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2: Bonsoir à tous et bienvenue sur Ici, votre radio partout en France, un réseau de 44 radios unis chaque soir, d'ailleurs entre 20h et 21h, autour de ce nouveau rendez-vous. Il y a Pâques Paris dans la vie. On va se balader dans toute la France, dans vos villes, dans vos villages, dans vos régions, avec un invité qui arrive d'ici une poignée de secondes. C'est aussi l'occasion de retrouver Benoît Prospero chaque soir pour la Revue des Merveilles. Il s'intéresse au monde des vivants. On ira dans le Gard d'ici quelques minutes. On restera en région PACA pour découvrir également une expérimentation qui lutte contre le harcèlement scolaire. Enfin, les activités aquatiques font l'objet d'un coup de projecteur et Catherine Quicandon, ce sera en Occitanie. Jusqu'à 21h, on va donc se balader dans la France très personnelle de notre invité. Il est ingénieur, il est prévisionniste, il est météorologue, il est surtout un visage familier depuis quelques décennies de votre quotidien, les bulletins météo sur TF1, également la radio, concurrente et néanmoins amie sur RTL. C'est un sportif passionné de voile, d'aviation aussi. J'ai la chance ce soir, vous avez aussi ce plaisir de recevoir Louis Bodin. Bonsoir Louis Bodin.
3: Bonsoir.
2: Comment ça va?
3: Bah, très bien, merci de me recevoir.
2: Je suis ravi de vous accueillir. Il est 20h. Qu'est-ce que vous faites à 20h, généralement, la semaine, quand vous avez du temps pour vous?
3: Ah bah, 20h, c'est le moment où les modèles météo sont réactualisés. Ouais. Donc, en général, je jette un œil sur les dernières cartes, les dernières réactualisations, ouais, pour voir si la prévision est bonne, et puis déjà penser à celle du lendemain, parce que très vite, il va falloir se préparer pour ces prévisions-là. Donc, ça ne s'arrête jamais.
2: C'est-à-dire que vous travaillez tard et vous travaillez très tôt aussi. Bah,
3: c'est le lot de ce travail, de ce fil conducteur qu'est la météorologie.
2: Alors Louis, on va parler de la France, de votre France à vous, mais alors, vous qui présentez la météo, vous connaissez la France par cœur, moi j'ai presque l'impression que la carte de France, c'est un prolongement de vous-même.
3: C'est vrai, mais les deux sont liés, hein, d'ailleurs. J'adore mon pays, j'adore la France, j'adore voyager dans ce pays qui est extraordinaire, qui offre une diversité. Alors quand on est météorologiste, on comprend vite pourquoi. Parce qu'en fait, ouais, en France, on a l'influence de plein de climatologies, entre guillemets, différentes. Mmh. On a l'Atlantique, on a le climat continental venant d'Allemagne, ouais, méditerranéen remontant du sud, montagne, on a quand même bien des reliefs un peu partout. Donc tout ça se mélange pour nous donner des paysages, des ambiances et des météos qui peuvent être très différentes parfois à quelques kilomètres près.
2: Alors vous nous aidez beaucoup parce que vous avez une vie extraordinaire, vous avez beaucoup voyagé en France. On va essayer de survoler, ça commence à Reims. Je crois que c'est un peu le fruit du hasard, Reims, parce que votre papa était militaire.
3: C'est vrai.
2: Et il avait un stage, je crois, quelques mois là-bas à ce moment-là.
3: Exactement, et donc j'en profite pour naître à Reims. Bon, c'est pas désagréable hein, comme ville, hein,
2: non,
3: voilà,
2: bien sûr.
3: Parce que j'ai découvert après, pas forcément dans ma jeunesse, puisqu'on est très vite reparti, comme vous l'avez dit.
2: On va continuer.
3: On en reparlera après. Mais en tout cas.
2: C'est une vie qui compte malgré tout.
3: Ah, qui continue à compter. Pourquoi? Parce que, alors bon, on va le dire avec modération, mais ouais, j'adore le champagne. Je suis assez épicurien. Avec modération, je le répète. Mais justement, avec modération, on peut vraiment se faire plaisir avec des flacons, ouais, qui sont extraordinaires. Et puis, ça veut dire des paysages, ça veut dire un sol, ça veut dire une histoire, ça veut dire un patrimoine. Et Reims, c'est un peu déjà l'illustration de tout ça. En tout cas, ça correspond à beaucoup de valeurs autour de ça.
2: Louis Bodin, vous êtes le fruit aussi de voyages, et d'ailleurs, parce que votre papa était de Saint-Malo.
3: Ouais.
2: Donc là, on n'est pas du tout dans la Marne, on est déjà en Bretagne. Enfin, non, je crois qu'elle est née en Afrique.
3: Voilà, mais elle a des origines au Sénégal, ouais, exactement. Mais sinon, alors plus compliqué ses origines, mais plutôt du Nord. Il y a peut-être, ouais, une branche du côté de la Belgique, en tout cas plutôt dans
2: Ils
3: le Nord.
2: Ils se sont rencontrés où?
3: Ils se sont rencontrés en Afrique, hein, au Maroc, puisque mon père a travaillé là-bas pendant ses premières années comme militaire. Ils se sont rencontrés, je pense, sur une base, puisque mon grand-père d'adoption était lui aussi militaire, ouais, donc j'imagine que c'est lors d'un déjeuner ou dîner sur une base.
2: Vous parlez du Maroc, vous êtes parti aussi vivre au Maroc, je crois très vite après Reims, hein, vous allez à Casablanca.
3: Exactement, j'ai à Casablanca 2 ans et demi ou 3 ans, et mon frère d'ailleurs, j'ai un frère qui a 2 ans de moins que moi, est né lui là, à Casablanca effectivement.
2: Alors, vous n'avez pas resté très longtemps non plus, vous revenez en France et vous allez, je ne voudrais pas l'écorcher, à Châtelaillon-sur-Plage, c'est comme ça qu'on prononce.
3: Oui, Châtelaillon-sur-Plage, exactement, à côté de La Rochelle, toujours pareil, on suit les mutations, voilà, de mon papa, mais c'est déjà un moment important pour moi parce que Châtelaillon, c'est au bord de la mer, c'est donc un endroit où on va souvent vers la mer. Mon père adore pêcher, adore la mer, et donc très souvent on va jouer sur ces plages qui encore à l'époque l'époque, même en été, les quelques images que j'ai, parce que là, j'étais vraiment tout petit, montrent qu'il y avait encore de la place, on pouvait respirer, on pouvait courir, se promener, enfin, il n'y avait aucun risque, il y avait, je sais pas, quelque chose de beaucoup plus innocent qu'aujourd'hui, à découvrir des paysages et probablement une ambiance qui, moi, quand je cherche pourquoi est-ce qu'aujourd'hui je suis un épicurien, pourquoi je suis un contemplatif, pourquoi j'adore regarder les paysages, la nature, je pense que ça a déjà commencé là, sur ce bord de plage.
2: Pêche, vous venez de l'évoquer, Louis, je crois que vous avez des souvenirs extraordinaires de pêche avec votre papa, ça, c'est un ancrage très important dans la vie d'un homme. Et...
3: Ah bah totalement, totalement, pourquoi ? Parce que d'abord, bah oui, il y a cette idée d'aller pêcher, alors on peut dire, ouais, ça peut être parfois difficile, ou ça peut être... mais en même temps, ça apprend la patience, ça apprend à savoir quand le faire, ça apprend la marée basse, marée haute, on le fait à marée montante, parce qu'il y a un peu plus de courant, parce qu'on sait où il faut aller se mettre, puis parfois on pêche rien du tout, donc voilà, on apprend déjà beaucoup de choses, la patience qu'on n'a plus aujourd'hui, bah, moi j'ai appris ça.
2: Alors, encore un lieu dans lequel vous n'allez malheureusement pas rester, puisque ça bouge beaucoup,
3: exactement,
2: vous déménagez.
3: Tous les trois ans,
2: exactement. Ça. D'ailleurs, est-ce que c'est pas trop dur, justement, parce qu'on s'attache quand même en trois ans, et puis il y a quand même un déracinement, un arrachement, très rapidement. En
3: fait. Exactement, alors là, il y a deux côtés, il y a le bon côté, parce qu'on découvre en permanence, ça crée une richesse, ça crée une envie, ça crée une remise en cause permanente, et puis en même temps, c'est vrai que ça empêche d'avoir cet ancrage, d'avoir ses amis d'enfance. Je n'ai pas d'amis d'enfance, c'est vrai. Donc voilà,
2: c'est triste quand on entend la phrase, mais je pense pas que j'en suis totalement.
3: Non, j'en suis pas totalement, mais en même temps, oui, je suis bien lucide.
2: C'est votre process de vie.
3: C'est le process de vie, et voilà, dans la vie, tout n'est pas parfait, et donc il y a avantages, inconvénients. Mais moi, je retiens bien les avantages quand même.
2: Fermez les yeux, Louis Baudin, un instant.
3: Oui.
2: Nous sommes à Andernos-les-Bains. Mmh. Quelle est la carte postale qui arrive tout de suite dans votre mémoire ?
3: Oh bah là, ce sont les pins sur le bord du bassin d'Arcachon. Ce sont les pinasses.
2: Ah,
3: c'est cette ambiance extraordinaire.
2: Que vous avez volé ?
3: Oui, c'est vrai. On part...
2: J'ai des dossiers, Louis Baudin.
3: Vous avez raison.
2: C'est des petites embarcations, les pinasses.
3: Oui, oui, des toutes. Ouais. Bah oui, parce que déjà, ça attire d'aller sur l'eau.
2: Vous allez m'en vouloir d'avoir dit ça.
3: Non, absolument pas, parce que c'est totalement assumé. On était tout petits. Je pense que les pêcheurs propriétaires de ces pinasses savaient exactement ce qu'on faisait avec. On les ramenait. Je crois qu'il n'y a jamais eu d'accident. Il n'y a jamais eu de bateau abîmé ni rien, parce qu'on était juste passionnés, que c'était un moyen d'aller un peu plus loin, là, sur cette mer, que de rester sur le bord de plage.
2: Bon, on va rester en Andernos dans un instant, parce que c'est un endroit, encore une fois, très important. On va l'entendre, c'est là où vous allez apprendre à nager, c'est là où vous allez découvrir la voile. Évidemment, vous êtes sensible à l'environnement, Louis Baudin. Et chaque jour, Benoît Prospero passe en revue la merveille, finalement, de la nature. Aujourd'hui, pour la revue des merveilles, on s'apprête, lui, à faire une grande migration.
0: Et vous savez, on a toutes et tous en tête l'image de ces oiseaux qui s'envolent tous les ans pour migrer vers d'autres contrées. Mais est-ce qu'une seule fois, on s'intéresse véritablement à ce phénomène que l'on peut qualifier d'extraordinaire, la migration. Pourquoi cela mérite qu'on s'y intéresse ? Eh bien parce que c'est l'histoire du vivant dont nous faisons partie. Avec ici Garloser, on part à la rencontre de Benjamin Volo, naturaliste indépendant, et on pourrait se dire c'est simple, l'hiver arrive, les espèces migrent. Sauf que certains ne migrent pas. Alors pourquoi ? Eh bien en fait, c'est un vrai choix, migrer ou ne pas migrer. Et dans les deux cas, vous allez voir, il peut y avoir des avantages et des inconvénients.
4: C'est un choix stratégique en fait. Certaines espèces vont rester et hiverner, mais dès qu'on a des hivers un peu rigoureux, elles vont être sélectionnées, elles vont se retrouver diminuées, et les espèces migratrices favorisées. Et quand on a des hivers qui vont être un peu doux, ces espèces qui n'ont pas migré vont bénéficier, parce qu'elles seront les premières à rejoindre, elles seront déjà installées sur les sites de nidification, et les espèces migratrices vont arriver plus tard. Et donc, elles auront un peu plus de mal à trouver un territoire pour s'installer pour leur reproduction.
0: Et partant de là, on peut se poser une question toute simple. Pourquoi les espèces qui migrent ne restent pas tout simplement là où elles hivernent, avec des températures toujours clémentes ?
4: Si rester sur les zones d'hivernage, il y aurait de la compétition avec les espèces locales. Là, si on prend les oiseaux européens, par exemple, c'est des oiseaux qui vont aller, pour certains, hiverner en Afrique tropicale. En Afrique tropicale, il y a aussi des espèces qui occupent l'espace.
0: Et donc, il se passerait quoi si les espèces migratrices restaient là-bas ?
4: Donc, pendant une période, ils ont la capacité, il y a suffisamment de ressources alimentaires, souvent la période des pluies là-bas, le système est inversé. Donc, quand nous, il fait froid dans le sud, c'est la saison des pluies, donc c'est une saison assez riche avec beaucoup de nourriture disponible. Donc, nos oiseaux qui vont hiverner là-bas trouvent de la nourriture et ne rentrent pas en compétition avec les espèces locales. Mais par contre, après, au bout d'un moment, il y a compétition. Et Et donc, nos oiseaux remontent pour nicher sous nos latitudes.
0: À noter aussi qu'un tel voyage ne se fait généralement pas sans interruption. Pourquoi ? Parce que les oiseaux ont besoin de se poser, de se nourrir et de reconstituer leurs réserves d'énergie. Et c'est pour ça qu'il est essentiel de préserver les zones humides, les estuaires, les littoraux, les prairies ou encore les forêts, parce que ce sont de véritables haltes migratoires. Et au-delà de ça, c'est une merveille. Merci ici Carl Lozère et Benjamin Volo, naturaliste indépendant.
2: Merci beaucoup Benoît Prospero, je vous ai vu hocher de la tête positivement, Louis Baudin, vous prenez le temps vous aussi d'observer le ciel, la migration des oiseaux comme ça, vous l'avez dit, vous êtes contemplatif en plus.
3: Exactement, de toute façon quand on rentre à l'école de la météorologie, moi j'ai fait la dernière année à Bois d'Arcy, là, à côté de Paris, avant que l'école parte à Toulouse, et en fait la première chose que l'on demande aux météorologistes c'est de lever la tête. Et de savoir observer, reconnaître les nuages, l'état du ciel, changement de vent. Donc, être un véritable observateur, évidemment, on peut le prolonger parce que les animaux nous donnent des indications.
2: Louis Baudin est votre invité depuis 20 heures, mais restez bien avec nous parce que vous allez voir que là, ce n'est que le début. Il a tellement voyagé, il a plein de choses à nous dire. Vous allez découvrir ses passions aussi. Et puis, comment il est arrivé finalement à la météo, même si on comprend déjà un petit peu le cheminement, mais il y aura une hésitation entre plusieurs choses et plusieurs métiers et comment il est arrivé à faire ce qu'il fait aujourd'hui. Eh bien, vous le saurez en écoutant ici.

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2: Avec votre invité Louis Baudin, qui est né à Reims, fruit d'un hasard au gré des mutations de son papa, il n'y est pas resté, il a beaucoup voyagé hein, durant son enfance, durant son adolescence. Louis Baudin, votre invité jusqu'à 21h, il n'y a pas franchement de pluie, mais que du soleil sur tous ces lieux de France où vous êtes arrêté. C'est vrai que j'ai l'impression que...
3: Forcément.
2: Non mais forcément, là je fais un espèce de mauvais jeu de mots. Enfin, mais j'ai l'impression que votre vie est très ensoleillée, sans blaguer. Vous êtes résolument positif, vous l'avez dit tout à l'heure. Il y a une joie de vivre permanente chez vous, on le voit dans votre œil.
3: Oui, c'est vrai, parce que j'ai eu beaucoup de chance d'avoir un certain nombre de valeurs qui me permettent justement d'être un acteur. Alors, avec parfois des grosses déceptions, des erreurs, de tout ce que l'on veut, la vie, exactement. Mais avec toujours cette idée de rester maître, ou en tout cas décider de ce que sera cette vie, qu'elle soit bien ou pas bien, mais en tout cas de ne pas être à la remorque derrière, parce que ce sont peut-être trop de personnes. Parce que là, à ce moment-là, effectivement, beaucoup de choses peuvent nous échapper. Non, j'ai toujours choisi de l'assumer complètement. Et donc ça, ça rend joyeux. Enfin, c'est ça la vie.
2: Vous étiez, nous étions en Dernot-les-Bains avec vous il y a encore quelques minutes. C'est un lieu de jeu sympa avec votre frère, je crois, dans la forêt. Vous allez vous balader en forêt.
3: J'ai 8-10 ans. C'est le moment où on commence à être un petit peu autonome. On peut commencer à sentir les choses. Quand vous êtes dans ce milieu-là, entre la forêt d'un côté et la mer, mais une mer confortable, pas très dangereuse, puisque c'est le bassin d'Arcachon. Ouais. Ça permet d'appréhender tout ça, de découvrir, que ce soit la mer, marée basse, marée montante, ou encore la forêt, d'aller se promener, découvrir ce que sont les animaux, la protection, de grimper aux arbres. Mmh. Voilà, c'est un apprentissage.
2: J'entends une cour d'école.
3: Ouais.
2: Bah oui, parce que la cour d'école, c'est forcément lié à notre enfance, en Dernot-les-Bains. Vous êtes à l'école du BT.
3: Oui.
2: BETAY, je lis pour ceux qui cherchent tous les lieux qu'on connaît.
3: Quel
2: souvenir vous avez, Louis Baudin, de l'école du BT?
3: Pareil, à l'école, moi j'ai le souvenir de mes instituteurs et institutrices. Et puis j'ai surtout, ce que je retiens aujourd'hui, c'est que j'ai eu la chance parfois d'aller à cette école-là en petit bateau à voile. Mon père avec un tout petit bateau.
2: Alors quand les conditions étaient bonnes.
3: Étaient bonnes, c'est pas arrivé souvent.
2: Mais s'il me vit rêver, qui n'a jamais rêvé d'aller en bateau à l'école?
3: Vous vous rendez compte de cette chance et en même temps de cet émerveillement et de ce que ça peut apporter chez un petit garçon qui va à son école avec un petit bateau à voile. Donc il faut apprendre le vent, la direction, savoir si c'est favorable. Enfin voilà, mon père me transmettait tout ça, j'en ai retenu plus ou moins de choses, mais en tout cas j'étais déjà dans la transmission et dans la découverte de quelque chose qui allait devenir une passion.
2: En plus de ce que Madame Boudet vous apprenait.
3: Voilà, Madame Boudet, vous en souvenez,
2: elle vous a marqué, Madame Boudet.
3: Oui, c'est vrai,
2: vous retournez dans cette école?
3: Le fait d'en reparler, là, je me dis, pourquoi est-ce que je retournerai pas peu sur les traces?
2: On
3: a envie. Mais je suis déjà retourné en Darnos parce que quand je faisais de la course avec Yves Parlier, qui était à Arcachon, j'en ai profité pour y retourner un peu, mais c'est une bonne résolution. Merci.
2: On quitte à nouveau cette région, puisque c'est le fruit de votre vie, et on va à Apte. Encore une fois, on change totalement de décor, on est dans le Vaucluse cette fois. Quelle carte postale vous m'envoyez de Apte?
3: Celle-là.
2: Les cigales.
3: Les cigales. Premier élément, cigales, la chaleur. C'est chaud dans les mérons. Et là, c'est une autre découverte. Je suis un petit peu plus grand. Donc, c'est le sport qui commence à apparaître. Je commence par du handball, curieusement.
2: Ça vous pousse à faire du handball, vous qui êtes à fond dans la voile?
3: Parce que je pense que la voile, c'est un peu loin.
2: La mer n'est pas
3: à côté.
2: Pas très loin.
3: Mais c'est vrai que là, il y a une petite parenthèse. C'est-à-dire que malheureusement, avec cette mutation, c'est compliqué d'aller au bord de l'eau, sinon en vacances, il y a moins de vagues. Mais là, je vais parti dans un autre milieu qui s'appelle l'aéronautique, puisque mon père qui était donc mécanicien, qui n'était pas pilote mais était passionné par l'aviation, et il va apprendre le planeur, donc le vol à voile.
2: Je vous ai mis un Cessna ou un Robin ou un DR400, un bimoteur, parce que évidemment vous levez les yeux au ciel, c'est lié à votre métier aujourd'hui. Vous avez parlé des vents, des nuages, c'est logique que l'aviation arrive dans votre vie, en plus avec votre papa qui était là-dedans. Donc
3: oui, mon papa, j'ai un oncle aussi qui était pilote professionnel, donc c'est clair que ça, c'est quelque chose que j'ai appréhendé très très rapidement. Je me souviens pas de la première fois que je suis monté dans un petit avion comme sac de sable, c'est comme ça qu'on l'appelle quand il y a une place dans un avion et qu'on peut partir. Donc très vite, c'est vrai que comme mon père apprenait le vol à voile, qu'on le suivait évidemment, donc on a appris à Vinon-sur-Verdon, pour ceux qui connaissent, qui est une grande plateforme de vol à voile, et j'y étais tous les week-ends pendant cette phase où j'étais à Apte.
2: Passez votre brevet de pilote, le début de la licence en fait, à 17 ans.
3: À 17 ans, oui, j'ai mon brevet de pilote planeur avant d'avoir mon permis, parce que à cette époque-là, je sais pas si c'est une chance, mais en tout cas ça l'était pour nous, mes parents n'auraient pas eu les moyens, mais on a eu des bourses aéronautiques qui permettaient d'apprendre à cette époque-là. se souvenait encore que la France était le pays de l'aviation. Hein. C'est quand même le pays qui a découvert, quoi qu'en disent les Américains. Moi, je pense qu'on est un peu à l'origine de cette aéronautique. Et c'était quelque chose que l'on poussait encore à cette époque-là. Donc, j'ai pu passer ce brevet de pilote planeur.
2: L'odeur du thym, le romarin, la lavande, c'est donc votre quotidien quand vous arrivez dans le Vaucluse. Vous avez parlé du sport, il y a le handball, il y a aussi le cyclisme à Louis Baudin et l'athlétisme.
3: Ouais.
2: Et même à des niveaux pas mal un peu plus
3: tard. Oui, alors ça c'est arrivé un petit peu après. Ouais, mais c'est vrai que quand on est arrivé dans les Yvelines, parce que mon père avait quitté l'armée à ce moment-là, et c'est vrai que petit à petit le sport devient quelque chose dans lequel je me rends compte que je me débrouille pas trop mal. Donc c'est plutôt encourageant quand vous avez des bons résultats, quand vous voyez que vous êtes plutôt dans le coup, que vos entraîneurs vous regardez un peu en vous disant bah dis donc ouais tu te débrouilles bien voilà, et puis de fil en aiguille c'est vrai que entre apps je commence à appréhender un peu ce corps, à le courir, à faire beaucoup d'activités, puis à passer petit à petit dans des clubs où là on vous remarque, et tiens dis donc tu cours bien. Alors moi je voulais faire du football, mais quand je fais du football on dit tiens mais tu cours vachement vite, tu viens. Puis là il y a un entraîneur d'athlétisme qui s'entraînait sur le terrain d'à côté qui dit donc ouais, tu vas venir faire une course avec nous. Puis il se trouve que je fais 2e ou 3e de cette course le week-end d'après. Il dit bon bah t'as compris, tu vas venir t'entraîner avec nous. Voilà, ça se fait, mais comme la plupart, hein, quand on rentre dans ce milieu sportif, on trouve petit à petit sa voie.
2: Et donc ces deux lieux importants, on l'a dit, Vinon-sur-Verdon, vous l'avez cité, Apt évidemment, il y a le lycée, vous allez où d'ailleurs au lycée?
3: Apt. Alors c'est encore le collège. Enfin, oui, c'était déjà un lycée. Enfin, c'était la partie collège du lycée.
2: C'est le début de l'adolescence, quoi.
3: C'est le début de l'adolescence. Et c'est le lycée qui est en bas de la colline où était justement la cité de l'air.
2: Mais c'est les lieux de vos premiers amours, Louis Baudin ?
3: Non, non, je suis encore trop jeune là. Non,
2: c'est vrai ?
3: Je suis encore dans l'enfance avec tout ce que les premières lectures m'emmènent. C'est Jack London, c'est Cro-Blanc, c'est Moitessier, c'est tout ça.
2: Et encore
3: j'ai déjà tout ça. Et encore un peu de temps. Je suis plutôt là-dedans, oui.
2: Vous installez ensuite au Val-Fouré parce que votre papa quitte l'armée. À ce moment-là, il trouve un emploi, donc on l'a compris, en région parisienne, à Mantes-la-Jolie, c'est là où le lycée arrive, le sport, vous l'avez évoqué. Champion des Yvelines 78, hein, dans les Yvelines. Ouais. En demi-fond, course d'athlétisme. Demi-fond, c'est, je ne sais plus,
3: c'est 1500 mètres à peu près.
2: C'est déjà énorme, vous gagnez plein de crosses.
3: Vrai. Maison Lafitte, Saint-Germain, des belles courses. Oui, quand les cadets juniors, il y a quelques résultats. C'est satisfaisant parce que c'est, alors on gagne pas tout le temps, hein. J'étais pas le premier, j'étais pas le meilleur, mais voilà, de temps en temps c'était mon tour, donc ça aide, hein, ça forge, et puis là aussi ça permet de développer un certain nombre de qualités, je sais pas si c'est le bon terme, en tout cas aussi de qui permettent ensuite d'aborder et d'avancer dans la vie.
2: Alors on parle beaucoup de sport, de voile, d'eau, on va parler d'activité aquatique, c'est sympa. Mais c'est dangereux. Et cet été, 300 personnes, comme chaque été, d'ailleurs, il n'y a pas que l'été, sont mortes par noyade. Catherine Quicandon nous rejoint et nous propose une invention en France pour faire baisser ce chiffre.
4: À La Bège, au sud de Toulouse, les t-shirts flottent pour nous sauver la vie.
5: Je suis un flotteur.
6: Ouais, ça c'est vrai.
4: Bienvenue chez Flotty, une entreprise qui a créé un t-shirt anti-noyade. Philippe Rouvier, son président, nous explique son fonctionnement.
7: Il suffit de tirer sur une petite tirette qui est cachée de base et ça va se gonfler, nous remonter à la surface et nous mettre du coup dans une position de sécurité.
4: Il faut bien comprendre que ce t-shirt ne remplace pas une bouée et qu'il ne vous aidera pas à apprendre à nager. Il ne sert que si vous êtes immergé par accident, alors sortez tout de suite de cette piscine s'il vous plaît. En plus, ce t-shirt est composé avec une matière spécifique.
7: C'est une matière technique, effectivement, mais c'est plus léger, par exemple, que du néoprène qu'on utilise hors été lorsqu'on va nager ou faire des activités dans l'eau.
4: Le premier modèle, destiné aux enfants de 1 à 6 ans, est commercialisé en 2022. Médaille d'or au concours Lépine en 2023, la version adulte voit le jour l'année suivante, car eux aussi en ont bien besoin.
7: Là, on est à la fin de l'été, et maintenant, en fait, c'est plutôt les produits adultes qui vont être utilisés, ados-adultes. Pourquoi ? Parce que, en fait, les activités aquatiques continuent pendant l'hiver, notamment les surfeurs, les personnes qui vont nager en mer ou qui font du longe-côte, une activité qui se développe énormément, et notamment chez les seniors, ils vont continuer à aller dans l'eau en hiver, et donc ces activités-là sont particulièrement à risque.
4: L'histoire de Flotty commence en école d'ingénieurs où les deux cofondateurs se rencontrent, mais le déclic arrive lorsque Philippe assiste à la noyade d'une petite fille. Les deux amis se lancent et créent une solution innovante pour l'époque. Le t-shirt se vend en France, bien sûr, mais aussi dans un magasin suédois qui touche également la Norvège et la Finlande. Depuis le début de l'aventure, Flotty a vendu plus de 50 000 produits. Le prix, les premiers modèles commencent à 149 € plus le coût de la recharge. Le t-shirt n'est pas à usage unique, il peut se réutiliser après un déclenchement et la partie technique se sépare de la partie textile qui peut être lavée en machine. Le modèle adulte offre le choix du déclenchement manuel ou automatique. Plus d'informations sur flotti.co, FLOATEE.co. Merci à Ici Occitanie pour cette idée qui nous sauve la vie, littéralement. Ici, ça entreprend, Flotti, un t-shirt anti-noyade pour toujours garder la tête hors de l'eau.
2: Et une très belle initiative. Hein. Merci à Ici Occitanie, à Catherine Quicandon et à Louis Baudin. On est parents tous les deux, nos enfants sont un peu grands, les vôtres un peu plus que les miens.
3: Ouais.
2: Mais c'est aussi un sujet qui vous inquiète, les gamins.
3: Ah oui, oui, c'est...
2: Pour eux, quoi.
3: Bah, ouais, pour eux. Enfin, c'est...
2: On a tous peur en tant que parents.
3: On a tous peur. Noyade, et puis on sait très bien qu'il suffit de quelques secondes.
2: C'est pas que les enfants, attention.
3: Et pas que les enfants, c'est clair. Mais les enfants, c'est vraiment, vraiment un sujet. Et donc, plus on peut les éduquer, plus on peut leur apprendre. Ce rapport à l'eau, justement, le danger et savoir le mesurer, plus évidemment on peut éviter l'accident.
2: Louis Baudin, vous restez avec nous parce que vous avez passé votre bac, parce qu'on va aller sur une prépa maths, parce qu'on va aller sur maths sup, maths spé, et puis la météo va arriver dans votre vie, on va tout vous dire. Il est votre invité, donc il n'y a pas que Paris dans la vie sur ici jusqu'à 21h.
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14: À cette heure-ci, généralement, c'est presque la fin du journal sur TF1 et vous pouvez le voir dans le bulletin Météo. Mais ce soir, il est là, c'est comme ça. C'est Louis Baudin, mon invité, votre invité. Il est né dans la Marne, formé à l'École nationale de la météorologie, journaliste, ingénieur, prévisionniste. Il présente donc vos bulletins à la télévision, à la radio aussi. Brevet de pilote, on en a parlé à l'âge de 17 ans. Il souhaitait devenir un pilote de chasse. Ouais. Le destin, on a décidé autrement. Et il va intégrer, on va l'entendre, une prépa à Rouen, Matsup, Matspé. Le voyage continue avec Louis Baudin jusqu'à 21h. Une heure. C'est vrai, vous êtes pilote de chasse.
15: Ouais. Ça, c'est la première grande déception. J'avais 12 ans, et puis on se rend compte que, je vois, ouais, je deviens myope, quoi. Enfin, voilà. Donc,
14: c'est problème de vue.
15: C'est problème de vue.
14: Qui vous avez
15: ouais, c'est problème de vue qui, en tout cas, a été rédhibitoire dès le début. Et puis à cette époque-là, ça l'était vraiment. Je sais qu'aujourd'hui, il y a quelques pilotes de ligne qui arrivent à avoir des dérogations, des choses et comme ça.
14: Les avancées scientifiques, médicales.
15: Voilà. Mais à l'époque, c'était rédhibitoire. Ouais, mais quand même, quand j'ai fait Matsup, Matspé, justement, j'ai été jusque devant l'école de l'air à Salon en me disant, si tu avais la visite médicale, tu rentrerais là.
14: Voilà. Ah, c'est vrai, vous avez fait ça?
15: Ouais, j'ai fait ça. Je suis têtu, hein. Moi je suis.
14: Ouais, c'est ça, ouais.
15: Mais bon, voilà.
14: Vous avez loupé un autre concours, c'est Arts et Métiers.
15: Ouais.
14: Pourtant, vous avez un bon niveau scolaire. Finalement, c'est un bien pour un mal. Hein,
15: exactement. Mais c'est incroyable la vie. Hein. Il y a des carrefours comme ça. Je sais pas pour les auditeurs s'ils ressentent ça, mais moi, dans ma vie, je vois qu'il y a eu des moments. Voilà, des moments clés, des moments où c'est une rencontre, c'est au contraire un échec, c'est un succès, c'est ouais. qui vont orienter un peu votre
14: vie. Parce que ça vous agace d'avoir loupé ce concours et vous partez ou vous levez les voiles, quoi.
15: Voilà, exactement. Mais hein. Non, c'est le vrai mot.
14: Mais je sais dire que vous allez
15: je raccroche le téléphone et je dis à ma mère, non, je suis pas admis aux Arts et Métiers, donc je vais partir faire moniteur de voile, je vais faire cette passion et je pars effectivement. Je me souviens, je crois que je suis parti le lendemain. Donc c'est Quiberon, c'est Bénodet. C'est voilà toute la côte où j'apprends le métier de moniteur de voile, c'est de dingue, marin, ça. De ça dure à peu près un an hein, où je me débrouille. Bon, faut essayer de gagner sa vie quand même parce que voilà, moi je pars pas avec un bagage financier ni un patrimoine, donc ça c'est pas simple. Hein,
14: qu'est-ce que vous retenez, Louis, de ces années de moniteur de voile? Parce que vous avez fait ça quelques temps, enfin un an, vous m'avez dit.
15: Oui, c'est d'abord le rapport à l'autre. Je pense que j'étais relativement handicapé dans la relation à l'autre.
14: Ah bon
15: dans, j'étais très timide, j'étais très. Ça peut paraître paradoxal aujourd'hui, mais je me rends compte, en tout cas, que j'avais beaucoup de difficultés dans cette relation, à partir de cette timidité, trouver sa bonne place et autres. Et c'est vrai que d'être moniteur de voile, ça vous apprend à communiquer, à transmettre. Et là, j'ai commencé à trouver des choses intéressantes. C'est-à-dire que je me suis rendu compte que transmettre, partager, donc partager la voile, qui était une passion à travers l'apprentissage, à travers la transmission, ça, c'était très valorisant, très agréable. J'ai très vite découvert que de former quelqu'un qui ne connaît rien à la voile et 15 jours jours, trois semaines après, il peut partir tout seul sur un bateau, se diriger, voyez la progression, et ça c'est extraordinaire.
14: C'est la liberté qui bronze, je parle qui bronze, ça peut être Bénodet, c'est une Bretagne qui pour vous, voilà, vous apporte un nouveau souffle.
15: Ah ben oui, alors je vais pas être objectif, parce qu'on l'a vu à travers mon père, je suis breton, et puis je le ressens profondément, donc voilà, de la vallée de la Rance, juste derrière Saint-Malo,
14: c'est
15: effectivement, pour ceux qui connaissent, ouais, oui c'est vrai, un corsaire, parce que c'était quand même au service du roi, un peu plus, c'est pas la même chose, tout à fait. Bon, la limite était parfois entre les deux. Et la Bretagne, c'est la liberté, c'est l'ouverture vers le large, sont les odeurs, sont des émotions incroyables. Voilà, quand vous rentrez dans le golfe du Morbihan, par exemple, à la voile, ceux qui ont la chance de faire ça, avec des conditions plutôt faciles, pour peu que ce soit un petit peu le soir, donc il commence à y avoir un peu ces lumières rasantes qu'on connaît tous. Et là, c'est du sublime, quoi, c'est extraordinaire. Le mélange terre-mer. Bah, pourquoi est-ce qu'on est attiré sur le littoral? C'est à cause de ça. C'est justement parce qu'il y a ce conflit en permanence, conflit dans le bon sens du terme, qui crée du relief, qui crée des différences, qui crée des couleurs, qui crée de parfois un spectacle hallucinant. Quand une tempête vient se déverser sur le littoral, ça crée de la houle, ça crée des embruns, ça crée une atmosphère.
14: Au sillon de Saint-Malo, on parlait de Saint-Malo,
15: par exemple, quand ça tape un peu, tous ceux qui sont sur le littoral, c'est extraordinaire. Ouais. Donc oui, c'est la découverte de tout ça, c'est la découverte de la difficulté du danger que représente la mer, parce que voilà, on commence à partir un peu large, parfois on va naviguer parce qu'on est un peu prétentieux dans des conditions un peu limites, on se fait un peu peur, voilà, on apprend un peu ses limites. Bon, c'est l'apprentissage de la mer et du métier de marin.
14: Bon, vous réfléchissez, vous dites que vous pourriez être architecte, vous commencez un peu à dessiner, dessinateur de voile, vous y pensez aussi, et puis petit à petit, vous repartez pour vous mettre à niveau à Nantes, en fac de droit.
15: Exactement. Fac de sciences.
14: Donc là, ça se précise.
15: Ça se précise parce que, oui, quand je fais mon année là de voileux, en me disant comment tu vas faire pour monter sur les beaux bateaux que tu vois là, parce qu'il y a commencé à avoir quelques courses dans le sillage de Tabarly, et je me dis waouh, ça va pas le faire là. On est trop nombreux à vouloir aller sur ces bateaux-là. Faut que tu aies une compétence. Et en me disant t'as un petit bagage quand même. Quand t'as fait Mathieu, c'est un peu bête de le gâcher. Ouais. Donc effectivement, je fais une remise à niveau dans une fac
14: de Météo France.
15: Pour rentrer, passer les concours et rentrer à Météo France. Et là, j'ai cet examen, effectivement. Enfin, j'ai ce concours. Et donc, je rentre à Météo France pour apprendre le métier de météorologiste.
14: Ça y est, on y est. On est à Météo France. vous travaillez en région parisienne, mais pas seulement. Vous allez travailler en Corse, à Ajaccio. Et vous allez travailler à Marseille. Je m'arrête à Marseille parce que c'est une ville qui va énormément compter pour vous.
15: Exactement.
14: Qui est liée aussi à tout ce qu'on vient de se dire autour de la voile.
15: Deuxième carrefour.
14: Vous allez rencontrer des marins, les plus grands. Je vous laisse nous raconter. Peut-être un jour, vous êtes contacté par un skipper, je crois.
15: C'est ça. Alors en fait, ce qui se passe, c'est que effectivement, je parcours, je vais à Ajaccio, puis après, je reviens à Marseille, où là, ça y est, je peux investir ce qu'on appelle le milieu de la course au large. Donc, c'est Luc Lorenzato, c'est Jean-Paul Mourin, c'est Paul Ayas, voilà, qui étaient des champions locaux déjà de la voile. Et je finis avec cette compétence de météorologiste, de navigateur. Mmh. Ça les interpelle. Je suis pas encore un marin suffisamment aguerri, mais ce côté-là, il y a besoin sur un bateau. Donc, j'embarque. Je commence
14: c'est un routeur qu'on appelle ça.
15: Oui, routeur, navigateur, routeur, c'est exactement ça. Et puis là, de fil en aiguille, effectivement, j'en viens un jour, c'est sur le salon de Marseille, à voir ce stand où il y a un bateau qui était exposé, qui va être construit par la région Provence-Alpes-Côte d'Azur. Et puis là, avec encore beaucoup de timidité, je me dis, allez, je tente le coup. Et puis je dis, je suis un météorologiste, je commence, mais ça me passionne, ça m'intéresse, il prend mon nom. Et puis finalement, 3 ou 4 mois après, il me rappelle en disant, tu veux être de l'aventure, on y va. Et là, je rentre dans ce milieu-là, parce que je participe à la construction du bateau, à la mise au point, aux premières mises au point également de tout ce qui est appareil de navigation à bord. Et puis, je rentre dans ce milieu-là, sur ce bateau qui s'appelait Région Provence, à la Côte d'Azur, et avec lequel on fait quelques navigations, mais ça ne va pas aller très loin, parce qu'on va chavirer.
14: Dans quelques minutes, vous comprendrez pourquoi il a travaillé, rencontré Louis Perron, également Paul Vatine, et puis Florence Artaud également. Vous avez fait la route du Rhum, entre autres. Vous avez travaillé autour de la route du Rhum avec elle pendant plusieurs années. Ce sera l'occasion d'en parler. Vous qui rêvez d'avoir encore aujourd'hui un bateau, ne me dites pas le contraire, Louis. Je suis sûr que vous y pensez toujours. Depuis quelques jours, une nouvelle année scolaire a démarré, avec malheureusement aussi le retour de cas de harcèlement dans certaines salles de classe, des couloirs, des cours de récréation, mais aussi sur les réseaux sociaux. Alors pour aider les élèves à se confier, une expérimentation a été renouvelée en région PACA. Robin Bernot avec Philippe Bocara.
10: Dans les Bouches-du-Rhône, plusieurs établissements proposent aux élèves une boîte discrète pour recueillir des signalements de harcèlement.
11: Je trouve que c'est une super initiative et il faudrait que ça soit dans plus d'établissements, quoi.
10: Ça s'appelle la boîte à mots, M-A-U-X. Imaginez tout simplement une boîte aux lettres dans laquelle les collégiens peuvent anonymement déposer des messages en cas de mal-être ou encore de harcèlement, le tout de façon discrète. Laurence Angeletti, conseillère départementale en charge notamment du bien-être des collégiens, au micro de notre reporter Philippe Bocara.
16: L'idée, c'est que les collégiens puissent trouver la boîte facilement, mais que ça soit aussi un endroit un petit peu confidentiel où on ne voit pas forcément la personne qui va remettre le mot, parce que ce n'est pas toujours facile pour les collégiens.
10: Une idée qui semble plaire aux élèves, à l'image de Pauline, collégienne à Salon de Provence.
17: Ça peut aider les élèves qui n'ont pas forcément confiance à parler directement. Ils peuvent tout simplement écrire leurs problèmes.
10: Alors ici en Provence, ça marche, mais vous, qu'en pensez-vous ? Quand j'ai expliqué le sujet du jour à Azida, elle s'est tout de suite sentie concernée.
17: Quand j'étais au collège, pendant une année, j'avais un peu souffert de ça, où on m'embêtait beaucoup et tout, et ça me faisait beaucoup de mal parce que j'osais pas aller voir la CPE parce que j'avais peur qu'on se moque de moi, etc. Et c'est vrai que j'aurais bien aimé qu'il y ait ça, cette possibilité-là, parce que c'est plus facile quoi, d'écrire.
10: Alors sur le papier, tout le monde salue l'idée de cette boîte à mots, y compris Johanna.
18: Mais je trouve que c'est bien déjà qu'il y ait des initiatives qui soient prises.
10: Mais pour elle, cette solution a quand même ses limites.
18: Personnellement, quand j'étais au collège, lycée, c'était des choses qui étaient déjà mises en place. Et ce qu'on voit, c'est que même si c'est censé être anonyme, les élèves, ils ont quand même un petit peu peur de faire le premier pas et de mettre les lettres dans les boîtes. Je pense qu'il y a d'autres solutions, notamment maintenant, plus en ligne, via les applications comme Pronote, École Directe, etc., où ils pourraient mettre en place des messageries qui seraient peut-être plus efficaces, plus anonymes, où les enfants se sentiraient plus en confiance.
10: Qui sait, peut-être que cette idée sera étudiée par les différentes académies dans les prochains mois. En attendant, aujourd'hui, les mots déposés dans les différentes boîtes sont pris en charge par les équipes éducatives de chaque collège, lancée en 2024 dans les Bouches-du-Rhône. L'opération se poursuit donc cette année dans une trentaine d'établissements du département.
14: Merci beaucoup aux équipes d'ici Provence. Ça marche ici, qu'en pensez-vous ? Avec Robin Bernot, on parlait de Marseille et de la Provence. Vous n'y échappez pas, hein. Vous avez démarré sur Allo Radio Provence.
15: Oui, c'est vrai.
14: C'était une radio, ça.
15: 92, c'était une radio.
14: Embarquement 92, c'est le nom de l'émission.
15: Oui, je parlais de voile, évidemment.
14: Évidemment.
15: Évidemment. C'était les débuts.
14: Louis Baudin, votre invité encore pour quelques minutes. On est à Marseille, mais on a quitté Marseille, on continue de se balader, on s'approche de Météo France et on va évoquer les grands navigateurs avec qui il a eu l'occasion de travailler jusqu'à son quotidien aujourd'hui. Louis Baudin, que vous voyez sur TF1, évidemment, et que vous écoutez aussi à la radio ce soir. Sur ici, on est content d'avoir jusqu'à 21h.

0: jusqu'à 21h.
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2: Canal+, la chaîne météo, iTélé, RTL, LCI, TF1. Et ce soir, ICI, il est incontournable, hein, du petit écran. De toute façon, pour l'identifier, on écoute ça. Évidemment, tout de suite, on sait qui on va voir.
3: Exactement là.
2: Non, c'est fou l'identification d'ailleurs d'une musique comme ça, que ce soit à la radio,
3: c'est
2: ou à la
3: incroyable.
2: Télévision. Parce que moi, j'entends cette musique, je vous vois, je pense à Catherine Laborde, je vois à tous les autres, évidemment, toute la bande. Merci d'être avec nous, Louis Baudin. Je rappelle que voilà, depuis 20h, on évoque votre parcours, déjà impressionnant et inattendu. Je suis sûr qu'il y a plein d'auditeurs qui ne savaient pas tout ça.
3: Oui, c'est un grand voyage à travers la France, c'est clair.
2: Je reviens juste sur ces navigateurs, on l'a évoqué il y a quelques minutes, vous avez rencontré, ça va durer des années parce que vous travaillez à Météo France tout en faisant ça, on est bien d'accord.
3: Hein. Ah, exactement. Hein. D'ailleurs, c'est pas toujours très simple, hein, la relation entre Météo France et puis cette activité un peu externe, c'est normal. Hein, parce que Météo France, c'est la fonction publique avec un cadre, avec un fonctionnement. Et c'est vrai, quand on sort un peu de ce cadre-là pour faire de la compétition accompagnée des marins, l'emploi du temps, la façon de faire est pas toujours très facile. Mais peu importe, l'idée c'était d'être efficace et Météo France, c'est un service efficace qui donne de bonnes prévisions, qui forme de bons prévisionnistes. Ouais. Ça m'a aidé pour effectivement accompagner des marins et puis avoir de temps en temps un succès avec Florence, ça a été le record de l'Atlantique, ça a été la route du Rhum, avec Paul Vatine, et puis en même temps avec Yves Parlier, dans la Jacques Vabre, on a fait avec Yves un record de l'Atlantique entre les États-Unis et l'Europe, c'était des courses de l'Europe, ça a été Québec-Saint-Malo. Là, j'ai gagné avec un équipage de Saint-Malo, justement, et Normand. C'est toute la vie du marin tel que, enfin, quelqu'un comme moi le souhaitait et a pu le vivre pendant une quinzaine d'années.
2: Il y a un passionné de voile qui vous repère, c'est Philippe Gildas.
3: Ouais.
2: C'est lui qui vous met un peu le pied à l'étrier, parce qu'on a compris, vous travaillez avec des marins, vous êtes à Météo France, mais Philippe Gildas, il adore la voile, et il se dit, tiens, tu pourrais peut-être venir en parler chez nous sur Canal.
3: Ouais. Donc lui, par ailleurs, effectivement, il dit, viens raconter les courses de voile et autres, et c'était avec l'aide de Marc Toesca, et on parlait, j'expliquais pourquoi tel marin a pris telle trajectoire, avec l'idée de revenir avec des vents favorables, expliquer la course au large grâce à Philippe.
2: Ouais. Ouais. C'est vrai que vous faisiez du camping sauvage en Camargue?
3: Alors ça, c'était beaucoup plus tôt, mais c'est vrai.
2: Ah, mais je fais des allers-retours.
3: À la pointe de l'Espiguette.
2: Ah, non, ça, c'est la plage du Gros du Roi, de
3: Port-Camargue. À une époque, c'était encore possible. Hein. Aujourd'hui, là, vous amusez pas à faire ça parce que ça ne va pas durer très longtemps, mais non. À l'époque, on pouvait encore le faire.
2: La Camargue, c'est une région qui est aussi, vous étiez dans le Vaucluse, on a parlé de Vap, mais on est à deux pas, du coup.
3: Exactement. La Camargue, c'est et d'ailleurs ça l'est encore plus aujourd'hui, mais c'est un lieu emblématique de l'évolution que l'on doit avoir dans notre rapport à la nature. Pourquoi ? Parce que c'est un estuaire, parce que c'est un delta pour être plus exact, parce que c'est un endroit où on voit la nature évoluer en fonction des températures, en fonction de l'impact, en fonction de la pollution, en fonction de l'occupation. Enfin voilà, et il y a beaucoup de choses à faire tout en respectant la nature et en même temps en permettant le développement de l'homme. Et c'est un bel endroit pour ça.
2: Oui, j'ai évoqué les différents médias dans lesquels vous allez travailler, votre carrière ensuite, on la connaît. Je vais profiter de ces dernières minutes pour encore me balader en France avec vous et j'aimerais aller faire un tour sur l'île aux Moines.
3: Ah.
2: C'est votre paradis sur Terre.
3: Ouais, c'est en tout cas le paradis en France, c'est clair. C'est pour moi un endroit emblématique. Encore une fois, j'ai parlé du golfe du Morbihan, mais cet endroit, on est sur une île, donc je sais pas pourquoi ça. Je trouve qu'il y a un petit côté protecteur.
2: Toujours.
3: Et quand on est, toujours. Et quand on est sur cette île, il y a des odeurs parce que comme on est sur une île, l'eau protège des températures extrêmes. Donc ça veut dire que des essences tropicales ramenées par des armateurs qui faisaient le tour du monde, qui sont venus s'installer ici parce que aussi avec compris que c'était un bel endroit. Et donc, ça crée une ambiance, des odeurs, et puis un spectacle. Enfin, aller voir le golfe du Morbihan, aller voir les courants, la mer qui monte, qui descend, les couchers de soleil correspondants. Voilà, on y est.
2: Ah, le lieu pour le plus beau coucher de soleil, ou celui qui vous a marqué dans votre vie?
3: Oh. Alors là, il est loin de la France, mais en France, aller voir un coucher de soleil, quand il y a une tempête sur le Ratzin, pour peu qu'il y a ce qu'on appelle le front froid qui passe, c'est-à-dire qu'il y a une éclaircie, que le soleil passe juste sous les nuages, dans une lumière hallucinante et avec la tempête, vous allez voir, c'est extraordinaire.
2: Le bassin d'Arcachon. C'est aussi un endroit qui vous a marqué,
3: le bassin d'Arcachon. Oui, le bassin d'Arcachon, c'est une mer fermée, c'est une mer où j'ai appris, c'est une mer qui, il y a la dune du Pilat pas très loin quand vous êtes à Arcachon. Donc c'est aussi un endroit où on peut s'apaiser, on peut se reposer, on peut laisser un peu courir les choses.
2: Ouais.
3: J'aime bien la nature, elle sait faire ça. Si on sait l'écouter, si on sait la regarder, on peut trouver des moments où waouh, on va s'apaiser. Et le bassin d'Arcachon est un de ces endroits en France.
2: Alors, pour vous apaiser, vous aimez aussi aller prendre des photos en Afrique.
3: Ah,
2: vous êtes
3: ça,
2: un
3: c'est
2: fan de safari photo.
3: Ben oui, exactement, parce que voilà, quand vous aimez le rapport à la nature, quand vous allez en Afrique, j'ai découvert ça il n'y a pas très longtemps, parce que voilà, malheureusement, les voyages coûtent cher, plus on va loin. Et là, j'ai la chance de pouvoir en faire quelques-uns en ce moment. Et là, ouais, je vais utiliser ce mot, j'essaie de parler français, mais là, ça ne va pas être français, on vous prenait un shoot. C'est un shoot émotionnel extraordinaire. Le rapport aux animaux, à la nature, avec là des guides qui ont une éthique, qui respectent, qui ont envie de partager, ouais. Ben, on vit des moments, enfin moi, c'est sublime, ça touche au sublime.
2: Et la boucle est bouclée, votre maman est née au Sénégal, moi, je sais pas, je dis que vous êtes, voilà, vous allez en Afrique,
3: Il y a peut-être des gènes, il y a peut-être des choses qui ressortent et qui à ce moment-là ont envie de vivre et de vibrer. Ouais.
2: C'est Louis Baudin qui est votre invité ce soir jusqu'à 21h dans Il n'y a pas que Paris dans la vie. Louis Baudin, comment prévoir sa météo quand la météo fait l'histoire? C'était chez Albin Michel, c'est sorti il y a déjà quelques années, mais dis parce que voilà, on peut toujours se les procurer. Nous sommes tous météo-sensibles, ça c'est le plus récent également chez Albin Michel. Ouais. Vous pouvez les lire surtout avec ce qu'on vit aujourd'hui. C'est vrai, il faut s'inquiéter, la sécheresse, les incendies, la canicule.
3: Alors, il faut s'inquiéter, mais il faut surtout être résilient, c'est-à-dire se dire, waouh, on ne peut pas continuer comme ça. Moi, je ne suis pas là à rentrer dans les détails de plus 3, plus 4, mais non. Aujourd'hui, on est 8 milliards d'individus sur une planète qu'on ne va pas quitter tout de suite. Donc, ça veut dire qu'il faut vraiment qu'on s'y mette et qu'on soit juste un peu plus à l'écoute de ce que nous dit la nature. Donc, le retour du bon sens, la technologie, oui, mais au service de cette nature et de l'homme. Voilà, mais si on fait tout ça... C'est pour ça que je reste optimiste. Bah oui, on va le faire. Et on va le faire.
2: Et qu'on vous entende. Que les nuages et le soleil vous entendent. C'est parce que vous connaissez bien la France que vous êtes chevalier de la Légion d'honneur.
3: Ah. Bon, ça, je n'en parle pas parce que je ne sais pas si
2: oui,
3: j'ai
2: la
3: mérite.
2: Oui, mais la France vous rend quand même la connaissance que vous avez de ce pays.
3: C'est vrai que voilà, bah, ça oblige. Comme un peu de notoriété, ça oblige effectivement à des comportements, à du partage, à essayer de transmettre un certain nombre de valeurs et être justement dans la transmission. Voilà, un peu d'expérience à transmettre. Je ne sais pas si je suis légitime, je ne sais pas si j'ai... Mais en tout cas... Je suis dans cette phase où aujourd'hui j'ai envie de partager et transmettre et puis de rappeler quand même qu'on est dans un pays extraordinaire. Je le disais en introduction, mais quand vous faites un peu de géographie, quand vous faites un peu de météorologie, vous dites mais un pays comme la France, cherchez dans le monde, vous n'en trouverez pas un qui 1000 km sur 1000 km offre cette diversité de géographie. Pourquoi est-ce qu'on est le pays le plus visité au monde? Pourquoi est-ce qu'on est le pays de la gastronomie? Parce qu'on a des paysages, on a des sols, on a une géographie qui nous permet de développer des produits extraordinaires.
2: Parler de la gastronomie, ça tombe bien. On va où en France pour bien manger avec vous, Louis Baudin? Il y a des régions.
3: Mais on va partout. Mais c'est ça. J'allais dire, je sais pas, immédiatement vient d'aller en Champagne. Puis après, je me dis, ben non, on va en Saône-et-Loire. Là, il y a quelques petits restaurants qui savent très bien. Ouais. Puis après, on va aller, ben oui, les produits de la mer. Ben non, c'est bien aussi ça, quand même, du côté de Brest. Et puis, on peut aller en Provence parce que là, d'un seul coup, on va découvrir une cuisine méditerranéenne qui, en plus, est très très bonne pour ce qu'on a entre. Ouais. Mais quand on vieillit un peu, donc non, c'est partout. Mais apprenons juste à nous arrêter, à écouter les locaux, à écouter ceux qui connaissent leur terrain, et puis à les respecter et de faire avec ce qu'ils nous disent. Et là, vous allez voir, vous allez vivre des moments mais incroyables. Ouais.
2: Tout à l'heure, je vous ai demandé de fermer les yeux. Je vous ai laissé imaginer la carte de France que vous connaissez par cœur. Hein. Si on devait garder qu'un seul lieu, Louis Baudin, parce qu'on a évoqué plein, vous voyez le lieu central de votre vie.
3: Ah, le lieu central. Mais je dirais, pourquoi pas aller justement dans le Massif central. Pourquoi pas aller se projeter du côté du Cantal, par exemple. J'ai pas vécu, mais j'ai traversé le Salers, par exemple. Et là, j'ai aussi découvert quelque chose qui est loin de ce que moi j'aime dire. Quand je suis loin de la mer, je suis un peu trop loin de la mer.
2: Il y a plein de lacs en Auvergne.
3: Il y a plein de lacs, exactement. Oui. Et puis surtout, il y a là aussi des endroits à la fois d'une richesse en matière de paysage, de vision, de gastronomie. Voilà, c'est un peu l'antithèse de ce que je suis et de ce que je recherche comme ça spontanément. Mais ouais, c'est peut-être là le centre pour repartir et retrouver l'origine.
2: Le centre de la Terre.
3: Ouais, le centre de la Terre. Bah, y a des volcans, hein.
2: Bien sûr.
3: Pas très loin.
2: Ah, bah oui. Puis qui peuvent se réveiller à tout moment.
3: Et puis qui peuvent se réveiller. Alors, puis peut-être plus là, mais.
2: Clermont-Ferrand, ouais.
3: Mais c'est sûr qu'ils se réveilleront un jour.
2: La chaîne des puits, si vous la survolez en avion, moi qui l'ai fait, je peux vous dire que c'est magnifique, Louis Baudin.
3: Exactement.
2: On s'est vraiment bien, bien baladé dans toute la France. Il y a encore des lieux où vous connaissez pas. Où vous dites, il faut que je m'arrête, là.
3: Oui, le Jura, que j'ai un peu balayé, mais par exemple, je connais pas assez. Je connais pas assez du côté de la Dordogne, par exemple. La vallée de la Garonne, c'est parce que je

0: La transmission, surtout partager, transmettre, ça c'est important.
1: La radio, que j'ai trop citée, mais dans laquelle on vous retrouve aussi le matin et qu'on salue affectueusement. Merci Louis Baudin, c'était un plaisir. En tous les cas, je vous souhaite un bon voyage, une belle suite de voyage. Peut-être une dernière question, je ne vous mets pas la porte, mais la retraite dans très longtemps, mais où est-ce que vous pourriez vous installer les derniers jours, vous aimeriez que ce soit où?
0: Non, je pense qu'autour de la Bretagne, là, autour du golfe du Morbihan, ou Trébordin, ou sur la côte de Granit-Rose, ouais, j'aime bien ces endroits-là.
1: Merci Louis Baudin. Émission à retrouver sur ici.fr. Rendez-vous demain, d'autres parcours, d'autres invités et un autre voyage. Passez une belle soirée. Salut!

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2: Salut à toutes, salut à tous et bienvenue sur votre radio ici. C'est Décibel et ce soir on avait prévu d'inviter Jen Ayache, la chanteuse de Superbus qu'on embrasse bien fort et qui viendra nous rendre visite très très bientôt évidemment. Mais voilà, ce soir évidemment changement de programme, on a appris à la mi-journée la mort de Catherine Ringer, voix d'Erita Mitsuko et puis voix de plein d'autres choses et puis pas qu'une voix aussi.

Une tête, un humour, une allure, une attitude, une grande gueule, à qui on va rendre hommage ce soir. Catherine Ringer, elle était venue souvent nous voir, soit sur ici récemment, cette année, au mois de janvier, et puis avant, quand on s'appelait France Bleu. Et puis des fois, je lui posais une question, et puis au lieu de répondre, elle chantait. Elle a...

C'était beau ça, c'était autour de son spectacle L'érotisme de vivre, où elle lisait et chantait aussi sur scène les poèmes d'Alice Mendelssohn. On y reviendra tout à l'heure, mais là je voulais vous lire quand même le communiqué de Raoul, de Simone et de Ginger, les enfants de Catherine, qui ont dit ce matin... Excusez-moi. C'est avec une immense tristesse que la famille et les proches de Catherine Ringer annoncent son décès, emporté par un cancer foudroyant dans la nuit du 14 septembre 2026. Alors voilà, c'était la nuit dernière, à quelques jours donc, d'une énorme boom que j'avais prévue moi dans l'émission, puis je pense que je suis pas la seule animatrice radio à y avoir pensé. C'était les 40 ans d'un album génial d'Erita Mitsuko, l'album The No Comprendo, sorti en 1986, il y a pile 40 ans. C'est l'album des histoires d'A, c'est l'album de C'est comme ça, c'est l'album d'Andy. Alors on va la faire cette boom, quoi qu'il arrive, parce que Catherine, elle adorait ça les booms. Andy.

0: Lundi, eh ben dites-vous qu'en 1986, il y a 40 ans, des chansons où c'était une fille qui draguait un mec, voire qui le harcelait un petit peu dans les transports, eh bien ça n'était pas si courant. Et ça fait partie donc de la triplette de tubes, Les Histoires d'A, Andy et C'est Comme Ça, de l'album The No Comprendo, qui aura 40 ans ce dimanche. Il était sorti le 20 septembre 1986. Alors pour éviter de pleurer pendant une heure, les amis, je vous propose de participer à l'émission. C'est beaucoup mieux si vous venez pleurer avec moi. Je vous redonne le numéro du standard, 0810 055 056. Vous le savez, Décibel, c'est votre émission, la radio ici. C'est la radio qui est chez vous, au petit-déj, le soir, quand on rentre du boulot, quand on est en bagnole, et puis que, bah voilà, là, on a passé une journée pas terrible, on a perdu une des voix essentielles du rock, en particulier, mais même de la chanson française. Et mondial d'ailleurs, parce que le producteur de David Bowie, il a voulu bosser avec Lerita Mitsuko, Marc Platy. Les Sparks, ils ont voulu bosser avec Lerita Mitsuko. Donc voilà, c'est le monde entier qui perd quelqu'un d'hyper important. Et donc voilà, vous aussi. Donc venez partager vos souvenirs des Rita et de Catherine Ringer. 0810 055 056. On va écouter sa musique ce soir et puis aussi quelques petites archives savoureuses. Pour le moment, c'est Gwen qui est avec nous. Bonsoir Gwen.
1: Salut Émilie.
0: Comment ça va?
1: Oh bah écoute, ça pourrait aller mieux hein, avec des nouvelles comme ça, c'est une dure journée, voilà.
0: C'est, oui, voilà, je pense qu'on peut même dire que c'est une journée pourrie. Est-ce que tu as un souvenir que tu voulais partager avec nous autour des Rita Mitsuko, de Catherine Ringer, toi?
1: Ah bah, moi les Rita Mitsuko, ça a accompagné toute ma vie, parce que mon père, enfin mes parents avaient du vinyle, mon grand-père avait la cassette qu'on piquait et qu'on allait écouter avec ma sœur et les voisins et danser dessus. Donc au début, quand on est môme, on écoute ça puis on danse, puis ado, tu te rends compte que derrière tu danses sur des textes qui sont un peu plus sombres, ouais. C'était sa force aussi. Et puis quand tu grandis, t'apprends que derrière l'artiste que t'apprécies, il y a une femme que tu admires. Et pour sa liberté, ses engagements, sa créativité, son intelligence, sa curiosité, sa poésie, puis t'apprends que la poésie et le rock, ça peut bien vibrer ensemble. Et que faut pas non plus en tant qu'être humain s'excuser d'exister et de dire les choses et d'ouvrir sa gueule. Et voilà, donc on perd une des reines de la musique.
0: Merci Gwen. Ça va pas nous faire nous arrêter de pleurer, mais non. C'était très beau de parler d'elle. Je te remercie beaucoup. Je te propose qu'on écoute. Je vous propose aussi à vous à la maison qu'on écoute une chanson du 7e et ultime album d'Erita Mitsuko après la mort de Fred Chichin en 2007. Elle a arrêté Catherine l'Erita Mitsuko, mais elle a continué en solo à soutenir cette musique-là. Mais voilà, l'ultime album d'Erita, du coup, c'est 2007, 7e album. Et dessus, il y a une chanson qui parle. Alors, quand vous écouterez les paroles, vous déciderez si ça parle d'une histoire d'amour qui s'arrête ou de quelqu'un qui s'en va trop tôt. Ça s'appelle « Même si » et c'est une belle promesse d'être là pour toujours, pour les gens. Et finalement, c'est ce qu'elle fait, Catherine Ringer, puisqu'avec sa musique qui est éternelle, contrairement à elle, elle sera toujours avec nous, même si. Merci Gwen, je t'embrasse. Merci beaucoup.

Elle a dit, je reviendrai. Ben, j'y crois. Catherine Ringer nous a quittés aujourd'hui à l'âge de 68 ans. Décibel lui rend hommage. Vous êtes les bienvenus pour partager vos souvenirs d'Erita Mitsouko à l'antenne 0810 055 056. À tout de suite.

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1: Un décibel, ce soir, tout en émotion et en beaux souvenirs aussi. Catherine Ringer, autrice, compositrice, interprète, actrice et femme extraordinaire, nous a quittés ce matin. Elle avait 68 ans, emportée par un cancer foudroyant. On lui rend hommage ce soir dans Décibel et puis aussi sur ici.fr et sur l'application ici, l'application Radio France. Plein de jolies archives et de jolis moments où Catherine était venue dans l'émission. Les duos de Catherine Ringer, ça c'était une denrée rare, c'était un graal. Elle a très peu accepté de duo dans sa carrière. Mais attention, quand elle en a fait, ça rigolait pas.
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1: Avec Marc Lavoine, avec Bernard Lavilliers aussi.
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1: 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Une version acoustique de Idées Noires que Bernard aimait particulièrement. Dans un registre plus rigolo, les Rita Mitsouko ont invité Doc Gynéco à leur concert privé sur M6 en 96.
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0: précédemment en battle de rap, Catherine Ringer a couché Doc Gynéco. Sachez-le, tout ça existe sur un album excellent qui est sorti en 96 et qui s'appelle Acoustique. Annie est avec nous au téléphone. Bonsoir Annie.
1: Bonsoir chère Émilie. Alors, j'espère ne pas pleurer avec toi, mais ça va être compliqué.
0: Écoute, il ne faut pas qu'on pleure parce que tu as choisi une chanson géniale. C'est le duo entre les Rita Mitsouko et Johnny Hallyday, le concert à la Tour Eiffel en l'an 2000.
1: Oh là là.
0: Je voudrais que tu m'expliques, toi, en tant que fan de Johnny Hallyday, finalement, Catherine Ringer, elle est presque son alter ego en termes de puissance, de charisme, non ?
1: Mais moi je dirais même que c'est Johnny au féminin, tout simplement.
0: Ouais.
1: C'est le miroir Johnny Rita. Pouvait pas y avoir mieux que ce duo, parce qu'il faut savoir que Johnny, bon, quand il chantait déjà cette chanson, il était très interprète, il était presque acteur. On avait presque l'impression d'assister à une scène de théâtre. Et alors Catherine, c'était incroyable. Elle vivait tellement ses chansons. On a pleuré tout le temps de la chanson. On s'est dit, mais c'est hallucinant ce duo. On verra peut-être ça qu'une fois dans notre vie. Et on est là.
0: Bon.
1: Ils l'ont fait. Et c'est merveilleux.
0: Mais écoute, on va repleurer un coup en l'écoutant tout du long, puisque grâce à toi, on l'écoute. Merci beaucoup, Annie.
1: Merci beaucoup, Émilie.
0: Je t'embrasse fort et merci d'avoir participé ce soir.
1: Moi aussi, je t'embrasse très fort. Très, très fort.
0: Il y a 26 ans, sous la Tour Eiffel, Johnny Hallyday, les Rita Mitsouko, ma gueule.

0: Merci, véritablement, c'est pour vous, c'est ce soir, pour vous et pour moi.
1: Belle gueule de Johnny. Et entendre Catherine Ringer là, c'est lâcher ce quoi ma gueule. Ça dit aussi plein de choses. Ça dit aussi l'histoire de cette femme qui, au début des années 80, quand elle arrive devant le grand public sur des plateaux télé archi misogynes où on commente son physique, etc. Et on a beaucoup critiqué Catherine Ringer. Alors elle est trop si, elle est pas assez ça, trop apprêtée, trop machin. Combien de fois elle s'est traitée de pute. Et ce quoi ma gueule, je trouve, est aussi une belle revanche. Donc en l'an 2000. Sous la tour Eiffel, et puis quel talent. C'est pas tout le monde qui peut chanter avec Johnny Hallyday. Au standard d'ici, Bérangère nous a appelé. Bonsoir Bérangère.
2: Bonsoir.
1: Bienvenue, merci beaucoup de prendre le temps de partager avec nous, Bérangère, votre souvenir de Catherine Ringer. Je crois que vous avez longtemps habité pas très loin de chez elle, c'est ça?
2: On habitait dans la même rue à Paris.
1: Ouais.
2: Et on se croisait très très souvent, même avec Fred Chichin, tout ouais. simplement quand il allait chercher son pain à la boulangerie. Catherine Ringer, je l'ai croisée pendant des années à Paris, et dans le métro, et dans la rue, parce qu'évidemment on prenait la même ligne de métro, et tout le monde la reconnaissait dans le métro, en tout cas plein de gens. Et ce qui était extraordinaire, c'est que personne ne l'embêtait jamais. Personne n'allait lui dire « j'adore ce que vous faites, je peux avoir un autographe ». En fait, dans le métro et dans la rue, les gens la regardaient et les gens souriaient. Et ce soir, c'est un petit peu tous ces sourires qui sont partis avec elle.
1: Oui.
2: Et il n'y a qu'une femme extraordinaire pour susciter ça chez les gens, le sourire. Parce qu'en fait, elle nous a donné tellement de bonheur qu'on ne pouvait que le sourire en la regardant.
1: Bérangère, c'est tellement vrai. Merci beaucoup pour,
2: Merci à vous.
1: Pour ces beaux
2: Merci
1: souvenirs.
2: Merci à vous de nous avoir permis de lui rendre ce tout petit hommage à mon échelle, c'était une grande dame.
1: Merci beaucoup. Merci Bérangère. Ouais, Catherine Ringer, c'est vrai qu'on dit, ah, c'est une artiste engagée. Un de ses grands engagements, c'était pas de vivre comme une star. C'était, voilà, d'être avec les gens tout le temps. Je me souviens même d'une soirée où elle était invitée. On voulait lui coller un agent de sécurité. Alors, ça l'avait un peu vexée. Pas besoin, Catherine Ringer, d'agent de sécurité, de garde du corps. Alors, pour se venger, ben, elle avait passé la soirée avec les gars de la Sécu à l'entrée. Elle est jamais rentrée dans cette soirée. Voilà le genre de femme qu'elle était. Le genre de femme que vous racontez à l'instant, Bérangère.

0: histoire d'art. Ça aussi, c'est une véritable petite pièce de théâtre. D'ailleurs, c'est un des derniers sujets de conversation que j'ai eu avec Catherine Ringer à ce micro dans les studios d'ici. Je lui disais, mais en fait, les histoires d'art, tous ces personnages, là, Michel, Gérard, Hector, eh ben, on pourrait en faire une pièce de théâtre. Elle avait dit, ah ouais, pourquoi pas? Elle aimait ça, hein, le théâtre. Catherine, elle était sur scène avec ce spectacle, L'érotisme de vivre, depuis 2021. Et puis les films aussi, elle adorait ça, Catherine Ringer. Elle avait même fait la BO de Tati Daniel, vous vous souvenez? Cette affreuse, méchante, horrible, terrible, vieille dame indigne. C'est Catherine qui chantait son histoire.
1: Oh,

culte de 1990, Tati Daniel. Cette chanson s'appelle La complainte de la vieille salope. À tout de suite.

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2: Et ça se bouscule au standard pour rendre hommage à Catherine Ringer. Merci les amis, je savais que vous étiez les meilleurs auditeurs et les meilleures auditrices de la planète, mais en cas de coup dur, on voit que vous êtes là, vraiment c'est super. Vous pouvez continuer à appeler le standard 0810 055 056. Oui, on rend hommage à Catherine Ringer d'Erita Mitsouko. Chanteuse incroyable, interprète géniale, elle jouait comme une actrice les chansons autant qu'elle les chantait, et aussi autrice et compositrice, hein, on le dit moins, mais voilà, hein, elle touchait sa bille en parole et en musique, Catherine Ringer, et puis elle avait des avis aussi très définitifs sur la production, et puis c'était aussi une artiste engagée, je vous le disais tout à l'heure, hein, malgré évidemment la fortune amassée par la musique d'Erita Mitsouko, elle vivait pas comme une star, elle payait ses impôts en France. Et puis, quand de temps en temps, il fallait descendre dans la rue pour soutenir telle cause ou telle autre, elle y allait. Moi, je l'ai vue, par exemple, faire une manif et faire barrage de son corps pour sauver un arbre. Voilà, c'était ce genre de personne, Catherine Ringer. Et puis, le 8 mars 2024, journée mondiale des droits des femmes, il y a eu une cérémonie en France qui a scellé l'IVG, le droit à l'IVG dans la Constitution. On a demandé à Catherine Ringer de venir chanter la Marseillaise. Ben, ce jour-là, elle a chanté ça. Version de la Marseillaise. Oserais-je dire, je vous embarque avec moi, notre version de la Marseillaise. Oh.

0: Rungis le 8 mars 2024. Alors oui, évidemment, elle était engagée. Puis bon, après, tout le monde avait parlé du fait qu'elle n'avait pas fait la bise au président Macron, qui s'était approché pour lui faire la bise. Elle lui avait pas fait la bise. Alors moi, pour le coup, je vous raconte 2 secondes de ma vie. Moi, Catherine, je la connaissais très très bien. On se voyait pas mal depuis 5 ans. Et elle ne faisait pas la bise, c'est vrai, en fait. Catherine, elle faisait la bise aux gens qu'elle aimait, qu'elle connaissait, aux proches. Voilà, elle faisait pas la bise comme ça. Donc, ceux qui ont surinterprété ce geste ont simplement surinterprété. N'empêche qu'il y a des gens qu'elle embrassait, évidemment, Catherine, ses enfants, évidemment, ses petits-enfants, ses amis, ses proches, pour qui elle était, voilà, une confidente, quelqu'un à qui on pouvait raconter plein de choses, qui écoutait, puis qui avait toujours un avis un petit peu en décalage par rapport à ce qu'on pourrait attendre. Elle nous faisait penser en dehors des petites boîtes dans lesquelles on est habitué à penser, et ça nous faisait du bien. Olivier est avec nous au téléphone, je crois. C'est David, pardon, David. Bonsoir, David.
1: Oui, bonsoir, Émilie. Je te confirme, je suis bien David. Et je te remercie infiniment pour ce vibrant hommage que tu rends à une artiste, tu l'as dit, à la fois militante et caméléon.
0: Oui.
1: Je suis, comme tout le monde, saisi par la soudaineté de sa disparition, qui est d'autant plus dure qu'elle créait toujours. Tu dois le savoir, elle chantait récemment en duo avec une jeune interprète.
0: Alice on the Roof. Oui, elle faisait ensemble beaucoup. Une reprise d'Anne Sylvestre. Une chanson qui s'appelle Ma chérie, un duo mère-fille. Et Alice on the Roof avait demandé à Catherine de le faire. Oui, elle était toujours. Elle a fait aussi avec son fils, le groupe de son fils, Raoul, Family Affair. Une reprise du Jefferson Airplane qui s'appelle Somebody to Love. Et c'était une dernière fois où elle est montée sur scène, c'était pour chanter cette chanson avec le groupe de son fils, avec Family Affair. Écoutez ce que ça donnait, c'était très beau ça.

0: tellement bien que ça a été enregistré, qu'ils en ont fait un EP Family Affair. Il y a notamment donc cette chanson avec Catherine. Donc oui, t'as raison. Elle était toujours pleine de créativité et d'envie de monter sur scène, c'est sûr. Il y a une chanson dont tu es fan, je crois, c'est Le Petit Train. Tu peux nous dire pourquoi ?
1: Oui, bah écoute, parce que je trouve que cette chanson est un petit peu décalée
0: oui.
1: du reste de son répertoire. Mais ça rejoint ce que disait un ami auditeur tout à l'heure quand il parlait de sa poésie.
0: Oui, Gwen.
1: Complètement. Et voilà, j'aimais sa liberté de parole et de ton. Et je l'avais vu en concert quand j'étais alors encore étudiant dans les années 80.
0: Trop bien.
1: Ouais. Et tu vois, sa disparition me fait un peu le même effet que celle de Jane Birkin.
0: Mais oui.
1: Voilà, il y a quelques années.
0: Mais t'as tellement
1: parce
0: raison.
1: Elle aussi était très créative, ouais.
0: Ouais, oui, c'est vrai, et très généreuse artistiquement, mais après très sauvage dans la vie. En fait, c'est ce genre d'artiste, et puis qui a été tellement exposé, tellement commenté, et qui finalement, on s'en rend compte avec les années, sont des femmes absolument incroyables et dont on devrait tous et toutes s'inspirer. D'ailleurs, Le Petit Train. Alors oui, c'est une chanson qui a l'air comme ça toute sautillante, mais qui en fait parle de la Shoah, puisque le petit train en question, il part vers Auschwitz, vers les camps de la mort. C'est ce qu'avait vécu Sam Ringer, le papa de Catherine, qui était revenu, qui faisait partie des rescapés de la déportation nazie. Et elle était très fière de son père, Catherine, et aussi de ses peintures, parce qu'il était peintre, Sam Ringer, et elle était hyper fière quand ses peintures étaient montrées quelque part. Je ne sais pas si tu connaissais l'histoire de son papa.
1: Et non, pas précisément. Je te remercie beaucoup pour ce rappel et cette découverte pour moi.
0: Ah, tu vois, voilà, on n'a jamais fini de découvrir, redécouvrir le répertoire d'Erita Mitsouko. Le Petit Train, donc c'est une chanson absolument tragique dans ses paroles et absolument sautillante dans sa forme. Quant au clip, il a été tourné en Inde. Donc voilà, rien à voir avec rien et pourtant tout fait sens. C'était ça aussi dans le cerveau de Catherine Ringer. 2000 idées à la minute et que des bonnes. Merci de nous avoir rappelés. Merci, à bientôt.

Petit Train d'Erita Mitsuko. C'était sur l'album Marc et Robert en 1988. Alors, je me rends compte que je vous ai pas encore parlé de Frenchie. Hein. Grand amour, grand coup de foudre à la fin des années 70. Grand amour, grand succès, grande musique ensemble. Catherine Ringer, elle le kiffait, son Frenchie. Hein. Elle le trouvait beau et intéressant et intelligent et mieux que tous les autres. Et elle avait sans doute raison. Ils ont eu 3 enfants ensemble. Ils ont eu Ginger, Simone et le plus jeune Raoul qui est devenu guitariste et qui remplaçait d'ailleurs sur les solos son père dans la tournée Hommage. Catherine Ringer chante l'Erita Mitsuko. Alors, il faut que je vous dise qu'à la mort de Fred Chichin en 2007, donc il y a 19 ans, Catherine et lui étaient en tournée pour l'album Variety. Et en fait, dès l'année suivante, en 2008, elle est remontée sur scène, elle a fini la tournée sans lui. Et puis après, c'est là qu'elle s'est dit qu'elle allait peut-être faire des albums solo. Il y en a eu 2 que je vous recommande, qui étaient magnifiques. Ring'n'Roll en 2011 et Chronique et Fantaisie en 2017. Et en 2017, sur cet album... Et une chanson incroyable que j'avais envie de partager avec vous maintenant qui s'appelle Tristessa. C'est un poème qu'elle avait écrit pour Fred. Et en fait, en la réécoutant, cette chanson, je me rends compte que là, on pourrait lui envoyer à elle toute cette beauté, tout cet amour, tout ce manque aussi et un si bel hommage. Tristessa chantait Catherine Ringer pour Fred Chichin. Je vous propose que nous, on l'écoute ce soir en hommage à Catherine Ringer.

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1: Et ce soir, on rend hommage à Catherine Ringer, dont on a appris la mort en milieu de journée. Catherine Ringer, emportée par un cancer foudroyant. Vous êtes tellement chouette. Merci pour tous les messages que vous envoyez. Et puis merci à celles et ceux aussi qui appellent le standard pour partager avec eux leur souvenir de Catherine Ringer. Il y en a qui ont des chansons préférées qui font danser. On va accueillir Gérard. Lui, son kiff, c'est Marcia Baila. Merci.

0: Bienvenue dans Décibel. Merci beaucoup de participer, Gérard, et de rendre hommage à Catherine Ringer. Elle représente quoi, cette voix?
1: Oh là là, c'est beaucoup de plaisir. Moi, j'ai eu la chance de vivre juste à côté de Catherine et de Fred dans Paris, du côté du 10e arrondissement, ouais. Où on fréquentait les mêmes commerces, le même bistrot. Et c'était des gens exceptionnels. J'ai vécu plusieurs années à leur côté. On se côtoyait quasiment tous les jours. Et ils étaient d'une générosité Un petit exemple, par exemple. Ouais. Moi, je commençais à fumer des Davidoff et Fred m'achetait des Davidoff parce que j'avais pas d'argent. Et Catherine lui disait toujours, bah, tu peux quand même y prendre une boîte à ce petit jeune homme. Oh. Et c'était que des souvenirs comme ça merveilleux. Alors, je suis désolé d'avoir cité de Marc, mais il fallait absolument que ce soit authentique par rapport à ce que je vivais. Et aujourd'hui, je suis extrêmement triste. Et d'ailleurs, je vous remercie de cette magnifique émission et de tous ces auditrices et auditeurs qui témoignent. Ça fait extrêmement chaud au cœur parce que c'était des gens du terrain, c'était des gens proches, c'était des gens qui, comme on dit vulgairement, qui se la pétaient pas qui voulaient être simples.
0: Ouais. Mais d'ailleurs, c'est pour ça que le public ce soir leur rend hommage comme ça, hein, Gérard. C'est parce que voilà, tout le monde avait un lien hyper fort avec eux qui ne jouaient pas les stars. Tiens, Gérard, écoute ça. Nicolas est avec nous aussi. Bonsoir, Nicolas.
2: Bonsoir.
0: Alors, Nicolas a une rencontre avec Catherine Ringer assez inoubliable. Tu nous racontes?
2: Ouais, exactement. Assez inoubliable et totalement. Enfin, c'est vraiment le hasard. J'étais donc avec des amis dans une pizzeria, vraiment une pizzeria de quartier, en train de fêter l'anniversaire d'une amie et tout d'un coup, on a trois personnes qui rentrent, donc Catherine Ringer, son fils et un autre jeune homme. Et là, je vois la tête de mon ami qui est de la génération de Catherine Ringer, parce que moi, je suis un petit peu plus jeune, je suis né en 83, qui commence à se décomposer. Moi, je n'avais pas trop reconnu le coup et elle me... Je la vois encore me le dire, en fait, elle me murmure comme ça, elle me fait « c'est Catherine Ringer » en serrant les dents comme ça. Et moi, je dis « ah bon, Catherine Ringer, ok », puis là, je tilte, en fait. Et donc voilà, rien ne se passe de spécial, il s'installe juste derrière nous, on était les seuls dans la pizzeria, hein. C'est vraiment une pizzeria où il y a 15 personnes. Et puis donc on prend notre repas aussi, voilà, tout se passe tranquillement. Elle était à 50 cm de moi, hein, quelque chose comme ça. Et puis vient l'anniversaire de, on y était allé pour l'anniversaire de mon ami, hein, j'ai oublié de le dire, et donc vient le dessert et on commence à chanter joyeux anniversaire, etc. Et là, très naturellement, ils se sont mis tous les trois, et Catherine Ringer compris, à chanter également avec nous le joyeux anniversaire pour mon ami. Et je crois que c'est vraiment un souvenir assez inoubliable. On a des vidéos et c'était vraiment incroyable la façon dont ça s'est passé.
0: Merci, voilà. Merci Nicolas d'avoir partagé ça. C'est vrai que un joyeux anniversaire entonné comme ça par Catherine Ringer, ça doit être absolument inoubliable. Il y a Isabelle et Marie aussi qui nous ont appelés pour nous parler des concerts de Catherine avant ou après la mort de Fred Chichin. Elle a jamais arrêté de monter sur scène. Alors malheureusement, on n'a pas énormément de temps, mais je voulais quand même vous saluer, vous accueillir à l'antenne. Bonsoir Isabelle, bonsoir Marie. Ah, elles sont pas là. Bon, bah, bonsoir Isabelle, bonsoir Marie, et merci de m'avoir donné cette idée de terminer avec un concert. Parce que oui, c'est hyper important quand on parle de Catherine Ringer de parler de sa présence sur scène. Il y a évidemment les concerts d'Erita Mitsouko, ses concerts solo, ses hommages au Rita aussi. Je vous recommande chaudement évidemment l'album. Catherine Ringer chante l'Erita Mitsouko à la Philharmonie, sorti en 2020, parce que c'est pour moi un des meilleurs albums live du répertoire français, tout artiste confondu, où elle jouait évidemment les tubes, comme C'est comme ça. C'est comme ça. Les amants. Encore les plus récents comme Ding Dang Dong. Ring it, ring it, ring it, Mais ce qu'il faut savoir, c'est que voilà, Catherine Ringer, sur scène, c'était aussi du théâtre, c'était aussi la comédie musicale Concha Bonita, tiens, de 2006, un truc en 5 actes où elle jouait une femme trans qui se rendait compte en France qu'elle avait un enfant à Buenos Aires. Voilà le genre d'histoire qu'elle pouvait raconter sur scène. Elle a fait aussi Plaza Francia avec Gotham Project. Donc voilà, fouillez, allez chercher tout ce que Catherine Ringer a fait sur scène, sur les planches. C'est là aussi qu'elle se révélait. On va l'écouter chanter C'est comme ça à la Philharmonie de Paris en 2020, une tournée hommage donc pour les 40 ans d'Erita Mitsuko. Et vous allez entendre à la fin, elle fait un truc très important. C'est comme ça. Très important pour elle, pour Frédéric.

0: Catherine Ringer chante l'Erita Mitsuko à la Philharmonie de Paris en 2020. Donc, là, elle quitte la scène. C'est la dernière chanson du set. Vous allez voir, dans quelques secondes, elle va revenir. C'était son fils Raoul Chichin à la guitare, qui a fait le solo de C'est comme ça, de manière magnifique. Mais ils vont revenir tous sur scène. Ils vont se mettre en randonnion.
1: Et cette fois, on fait une place vide pour Fred Chichin.
0: Voilà, ils étaient tous ensemble et puis au milieu, il y avait une place vide pour Fred Chichin. Fred Chichin qui nous a quittés en 2007, Catherine Ringer qui nous a quittés ce matin. C'est bien la seule chose réconfortante dans toute cette histoire, c'est de se dire que ces deux-là sont à nouveau réunis. Merci infiniment. Vous avez été super ce soir. Merci pour votre participation et merci à l'équipe qui a été héroïque aujourd'hui. Cindy, Alexandra, Iris, Thomas, Géraldine, Mélodie. Merci.
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0: Bonjour à tous, il est midi 5 sur votre radio ici. J'espère que vous allez bien, je suis ravie de vous accueillir dans ce nouveau rendez-vous. Ici on parle bon plan, vie quotidienne, arnaque à éviter. Santé, nous sommes là pour vous rendre service parce qu'on vous doit bien ça. Aujourd'hui avec Aude Razo. Coucou Aude.
2: Coucou, coucou.
0: Madame anti-arnaque, nous sommes en direct de Montpellier. Nous sommes dans les studios à Montpellier. Merci à Ici Héro pour cet accueil chaleureux. On est trop contente d'être là pendant que les petits camarades sont dans un autre studio à Paris. Je parle de Valère Coréard, monsieur Bonplan. Coucou Valère.
3: Salut Enora, bonjour à toutes et tous.
0: Monsieur Pierre Fabin, notre vétérinaire. Salut Pierre.
4: Bonjour, bonjour à tous.
0: Et mon rayon de soleil, Elsa Wolinski. Coucou Elsa.
5: Coucou, bonjour à tous.
0: Comment êtes-vous seule dans ce studio avec ces garçons?
5: Non, tu me manques beaucoup.

0: vous me manquez, Nora, énormément.
1: On dirait que c'est le supplice d'être avec nous. Mais...
2: Oh là là, mon Dieu, quelle ambiance aujourd'hui, en tout cas aujourd'hui. On va parler shopping, entre autres, hein, mais pas n'importe comment. Quoi acheter pas cher et qui soit éco-responsable, bien sûr. On a 1000 bons plans, oui, carrément, pression pour vous les copains. Vous avez des questions, appelez-nous ou laissez-nous un vocal sur notre WhatsApp gratuit 0810 055 056. Nous sommes là pour vous, c'est votre émission. Et puis laissez-nous des messages vocaux comme Stéphanie l'a fait aujourd'hui.
3: Bonjour l'équipe, Stéphanie de Carré. En demandant un remboursement d'ostéopathe, j'ai découvert un remboursement de prothèse auditive sur mon compte, alors que je n'en porte pas. J'ai...
2: Et voilà, alors ça c'est une question pour vous, hein, Audrazo.
4: Oui, ça s'appelle une arnaque, effectivement,
2: voilà,
4: qui est assez
2: simplement
4: répandue, une fraude alors à la mutuelle ou à la sécu, je vais vous expliquer.
2: D'ailleurs, j'embrasse très fortement Carré, hein, tous les habitants de la ville de Carré-Plouguer où j'ai grandi, voilà. Message personnel, on répond en tout cas à Stéphanie dans une trentaine de minutes. Et puis le meilleur pour la fin, tout au long de l'année, je vais booster votre pouvoir d'achat, on vous doit bien ça. 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On aime le shopping, on veut faire du shopping, mais pas n'importe comment, les amis.
4: Non, pas n'importe comment. Estelle, une auditrice, m'a envoyé un message et je la remercie parce qu'en fait, elle s'est fait avoir par un site pas très réglo, pas réglo du tout, même qui vend des maillots de bain. Il s'appelle monmaillotdebain.com et c'est bien qu'on en parle. Merci à Estelle parce que je suis très souvent interpellée sur ce genre d'arnaque. Je vous fais le topo. Estelle s'achète un maillot de bain sur le site. Très très joli site, il est encore en ligne, hein. Je suis allée le voir encore ce matin. Il y a un énorme choix, vous avez des maillots de bain Enora pour 30-40 euros, ce qui est quand même pas très cher pour un maillot neuf.
2: Ouais, tout à fait.
4: Estelle commande, elle paye, sauf que derrière elle se retrouve avec des prélèvements. Alors 29 euros par-ci, 59 euros par-là, 89 euros encore. Donc en fait Estelle a dû faire carrément opposition, elle s'est fait faire une nouvelle carte bleue. Ce genre de témoignages j'en reçois vraiment beaucoup et on peut tous se faire piéger par ces sites qui sont très bien faits. Il y a deux choses à retenir de ça. C'est très important. C'est pas parce qu'un site est très joli que c'est un site fiable.
2: C'est comme les garçons. Pardon. Excusez-moi. Je suis sortie tout seul.
4: C'est très facile de faire un site très joli pour vous vendre des vêtements qui fait joli, qui fait sérieux, mais c'est pas un gage de sérieux. C'est toujours important de garder ça en tête. Deuxième chose, comment ne pas se faire avoir. Je me suis fait avoir. Hein, je vous le dis, je suis humaine comme tout le monde. Un jour, j'ai flashé sur un haut sur Instagram. Il y avait un très joli t-shirt jaune que je trouvais magnifique. Je l'ai commandé. Je connaissais pas du tout le site. Enfin, je me suis retrouvée avec une serpillière, un truc immonde. Voilà. Donc en fait, on peut tous se faire avoir. Je me suis fait avoir alors que je parle d'arnaque à longueur. Voilà, c'est ça, exactement. Comment ne pas se faire avoir quand on ne connaît pas la marque, le site, que vous êtes arrivé dessus un peu par hasard avec une pub notamment sur les réseaux sociaux. Mon conseil, c'est toujours de faire quelques recherches avant d'acheter. On prend quelques secondes, c'est 30 secondes. Donc je reviens au maillot de bain d'Estelle. Je tape dans Google monmaillotdebain.com, donc le site sur lequel elle est allée. Et donc rapidement, je tombe sur des témoignages, mais beaucoup de témoignages de gens pas contents du tout. Donc je peux vous en lire quelques-uns. Produit de très mauvaise qualité, c'est censé être du Made in France, mais il y a écrit Made in China sur l'étiquette. J'ai été débité à n'en plus finir, etc. Donc en fait, si Estelle avait juste fait ça, tapé le nom du site dans Google, elle aurait vu tous ces commentaires et elle n'aurait pas acheté ce maillot. Alors les commentaires, évidemment, il y a à boire et à manger, mais quand vous avez des tonnes et des tonnes de mauvais commentaires, c'est qu'il y a quand même quelque chose qui cloche. Méfiez-vous des sites avec des méga promo des -80%, -90%.
2: Ouais,
4: c'est rarement réglo.
2: Les gens sont pas généreux à ce point.
4: Voilà, et ne foncez pas tête baissée comme moi j'ai pu le faire, comme Estelle a pu le faire pour vous acheter un joli haut neuf pas cher. Il y a des moyens autres pour trouver des vêtements neufs et pas chers de manière sûre.
2: Si vous avez eu des déconvenus comme ça, écrivez-nous, appelez-nous 0810 055 056. Valère, on a des petits bons plans là pour nous aider un peu, comment ça se passe?
5: Évidemment qu'on a des bons plans. Alors c'est vrai que
2: forcément notre Valère.
5: Le réflexe plateforme pas cher, made in China nécessairement, moi je le déconseille parce qu'il y a beaucoup de déconvenus, il y a des questions de sécurité, il y a des questions de qualité et à la fin, ce qu'on croit économiser, en fait on le perd, parce que tout simplement, ce qu'on a acheté ça vaut rien. Alors déjà, le premier conseil que je peux vous donner, c'est d'acheter hors saison, c'est tout bête mais enfin, des manteaux et des pulls, c'est plutôt au printemps, et les maillots de bain, c'est maintenant qu'il faut les acheter. Non mais Elsa, on est d'accord, je vois
0: on est d'accord.
2: Elsa, elle est déjà sur les maillots.
5: c'est ça. Bon, donc ça, c'est vraiment important. Au-delà des soldes, il y a des promos et il y a des fins de stock. Et vous avez aussi des enseignes à petit prix. Et ces enseignes, ce qui est intéressant, c'est qu'elles ont pignon sur rue. Donc, il y a un SAV, on peut retourner. Je pense à Kaby, Gémeaux et j'en passe. C'est pas cher. C'est pas idéal d'un point de vue écologique, mais enfin, ça permet d'accéder à une offre à bas prix, avec derrière un minimum de qualité. Mmh. Et puis, il y a les magasins de déstockage. Et ça, c'est vachement bien parce que ces magasins écoulent des invendus, des fins de série, des surplus. Là, vous allez avoir des prix
2: mais
5: intéressants.
2: Mais Valère, est-ce qu'on n'a pas des mauvaises surprises avec ces déstockages? J'ai toujours peur de me retrouver avec un demi-string ou une culotte un peu douteuse. Non, alors, pas du tout. C'est une bêtise, évidemment, ce que je dis. Enfin bon.
5: C'est-à-dire, là, je ne parle pas de vêtements qui ont des défauts, je parle de fins de série qui n'ont pas été vendues. Ce sont des invendus. Donc, on déstocke des vêtements qui sont en parfaite qualité, enfin mm-hmm. en parfait état. Mm-hmm. Simplement, ils n'ont pas trouvé acheteur. Donc, non, il n'y a pas ce risque, a priori, en tout cas, de demi-string, notamment. Je comprends votre enjeu.
2: J'aime vous l'entendre dire dans votre bouche, Valère. Ça a beaucoup de saveur.
5: Bon, en deux mots, juste trois autres conseils intéressants. Vous mm-hmm. avez les villages de marque. Ça, c'est quand même assez connu. Et là, c'est pareil, on va souvent être sur des fins de série, mais il y a des choses intéressantes. Les ventes privées et les fins de série en ligne, bon, je vais citer VP et Showroom Privé, qui sont très connus, mais enfin, ça permet de faire de belles affaires. Et puis, les rayons textiles des hypermarchés, parce que oui, parfois, dans son hypermarché, on va trouver des vêtements d'enfants, quelques sous-vêtements, des pyjamas, et là, on est aussi sur des prix très bas. Et tout ça, ce sont des conseils pour du neuf, Enora.
2: Merci Valère Coréard, on continue à parler shopping, écrivez-nous, appelez-nous 0810 055 056, on va parler marché de seconde main évidemment, juste après Étienne Dao et Dany. Ce titre sublime comme un boomerang, on vous doit bien ça, c'est votre nouveau rendez-vous quotidien sur votre radio ici.

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0: On est ensemble jusqu'à 13h, c'est votre nouveau rendez-vous sur votre radio ICI. Ça s'appelle On vous doit bien ça, avec toute ma joyeuse bande de chroniqueurs, Aude Razo, Madame Anti-Arnaque, Valère Coréard, Elsa Wolinski, Pierre Fabin. On parlait shopping, comment mieux acheter, moins cher évidemment. On va aborder un sujet qui concerne beaucoup beaucoup de Françaises et de Français, le marché de seconde main, chers amis. Aude Razo.
3: Oui, un Français sur deux déclare avoir acheté un produit de seconde main dans les 12 derniers mois. On est clairement sur une vraie tendance. Le truc, c'est que maintenant, on a aussi un marketing de la seconde main. Et donc, il faut aussi arriver à faire le tri quand on achète des vêtements qui ont déjà servi. Alors, c'est l'ONG Oxfam qui a publié une étude, elle est sortie la semaine dernière. Elle montre bien que les plateformes de vente en ligne, les grandes enseignes de fast fashion, cette mode éphémère, les grandes marques, elles intègrent en fait les articles d'occasion dans leur rayon. Donc, vous avez des espaces dédiés maintenant avec des vestes et des robes qui ont déjà servi. C'est un marché juteux. Voilà, on va pas. C'est 30 milliards d'euros en Europe, selon Oxfam, le marché de la seconde occasion. Donc, si vous voulez vraiment faire des économies et faire un geste écolo, la seconde main, c'est bien, mais gardez en tête que quand vous achetez un vêtement qui a été déjà porté, mais que vous l'achetez dans une friperie solidaire du style Emmaüs, ça coûte 5 fois moins cher que dans un commerce classique. Donc ça, c'est important à savoir.
0: Alors, avant que Valère nous distille ses bons plans, Elsa Wolinski, Pierre Fabin, vous achetez seconde main, vous les copains ?
4: Oui, moi ça m'est arrivé, et d'ailleurs Aude, ce que vous racontiez, effectivement aujourd'hui il y a des enseignes très connues, et ça je ne savais pas, je l'ai découvert vraiment il y a quelques jours, des enseignes très connues qui effectivement font de la seconde main, et là dernièrement je me suis acheté un petit pull.
5: Voilà. Moi, j'achète énormément pour les enfants en seconde main. Parce qu'ils s'agrandissent tellement vite, ils les portent quelques semaines au maximum, et donc pour les enfants j'en achète énormément.
0: Alors Pierre Fabin, d'ailleurs, vous allez nous parler aussi vêtements pour animaux tout à l'heure, un peu plus tard dans l'émission. Comment vous dire que je me réjouis.
5: Ça va être ma passion. Est-ce qu'il faut mettre des habits, est-ce qu'il ne faut pas en mettre?
0: Est-ce qu'il faut mettre des animaux dans les habits? Pas sûr, effectivement. Valère Coréard, alors, on a hâte d'avoir vos bons plans.
6: Mais d'abord, la seconde main, la difficulté, j'allais dire, c'est que quand on passe par Vinted ou Le Bon Coin, c'est vrai, Aude est intarissable sur le sujet, on peut aussi se faire arnaquer. C'est-à-dire, on peut tomber sur des pièces qui sont insatisfaisantes, qui sont en fait des faux, tout simplement, des fausses marques. Donc, pour préparer cette émission, j'ai cherché les plateformes de seconde main de professionnels qui ne sont pas des mises en relation entre particuliers, mais qui nous proposent vraiment de la seconde main reconditionnée. Sachez qu'il n'y en a pas tant que ça. J'ai même c'est assez
0: incroyable. Vous avez galéré, dis donc pour une fois.
6: J'ai galéré, mais j'ai trouvé. Et donc, ça va, je serai là demain de nouveau. J'ai trouvé notamment, Enora, Momox Fashion. Momox, M-O-M-O-X.
0: Okay.
6: Pas mal. J'ai vu notamment, des chemises Zara avec encore l'étiquette. Bah, 5, 6 euros moins cher que le neuf. Moi, je prends, puisque
4: en
6: c'est aussi
4: neuf. En tout cas, sachez que c'est un sujet qui passionne Valère.
6: Absolument, vraiment. Les chemises notamment. autre site que je recommande, et là, on est plutôt sur la seconde main solidaire, mais avec de très belles pièces, c'est Label Emmaüs. Label Emmaüs, c'est très bien. C'est en ligne, c'est vraiment une boutique en ligne, comme vous feriez vos courses en ligne, mais c'est Label Emmaüs qui est derrière, et c'est vraiment top. Ça, c'est pour, j'allais dire, le tout venant. Ensuite, il y a des plateformes qui sont plus orientées luxe ou haut de gamme, et là, vous avez Vestiaire Collective, qui est très connue, je vois que Elsa connaît.
4: Oui, mais c'est plus cher. Là, on est vraiment sur du plus cher.
6: Oui, mais on peut se faire plaisir sur des pièces moins chères.
4: Et parfois, la marque fait des braderies, tout ça. Donc,
6: voilà, vous avez aussi Paradigme ou encore Jaillot avec deux i. Et puis, un bon plan, c'est la location de vêtements. Parce que.
0: Ah bah voilà, bah moi je fais ça, pardon. Les costumes. Ça n'a aucun intérêt, pardon. Mais quand je fais des soirées mondaines, juste des dîners avec des potes, parfois je loue des costumes, je suis très location, je trouve que c'est super, c'est hyper rentable.
6: Et ça marche aussi pour un mariage, ça marche pour un baptême, ça marche pour une grosse soirée pour le nouvel an. Vous allez juste louer la belle pièce pour la soirée et ensuite vous la rendez. Et d'un point de vue écologique, c'est pas mal parce qu'on est sur cette économie circulaire. Enfin, réparer plutôt que remplacer. Le bonus réparation marche aussi chez les couturières et les couturiers agréés, 6 à 25 euros, tout simplement pour faire réparer un accro, un zip, une doublure complexe. Donc ça, c'est aussi un bon plan pour faire durer les vêtements. On est aussi dans les économies et dans l'écologie.
0: Merci, bravo. Cher Valère Correa. Alors, je voudrais vous dire quelque chose. On a une auditrice qui est venue nous voir de Béziers, qui s'appelle Sophie. Depuis tout à l'heure, elle boit vos paroles. Valère, je pense que vous avez une fan. En tout cas, je voudrais à nouveau remercier les copains de Montpellier qui nous accueillent chaleureusement ici à Ici Héros. D'ailleurs, je fais un gros bisou à tout le réseau, d'ailleurs. On espère qu'on va faire un tour de France, carrément. Allez vous embrasser physiquement, chers collègues, chers camarades. Mais pour l'heure, on va écouter Soprano. Ça s'appelle DJ. Bon, voilà, je crois qu'on a compris. À tout de suite dans On vous doit bien ça sur votre radio ici.

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0: On est au cœur de votre nouveau rendez-vous sur votre radio ici. On est ensemble jusqu'à 13h. Continuez de réagir au 0810 055 056. On parle shopping, bon plan, comment payer moins cher en restant évidemment éco-responsable. Notre auditrice qui est venue vous faire un coucou dans le studio à ICI Euro nous parlait d'upcycling, évidemment, redonner une seconde vie ne serait-ce qu'un toile de jute. Ça aussi, c'est quand même un super méga bon plan. On a vraiment des auditeurs fantastiques. Et d'ailleurs, en parlant d'auditrices et d'auditeurs, et bien, du coup, on va accueillir Roselyne. Bonjour Roselyne.
3: Bonjour Nora, ça va?
0: Ouais, très bien. Bienvenue.
3: Bienvenue, oui, vous aussi.
0: Vous nous appelez d'où, Roselyne?
3: De Nantes. De Nantes.
0: Oh là là, oh là là, une de mes vies préférées.
3: Océan.
0: Alors là, vraiment un gros bisou, un gros bisou. Et vive les Nantais, pardon, voilà, c'est très personnel.
3: Oui, c'est ça.
0: Voilà, on est d'accord. Chère Roselyne, dites-nous tout.
3: Eh ben moi, j'ai travaillé dans un grand magasin où il se passe toujours quelque chose. C'est facile, j'ai pas besoin de faire de pub. Et donc, j'ai travaillé 44 ans, donc il y a pas longtemps que je suis en retraite. Et donc, les soldes, ça fait partie de ma vie, je veux dire, les préparations et tout ce qui s'ensuit. Et donc, je suis devenue quand même une acheteuse assez depuis longtemps. Je fais très attention à ce que j'achète. Et moi, j'achetais toujours à la deuxième des marques. Et autrement, j'achetais en fin de solde quand on fait des tout-uns. Souvent, après, il faut trouver la taille, il faut trouver le coloris, il faut trouver... Mais bon, dans des grands magasins comme ça, on a quand même de la qualité. Et quand c'était... J'ai toujours fait, même pour ma fille, j'avais des sacs entiers. Et après, je revendais ou je donnais dans des associations. Maintenant, comme je suis en retraite, j'ai fait du tri. Oui. J'ai été donnée dans des assos. Moi, je ne fais pas une tête, je ne bois pas. Donc, je vais donner. Et puis voilà, ça fait plaisir à d'autres gens. Et puis voilà. Quoi.
0: Mais évidemment. Mais dis donc, une magnifique élève. Alors ça doit plaire à notre Valère Coréard.
4: Alors, ça me plaît. Et en plus, ça me faisait penser à une chose, Roselyne. Merci d'en parler. C'est qu'on peut également revendre ses vêtements. Les revendre nouveaux. Il y a plein de bons plans là-dessus. Et je crois... compte tenu de ce doigt levé et des yeux grands ouverts, qu'Elsa Wolanski est un peu spécialiste du sujet.
0: Mais ouais, je ne vois pas le doigt levé, mais je l'imagine.
5: Non, mais je fais ça tout le temps. Effectivement, tout à l'heure, vous avez parlé de Jayo, de cette marque. Il y a aussi la frange à l'envers. Moi, je revends mes vêtements.
0: La frange à l'envers, c'est
5: un endroit génial, effectivement. Ah, ok. Oui, alors c'est à Paris, mais je pense que... Voilà. Ils ont un site. Non, mais ils ont un site, donc on peut.
4: Non, mais de toute façon, il y en a plein sur tous ces sites où on achète,
5: oui,
4: on peut revendre.
5: Ça, on peut revendre.
0: Merci beaucoup, chère Roselyne. On vous embrasse très chaleureusement. Faites comme Roselyne, appelez-nous au 0810 055 056. C'est votre émission, votre nouveau rendez-vous quotidien. On est ensemble jusqu'à 13h, donc on vous doit bien ça. Mais pour l'heure, nous allons accueillir un ou une gagnante. Parce que vous le savez, si vous ne le savez pas, je vous le redis, je booste toute l'année votre pouvoir d'achat. 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Et hop, ça repart avec 200 euros. Qui s'est inscrite aujourd'hui ou qui s'est inscrit aujourd'hui? Bonjour, c'est Laetitia, monsieur. Semble-t-il. Bonjour Laetitia.
6: C'est ça, bonjour Enora, bonjour Valère.
0: Bonjour. Oh, dis donc, bonjour Valère, on sent tu...
4: C'est ma journée.
0: Dis donc, le chouchou de ces dames apparemment.
6: N'est-ce pas?
0: Oh là là, j'adore, elle me sent.
6: Surtout pour ses bons plans déjà, d'une part.
0: Bah, c'est ça qu'on aime chez lui. Et vous savez, physiquement, il n'est pas vilain. Et ça, c'est...
6: c'est dommage, hein, dans le téléphone, on ne voit pas.
0: Oui, mais vous habitez où?
6: Alors, une petite commune dans le Nord Côte d'Or.
0: Eh ben écoutez, on va vous le ramener en chair et en os.
4: Non mais ça suffit.
6: Oui, c'est très bien là-bas.
0: Vous pourrez juger sur pied, vous allez voir, il est de seconde main, mais il est très intéressant. Oh,
6: oui,
0: mon Dieu.
6: L'avantage de la seconde main, c'est ce qu'on dit, les gros défauts sont déjà passés, après ce qui reste le meilleur.
0: Bravo. Tout ce qui se passe, j'adore. En attendant, chère Roselyne, Laetitia, excusez-moi, j'en perds mon latin. Vous vous êtes inscrite sur le site d'ici.fr et vous avez bien fait. C'est gagné. Bah oui, c'est pas mal ça pour booster la rentrée, hein.
6: Ah oui, on en a tous besoin. Et en plus, j'ai le plaisir de vous parler. C'est génial. Bienvenue dans la famille d'ici.
0: Oh, merci beaucoup. Oh là là, attention, hein, je suis en préménopause, je vais me mettre à pleurer. Allez, je vous embrasse très fort. Je vous embrasse très très fort. Prenez soin de vous.
6: Moi aussi.

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2: Midi 32 sur votre radio, ici, bienvenue dans votre nouveau rendez-vous. Ici, on parle bon plan, vie quotidienne, arnaque à éviter, on parle santé et aussi de nos petits animaux. Nous sommes là pour vous rendre service, en gros, parce qu'on vous doit bien ça. C'est le titre de ce nouveau rendez-vous quotidien. Nous sommes ensemble jusqu'à 13h. Moi, je m'appelle Enora Malagré et je suis avec Aude Razo, Valère Coréard, Pierre Fabin, qui nous parlera vêtements pour animaux, que j'ai hâte, et notre Elsa Wolinski, qui nous dira qu'on peut tout envoyer valser en termes de dictat de la mode quand on a plus de 50 ans. Bref, un joli programme jusqu'à 13h. Mais pour l'heure, on va répondre au vocal d'une auditrice, Stéphanie, qui nous a appelé au 0810 055 056.
3: Bonjour l'équipe, Stéphanie de Carré. En demandant un remboursement d'ostéopathe, j'ai découvert un remboursement de prothèse auditive sur mon compte, alors que je n'en porte pas. J'ai contacté ma mutuelle qui m'a indiqué qu'il semble s'agir d'une fraude. Soyez vigilants, car ça pourrait bloquer certains remboursements. Je vous remercie beaucoup et bonne journée à vous.
2: Alors, bonne journée à vous aussi, chère Stéphanie. Merci beaucoup d'avoir appelé. Faites comme notre auditrice, 0810 055 056. Pendant la diffusion du vocal, Aude s'est redressée avec une suée de colère. C'est pour Aude Razo, madame.
4: Oui, Stéphanie, merci à vous aussi, parce que l'assurance maladie, on parle souvent de ces arnaques, ces fraudes. En fait, on parle de fraude là, à la prothèse auditive, avec un remboursement donc pour des prothèses auditives que vous n'avez jamais demandé ni reçu. Alors, c'est répandu. Voilà, l'assurance maladie le dit. D'ailleurs, elle a essayé de serrer la vis pour essayer de contrer ça. Vous avez carrément des fausses sociétés qui récupèrent nos données, nos informations, qui éditent des fausses factures et qui se font rembourser par la Sécu ou par la mutuelle dans votre cas. Et donc, il est probable en fait que les prothèses en question n'existent pas du tout. Alors, la première victime dans l'histoire, c'est plutôt votre mutuelle, la Stéphanie, puisqu'elle a remboursé quelque chose qu'elle n'était pas censée rembourser. Deuxième question quand même, qui vous concerne, comment ils ont fait pour avoir vos données? Parce que dans l'eau, il a bien fallu fournir à un moment donné, je sais pas, votre numéro de sécu, votre carte de tiers payant. C'est des données qui traînent, que les escrocs peuvent récupérer ici ou là. Alors, je pense pas, Stéphanie, que votre espace Amélie Sécu ou votre espace mutuel ait été piraté, dans le doute. Dans le doute.
2: On check quand même, on vérifie.
4: Voilà. Je vous conseille de changer les mots de passe.
2: Ouais, voilà.
4: Les mots de passe, juste pour être sûr. Okay. Je pense pas qu'il y ait eu une intrusion, mais pour être sûr. Et puis nous aussi, c'est vrai, faut qu'on prenne l'habitude d'éplucher les remboursements dont on bénéficie pour détecter des anomalies et les signaler si besoin à la Sécu et à la mutuelle. J'en profite parce que on parle de fraude aux prothèses auditives. Il y a une autre arnaque, rien à voir, hein, une autre arnaque, mais qui là concerne beaucoup de monde, c'est le démarchage. En gros, vous avez une société d'audio prothèse, comme ça qu'on dit, ouais, qui toque à la porte ou qui vous passe un petit coup de fil, ouais, c'est interdit, sachez-le, et qui vous propose un bilan auditif gratuit.
2: Ouais.
4: Donc ça, c'est très tentant. Souvent, c'est des arnaques. Vous vous retrouvez avec un appareil bas de gamme qui n'est pas réglementaire. Le démarchage comme ça pour les prothèses auditives, c'est interdit. Donc ne répondez pas. Seul un audioprothésiste diplômé est autorisé à réaliser les tests nécessaires pour appareiller un patient. Donc c'est important de bien suivre le process et de ne pas se laisser tenter par l'appât d'un bilan auditif gratuit. Quelqu'un qui vous passe un petit coup de fil comme ça.
2: Merci Aude, vous êtes fait arnaquer. Vous avez des questions à nous poser. Vous avez envie de réagir. 0810 055 056. On est là pour vous, c'est votre émission parce qu'on vous doit bien ça. Je voudrais vous annoncer, vous êtes peut-être déjà au courant avec beaucoup d'émotion, Catherine Ringer, une figure incontournable du rock français, vient de nous quitter à l'âge de 69 ans avec Fred Chichin. Elle avait formé, vous le savez, l'un des duos les plus singuliers de la musique française, les Rita Mitsouko, et ensemble, en 1984, ils avaient écrit cette chanson, cette intro, vous la connaissez, Marcia Baila. Sur cette chanson, Catherine Ringer rendait hommage à Marcia Moreto, vous savez, cette danseuse argentine qu'elle avait rencontrée dans le milieu du théâtre et de la danse, qui était morte d'un cancer à seulement 32 ans. Alors on va l'écouter et on va penser très fort à notre

0: Là, la douce voix de Catherine Ringer sur votre radio ici.
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0: Allez, on va ravaler notre émotion, on va continuer parce qu'on est là pour ça, parce qu'on vous doit bien ça, de vous donner des bons plans. Et puis on va respirer un peu avec notre vétérinaire Pierre Fabin. Ah, il me tardait de cette chronique qui va nous parler vêtements pour chiens, gadgets ou pas. Est-ce que je ridiculise mes animaux ou pas? Dites-moi tout, ben, cher Pierre.
3: Effectivement, c'est un sujet qui divise énormément. Alors, est-ce que c'est bien? Est-ce que c'est pas bien? Est-ce qu'on va pas parfois un peu trop loin avec nos boules de poils? Alors, en tant que vétérinaire, on s'attend souvent à ce que je tape du poing sur la table en disant arrêtez, c'est ridicule, il faut interdire tout ça. Mais en fait, ma position est très claire. Je suis pas vraiment pour, je suis pas vraiment contre. Ouais. La seule et unique règle, c'est le bien-être animal. Tant que votre animal n'en souffre pas, qu'il ne montre pas de signes de stress, on peut en discuter. Alors, on va déjà commencer par ce qui est utile. Le manteau ou le petit pull. Là, c'est un grand oui, mais sous condition. Alors, tous les chiens...
0: Ah, c'est un grand oui, mais ça n'empêche pas la peau de respirer?
3: Non, pas du tout. Alors, tous les chiens ne sont pas des huskies. Si vous avez un chihuahua, un lévrier très fin...
0: C'est pas faux, Pierre.
3: Un chien à poil ras l'hiver, ils ont froid. Ou bien, même juste chien qui a de l'arthrose, ils peuvent avoir froid l'hiver. Donc, le manteau va lui faire du bien. Pensez aussi aux chats ou aux chiens nus. Les chats sphinx qui n'ont pas de poils, ils n'ont pas de protection contre le froid.
0: Ah, donc, c'est pas très joli, ça.
3: Moi, j'adore. Voilà, c'est ma passion. Franchement, j'adorerais en avoir un, mais ma femme a peur. Donc, pour eux, c'est vraiment une nécessité médicale. Et puis, tant qu'on est dans la garde-robe, on va parler des bottines pour chiens. Là aussi, on voit tout. Ah oui, il y a des bottines pour chiens qui existent. J'ai vu un chihuahua avec une paire de Nike l'autre jour.
0: Ça existe. C'est un nom.
3: C'est un nom en temps normal. Alors, le chien, il a besoin de ses coussinets pour sentir le sol, pour trouver son équilibre, pour transpirer aussi, parce que c'est le seul endroit où il transpire. Donc, les chaussons, on les réserve uniquement pour des conditions extrêmes. Si votre chien part faire de la randonnée dans la neige pendant 3 heures et qu'il n'est pas habitué, oui, il lui faut des chaussons, sinon il va se blesser les pattes. L'été, sur le goudron brûlant, on oublie souvent que le goudron va monter à 50 à 70 degrés. Donc, quand on a besoin de vraiment sortir avec son chien, on peut lui mettre des chaussons. Et parfois, ça permet aussi tout simplement de protéger une petite blessure à la patte.
0: Audrazo a une petite bafouille à vous dire.
4: J'ai une question, Pierre, sur les réseaux sociaux. On voit pas mal de vidéos, des fois, avec des gens qui déguisent leur animal, qui déguisent leur chat.
0: Il allait
4: pour Halloween et tout. C'est grave,
3: ça, ou pas? Alors, en dehors des cas précis pour confort météo, si on habille nos animaux, c'est pour nous faire plaisir à nous. Eux, au mieux, ils sont habitués et ils s'en foutent complètement. Ils tolèrent le tissu, mais ils peuvent en souffrir dans certains cas. Et justement, là où c'est vraiment non, c'est les déguisements. Vos animaux n'y prennent aucun plaisir.
0: Voilà.
3: Les petits chiens qu'on voit se promener avec une petite épée et tout ça, là, qui s'agitent dans tous les sens, les tutus, les tenues de hot dog, ça peut même être dangereux au final.
5: Donc, vous voulez dire que moi, par exemple, qui déguise mon chat méchat à Noël avec le petit chapeau du Père Noël,
3: on va pas être copains sur ce gars-là. Il y a des animaux qui le tolèrent. Voilà. Votre chat, votre chien le tolère, il n'y a aucun problème. Pour moi, il y a quand même 2-3 choses où il va falloir faire attention. Déjà, comment savoir s'il le tolère? Il va falloir les regarder. Si votre animal se fige comme une statue, s'il marche en crabe, s'il est paralysé par terre, s'il se frotte sur les murs, s'il a les oreilles plaquées en arrière, ou même chez le chien, il y a un signe très discret, s'il baille en permanence, c'est qu'il est stressé.
0: Dans ce cas-là,
3: il vaut mieux retirer. Et pensez aussi que l'animal va communiquer avec son corps. À partir du moment où on met un déguisement, il n'arrive plus à communiquer avec les autres. Et du coup, pour les chiens, ne les sortez
0: pas. Comme quand Valère, il se déguise.
6: Il y avait longtemps, tiens.
3: et si vous sortez votre chien avec un déguisement, imaginez votre chien, vous le sortez à Halloween déguisé en hot dog, il croise un gros Rottweiler, et il peut terminer en hot dog. Non, mais c'est une réalité. Parce que l'autre chien ne va pas comprendre ce qui se passe. Et là, justement, il va falloir faire attention.
0: Alors, excusez-moi, je crois que c'est ma chronique préférée depuis la rentrée. Si vous déguisez votre chien, si vous habillez votre chien, si vous avez des questions, 0810 055 056. On va écouter un peu de musique et juste après, Valère Corrère a quand même un petit bon plan pour des vêtements pour chiens, pas cher, n'est-ce pas Valère?
6: Mais oui, pas cher, toujours pas cher avec moi.
0: Toujours pas cher, mais pour l'heure, c'est Indochine qu'on va écouter. J'ai demandé à la lune sur votre radio ici dans On vous doit bien ça. On est ensemble jusqu'à 13h. Ça passe vite.

0: Lune Indochine sur votre radio, ici dans Vous Doit Bien Ça.
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0: On vous doit bien ça. Et j'en profite, un coucou tout particulier à Oli de Sat, le guitariste d'Indochine qui, figurez-vous, nous écoute.
2: Oh, la classe.
0: Et oui, j'ai un petit peu le melon, j'ai des amis célèbres. Alors, plus sérieusement, nous allons parler dans un instant avec notre chère Elsa de comment on s'habille après 50 ans. Je la connais par cœur, elle va nous dire bah, comme on veut, et c'est ça que j'aime. J'ai hâte. Mais pour l'heure, on va juste prendre rapidement notre chère Sylviane qui voulait réagir justement à la chronique de notre Pierre Fabin sur les vêtements et les animaux. Bonjour Sylviane.
3: Bonjour Enora, bonjour Monsieur Fabin, bonjour toute l'équipe.
0: Bonjour, bienvenue.
3: Bonjour. Très heureuse d'être avec vous. C'est toujours à Issy-Nord que je téléphone, donc ça change.
0: On les embrasse très fort à Issy-Nord, qui font un travail extraordinaire. Nous, aujourd'hui, on est à Montpellier. Bisous, ici Héro. On vous écoute, Sylviane.
3: J'ai déjà cherché ça depuis des années pour acheter des bottes pour chiens, des bottes ou des chaussures ou quelque chose pour protéger les coussinets, surtout l'été. Et en fait, j'ai jamais trouvé. Donc, je voulais demander à Monsieur Fabin si
0: Monsieur Fabin, où est-ce qu'on trouve des bottes pour petits chiens?
4: L'idéal, quand même, c'est d'essayer, parce que c'est comme nous, il y a des tailles. Donc, aller en animalerie ou chez votre vétérinaire, ils seront de bons conseils en général pour trouver le bon modèle qui aille à votre chien. Et justement, ça va dépendre de ce que vous voulez faire avec, parce que si c'est pour protéger de la neige ou bien pour protéger de l'été, c'est pas du tout la même bottine, parce qu'il y en a une qui doit être plus respirante que l'autre. Donc en fait, en général, en animalerie, ils sont vraiment de très bons conseils sur ça.
0: Très rapidement, Valère Coréard, le petit site pour les vêtements pas chers pour chiens.
2: Justement, je regardais sur Vinted les bottes pour chiens, j'en ai trouvé, vous voyez, 5 € les deux paires, hein, puisqu'il faut forcément deux paires pour les chiens, sinon il y a un petit problème. Mais n'hésitez pas à voir.
4: Quatre. Deux paires, oui, pardon.
2: Okay. N'hésitez pas à regarder sur Vinted, ça marche aussi pour ça.
0: Bien, Valère. Elsa, ma douce Elsa. Oui. Comment on s'habille après 50 ans? Vous nous racontez un peu.
5: Bien sûr, mais on s'habille comme on veut, évidemment. Ouais. Hier, je vous racontais qu'on avait toujours le droit de s'amuser après 50 ans. Et bien aujourd'hui, évidemment, j'ai une autre annonce à vous faire. Et oui, on a envie de s'habiller comme on le désire. Mais bizarrement, ça a l'air compliqué, figurez-vous, Enora. Ça alors? Oui, parce qu'apparemment, à partir d'un certain âge, non, on ne peut pas. C'est pas possible. La jupe, elle est trop courte. Attention, le décolleté pas trop profond. Heureusement que j'en ai pas. Hein. Aujourd'hui, je suis avec deux hommes à la radio. Le jean pas trop moulant, les imprimés, alors ça on évite complètement, les couleurs surtout pas trop voyantes, la transparence, oh là là, compliqué. En fait, passé un certain âge, tout devient trop court, trop moulant, trop coloré, trop sexy, Valère, trop jeune. Et je ne l'invente pas, selon une enquête de l'ARP, c'est une grande association américaine consacrée justement aux femmes de plus de 50 ans, près d'une femme sur deux ressent une pression à s'habiller selon son âge, pardon. Une autre étude fixe, même à 56 ans, l'âge où on se sentirait trop vieux, en fait, pour suivre la mode. Mais c'est pas possible, pas vrai. Alors moi, vous me connaissez, Nora. Plus on me dit, à votre âge, il faut éviter, évidemment, plus ça me donne envie de le faire, parce que je m'habille pas pour avoir l'air plus jeune, je m'habille pour me sentir bien, pour être heureuse, pour être libre, c'est surtout ça.
0: Bravo.
5: Alors, arrêtez de nous disséquer, arrêtez de penser à notre place. Je me répète, vous avez 50 ans, 60 ans, 70 ans, vous voulez mettre du rose fluo, mettez du rose fluo. Un décolleté, mettez un décolleté. Faites-le parce que vous avez envie de le faire. En revanche, puisqu'on parle shopping aujourd'hui, moi j'ai décidé de donner des petits conseils. Valère, votre jean moulant, non. Je vais vous en parler après l'émission.
2: C'est totalement faux, c'est absolument
5: vrai,
2: pas faux.
5: Un petit jean moulant aujourd'hui, ça va pas. Non, ça va pas. Voilà mon Enora.
0: D'accord, merci, les mots libérateurs et très justes de notre Elsa Wolinski. Vous avez envie de réagir à l'émission? 0810 055 056. Vous êtes ici, chez vous. C'est votre nouveau rendez-vous sur votre radio ici. Ça s'appelle On vous doit bien ça. De la bonne humeur, des bons plans et aussi un peu de sérieux. C'est la recette de votre émission. À tout de suite sur votre radio ici.
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0: 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On est est ensemble encore pour quelques minutes sur votre radio ici. Aujourd'hui, on fait l'émission avec Aude en direct de Montpellier. Je voudrais vraiment encore chaleureusement remercier ici Hérault pour l'accueil. C'est assez chouette. Et les copains, eux, sont à Paris dans une belle ambiance. Vraiment. Et vous êtes très, très nombreuses et très nombreux à réagir au 0810 055 056. Comme notre auditrice, bonjour, j'ai oublié son prénom, mais oh là là, quelle blonde je suis. Geneviève, bien sûr. Geneviève,
6: Geneviève, oui, c'est ça. Bonjour, Enora.
0: Bonjour, Geneviève, vous nous appelez d'où?
6: Alors, actuellement, je vous appelle de Matasse-Longrange. Nous sommes en vacances dans un camping, mais nous venons d'Alsace.
0: Ah, bah coucou, ici Alsace, du coup.
6: Voilà.
0: Geneviève, on vous écoute.
6: Voilà, nous avons un cavalier King Charles, c'est notre troisième d'ailleurs.
0: Trop beau, j'adore.
6: Ouais, n'est-ce pas, hein?
0: Ah ouais, passion cette race.
6: Alors, le dernier s'appelle Arthur. Et j'ai confectionné déjà avec le précédent que je mets actuellement au dernier,
0: ouais,
6: un snood en genre dentelle rideau.
0: Mais c'est quoi un snood?
6: Un snood, vous savez, un tour de cou pour les humains.
0: Ah oui,
6: d'accord,
0: ok. Donc lui, alors, il a une petite écharpe, quoi, un snood, ok.
6: Voilà, mais par contre, pour le chien, ça a une autre fonction. Je le mets seulement quand on est en balade dans des endroits secs, où il y a des herbes sèches.
2: Pour éviter les épis.
6: Parce que avec ces... Voilà.
2: Exactement,
0: c'est notre vétérinaire.
2: Idée, vous parce que l'été, on a énormément de problèmes, notamment avec les cavaliers King Charles qui ont le poil un petit peu
6: totalement
2: long. Il y a ces petits morceaux végétaux là qui ressemblent à des petits harpons. Des pointes végétales qui vont rentrer dans les oreilles. Donc le snood va permettre d'éviter que ça rentre dans les oreilles, mais faites quand même attention parce que ça peut rentrer dans les pattes.
0: Mais vous lui mettez d'autres vêtements?
6: Non, à part en hiver un petit manteau parce que quand il fait très froid ou des choses comme ça, mais pas plus que ça, hein. Et mais surtout le plus important pour nous, c'est le snood pour les oreilles, hein. Parce que tout le monde nous regarde de travers quand on le voit avec le snood autour des oreilles, mais bon, quand on leur explique, ah oui, vous avez raison, c'est vrai, mais d'accord, les gens n'y pensent pas à ça.
0: Eh non,
6: parce que c'est quand même une intervention, c'est une anesthésie.
0: Bien sûr, madame.
6: C'est compliqué.
0: Bien sûr, Geneviève. On vous embrasse très fort. Merci, Geneviève.
6: Bon, bisous à tous.
0: On essaie de prendre un maximum d'auditeurs, parce qu'il y a beaucoup, beaucoup d'appels au 0810 055 056. On va recevoir Sylvie, qui est avec nous, qui nous appelle de Malakoff. Coucou, ici par Île-de-France, d'ailleurs. Bonjour, chère Sylvie.
7: Oui, bonjour Enora et bonjour à toute l'équipe.
2: Bonjour.
0: Alors vous, c'est un
2: bonjour.
0: Tout autre sujet qu'on a abordé au début de l'émission. L'émission est très riche, hein, vous le voyez, voilà, une arnaque pour Audrazo. On vous écoute, chère Sylvie.
7: Voilà, alors pour faire vite, je vends un petit appareil à raclette et quelqu'un me propose plus cher. Donc déjà, je me dis, oulala.
0: Plus cher, ah oui.
7: Oui, il veut payer plus cher que ce que je... Voilà. Et puis il me dit oui, moi je passe pas par le bon coin, je veux passer par Wiro. Vous comprenez, j'ai eu des problèmes jusque là, pourquoi pas. Il me donne son numéro, je lui demande et en fin de journée quand même il me dit oui, alors moi j'ai un conseiller Wiro qui va vous appeler. Je lui dis mais il n'y a pas de conseiller Wiro. Il m'avait demandé ma banque et j'ai un monsieur qui m'appelle à 21h, très agressif et qui me dit mais madame, il faut, si vous voulez être payée, il faut donner vos coordonnées.
8: Oui, alors Sylvie, on va juste rappeler Wiro, parce que tout le monde ne connaît pas forcément, et c'est bien de connaître, parce que c'est un système de paiement qui est très très tendance.
0: Ah oui,
8: en
0: moi
8: ce moment,
0: je le fais beaucoup.
8: Sur les plateformes, donc en fait c'est un système de paiement instantané, ça vous permet d'envoyer de l'argent via un simple numéro de téléphone sans avoir à donner de RIB. Et donc Sylvie, vous avez eu le très bon réflexe, on ne donne pas son RIB, hein, tout se passe via l'appli Wiro ou via votre appli bancaire qui est connectée à Wiro, mais surtout, très bon réflexe Sylvie, on donne jamais ses coordonnées bancaires dans ce cas-là. Restez sur les plateformes, quand vous êtes sur Vinted, le bon coin, pour payer, franchement, restez sur les plateforme, c'est le plus sûr, c'est sécurisé, c'est prévu.
0: D'accord, merci Audrazo. Faites comme nos auditeurs, nos auditrices, 0810 055 056, c'est votre émission, chers amis. Vous êtes ici chez vous, on vous doit bien ça. 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Et aujourd'hui, c'est Sébastien qui s'est inscrit. Bonjour Sébastien.
9: Bonjour Enora, bonjour toute l'équipe.
0: Bonjour. Eh bien, on va vous prouver que ça fonctionne, cher Sébastien. Vous nous appelez d'où d'ailleurs?
9: De Tours.
0: De Tours, on embrasse tous les habitants de Tours. Et pour vous, c'est gagné.
5: Bravo.
2: Bravo.
0: oui, c'est tout simple. Vous avez vu, Sébastien, on s'inscrit, on gagne. C'est pas mal, hein? C'est la magie de la radio, comme on dit. Ça, c'est une très vieille expression que je viens de dire. On vous embrasse très très fort, cher Sébastien. Je voudrais à nouveau remercier chaleureusement ici Héro. On est dans les super studios de Montpellier, très très beau, joliment rénové, comme on dit. Gros bisous à toute mon équipe et puis nous, on se retrouve demain.

0: Véronique Sanson sur ICI. Excellent réveil avec nous. Véronique Sanson qui repart en tournée dès cet automne. Elle passera notamment par Vichy, Marseille, Saint-Etienne, Orléans, Nice, avant de terminer sa tournée à Paris en décembre. Et bonne nouvelle, il reste encore quelques places.
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0: Bonjour tout le monde, bonjour Valentine.
2: Bonjour Louis, bonjour à tous.
0: Nous sommes le mardi 22 septembre et ce matin j'avais envie de vous titiller un petit peu. Vous passez à l'antenne tous les jours à 5h55 avec notre rendez-vous Je recherche un auditeur qui. Alors ce matin avec Valentine, on recherche un auditeur qui.
2: Qui possède un talent caché, le genre de choses qui impressionne la famille ou les collègues et qui est prêt surtout à nous le faire découvrir en direct.
0: Imiter le cri d'un animal, la voix d'une célébrité ou d'un personnage. Partagez-nous votre talent caché en nous appelant dès maintenant au 0810 055 056.
2: On entendra aussi votre colère face à l'explosion des prix du carburant. Certains se demandent où sont passés les gilets jaunes. C'est l'info du jour dans une demi-heure. Quand le gouvernement, à la recherche de solutions, annonce de nouvelles mesures de soutien en fin de journée. Explication dès 5h.
0: Et pour vous accompagner jusqu'à 6h, Saveria au standard. C'est Sarah à la technique, Charline à la rédaction en chef, ici, dès 5h, ça commence maintenant.
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0: Mardi 22 septembre, excellent réveil, il est 5h. Le tour de l'actualité à vos côtés, Valentine, et à la une, les solutions du gouvernement face à l'explosion des prix à la pompe.
2: Six ministres, rien que ça, les présenteront en fin de journée, 17h. Et on a déjà quelques pistes ce matin, Audrey Tison, sur le contenu de ces annonces.
3: Certaines vont concerner le grand public, ceux qui travaillent et font beaucoup de kilomètres. Le dispositif Gros Rouleur pourrait être revu et corrigé, voire changé de nom. Mais le gouvernement va aller plus loin et dégainer d'autres aides à destination des entreprises et des secteurs d'activité en difficulté parce qu'ils consomment beaucoup de carburant. On pense notamment au personnel médical ou paramédical. En témoigne la présence de la ministre Stéphanie Rist à la conférence de presse ce soir. La ministre de la Mer, quant à elle, en dira plus sur les aides aux pêcheurs à l'issue de plusieurs jours de blocage par cette profession. Et puis ce soir, on attend des précisions sur le financement de ces mesures, à l'heure où le gouvernement cherche plutôt à réduire le déficit de l'État.
2: L'avenir des prix à la station se joue aussi bien loin de chez nous. La France se dit prête à sécuriser les infrastructures énergétiques de l'Arabie Saoudite, grand producteur de pétrole, attaqué par les rebelles houthis du Yémen, des alliés de l'Iran. Quand Emmanuel Macron en appelle à la Commission européenne pour assouplir

0: assouplir les règles sur la qualité des carburants et augmenter leur production. Près d'une station-service sur 6 manque au moins d'un carburant. Ajoutez à ça la sécheresse et des récoltes catastrophiques. Et c'est une vague de cessation d'activité et peut-être même de suicide qui s'annonce chez les agriculteurs. C'est la mise en garde ce matin de la coordination rurale. Le syndicat est reçu ce mardi par le Premier ministre pour préparer un plan de relance de l'agriculture.
1: Et justement, Valentine, la France brûle encore.
0: Les deux incendies démarrés hier dans le sud de la France sont fixés. L'autoroute A9 coupée dans les deux sens hier après-midi entre Béziers et Narbonne a rouvert hier soir. 200 pompiers mobilisés, 120 dans le Gard où le propriétaire d'un mât est en garde à vue, soupçonné d'avoir démarré l'incendie hier au cours de travaux avec une disqueuse. Quelques dizaines d'hectares brûlés à chaque fois. On est bien loin des 42 000 hectares réduits en cendres cet été entre les Landes et la Gironde. Le méga-feu de Somos et du Porge a démarré il y a tout juste deux mois. Aujourd'hui, pendant une opération de débroussaillage, 240 familles ont perdu leur maison. Les touristes ont déserté. Aujourd'hui, la vie a repris. Mais les conséquences, Clément Carmentier, se font toujours sentir dans les commerces du Porge.
2: Derrière son étal, tablier autour du cou, Christelle, la boulangère du village, essaye de garder le sourire.
3: Ça passe et ça va de mieux en mieux. Et bon, on sent que c'est encore compliqué.
2: Et pourtant, jusqu'à maintenant, il y a eu
4: la solidarité nationale, on peut dire.
2: Sébastien, le patron du bar-restaurant L'Avenue.
4: Les gens sont là, ils viennent de partout pour nous soutenir et tout ça, donc c'est un truc plutôt extraordinaire.
2: Sauf que les chiffres font mal. Les commerçants en parlent de 30 à 40% de pertes sur juillet et août. Avec la rentrée, ça ne va pas s'arranger. Eliane en veut terriblement à la préfète qui avait incité les gens à ne pas se rendre en Gironde lors de l'incendie.
5: Toute cette belle arrière-saison avec ce temps magnifique, normalement on est censé avoir les Bordelais qui viennent. Et je pense que tout le monde a pris peur et s'est dit bah, jusqu'à l'océan ça a cramé, il n'existe plus de Porge. Or c'est pas vrai. Il y a un bourg, il y a encore des commerçants debout. Elle a foutu les jetons à tout le monde et aujourd'hui on en paye les pots cassés et c'est la double peine.
2: Avec son mari Vincent, ils essayent donc tant bien que mal de faire tourner leur coffee shop.
6: Heureusement, les Porgeais sont là, ils jouent le jeu et on les accueille avec plaisir pour leur donner un petit peu de bien-être et de sortir un petit peu de la léthargie dans laquelle on est.
2: Et qui risque malheureusement de durer, car comme le rappelle Vincent, la commune a perdu 183 foyers avec les maisons détruites. Et ça aussi, ça va être un énorme manque à gagner pour les commerçants dans les prochains mois.
0: Deux mois après des sinistrés du port, je dors toujours dans des campings de Gironde.
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0: Dans le milieu, on l'appelle Batman. Le français Nicolas Batum, ailier des Clippers de Los Angeles, se retire des parquets. Il prend sa retraite, Fabrice Abgral.
7: Nicolas Batum, c'était l'un des tauliers de l'équipe de France pour laquelle il a joué à 177 reprises de 2009 à 2024. Cet ailier de 2m02 en a même été le capitaine, valeureux exemple. Il appartenait à la même génération que les Tony Parker, Boris Diaw, Florent Pietrus et Michael Gelabal, tous sacrés champions d'Europe en 2013. C'est là le titre le plus prestigieux de Nicolas Batum. Mais dire cela, ce serait oublier de mettre en valeur les deux médailles d'argent décrochées aux Jeux de 2021 à Tokyo et 2024 à Paris. Nicolas Batum a aujourd'hui 37 ans, il a joué 3 saisons au Mans avant de partir en NBA en 2008. Il y restera 18 ans pour un total de 1205 apparitions sur les parquets américains. Il a défendu les couleurs de Portland, Charlotte, Philadelphie et les Clippers de Los Angeles. C'est dans une vidéo tournée à Pont-l'Évêque, dans le gymnase où il a débuté, que Nicolas Batum a annoncé sa retraite.
8: Je pense que j'ai fait mon temps. L'équipe de France est terminée depuis 2 ans et la NBA c'est fini. Il faut savoir s'arrêter. Qui va me manquer le plus ? Les entraînements, c'est les matchs, la compétition, c'est les matchs, c'est une vie que tu as depuis 25 ans. Et c'est fini, on passe à autre chose.
7: Et autre chose, ce sera forcément dans le basket. Nicolas Batum ne sait pas encore ce qu'il veut faire, mais il ne lâchera pas un sport qu'il aime tant, dit-il.
0: Nicolas Batum, alias Batman, puisqu'il a plusieurs fois sauvé les Bleus, notamment en demi-finale des Jeux de Tokyo en 2021. La météo, Louis.
1: Du soleil ce mardi pour le dernier jour de l'été. Pas de nuages à l'horizon, il faut en profiter pour les températures. Si vous sortez tout de suite de bonne heure, il fait frais. 13 degrés actuellement, puis les températures vont monter doucement en milieu de matinée. À Lille et Amiens, on relèvera 14 degrés à 10h. À Paris, 15 degrés. Limoges et Bordeaux, 16 degrés. Perpignan, 18 degrés ce matin, puis cet après-midi. Pas de changement dans le ciel. Tout le monde va pouvoir profiter d'un ciel à lui dégagé et du soleil, avec tout de même l'arrivée d'un léger vent, un petit peu de mistral et d'intramontagne. Pour les maximales, ce mardi, 26 dans le nord à Nantes. Dans le sud, on aura 26 degrés également à Nice, puis 29 degrés à Ajaccio.
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1: Pour cette dernière journée de l'été, on souhaite une bonne fête aux Maurice et aux Mauricettes qui se réveillent avec nous ce mardi matin. Ce soir, ça y est, on basculera officiellement en automne. C'est passé vite, ça met même un petit coup de blues, j'ai envie de vous dire, Valentine.
0: Ce n'est qu'officiel, parce que la météo, elle, c'est toujours très estivale.
1: Elle nous remonte le moral avec ce joli soleil. Et j'ai même une deuxième solution pour commencer cette journée du bon pied. Et celle-ci est en musique. Avec les Blues Brothers, tout de suite, c'est à l'écoute d'ici. Excellent réveil, bon café avec nous. On commence la journée avec Everybody, Everybody Needs Somebody to Love.

0: Les Blues Brothers sur ici pour commencer ce mardi à 5h10. Excellent réveil avec nous, soyez les bienvenus.
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0: Chaque jour, une histoire avec Stéphane Bern et sa chronique Voyage dans le temps. Ce matin, on s'intéresse à un incontournable du sud-ouest, le pruneau d'Agen. Sauf que Valentine, eh bien à l'origine, sa prune ne vient pas du tout d'Agen.
3: Mais de beaucoup, beaucoup plus loin, au Proche-Orient, à des milliers de kilomètres.
0: Comment ce fruit est arrivé en France il y a plusieurs siècles? Réponse à 5h25.
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0: Et ici, ça entreprend, c'est votre rendez-vous avec Catherine Quicandon.
3: Quand les théories du complot les plus folles inspirent deux Franc-Comtois à l'imagination débordante, eh bien ça donne un nouveau jeu de société, Catherine.
5: À Villers-Excelles, en Haute-Saône, entre Vesoul et Montbéliard, on aime les théories du complot.
6: Laquelle ? Celle qui pensait que la Terre était plate ?
5: Celle-ci ou une autre. Deux passionnés de jeux franc-comtois, Jordan Demurger, 34 ans, et Elian Mercier, 25 ans, ont décidé de s'en amuser en créant un jeu de cartes complètement illuminé, Complotix, dont le but est hyper simple, comme nous l'explique Jordan.
7: Vous assemblez des cartes pour former des théories du complot toujours absurdes, toujours drôles. À côté de ça, vous avez des petites cartes actions déjantées qui vous permettent d'aller embêter les collègues. Passe ton tour, détruis ta théorie, et puis une petite carte duel qui vous permet de rentrer en débat absurde avec un adversaire. Et là, les poids de la mauvaise foi priment sur la victoire.
5: Ah bah si la mauvaise foi est de rigueur, on ne va pas s'en priver. 3 joueurs minimum, 134 cartes, une partie dure au moins 20 minutes. Sens critique et du débat, bienvenue. Il faut assembler une carte agent à une carte objectif, plus une carte cible et une carte lieu. Ça donne quelque chose du genre, les Illuminati veulent espionner les smartphones des centenaires à Fukushima. Voilà, voilà. À noter que les théories du complot proposées existent réellement. Jordan et Elian ont passé un temps fou à les compulser et à les transformer en jeux. Dans la vie, l'un est artisan décorateur à Villers-Excelles, l'autre est paysagiste à Besançon, et ils se sont beaucoup investis pour concrétiser ce projet.
7: Ça a pris 2 ans et demi de la mécanique de base, de la thématique, des prototypes qui se sont enchaînés, les premières parties d'abord dans l'entourage, puis ensuite en partie test dans tous les boutiques de jeux et bars à jeux de la région, jusqu'à aujourd'hui son arrivée dans les meilleures boutiques de la région Franche-Comté.
5: Pour se lancer, ils ont fait une campagne de financement participatif au début de l'année qui a très bien marché. Ils avaient besoin de 150 préventes, ils en ont eu plus de 200. Ils ont donc commencé à produire 1000 exemplaires que l'on retrouve depuis peu en boutique.
7: À Vesoul, au jeu du troll, à Luxeuil, à la Comté ludique, sur Besançon, les jeux de la Comté ou la grande librairie, les trois koalas à Mèche.
5: Et ailleurs, mais aussi en ligne pour 29,90€. Plus d'infos sur jojoba-shop.com. Merci à ICI Besançon pour cette idée complotiste. ICI s'entreprend en Franche-Comté avec Complotix, un jeu de cartes pour se jouer des fausses informations.
0: Et sans complot, Catherine, on vous retrouve demain avec une idée cette fois-ci qui encourage les enfants à faire leurs devoirs.
3: Direction la cantine d'abord, dans les universités. Face au succès du repas à 1€ pour tous les étudiants, les personnels du Crous débordés sont appelés à la grève ce mardi.
0: Reportage à l'université d'Amiens dans moins d'une minute.
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0: Soyez les bienvenus ce mardi matin sur ICI, 5h15, quand le succès d'un dispositif entraîne une grève.
3: En l'occurrence, le repas à 1€ pour tous les étudiants. Depuis mai dernier, la formule n'est plus seulement réservée aux boursiers. Dans un contexte général de hausse des prix, les restaurants universitaires sont pris d'assaut et le personnel des Crous en charge des repas n'arrive plus à suivre. Agathe Maduet, comme à l'université d'Amiens.
5: Ils sont des dizaines à attendre, dessinant même un S dans le couloir et les escaliers du restaurant universitaire.
9: Cette année, c'est vraiment stressant. Déjà, en quelques secondes, on voit un troupeau arriver.
5: Nina, en bout de fil, prend son mal en patience.
10: Après, il est 12h40, vous savez à quelle heure vous allez manger?
9: J'espère dans 25 minutes.
5: La jeune femme est en troisième année, licence de sciences, et ne veut pas manquer le début de son cours d'immunologie.
9: Sachant qu'on n'a qu'une heure pour manger, après le temps d'arriver en cours sans être en retard, on se dépêche sans cesse.
5: Résultat, la semaine dernière, elle en a raté un repas.
9: J'ai voulu attendre de revenir par exemple à 13h, mais il y en avait encore trop de monde, du coup j'ai pas mangé.
5: 1200 couverts en ce moment, rien que pour le déjeuner, c'est un quart de plus que l'an dernier ici. Et de fait, Mazarine, en master de ressources humaines, vient désormais tous les jours.
11: Depuis le repas à 1€, on y vient beaucoup plus souvent, on y va même le soir. C'est super abordable et ça nous évite de faire des courses.
5: D'autant que ses enseignants, à elle, ont compris le nouvel enjeu.
11: La file s'est allongée, oui, effectivement, mais les profs nous laissent sortir parfois plus tôt.
5: Tout le monde s'adapte, en cuisine également.
12: Épinards, gnocchi à la crème avec du fromage.
5: Mais la cadence est devenue trop forte, dit Malik, l'un des agents du Crous.
12: On est à l'usine, vraiment, plus qu'avant.
5: Vous allez vous mobiliser?
12: Bien sûr. Comme la majorité ici.
5: Car personne ici ne remet en question le bien fondé de ces repas à 1€ face à la précarité étudiante. Mais encore faut-il s'en donner les moyens. À Amiens, la direction a rapidement tenté d'apporter une solution, reconnaît Cédric, le second de cuisine.
13: Bah, par exemple, pour les personnes qui travaillent le soir, on a un ou deux contrats étudiants en plus qui viennent travailler 2 heures en plonge. Mais ça reste insuffisant en fait. On se dit que là, déjà au rythme où on est parti, il va certainement y avoir des gens qui vont être en arrêt maladie par fatigue, par épuisement.
5: Les syndicats réclament donc des bras et du matériel supplémentaire, en plus d'une revalorisation des salaires.
14: Semoule, cordon bleu.
5: Et les jeunes rencontrés sur le point de déjeuner enfin soutiennent ce combat des agents du Crous.
15: C'est bien pour les étudiants, mais forcément derrière, il faut que ça sue. Ça reste plus de travail.
5: Je vous laisse manger chaud.
16: Merci beaucoup. Bon appétit et bon courage à vous.
17: Au revoir.
3: Le ministre de l'Enseignement supérieur se dit conscient du défi à relever pour les personnels du Crous et prévoit une enveloppe de 143 millions d'euros pour assurer le service en 2027 contre 50 millions cette année, à condition bien sûr que le budget soit voté par l'Assemblée nationale.
0: Merci Valentine. Dans les coulisses TV ce mardi, plongée dans les coulisses du narcotrafic, la série documentaire Narcorama cartonne sur France TV et décrypte les rouages de ce business criminel. Son réalisateur Vincent Hérissé nous raconte comment il a enquêté avec Patrice Gascoin dans 5 minutes sur ICI. À 5h17, eux ne sont pas du tout dangereux et vous replonge à l'heure du petit déjeuner dans la comédie musicale Notre-Dame de Paris. Avec entre autres Garou, Daniel Lavoie et Patrick Fiori pour vous chanter sa raison d'être.

0: Le collectif Ensemble, chanson écrite par Pascal Obispo pour le site d'Action sur ICI, avec sa raison d'être. 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
0: Il est 5h23, on retrouve Patrice Gascoin avec ses coulisses TV. Et aujourd'hui, Patrice, vous êtes parti à la rencontre du réalisateur d'une série documentaire qui cartonne sur France Télé, Narcorama.
4: Avec Narcorama, c'est une plongée sans concession dans l'écosystème de la drogue à Marseille que je vous propose.
5: Il me semble que cette ville a basculé comme aucune autre dans le narcotrafic.
6: Ces nouvelles formes de mafia, elles commencent à peser en fait sur les institutions marseillaises, dans l'économie, chez les politiques. Ça devient quasiment impossible de la détruire.
7: Je touche une fois au réseau et jamais il te laisse partir.
4: La saison 1 de Narcorama, Il était une fois Marseille, est disponible gratuitement sur la plateforme de France Télévisions. France.tv nous raconte une ville sous emprise, et cela sans voix off, juste en donnant la parole aux témoins de ce siècle de narcotrafic. C'est une vraie fresque sociale et historique qui raconte comment la drogue irrigue la ville, toute la ville, à quel point elle exerce un pouvoir invisible. Ce travail remarquable, on le doit à l'auteur et réalisateur Vincent Hérissé. Je lui ai demandé s'il lui était arrivé lors du tournage et de la fabrication de Narcorama, s'il lui était arrivé de se sentir en danger ou de subir des pressions. Écoutez la réponse de Vincent Hérissé.
8: Alors, des précautions pour tourner, oui, on en a prises, évidemment, mais principalement parce que il y a certains endroits, dans certaines cités dans les quartiers nord, où on peut pas débarquer comme ça avec une caméra. Et il faut être introduit, il faut se faire annoncer. Et généralement, quand c'est comme ça, ça se passe bien. Donc, c'est... voilà, d'une certaine manière, c'est ça les précautions qu'on a pu prendre pour le tournage. Après, à aucun moment on s'est senti en insécurité, à aucun moment on a eu peur, mais aussi peut-être parce qu'on a fait des choses dans l'ordre et que qu'il faut s'organiser pour accéder à certains endroits. Voilà, mais globalement le tournage s'est plutôt déroulé dans une ambiance je peux dire assez sereine.
4: Voilà concernant les conditions de tournage de cette série documentaire passionnante signée Vincent Hérissé. La qualité de Narcorama, Il était une fois Marseille, ne repose pas que sur le contenu, mais également sur la forme. Vincent Hérissé signe une réalisation quasi cinématographique avec des ralentis soignés, une belle lumière, de beaux plans en drone. Bref, tout ce qui fait de Marseille, non pas un simple décor de ce plongeon dans le narcotrafic, mais un personnage à part entière de cette série documentaire. Les 6 premiers épisodes de Narcorama, Il était une fois Marseille, sont disponibles gratuitement sur la plateforme France.tv.
0: Patrice Gascoin pour la recommandation du jour. 18 degrés à Marseille ce matin pour vous qui nous écoutez dans les Bouches-du-Rhône. Je vous souhaite à tous un excellent réveil à l'écoute d'ICI. On est ensemble jusqu'à 6h dans 3 minutes. Stéphane Bern et tout de suite le nouveau single de Zazie avec Peu importe.

0: Zazie, peu importe, sur ICI, nous sommes le mardi 22 septembre, avant les infos de 5h30, un petit peu d'histoire avant l'actu, aux côtés de Stéphane Bern. Et ce matin, on voyage dans le sud-ouest de la France, au temps des marchés moyenâgeux, avec un fruit que l'on connaît bien, Stéphane.
1: Il peut être à la fois la star des étals de marché et aussi le meilleur allié des sportifs. Et pourtant, ce fruit aurait pu ne jamais arriver en France. Nous sommes au XIIe siècle. De retour des croisades, des moines et des seigneurs rapportent en Europe des pruniers venus du Proche-Orient, notamment le prunier de Damas. Il faut dire que quand on passe autant de temps sur les routes, c'est pas rare de se prendre une prune. Dans le sud-ouest, celui-ci est croisé avec des variétés locales. De cette union naît la prune d'Ante, ancêtre du futur pruneau d'Agen.
2: Va te faire un bon soin de pruneau au spa en attendant, ça va te faire du bien.
3: Les Gigi est arrivé ?
2: Non, ils sont pas là encore.
1: Très vite, les paysans comprennent qu'en faisant sécher des fruits dans des fours à basse température, ils peuvent les conserver pendant des mois sans perdre leur qualité nutritive.
4: Ah, alors ça, on le fait sécher et puis alors il devient tout fin. Alors il rentre.
1: Rapidement, les marchands agenais expédient leurs pruneaux sur les routes commerciales et jusqu'au port de Bordeaux. Le produit voyage bien, nourrit les marins et résiste autant mieux que beaucoup d'autres denrées. C'est sûr que sur un bateau au Moyen-Âge, les produits laitiers n'étaient pas vos amis pour la vie. Au XIXe siècle, le développement du chemin de fer donne un nouvel essor à la filière. Et en 2002, le pruneau d'Agen obtient l'IGP, indication géographique protégée, consacrant un savoir-faire plusieurs fois centenaire. D'ailleurs, vu son âge, on comprend mieux pourquoi le pruneau d'Agen est tout fripé.
5: Ils ont enlevé quelques rides, implanté des cheveux, ils ont changé mon sang et ils m'ont ajouté 30 ou 40 ans d'espérance de vie.
1: Le pruneau d'Agen vient du Proche-Orient, a voyagé partout, en bateau, en train. C'est normal qu'il soit bon pour la digestion, on a l'impression qu'il a toujours été en transit.
0: Attention à ne pas rater la correspondance. Prochain arrêt, les infos. Et après, je vous parlerai d'un défi incroyable qu'a relevé une Française dans le Pas-de-Calais qui a relié les deux plus hauts terrils d'Europe en marchant sur un fil, sans attache, sans filet. Il ne faut pas avoir le vertige. Rendez-vous à 5h40, puisque tout de suite, il est 5h30. Voici l'actualité en France et dans le monde en 90 secondes. C'est avec vous, Valentine Lottès.
6: Qui et de combien de nouvelles aides carburant annoncées à 17h par 6 ministres différents, et notamment ceux de la pêche, de la santé et des petites et moyennes entreprises, chacun présentera un dispositif relevant de son secteur. Dans les exploitations, une vague de cessation d'activité et peut-être même de suicide redoutée par la coordination rurale. Le syndicat alerte sur le cocktail mortel de la sécheresse et des prix du carburant pour les exploitants avant d'être reçu par le Premier ministre ce mardi. Un enfant de 2 ans et demi quitte son école maternelle et se retrouve seul dans les rues de Paris. La scène surréaliste dans le très chic 16e arrondissement la semaine dernière. La ville annonce la suspension de 3 agents du périscolaire. Les parents du petit garçon ont porté plainte. Surnommé le médecin des stars, le docteur Sidney Ohana est mis en examen dans 3 nouvelles affaires de violences sexuelles. Le chirurgien esthétique de 75 ans est également placé sous le statut de témoin assisté dans 2 autres dossiers. Au total, 10 femmes l'accusent de viol, d'agression ou de harcèlement. L'autoroute A9, rouverte dans les 2 sens depuis hier soir entre Béziers et Narbonne, fermée à cause d'un incendie hier après-midi, il est désormais fixé grâce à la mobilisation de 200 pompiers. Près d'€1 million pour la fondation Brigitte Bardot, 954 000 euros précisément, c'est le montant total de la vente aux enchères hier à Paris des objets de la star, des chapeaux, des meubles et parfois quelques briquets seulement vendus pour près de 20 fois leur estimation.
0: L'info du jour, c'est la colère qui monte avec les prix du carburant.
6: De nouvelles mesures, je vous le disais, sont annoncées pour ce soir, mais seront-elles suffisantes pour calmer les Français quand certains se demandent désormais, Aurélie Jacquan, où sont passés les gilets jaunes?
7: C'est honteux, c'est du vol. Décomptant le micro, on a les mêmes réactions.
8: Je trouve que c'est abusé quand même.
7: Angelito vient de payer 53 euros pour 21 litres.
8: Ils sont où les gilets jaunes? Quand ils étaient à 1,80, tout le monde les fêtait. Maintenant qu'il est à 2,50 pratiquement, il n'y a plus personne, tout le monde se couche.
7: Lui était dans les ronds-points et il est prêt à y retourner.
3: Choisir du gazole pour moteur diesel.
7: En tout cas ici, plus personne ne fait le plein.
9: Là, on ne peut plus. Hein. Moi, un plein, je suis à 102 euros.
7: La conséquence, c'est que Séverine a réduit sa charge de travail pour limiter ses déplacements.
9: Je fais de la formation dans des établissements, mais je vais moins loin. Quoi.
10: Et du coup, ça joue sur votre salaire ?
9: Oui, complètement. Mais je refuse de mettre autant dans l'essence, quoi. C'est pas normal.
7: Charlène, elle, n'a pas vraiment le choix.
11: Je viens à la pompe presque tous les jours.
7: Elle travaille dans un garage qui prête des véhicules à ses clients.
11: Sur notre budget habituel, facilement à 200 euros par mois en plus.
12: C'est pas nous qui nous en foutons plein les poches. Non, c'est pas nous.
7: Et voici Virginie, patronne d'une station-service dans le centre de Roanne. Elle me montre ses comptes.
12: Gasoil, je l'ai payé 2,40 euros.
7: Plus une taxe à 20%, sa marge à elle est de 6 centimes le litre, quoi qu'il arrive.
12: Nous, ce qui fait qu'on est censé gagner de l'argent aujourd'hui, c'est le volume qu'on vend. Aujourd'hui, on va en vendre moins, forcément, parce que les gens sont plus réticents.
7: Alors, elle non plus ne remplit plus ses cuves, elle n'achète que ce qu'elle est sûre de vendre.
6: Tout le monde dans la même galère, mais seuls les plus touchés auront le droit à des aides. Les nouveaux dispositifs seront présentés en fin d'après-midi, 17h, par 6 ministres du gouvernement.
0: Et pour trouver la station-service la moins chère, près de chez vous, vous retrouvez sur ici.fr notre carte interactive. 5h34, tout de suite, la météo de ce mardi 22 septembre, avec du soleil pour le dernier jour de l'été. Pas de nuages à l'horizon, il faut en profiter pour les températures. À 5h34, par contre, il fait encore frais. Hein. Couvrez-vous si vous sortez de bonne 13 degrés tout de suite, puis en milieu de matinée, ça va grimper doucement à Lille et Amiens, 14 degrés à Paris, 15 degrés pour Limoges et Bordeaux, 16 degrés à Perpignan, 18 degrés cet après-midi. Pas de bouleversement dans le ciel, on conserve ce joli soleil, avec tout de même l'arrivée d'un vent, un vent léger avec un petit peu de mistral et d'un tramontagne au cours de l'après-midi, puis pour les maximales, 26 degrés attendus dans le nord à Nantes, dans le sud, 26 également à Nice, 29 degrés à Ajaccio.
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0: Si vous regardez derrière vous, il y a...
6: Derrière moi ?
0: Oui, derrière vous. Mais alors, il faut bien regarder, puisque c'était il y a pile 45 ans.
6: D'accord.
0: En France, le premier TGV était inauguré par François Mitterrand entre Paris et Lyon. 260 km pour un trajet de 2h40 contre 4 heures auparavant. Et le trajet que je vous propose de réaliser maintenant, tenez-vous bien. Là, par contre, vous pouvez accrocher votre ceinture.
6: D'accord.
0: C'est beaucoup plus rapide.
6: Je suis prête.
0: 3 minutes 50. 3 minutes 50.
6: Ça va très très vite. Hein.
0: En musique, pour vous réveiller, sur ici avec Jean-Jacques Goldman, Je marche seul. Bon début de journée avec nous.
6: Il n'y a pas de TGV là alors.
0: Non, il n'y a pas de TGV. On reste en sécurité ce matin.

0: Je marche seul, 5h39, c'était Jean-Jacques Goldman à l'écoute d'ici. Soyez les bienvenus si vous nous rejoignez à l'instant. Il est à 5h39, dans quelques instants c'est votre rendez-vous anti-arnaque. On va parler d'un sujet, d'ailleurs qui m'énerve beaucoup, ce sont les appels qui nous promettent une grosse réduction sur notre facture d'électricité.
1: Et le piège est bien ficelé, au téléphone une voix générée par intelligence artificielle vous promet des centaines d'euros d'aide, vous tient la jambe et peut même tenir toute une conversation avec vous.
0: Alors justement, tiens, qui se cache derrière ces appels et quels sont les bons réflexes à adopter? Aude Razzo nous expliquera tout à l'heure.
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0: Tout de suite, c'est à l'heure du duel des auditeurs, le duel autour de l'actualité. Valentine est à la clé, encore une fois, un joli cadeau.
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0: On a Patrick qui est avec nous.
1: C'est du vécu, oui.
0: C'est du vécu ?
1: Tout à fait.
0: Bonjour Patrick.
1: Bonjour Patrick.
4: Bonjour.
0: Patrick, vous nous passez un coup de fil des Vosges. Oh là là.
1: Les Vosges.
0: Oui. C'est moi qui délire ce matin. Les Vosges, c'est nettement mieux. Vous êtes un lève-tôt.
4: Oui.
0: Pourquoi vous levez si tôt, Patrick ?
4: Alors, c'est l'habitude, parce que je travaille avant. Je suis en retraite.
0: Ok.
4: Mais j'ai toujours l'habitude, voilà.
0: C'est le plus beau métier du monde. Ne changez rien. On dit bonjour à Alain aussi, Valentine. Bonjour Alain.
1: Bonjour Alain.
5: Oui, bonjour.
0: Alain qui nous passe un coup de fil du Doubs cette fois-ci. Vous n'êtes pas loin non plus et vous êtes un lève-tôt, Alain. 2h45. Aujourd'hui, vous ne bossez pas. En revanche, quand vous bossez, vous livrez des journaux.
5: Voilà, c'est ça.
0: C'est génial. Vous livrez la presse locale ?
5: Oui, l'Est républicain.
0: Ah, l'Est républicain.
1: Alors... J'adore votre accent, Alain. J'adore l'accent de Franche-Comté.
0: C'est l'accent franc-comtois.
5: Il est beau, hein.
1: Il est très, très beau.
0: Alain et Patrick, on va jouer ensemble ce matin, comme d'habitude, une question autour de l'actualité. Et celle-ci en lien avec une performance relativement spectaculaire relayée par nos confrères d'ici Nord. On est dimanche, on est à Los Angeles, dans le Pas-de-Calais. La funambuliste Tatiana a relié les deux plus hauts terrils d'Europe. Les terrils, ce sont ces grandes collines noires formées par la roche extraite des anciennes mines de charbon. Elle a marché sur un fil, sans attache, sans filet. Mais selon vous, quelle distance a-t-elle parcourue en équilibre dans le vide ? Patrick, il me faut un chiffre.
1: En mètres ?
4: Oui, en mètres, c'est 850 mètres.
0: Avec plein d'assurance, Patrick. Et Alain, vous en pensez quoi ?
5: Oui, je pense que c'est ça, oui.
1: Ah, mais il faut nous donner un chiffre, Alain.
5: Je vais dire 800 mètres.
1: 800 mètres
0: pour Alain. À la clé, votre radio ici et la réponse à vos côtés, Valentine.
1: 400 mètres, c'est donc Alain qui remporte la radio ce matin.
0: Bravo Alain.
5: Ah ben je vous remercie.
1: Vous avez eu du nez, Alain.
5: Oui, un petit peu.
1: Un petit peu, grâce à un peu à Patrick, hein, qui vous a aiguillé.
5: Ah, oui.
1: Bon, vous
5: oui,
1: avez oui. vu double quand même, hein. C'était deux fois moins 400 mètres parcourus, c'est déjà énorme.
5: Voilà,
1: elle a mis...
5: Oui.
1: 36 minutes et 15 secondes, Tatiana, pour parcourir la distance sur un fil. Hein.
0: Sur un fil de 16 millimètres de diamètre seulement et à environ 80 mètres au-dessus du sol.
1: Vous avez les images sur ici.fr.
0: Alain ?
5: Oui ?
0: Bravo, on vous envoie votre poste radio directement à la maison. Profitez bien de cette journée de repos.
5: Oui, vous avez mon adresse ?
0: Oh, bien sûr, c'est Saveria qui s'occupe de tout de suite. À bientôt Alain. Patrick, belle journée à vous, au plaisir de rejouer avec vous très bientôt, puisque le duel des auditeurs, c'est du lundi au vendredi à 5h38 sur ICI.
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0: Avant vos infos locales de 6h, on va découvrir une initiative qui marche quelque part en France, comme chaque jour. Zoom ce matin sur nos sapeurs-pompiers. Après un été encore marqué par les incendies, eh bien, ils continuent de se former, et parfois de façon assez étonnante, Valentine.
1: Oui, dans le Grand Est, la formation consiste à conduire des camions de 14 tonnes dans des pentes avec un dénivelé extraordinaire, 50% de dénivelé.
0: Cet énorme reportage sur place à suivre aux côtés de Robin Bernot à 5h55. Quelques notes pour vous souhaiter un excellent réveil à l'écoute d'ici. Il est 5h44, tout de suite, une chanson d'abord écrite par Robert Smith de The Cure, évidemment 79, mais qui sortira en single tel qu'on la connaît aujourd'hui, quelques années plus tard. On vous souhaite un bon mardi, c'est le dernier jour de l'été, et vous vous réveillez ici.

0: Boys Don't Cry. The Cure, évidemment. À l'écoute d'ici, soyez les bienvenus si vous nous rejoignez à l'instant. Tout de suite, c'est pas vrai, votre rendez-vous anti-arnaque.
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0: Aux côtés de Aude Razo, on se méfie ce mardi des appels téléphoniques qui nous promettent d'énormes ristournes sur nos factures d'électricité.
2: Oui, je vous en parle parce que c'est le grand retour en cette rentrée de ce coup de fil bien pénible et bien piégeux et que beaucoup d'entre vous ont reçu.
3: Guillaume, à l'appareil, je vous appelle concernant votre compteur Linky. Donc on a reçu un récap de consommation trimestrielle. Donc, ça vous ouvre des droits à l'aide régionale du mois de septembre et ça va vous permettre de réduire considérablement votre facture d'électricité. Est-ce qu'on peut voir ça ensemble ?
2: Alors, est-ce qu'on peut voir ça ensemble ? La réponse est non. Et je vous conseille même de raccrocher là directement sans rien dire. Votre interlocuteur, je vous rassure, ne va pas se vexer. C'est un robot. Et oui, la voix est générée par intelligence artificielle. C'est plutôt très bien fait. Et elle est programmée pour mener toute une discussion avec vous. Elle va vous demander si vous êtes propriétaire. Elle va vous parler d'isolation, de pompe à chaleur, etc. Il y a d'ailleurs des vidéos assez drôles sur les réseaux sociaux où des gens s'amusent à répondre à ce Guillaume et à lui dire absolument n'importe quoi. Le résultat est assez cocasse.
0: Mais Aude, qui se cache derrière ce robot ?
2: C'est un démarcheur et c'est un menteur. Déjà, le coup de fil qui commence par « Bonjour, c'est Guillaume », c'est suspect. À aucun moment, Guillaume ne nous dit qui il est, ni pour qui il travaille. Si vous mordez à l'hameçon, l'appel est transféré à un escroc. C'est un humain, cette fois un vrai, et il va vous vendre un faux contrat. Ou alors il va tenter de vous soutirer des informations bancaires. Une chose importante à savoir, ni la région, ni Enedis ne vous contacteront comme ça spontanément pour vous proposer des chèques ou des aides miraculeuses pour réduire vos factures.
0: Merci Aude Razo, que vous retrouvez tous les midis d'ailleurs en compagnie d'Enora de Malagré dans votre nouvelle émission On vous doit bien ça. 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Dans votre rendez-vous quotidien, je recherche un auditeur qui, chaque jour, une thématique différente. Ce mardi 22 septembre, on avait envie de vous titiller un petit peu avec Valentine en faisant appel justement à votre talent caché, quelque chose du quotidien. On recherche une chose qui peut impressionner la famille, les collègues et surtout un défi que vous êtes prêt à nous partager en direct ce matin.
4: Voilà, vous savez très bien imiter le cochon.
0: Par exemple, ou la voix d'une célébrité, la voix aussi d'un personnage.
4: Pourquoi j'ai dit le cochon ?
0: Tout
4: qui marche. Que vous voulez, une oie, un canard, le cri de la mouette.
0: Vous nous appelez tout de suite au 0810 055 056 5h49. Ils sont deux, c'est Pascal Obispo et Francis Cabrel pour vous chanter « Il faudrait que pleuve l'amour ».

0: Il faudrait que pleuve l'amour, Pascal Obispo et Francis Cabrel, à l'écoute d'ici. Soyez les bienvenus. Chaque matin, on découvre ensemble une initiative qui marche quelque part en France. Et ce matin, direction le Grand Est. Zoom sur nos sapeurs-pompiers en première ligne face aux incendies qui ont marqué le pays cet été, Valentine.
1: Vous imaginez l'étendue de leur formation, vu les risques auxquels ils sont confrontés. On apprend aux pompiers à conduire leur camion en toute situation, Robin Bernot.
2: En Moselle, les sapeurs-pompiers s'entraînent à conduire des camions de 14 tonnes sur des pentes à 50%.
3: Peut-être qu'ils sont moins sollicités dans leur région et du coup, ça permet à ce qu'ils aident les autres qui s'entraident entre eux, quoi, en fait.
2: Parce que oui, combattre le feu, ça s'apprend, mais conduire un camion de pompiers dans un milieu périlleux aussi. Et c'est ce à quoi se sont attelés 190 pompiers du SDIS de la Moselle depuis le début du mois de septembre. Le lieutenant Michael Stefano, référent départemental conduite au SDIS de la Moselle, insiste auprès de notre reporter Théo Baucher sur l'importance de cette formation.
4: La spécialité de conduite, elle est présente sur toutes les interventions. J'aime à dire que c'est la seule spécialité qui est présente sur 100% des interventions. On dit que des fois les pompiers roulent vite. Le but n'est pas de rouler vite, le but est d'anticiper de façon à arriver dans le meilleur état pour nos équipes. Sur les lieux d'intervention pour la meilleure prise en charge de la victime.
2: Ces formations sont utiles aux sapeurs-pompiers mosellans, notamment lorsqu'ils sont envoyés en renfort sur des interventions dans toute la France, comme cet été par exemple, lorsqu'ils sont partis en renfort dans le Var ou en Gironde. Être formé à la conduite tout terrain pour pouvoir intervenir sur un feu de forêt ou dans des milieux périlleux, ici en Moselle, ça marche, mais vous, qu'en pensez-vous? On va en discuter avec Karina.
5: Je pense que les pompiers, un peu comme toute la fonction publique, manquent de moyens, certainement. Donc les formations, c'est super, mais il faudrait aussi peut-être rajouter des effectifs et embaucher peut-être plus de monde et plus de pompiers. Parce qu'il y a des pompiers volontaires, c'est très bien, mais peut-être aussi plus de pompiers professionnels.
2: Puis je me suis aussi demandé si cet été, avec la multiplication des incendies, il n'y avait pas eu une prise de conscience collective sur l'importance d'avoir suffisamment de pompiers et surtout des pompiers suffisamment formés.
5: Non, mais je pense que déjà les gens, je pense qu'ils savent qu'on a besoin des pompiers. Enfin voilà, on sait tous qu'on a besoin des pompiers. Tout n'est pas perdu. On voit que la solidarité est là. Donc je pense que oui, en effet, je pense que les gens, ils veulent s'investir quoi, pour la collectivité, pour le collectif.
2: Chaque année en Moselle, une trentaine de sapeurs-pompiers sont formés à la conduite en milieu périlleux pour être prêts à intervenir dans les situations les plus difficiles.
0: 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Rendez-vous sur les réseaux d'ici. On vous a partagé une vidéo de ce reportage de Théo Baucher. 5h55. Une première note, puis vous allez voir un sourire rapidement et l'énergie qui suit, c'est une réaction en chaîne. Ce sont les Bee Gees qui lui ont écrit ce petit bijou dans les années 80. Voici pour vous Diana Ross à l'écoute d'ici. Excellent mardi avec nous.

0: Direction. C'était Diana Ross à l'écoute d'ici. Ce matin, on recherchait un auditeur qui avait un talent particulier, et à croire que nos auditeurs sont surtout modestes puisqu'on n'a personne au téléphone ce matin.
1: Oui, alors moi je suis très déçue parce que je pensais qu'on allait avoir le champion du grand concours des cris d'animaux de Saint-Félicien.
0: Bah oui.
1: C'était la semaine dernière en Ardèche. Bah oui, il y a aussi le concours du cri de la mouette ou du goéland dans le Nord, mais bon, on n'a personne ce matin. Je suis sûre que vous avez un talent particulier, vous, Louis.
0: Non, pas si particulier que ça.
1: Bien sûr que si.
0: Je chante un petit peu sous la douche, comme tout le monde, mais je ne vais pas vous faire la démonstration. On a du soleil, c'est une belle journée. En plus, c'est la dernière de l'été, donc on va rester sur cette dynamique-là.
1: Très bien. N'hésitez pas à nous appeler hein, si vous avez bien imité la mouette, cheval, le cochon.
0: On la retentera très prochainement. Merci à tous d'avoir été là à 6h. Bien entendu, vous avez rendez-vous avec l'actualité de vos régions à 6h30. Vous retrouvez Valentine Lottès.
1: Pour l'info, en France et dans le monde, en 90 secondes.
0: Et tout de suite, voici les équipes d'ici matin qui sont là ce mardi. Je vous souhaite à tous une belle journée qui commence ici.
2: Je m'entraîne.
3: Très bien. Vous avez des talents cachés.
2: Mais bien sûr. Bonjour François Perret.
3: Bonjour Frédéric Vialet. Bonjour tout le monde.
4: Bonjour, c'est mardi matin. On change de saison officiellement. C'est donc fait. L'été laisse sa place à l'automne. Alors forcément, chez nous, on commence déjà à regarder du côté des pulls, des feuilles qui changent de couleur, même si c'est un peu long. Et peut-être les premiers cafés un peu plus chauds. À Metz, la rentrée étudiante continue aussi. Tiens, ce soir, il y a une grande tablée qui est organisée aux petites cantines dans le cadre de Metz l'étudiante. Et puis côté anniversaire, Benoît Poulvorde fête son anniversaire aujourd'hui, il a 61 ans. François-Xavier de Maison, 52 ans aujourd'hui. Et Tom Felton. C'est le célèbre Malfoy dans Harry Potter.
3: Ok.
4: Eh bien, Tom Felton, Malfoy, a 38 ans aujourd'hui. Voilà, on va retrouver l'actualité tout au long de cette matinée, la météo, la circulation, vos messages, nos invités. On avance vers l'automne sur Ici Lorraine de bon matin à 6h.
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4: Et François Pellerel, la France peut-elle se passer du gaz de charbon présent dans le sous-sol de Moselle-Est?
3: Avec les tensions, la tension extrême sur les prix du pétrole et du gaz, la Française de l'énergie se rappelle au bon souvenir du président Emmanuel Macron. Cette société qui veut exploiter ce gaz de couche autour de Folgevillers demande au chef de l'État de lui accorder le permis d'exploiter, alors que celui-ci a été annulé en décembre dernier à cause des conséquences sur l'environnement. Le directeur des relations publiques de la Française de l'énergie espère donc un revirement, Yann Fouan.
6: On pense qu'il est plus possible de se passer d'une énergie telle que celle du gaz de charbon. Et en fait, c'est la raison pour laquelle on se rapproche du président qui aussi a l'initiative des discussions, étant donné qu'il y a une réflexion, une cellule de crise qui a été organisée et qui va continuer dans les jours à venir. Ce gaz, au final, est local. Ce gaz a un impact carbone bien moindre que le gaz de schiste qu'on peut importer notamment des États-Unis et qui fait les gros sous du président Trump. Donc on pense vraiment qu'il devrait y avoir un soubresaut par rapport à une perte d'opportunité pour le territoire, pour un gaz, un, local, deux, avec un impact carbone bien moindre que ce qui vient de l'étranger, et surtout avec un gaz qui va aider la souveraineté du pays et de la région.
3: La Française de l'énergie a déposé un recours contre l'annulation de son permis d'exploiter le gaz de couche en Moselle-Est. Un recours auprès du Conseil d'État et qui est toujours à l'étude. Parenthèse, ne pas confondre le gaz de couche et l'hydrogène, parce que lui aussi est présent dans le sous-sol mosellan. Et la Française de l'énergie prospecte également. Ça se passe à Pompierre, à côté de Folquemont.

0: Dans l'immédiat, le gouvernement doit annoncer aujourd'hui à 17h de nouvelles aides sur les carburants.
1: Oui, pour les travailleurs les plus modestes qui roulent beaucoup, pour les entreprises et pas que pour les agriculteurs, pêcheurs et transporteurs. On pense aux infirmiers libéraux, on pense aux aides à la personne à domicile. L'association Alice emploie 1 000 000 de personnes dans le nord de la Lorraine pour se rendre chez les gens dépendants, mais aussi pour faire retourner des crèches et des résidences seniors. Les salariés avalent des milliers de kilomètres qui sont alors certes remboursés, indemnisés, mais ça devient difficile à assumer pour l'association Alice. C'est ce que nous confie son directeur, Benoît Worms.
2: C'est pas du tout. Il y a une telle instabilité, il y a une absence de perspective. On parle trop du carburant, mais on va arriver en période de chauffe. On sait que le gaz, le fioul, l'électricité augmentent aussi. On sait que l'alimentation va prendre aussi sur nos budgets, dans nos crèches ou dans nos résidences autonomie. On leur propose un repas qui est intégré et qui est totalement normal, mais on voit que nos fournisseurs ont déjà en début d'année augmenté. La canicule, plus, sans être un expert, je crois, les fournitures en engrais vont, a priori, dès le mois d'octobre prochain, occasionner des moins bonnes cultures et donc un impact sur les prix. Tout ça s'ajoute à nos difficultés quotidiennes, mais c'est exactement comme le budget d'un ménage. On voit qu'il y a des difficultés, des tensions un petit peu partout et aucune visibilité.
1: Alors hier matin, il y avait, selon le ministre de l'Économie, que 17% des stations-service en rupture de stock d'au moins un carburant, mais les files d'attente s'allongent, surtout devant les stations Total qui plafonnent le prix du gasoil à 2,25€ contre 2,40€ en moyenne ailleurs. On parlera d'un exemple dans une station de la Meuse à 7h30 sur ici Lorraine. Un trentenaire grièvement blessé cette nuit dans une sortie de route entre Châtel-Saint-Germain et Amanvillé. Une route sous les bois dans la vallée de Montvaux. Il s'est retrouvé incarcéré dans sa voiture à 30 mètres en contrebas. Il était 2h30. Une dizaine de pompiers lui ont porté secours. Une alerte au feu dans le Mont-Saint-Quentin hier matin du côté de Lory-les-Metz. Un feu heureusement rapidement éteint. Le maire de Lory-les-Metz évoque un barbecue sauvage à l'origine de cet incendie.
0: À la une également, la vie politique sous tension à Val-de-Briey, 6 mois après la victoire du RN.
1: Oui, 22 mars, 22 septembre, Christophe Ross est assis dans le fauteuil du maire depuis sa victoire pour 48 voix d'écart. Il fait partie des gagnants du RN aux élections municipales, comme à Amnéville, comme à Saint-Avold, sans oublier Hayange, qui est désormais un bastion du Rassemblement National. Alors, parmi les premières mesures de Christophe Ross, il y a la fermeture d'une épicerie sociale. Il lui reproche de ne pas bénéficier à suffisamment de monde, ou encore la fin d'un accueil pour jeunes. Les réunions du conseil municipal sont houleuses, on l'entendra à 6h30 dans l'info d'ici. Christophe Ross n'a pas souhaité s'exprimer dans ce reportage. Sa principale opposante, Catherine Vallès, elle, prend la parole. Et ce qu'elle pointe aujourd'hui, c'est la méthode de communication du maire qui se limite à Facebook.
3: Moi, je me mets juste à la place d'un habitant de Val-de-Briey. Il n'y a plus aucune information sur ce qui peut être fait, sur ce qui est fait par la mairie. Il n'y a plus de communication. Sur les sucettes de la ville, on ne voit plus rien. Sur les panneaux d'information, on ne voit plus rien. Il n'y a plus le magazine de la ville. Il y a beaucoup de décisions qui sont annoncées, pas forcément annoncées sur les bons réseaux, sur un réseau notamment Facebook qui n'est pas accessible à tout le monde. Et on apprend comme ça des informations au détour de conversations sans que nous, en tant qu'élus, tous les élus, soyons avertis des décisions prises par le maire. Donc là, il y a des décisions qui sont annoncées, qui pour moi restent des décisions qui ne peuvent pas être annoncées sans qu'il y ait eu un vote au conseil municipal ou pour, si on parle de l'épicerie sociale, au niveau du CA, du CCAS.
1: La suite de ce dossier à Val-de-Briey, pile 6 mois après la victoire du RN, ça sera à 6h30 dans l'info d'ici. 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
1: Un temps toujours estival pour ce premier jour de l'automne, Fred.
0: On déplore qu'il ne pleuve pas, c'est la seule chose qui nous manque. Le soleil sera présent toute la journée. 14 ce matin pour les températures. Cet après-midi, comptez 22 à Longuillon, 21 à Verdun, 21 à Beach, à Forbach ou 22 du côté de Sarrebourg. La circulation, rien à signaler pour le moment, si ce n'est déjà des ralentissements. À partir de Thionville, ça roule mal pour aller vers le Grand-Duché de Luxembourg, sans surprise, ou si vous voulez rejoindre Sarrebruck également. Si vous êtes entre Falkengren et Sarrebruck, ça roule mal, comme tous les matins. Une info à partager, c'est Sandrine ce matin qui est au standard au 03 87 52 13 13.
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0: Et pour la musique, c'est Jean-Louis Aubert qui vous réveille.

0: Les plages de Jean-Louis Aubert pour sortir du lit ce mardi matin à 6h12.
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0: Et sur votre radio, ici Lorraine, effectivement, à 7h06, c'est le moment de retrouver notre médecin. C'est Gérald Kerzek qui propose une consultation autour de différents sujets de santé. Et il est question de la santé mentale aujourd'hui. Après la retraite, il nous dira dans un instant qu'il ne faut pas oublier de muscler son cerveau.
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0: Alors c'est le moment de la consultation, 6h13, Gérald Kerzek avec vos conseils. Et ce matin, on rappelle une habitude qu'on oublie souvent en vieillissant, entraîner son cerveau au même titre que son cœur ou ses muscles. Bonjour.
4: Bonjour à toutes et à tous, c'est un point très important parce qu'au moment de la retraite, quand on vieillit, il peut y avoir un immense malentendu dans l'entreprise cerveau et associés. En fait, vous prenez votre retraite, mais les neurones comprennent parfois que la mesure les concerne également, et j'allais dire c'est un peu l'inverse. Donc les neurones, ils vont s'organiser immédiatement avec un petit pot de départ, rendre leur badge, récupérer la plante verte et annoncent « Merci pour ces 40 années de collaboration, dorénavant pour toute demande concernant la mémoire, veuillez vous adresser au canapé ». C'est exactement ce qu'il ne faut pas faire. En fait, pendant la vie active, notre cerveau est sollicité en permanence. On respecte des horaires, on résout des problèmes, on organise des journées, on retient des informations. Et la mémoire, l'attention, le raisonnement enchaînent les réunions. À la retraite, une partie de ces stimulations va disparaître brutalement et les journées deviennent parfois plus régulières, plus prévisibles, moins exigeantes pour le cerveau. Ce qui est agréable pour l'emploi du temps ne l'est pas toujours pour les neurones, car le cerveau ressemble un peu à Michel Drucker. Si on le laisse trop longtemps éloigné du plateau, il finit probablement par en reconstruire un dans son salon. Donc il a besoin de continuer à travailler et on est très heureux de ça. L'entraînement cognitif, c'est ça le nom, l'entraînement cognitif régulier, permet d'entretenir ce que l'on appelle la réserve cognitive. C'est un capital de connexion accumulé au fil des années qui aide le cerveau à mieux résister au vieillissement et à certaines lésions. Autrement dit, nos neurones possèdent eux aussi une caisse de retraite, mais contrairement à la nôtre, elle ne se remplit pas uniquement avec des années de cotisation, elle se nourrit de lectures, d'apprentissages, de rencontres, de problèmes à résoudre, et chaque nouvelle activité vient faire et verser quelques connexions supplémentaires.
0: D'accord. Concrètement, docteur, à quoi ça ressemble un bon entraînement cognitif au quotidien ?
4: Rien de spectaculaire, mais l'Organisation mondiale de la santé recommande un entraînement cognitif pour prévenir le déclin cognitif au même titre que l'activité physique ou que le contrôle de la tension ou du diabète. L'objectif, c'est pas de préparer l'agrégation de philosophie, mais on recommande 30 minutes, 3 fois par semaine, consacrées à des activités variées, un peu exigeantes et légèrement supérieures à son niveau de confort. On peut lire, on peut tenter de résumer à voix haute, on va demander au cerveau de retrouver les idées principales, bref, on va le faire travailler. On peut aussi jouer aux cartes ou à un jeu de stratégie, faire du calcul mental, on peut faire du sudoku, excellent, mais attention, il faut qu'on varie et qu'on change les activités. En plus, on rajoute du lien social, la stimulation intellectuelle et le lien social vont se renforcer mutuellement. Partie de carte, par exemple, ça fait travailler la mémoire, la stratégie, l'attention et parfois la gestion d'un conflit diplomatique lorsque quelqu'un oublie soudainement les règles au moment de perdre. Allez, je vous souhaite une bonne retraite et d'ici là, portez-vous bien.
0: Ouais, vous aussi, docteur, passez un bon mardi. Savez-vous qui est Lynn Froment ?
5: Non, je ne connais pas Lynn Froment.
0: Vous allez bientôt la connaître à travers le portrait dressé par Ilan Malka dans la Lorraine du jour. Lynn Froment, Miss Lorraine 2026.
5: Ok.

0: Joël, My Life. Vous restez avec nous parce qu'on va voir un autre tube qui va arriver dans un instant. C'est Pierre Demar avec Je pense à vous. C'est dans un instant après la Lorraine du jour. 6h20. Alors 6h20, dans 3 mois en décembre, nous connaîtrons la nouvelle Miss France. Et voici tout de suite un portrait de celle qui va concourir sous les couleurs de notre région. Avec vous, Ilan Malka.
1: C'est notre nouvelle Miss Lorraine qui est notre Lorraine du jour. Léane Froment, bonjour à vous.
2: Bonjour.
1: Quand le 12 septembre, aux eaux d'Amnéville, vous apprenez que vous êtes Miss Lorraine, est-ce que vous pouvez nous dire ce que vous ressentez ?
2: Au début, je ne m'attendais pas du tout à ce que mon prénom soit appelé. Quand ça a été le cas, j'ai été surprise et remplie d'émotions. J'ai encore du mal à vraiment réaliser que je vais partir à Miss France surtout.
1: Alors voilà, l'élection de Miss France donc 2027, c'est le samedi 12 décembre prochain. Et alors, quel est votre programme d'ici là ?
2: Alors le programme, ça va être axé sur beaucoup de shooting photo, faire des sorties en région pour pouvoir rencontrer le public lorrain. Ensuite, ma préparation à Miss France, réviser le test de culture générale, travailler la prise de parole également, le défilé, plein de choses pour être prête à 100% pour le départ.
1: Alors on va essayer de mieux vous connaître, vous êtes originaire de Toul en Meurthe-et-Moselle, vous êtes en deuxième année de BTS Commerce, et alors vous êtes une fan de voyages et d'équitation. Est-ce que je peux vous demander les plus beaux voyages que vous avez faits ?
2: Bien sûr, alors j'ai déjà visité donc la Thaïlande, les Maldives, j'ai fait la Corse, l'Italie, j'ai fait l'Indonésie également. Pour moi le voyage c'est vraiment... un apport de culture, on découvre des nouvelles traditions. Moi, j'aime bien aussi, quand je voyage, m'imprégner vraiment du pays où je suis et peut-être essayer de vivre aussi comme un habitant. L'Indonésie, on a vraiment vécu comme des habitants, enfin, on a été chez l'habitant également. Donc, j'essaye un petit peu de bouger dès que j'ai l'occasion.
1: Alors, vous êtes une passionnée de cheval, vous le pratiquez avec quelle régularité ?
2: Alors oui, je pratique l'équitation depuis l'âge de mes 6 ans, plusieurs fois par semaine, puisqu'en effet, j'ai un cheval sous ma responsabilité. C'est vrai que ça m'apporte déjà beaucoup de rigueur, de détermination aussi, et de la patience.
1: Alors, cette détermination et cette patience, c'est très intéressant parce qu'elles vous ont beaucoup servi. Vous aviez déjà tenté en 2025, donc l'an dernier, le concours de Miss Lorraine. Et vous vous êtes pas découragé, vous avez atteint votre objectif. Ça peut venir aussi justement de ce que vous a enseigné l'équitation ?
2: Oui, tout à fait. Comme c'est un sport que je pratique depuis mon plus jeune âge, je me suis imprégnée, on va dire, de ses valeurs. Et aujourd'hui, ça m'a servi parce que, en effet, j'ai... peut-être pas gagné l'an passé, mais j'ai appris de mes erreurs et je suis revenue encore plus déterminée et motivée, et ça a payé.
1: Est-ce que vous sauriez dire quelles leçons vous avez apprises de l'an dernier, justement, qui vous a servi particulièrement cette année pour gagner ?
2: Déjà, ma communication donc sur les réseaux sociaux pour avoir plus de votes de la part du public. Et ensuite, ma prise de parole, peut-être aussi une certaine confiance en soi qui s'est peut-être ressentie aussi le soir de l'élection. Et ça, c'est très important.
1: Félicitations encore à vous, Léane Froment, et un grand merci.
2: Merci, à bientôt.
0: J'espère même à très bientôt pour tout vous dire. L'horoscope, il y a forcément le vôtre parmi les 12 signes que nous présentera Catherine Viguet dans un instant après Pierre Demar. Je pense à vous sur Ici Lorraine.

0: Pierre Demar, je pense à vous sur votre radio ici. Vous restez avec nous, le temps de faire couler un petit café. Il y a Catherine Viguet qui se prépare pour nous présenter notre horoscope.
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0: Bon réveil, il est 6h27, c'est le moment de prendre un café et d'écouter l'horoscope de Catherine Viguet. Alors des natifs doivent prendre leur temps aujourd'hui, Catherine?
7: Vous, natifs du Verseau et du Lion surtout. Bélier, une relation évolue positivement et vous y serez pour quelque chose.
8: Taureau, journée délicate, mais grâce à votre équipe de supporters, eh bien ça ira.
9: Gémeaux, d'une manière ou d'une autre, vous vous envolez pour ailleurs, profitez-en.
10: Cancer, un rendez-vous psy ou une séance de zen attitude vous fera le plus grand bien.
11: Alors les lions, malgré les désaccords, vous trouvez un terrain d'entente.
12: Vierge, vous serez proche des êtres seuls ou souffrants, car à une journée chargée.
13: Balance, vous faites preuve d'ingéniosité, de curiosité, on a besoin de vous et de vos idées.
14: Scorpion, le charme fait beaucoup et il fera son bel effet en public comme au foyer.
15: Sagittaire, vous aurez l'esprit de conquête et vous saurez convaincre, bravo.
16: Capricorne, une transaction est en vue et vous avez toutes les chances de gagner la partie.
17: Verseau, toujours sous le feu des projecteurs, vous faites preuve de courage.
18: Poisson, restez au calme et acceptez de ne pas être trop en forme aujourd'hui.
19: Et pour nous tous, on se pose des questions en douceur.
0: Oui, tout en douceur, et c'est chaque matin l'horoscope avec vous, juste avant 6h30, à l'occasion de cette journée en ville sans ma voiture. Nous sommes le 22 septembre, 6h29.
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0: Et bienvenue à celles et ceux qui viennent de nous retrouver ou qui nous retrouvent à l'instant sur l'application ICI et sur France 3. Bienvenue avec une première information utile à celles et ceux qui prennent la voiture. Cette fois-ci, un accident s'est produit sur l'autoroute A31 dans le sens montant, dans le sens Metz-Luxembourg au kilomètre 344. Deux véhicules sont impliqués dans cet accident. Les véhicules se trouvent, semble-t-il, sur la bande d'arrêt d'urgence. Vous serez prudent dans le secteur. Vous pouvez nous appeler à tout moment, vous le savez, 03 87 52 13 13 pour l'info trafic. Voilà ce qu'on pouvait dire à propos de la route. Vous pouvez aussi échanger avec nous grâce à la page Facebook en nous envoyant une petite photo d'illustration et en nous indiquant le temps qu'il fait chez vous. Le matin, on prend le petit-déj, on prend sa petite douche, on se met en route pour aller au boulot. François?
21: Oui, c'est bon, j'ai tout fait. J'ai coché toutes les cases jusqu'à maintenant.
0: Et après, on s'informe et c'est ce qu'on fait. Il est 6h30. Et dans l'actualité, ce matin, ce grave accident de la route cette nuit entre Châtel-Saint-Germain et Amonvillé.
21: Oui, de la route. Oui, il était 2h30, un homme de 31 ans, seul dans sa voiture, qui a fait une sortie de route dans ce qu'on appelle la vallée de Montvaux. Sa voiture a terminé à 30 mètres en contrebas. Il est grièvement blessé et hospitalisé à l'hôpital de Mercy.
0: La Française de l'énergie veut relancer son forage de gaz de couche chez nous, en Moselle.
21: Oui, parce que son permis d'exploiter a été annulé en décembre dernier. Mais alors, vu le contexte des prix de l'énergie, la Française de l'énergie a écrit récemment à Emmanuel Macron pour lui demander de relancer du côté de Folchevillers l'exploitation du gaz de couche qui pourrait servir, selon la Française de l'énergie, à couvrir 5% des besoins. Val-de-Brié, 6 mois après la victoire du Rassemblement National au municipal, ça sera l'info d'ici, juste après l'actu en France et dans le monde, Valentine Lottès.
2: À 17h, on connaîtra les nouvelles aides carburant présentées par 6 ministres, ceux de la pêche, des petites et moyennes entreprises et de la santé notamment. Chacun annoncera les mesures pour son secteur. À condition d'avoir suffisamment d'essence et de gazole en stock. Près d'une station-service sur 6 manque d'au moins un carburant. L'État s'apprête donc à autoriser les distributeurs à vendre du gazole d'été jusqu'au 15 novembre. Un carburant capable de résister jusqu'à moins 15 degrés maximum. Une scène à peine croyable et 3 agents du périscolaire suspendus à Paris où un petit garçon de 2 ans et demi a échappé aux surveillants de sa maternelle avant d'être retrouvé seul à plus de 500 mètres sur la place du Trocadéro par une touriste. Les céréales Lyon, les biscottes Oisa, des bouteilles de Lactel ou encore une salade de pâtes Carrefour, tous ces aliments vendus comme protéinés ont tous les atouts de la malbouffe selon Foodwatch. L'association épingle 10 produits protéinés mais ultra transformé à l'étiquetage trompeur. La sortie d'un livre équivalent à une bombe au Royaume-Uni ce mardi, celui de Charles Spencer sur sa sœur, la princesse Diana, décédée il y a près de 30 ans. Il accuse notamment le roi Charles d'avoir reçu la nouvelle de sa mort comme s'il avait gagné au loto. Batman prend sa retraite, pas celui avec son costume de chauve-souris, mais le justicier de l'équipe de France de basket, Nicolas Batum, ailier des Clippers de Los Angeles, quitte les parquets à 37 ans.
0: 6h30 de l'info d'ici en Lorraine est consacrée à la gestion d'une ville gagnée par le Rassemblement National il y a 6 mois.
21: Il y a exactement 6 mois, oui, le 22 mars, le parti de Marine Le Pen signait plusieurs victoires dans le Nord Lorrain, Amnéville, Saint-Avold, Val-de-Brié et en plus d'Ayange qui est sous la bannière du RN depuis 2014. C'est à Val-de-Brié que nous faisons étape. Bastien Munch, 8000 habitants dans le Pays Haut, une victoire de Christophe Ross qui s'est jouée à 48 voix. 6 mois plus tard, le prof de physique à l'université a décidé de fermer une épicerie sociale.
3: De la salade dedans, là.
22: Ah oui. Excusez-moi. Bonjour. Bonjour. Je suis journaliste à la radio ici, Lorraine. Alors je sais que vous n'aurez pas le droit de me parler, mais juste savoir s'il y a des bénéficiaires qui viennent, si je les...
3: Ils viennent de partir.
22: Vous en avez eu combien aujourd'hui?
3: Pas beaucoup. On aurait dû avoir 5, on en a 4.
23: C'est l'argument principal du maire RN qui a refusé de nous répondre. Un nombre de bénéficiaires trop faible, 11 actuellement selon Christophe Ross. Pourtant, dans le dernier rapport du conseil d'administration du CCAS, en date du 4 novembre 2025, le centre communal indique que 33 familles ont été accompagnées par l'épicerie l'an dernier, soit 109 personnes au total.
24: C'était bien pour ceux qui en avaient besoin.
23: La fin de l'épicerie, en tout cas, ça divise ses habitantes.
24: Parce qu'il y en a de plus en plus quand même dans la précarité, hein, vu le niveau de vie maintenant.
25: En ce qui concerne le fait d'aider les gens qui en ont besoin, je pense que là, il n'y a pas d'économie à faire. Donc là, j'attends la suite. Il y a la fermeture de cette épicerie-là. Après, est-ce qu'autre chose va être fait? Oui, faut attendre.
23: Sur son compte Facebook, le maire promet un nouveau système de bons ciblés pour début 2027.
21: Alors Bastien, vous l'avez dit, le maire de Val-de-Brié n'a pas voulu donner suite à vos sollicitations par 2 fois. Hein, vous lui avez tendu la main. Dans le bilan que vous dressez, il y a aussi la fermeture de l'accueil jeune, un local près du stade où les ados avaient l'habitude de se retrouver. Il y a la baisse de 10% des subventions au club de foot qui ne peut plus rénover son terrain synthétique. Et puis, il y a ce climat de tension entre la majorité et l'opposition.
23: Une tension qui a atteint son apogée lors du dernier conseil municipal, le 8 juillet.
26: Non mais il arrive à un moment, madame. Vous voulez la paix ?
23: Ce conseiller de la majorité attaque Catherine Vallès, la principale opposante.
26: Pardon ?
23: Il accuse sa famille d'alimenter un compte anonyme, critique de la mairie sur Facebook.
26: Par votre fille et votre mari.
27: Stop. Thierry, stop.
23: Celui qui essaye de l'arrêter, c'est le maire, Christophe Ross.
26: Je vous respecte. Il n'y a pas de problème, madame Vallès. Je vous respecte.
23: Après ces propos, l'ancienne tête de liste prend son sac, quitte la salle. Aujourd'hui, elle dit redouter ses conseils municipaux.
28: Moi, sincèrement, je suis blindée. Là où j'étais un petit peu estomaquée, c'est quand j'ai une de mes collègues qui au dernier conseil municipal a eu les larmes aux yeux. Ça, je ne peux pas le concevoir. Donc voilà, il faut juste qu'il y ait un respect des personnes, un respect des procédures, un respect du règlement intérieur et que tout le monde puisse se parler de façon apaisée sur des projets qui concernent la ville de Val-de-Brié.
23: À la suite de ce conseil du 8 juillet, Catherine Vallès a déposé plainte pour diffamation.
21: Et la prochaine réunion du conseil municipal de Val-de-Brié, c'est prévu ce vendredi. Votre reportage, Bastien Munch, on le retrouve également sur ici.fr. Le temps, toujours estival, alors qu'aujourd'hui, c'est l'automne.
0: Absolument, François, ouais, vous faites bien de le rappeler, c'est l'automne aujourd'hui, et pourtant il va faire très beau. Très vite, on va avoir une dizaine de degrés ce matin, 10-13 dans la matinée. Pas chaud par rapport à ce qu'on a connu, hein. Du coup, ça pique un peu là. Hein. On se rend compte que ça y est, justement, c'est l'automne. Mais cet après-midi, toujours sous le soleil, très généreux tout au long de la journée, on aura des températures aux alentours de 22 à Sarreguemines, à Thionville, à Forbach, à Longwy, à Verdun ou à Sarrebourg. La circulation galère ce matin pour vous qui montez travailler au Grand-Duché de Luxembourg. Pourquoi ? Parce qu'il y a la densité du trafic habituel et en prime, en bonus, vous avez deux véhicules accidentés immobilisés sur bande d'arrêt d'urgence au kilomètre 344. C'est à hauteur de Canfen. Les véhicules se trouvent sur la bande d'arrêt d'urgence. On est dans le sens Metz-Luxembourg. Si vous avez des infos, vous pouvez les partager avec nous au 03 87 52 13 13.
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0: Et pour la musique, pour sortir du lit ce matin, on vous a programmé Genesis.

0: Genesis sur votre radio ici, 7h20. Vous pouvez aller vous promener aujourd'hui, vous cherchez une idée de sortie, pourquoi ne pas aller visiter ou revisiter ou vous balader, vous offrir une balade en plein air dans la ville haute de Longwy pour admirer la cité Vauban qui est classée à l'UNESCO. Les chemins sont assez larges, assez faciles d'accès. Voilà, c'est peut-être l'occasion d'aller voir les remparts de Longwy pour aller vous balader aujourd'hui. Une idée de sortie.
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0: À 7h20, c'est le moment de retrouver Nicolas Bill pour ici chez nos voisins. Alors, au prix de l'essence, depuis quelques mois, si vous troquez votre véhicule contre le vélo, c'est une belle opération qui a démarré au Grand-Duché de Luxembourg il y a 2 semaines. Nicolas Bill, ça mérite des explications.
3: De quoi faire du bien à votre porte-monnaie, mais aussi à notre planète. Et vous avez jusqu'au 18 octobre pour utiliser votre vélo le plus souvent possible. Que ce soit pour faire des courses, vous déplacer au quotidien et aller travailler. Et l'objectif de cette campagne GoGo Vélo est simple. On laisse notre voiture un peu plus souvent au garage et on fait tous ensemble jusqu'à la mi-octobre 356 000 km. Alors pourquoi un nombre si précis de kilomètres ? Eh bien tout simplement parce que le nouveau défi collectif, c'est de faire 1000 tours du Luxembourg à vélo. Une initiative soutenue d'ailleurs par le ministère de la Mobilité et des Travaux Publics. Alors, comment participer ? Eh bien, il faut télécharger l'application Radbonus, vous inscrire avec le code GOGOVÉLO et ensuite, il faut lancer le suivi au début de chaque trajet à vélo. Les kilomètres parcourus sont comptabilisés, viennent alimenter le compteur collectif et forcément, pour vous motiver à prendre le vélo et à faire du bien à la planète, il y a des défis qui sont proposés. À chaque fois que vous les validez, vous participez à un tirage au sort qui vous permet de remporter des entrées dans des centres de bien-être, des bons d'achat et même des accessoires pour vélo. Alors l'application ne permet pas seulement de remporter de beaux cadeaux et de faire grimper le compteur, puisqu'en prime, vous pouvez signaler sur cette application l'état des infrastructures cyclables pour améliorer les conditions de circulation à deux roues. Au printemps dernier, sachez que le défi avait explosé les compteurs. 660 000 km avaient ainsi été parcourus.
0: Ici, chez nos voisins, à retrouver sur l'application mobile ici, pour retrouver toutes les infos de l'autre côté de la frontière, et c'est avec vous. Nicolas, vous restez avec nous parce que dans un instant, nous allons retrouver notre vétérinaire. Je ne sais pas si vous avez un chat, c'est peut-être déjà arrivé qu'en lui présentant la gamelle d'eau pour boire, il refuse. Alors pourquoi il fait souvent ça ? On va avoir des éléments de réponse avec notre vétérinaire.
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0: Alors c'est le moment de retrouver notre vétérinaire, c'est Pierre Fabin qui nous rejoint. C'est le cas de beaucoup de propriétaires qui s'inquiètent d'ailleurs de voir leur chat bouder la gamelle d'eau fraîche. Alors docteur Pierre Fabin, pourquoi notre félin refuse-t-il si souvent de boire l'eau qu'on lui sert comme ça ?
6: Alors c'est un héritage direct de ses ancêtres. En fait, le chat qui dort sur votre canapé descend du chat sauvage du désert. C'est un petit buveur qui, dans la nature, va trouver la majeure partie de son hydratation directement dans les proies qu'il chasse. Et il ne ressent la soif que lorsque son corps est déjà en forte déshydratation. Le problème, c'est qu'aujourd'hui, on le nourrit avec des croquettes qui sont très sèches, qui ne contiennent que 10% d'eau. Et s'il ne compense pas en buvant énormément à côté, ses reins vont s'abîmer très vite, il va fabriquer des calculs urinaires, ce qui est extrêmement douloureux et finit souvent en urgence sur la table d'opération.
0: Et puisqu'il n'a pas ce réflexe de boire, comment on peut tricher au quotidien pour lui faire avaler de l'eau sans qu'il s'en rende compte ?
6: Alors oubliez les petites triches, la seule méthode vraiment efficace et prouvée scientifiquement, c'est l'alimentation humide, la pâtée ou les sachets fraîcheurs. C'est le seul moyen fiable de préserver ses reins. Il faut mettre en place ce qu'on appelle la binutrition. Tous les jours, remplacer un tiers ou plus de sa ration de croquettes par de la pâtée en boîte. La pâtée est composée à 80% d'eau, c'est l'équivalent en humidité de la souris qu'il chasserait dehors. Vous pouvez même l'écraser avec une cuillère à soupe d'eau tiède pour en faire une petite soupe. Et l'autre astuce géniale et très bon marché, c'est d'ajouter des petits cubes de courgettes cuites à l'eau. Ce sont de véritables éponge gorgée d'humidité dont les chats raffolent si on les mélange à leur repas.
0: Attention, c'est pas la souris qu'il faut écraser. Hein. Alors, docteur, au-delà de la nourriture, comment doit-on aménager ces points d'eau dans la maison pour stimuler au maximum, pour essayer de l'inciter à la paix ?
6: Alors, la première erreur, c'est de placer l'eau juste à côté des croquettes. Dans la nature, un point d'eau proche d'une carcasse est considéré comme contaminé par des bactéries. Séparez la nourriture et l'eau d'au moins 2 mètres. Et ensuite, vous jetez immédiatement vos gamelles en plastique. Le plastique, ça donne un petit goût à l'eau que les chats détestent et qui retient les bactéries. Vous préférez des larges bols en verre ou en céramique bien remplis pour que ces moustaches ne touchent pas les bords. Et enfin, certains chats adorent l'eau en mouvement, synonyme d'eau pure pour eux. Investir dans une petite fontaine à eau électrique avec un filtre est parfois une solution miracle pour certains chats.
0: Merci docteur de ces conseils. Bon début de journée. Tiens, dans un instant, on va parler d'un défi collectif du côté de Forbach dans les 3 plus après Zaz. Si jamais j'oublie, sur votre radio ici pour commencer cette journée de mardi, 7h moins le quart.

0: Le jour, c'est le 22 septembre 2026. C'est le jour et l'année, Zaz. Voilà, c'est dit. Il est 6h49, donc dans 11 minutes, il sera 7h. Bon début de journée.
1: C'est l'heure des 3+, et aujourd'hui les trois étapes, Fred, c'est Verdun, Forbach et Rodemack, pour parler histoire, action solidaire et information autour des étoiles.
0: Commence par Verdun, le musée de la Princerie propose actuellement une exposition assez originale entre de bonnes mains. L'idée, eh bien, c'est de nous montrer ce qui se passe derrière les portes d'un musée, les acquisitions, les restaurations, la conservation des œuvres, etc. Tout ce que finalement vous ne voyez pas quand vous allez au musée, hein, généralement. C'est passionnant parce qu'un musée, c'est pas seulement des objets exposés dans des vitrines, il faut aussi les protéger, les restaurer, les documenter. Bref, aujourd'hui, on vous emmène de l'autre côté de la vitrine, justement.
1: Et à Forbach, un défi collectif, faire 12 650 km à vélo.
0: Ouais, le principe est assez simple, chacun pédale à son rythme, les kilomètres de tous les participants sont additionnés les uns avec les autres pour tenter d'atteindre ensemble cette distance de 12 650 km à vélo. Pas besoin d'être un grand sportif ou d'être un recordman, quelques kilomètres seulement pour aller travailler par exemple, faire une course ou tout simplement aller vous balader ou avoir une activité physique, ça peut compter. L'idée c'est donc de ne pas savoir qui pédale le plus vite, mais bien de voir jusqu'où un territoire comme celui de Forbach peut aller quand tout le monde met quelques kilomètres dans la même direction, une action solidaire.
1: Et si on faisait un voyage dans les étoiles, mais sans quitter la Moselle?
0: Oui, c'est à Rodemack que ça se passe. C'est une conférence, hein, en fait, qui est gratuite et qui est consacrée justement aux étoiles et à l'univers. C'est à partir de 19h30 ce soir. C'est place des Baillis. C'est l'AFIS, c'est le comité de Lorraine de l'Association française pour l'information scientifique qui propose de revenir sur l'histoire de l'astronomie, puis sur les grandes découvertes de l'astrophysique moderne. Donc, ça peut être intéressant de savoir, par exemple pour les jeunes, je pense un peu comment tout ça est apparu. Je pense au Big Bang, bien sûr. C'est ouvert à tous, l'entrée est libre. Alors, il y a un certain nombre de places, mais on va pas rentrer dans le détail. Ce soir, au lieu de regarder la télé ou Facebook ou ce qui se passe sur Terre, pourquoi ne pas prendre quelques heures pour regarder beaucoup, beaucoup plus loin et surtout beaucoup plus haut. Il est 6h51, j'espère que vous avez bien dormi. Bah tiens, en parlant des étoiles, ils ont fait un tube sur les étoiles aussi.
1: Un peu plus...
0: Gold, un peu près. Plus sur les étoiles. Hein. Bah là, c'est Ville de Lumière, là, on change de répertoire.

0: Ville de Lumière, Gold sur votre radio. 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La suite, c'est Nicolas Turon dans On sait qu'on est Lorrain parce que... Alors imaginez-vous pédaler pendant des centaines de kilomètres à travers la France avec comme seul compagnon votre chat installé. Une aventure étonnante que Nicolas Turon nous raconte dans quelques secondes.
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0: On sait qu'on est Lorrain parce que...
8: Parce qu'on passe par la Lorraine...
0: Avec nos sabots.
8: Non, avec son chabot.
0: Avec son chabot.
8: Norman von Schlemming n'est pas le nom d'un général prussien. Ça aurait pu, le genre qui aurait combattu à Phalsbourg en 1870. Non, c'est celui d'un...

0: décide alors de soigner son blues en marchant sur de longues distances avec son chat, de se lancer dans un Saint-Jacques-de-Compostelle dont il dessinerait lui-même l'itinéraire.
1: D'accord.
0: Comme il voulait pas laisser sa chatte framboise, une croisée norvégienne, toute seule à l'appart, il l'embarque avec lui. Commence alors l'aventure extraordinaire de Norman et Framboise, voyageurs à pied et à pattes. Après plusieurs périples, le duo a donc rallié Strasbourg depuis Marne-la-Vallée en mai dernier, traversant Grand, Neufchâteau, Vaucouleurs, Voivacon, la mégalopole de Voivac, Commercy, Pont-à-Mousson, le lac de Madine. Enfin, je suppose qu'ils l'ont contourné.
1: Oui.
0: Chat échaudé, craint l'eau froide. Norman est bel et bien passé par la Lorraine avec son chapeau. Norman marche 15 bornes par jour, en moyenne, contre 2 à 4 km pour Framboise, qui, lorsqu'elle en a assez, va se reposer dans la carriole tirée par son maître. Enfin, son maître. Dans le cas des chats, on ne sait jamais vraiment qui est le maître
1: est
0: de
1: maître.
0: L'autre.
1: C'est vrai.
0: Alors, la chat-charrette est un attelage d'une trentaine de kilos, spécialement aménagé, dans lequel l'aventurier transporte sa bouffe, son eau, sa nourriture et donc son chat. Et Norman explique que Framboise est une partenaire de rando idéale, car elle choisit parfois des chemins inhabituels et il la suit. C'est un peu sa garantie de spontanéité.
1: Ouais.
0: Pendant les pauses, elle peut s'éloigner pendant quelques chemins, pendant quelques heures, pardon, pour explorer son environnement et puis il lui fait confiance. Alors, en Lorraine, le duo a forcément attiré la sympathie. Les habitants ou les aubergistes croisés sur la route leur ont offert de quoi manger, du lait frais pour la chatte ou un café pour le maître, ou proposé de passer la nuit dans un jardin, une grange ou une chambre d'amis. Après Stevenson et son âne, Norman et sa chatte, je dis oui.
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1: 22 septembre, vous venez de vous réveiller, il est 7h. Bon début de journée.
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1: Et François Pelleret à la une, les grands rouleurs qui vont surveiller les annonces qui seront faites cet après-midi. Aujourd'hui, c'est à 17h.
4: Oui, plusieurs ministres seront réunis à Bercy, au ministère de l'économie, pour parler d'aides concrètes. Et pas seulement aux agriculteurs ni aux pêcheurs, mais aussi aux travailleurs les moins fortunés qui ont besoin de leur voiture et à tous les professionnels qui avalent des dizaines de milliers de kilomètres par an. Alors, comme... on pense aux infirmiers libéraux, on pense aux aides à domicile. Dans le Nord-Lorraine, tiens, l'association Alice fait travailler 1 millier de personnes dans ce secteur-là. Les kilomètres réalisés avec les véhicules personnels sont indemnisés, mais le directeur de Alice a du mal à suivre l'envolée des prix des carburants, Benoît Worms.
5: On a notre convention collective qui prévoit un remboursement des frais de déplacement, mais on était déjà au-delà parce que le montant nous semblait pas du tout adapté et on l'a élevé par palier. On en met à la deuxième augmentation pour essayer d'aider les salariés. La difficulté, c'est que quotidiennement, il nous faut aussi l'argent pour pouvoir rembourser ces indemnités. On ne fera jamais le choix de ne plus aider les personnes en milieu rural, même s'il y a beaucoup de kilomètres pour aller les aider. Mais nos salariés, à un moment ou un autre, sont obligés de se poser la question, on comprend tout à fait, de dire quels sont les coûts que je dois engager. Donc il faut qu'on arrive à trouver des solutions, peut-être optimiser un petit peu plus les plannings pour limiter encore les déplacements pour les salariés, ou augmenter cette revalorisation. Mais c'est vrai que c'est une problématique qui nous dépasse tous. On s'interroge sur quel va être le montant du prix du carburant dans les semaines qui viennent, parce qu'il y a un moment où il va falloir que les pouvoirs publics accompagnent les missions de pouvoirs publics qu'on réalise aussi.
4: Le directeur de l'association d'aide à domicile, Alice, Benoît Worms. Et si vous avez fait la queue récemment à une station-service, pas de chance, si l'on en croit le ministre de l'économie, puisque hier matin, il affirme qu'il y avait seulement 17% des stations en manque d'au moins un carburant. Après, avec des prix comme 2,40€ le litre de gasoil, on comprend l'affluence notamment aux stations Total qui, elles, plafonnent à 2,25€. Je vous invite à ne pas manquer à 7h30 le témoignage d'un gérant de station dans la Meuse. Dans ce contexte, la Française de l'énergie en remet une couche sur le gaz de charbon qui est présent dans notre sous-sol mosellan. Son permis d'exploiter du côté de Folgevillers a été annulé en décembre dernier pour des raisons environnementales, mais la Française de l'énergie a récemment demandé au chef de l'État d'intervenir, car ce forage permettrait, selon le directeur des relations publiques, de couvrir 5% de notre consommation de gaz, ce qui correspond à ce qu'il nous manque depuis que le détroit d'Ormuz est bloqué au large de l'Iran. Yann Fouan relance donc le débat sur le permis d'exploiter.
6: Ce qui nous a été expliqué, les retours qu'on a pu avoir, c'était un petit peu un principe de précaution qui a été utilisé de façon un peu abusive, et notamment au niveau des craintes de tout ce qui est lié à l'activité forage du sous-sol. Et encore une fois, que ce soit pour de la géothermie, que ce soit pour du gaz du charbon, voire l'hydrogène naturel, qui est la deuxième actualité du groupe, le forage est

0: excessivement encadré. Il n'y a aucun risque qu'on pense mener à ce niveau-là. Donc, on rebat les cartes dans le sens où le contexte international a complètement changé. Et on pense que ça vaut le coup, alors que la procédure au niveau du Conseil d'État est toujours ouverte, de rediscuter avec le contexte aujourd'hui, qui malheureusement risque de continuer à se dégrader dans les mois, voire les années à venir.
1: Yann Fouan de la Française de l'énergie qui évoque, vous l'avez entendu, l'hydrogène naturel hein, qui est également présent dans notre sous-sol. Là, le forage se poursuit à Pompierre à côté de Folquemont. Hein. Une sortie de route au cœur de la nuit entre Châtel-Saint-Germain et à Amanvillers. Il était 2h30, un homme âgé de 31 ans s'est retrouvé à une trentaine de mètres en contrebas de cette vallée de Montvaux. Les pompiers ont dû le désincarcérer, il est grièvement blessé. Il était seul dans sa voiture et tout de suite, bah tiens, c'est sur la 31 qu'il y a un accident. On a commencé à l'évoquer, Fred, à Canfen, dans le sens montant entre deux voitures. Pas de blessés signalés pour l'instant.
2: Non, kilomètre 344, les véhicules sont sur bande d'arrêt d'urgence. À la une également, un départ de feu hier matin, ça s'est passé au Mont-Saint-Quentin.
1: Ah oui, et c'est sûrement volontaire, estime le maire de Lory-les-Metz. Ou alors une imprudence, comme à un barbecue. L'incendie a été heureusement rapidement maîtrisé. Plus de 6 tonnes de déchets cachés dans des buissons ont été évacués hier à Étanges-Grande. Des percées avaient été faites dans la végétation pour cacher ce dépôt sauvage. Il y avait des pneus, des vêtements, téléviseurs, machines à laver, ferraille, enfin tout ce que vous voulez. Et tout ça avait été jeté juste derrière la déchetterie d'Étanges-Grande.
2: Votre radio ici Lorraine sort aujourd'hui un podcast sur l'une des plus grandes affaires criminelles de ces 40 dernières années.
1: Un double meurtre commis en Moselle, à Montigny-lès-Metz, sur deux enfants de 8 ans, Cyril Bénin et Alexandre Bécriche, tués à coups de pierre sur un talus de la rue Veni-Vélos. Lundi 28 septembre, cela fera 40 ans, effectivement. C'est pourquoi donc vous trouverez dans notre série Crimes et témoignages l'ombre de Francis Saulm. C'est le titre de ce podcast présenté par Rachel Noël, qui nous rejoindra en direct tout à l'heure à 8h moins le quart. Podcast réalisé par Jules Salmon. 3 épisodes avec en fil rouge l'avocat général Jean-Marie Benet et beaucoup d'autres témoins et acteurs de cette affaire. Voici un extrait de ce podcast.
3: Puisqu'il ne fléchit pas devant les éléments et les accusations à charge, Maître Beaupetit décide d'adopter une autre stratégie. Elle choisit d'aller le chercher sur un terrain profondément intime et douloureux.
4: Je me dis, Francis Saulm, quand j'entends, il est incapable de comprendre, incapable de s'exprimer, incapable de... Moi, je crois pas. Je pense qu'un être humain, quel qu'il soit, même Francis Saulm, on doit pouvoir trouver un terrain pour pouvoir parler avec lui.
1: Le double meurtre de Montigny-lès-Metz, l'ombre de Francis Saulm, définitivement condamné à la perpétuité, hein, mais au terme de 6 procès, car cette affaire a débuté par une erreur judiciaire. Les 15 ans de prison faits pour rien par Patrick Diels. Rendez-vous maintenant à 7h45 avec Rachel Noël pour nous parler de ces 40 ans de rebondissement judiciaire. Le temps ?
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1: Toujours très ensoleillé.
2: Le soleil domine largement, il fera 12 degrés ce matin et cet après-midi à Longwy, du côté de Verdun, à Sarrebourg, à Forbach ou à Metz, comptez 22 degrés. Un accident s'est produit ce matin sur l'autoroute A31 entre à hauteur de Canfen, hein, au kilomètre 344, vous l'avez évoqué dans les infos François. Les véhicules au nombre de 2 sont immobilisés sur la bande d'arrêt d'urgence. Il n'y a pas de gêne à proprement parler, mais évidemment ça occasionne toujours des ralentissements. Et puis je rappelle que c'est toujours très impressionnant le protocole mis en place par les pompiers pour protéger les accidents, même si des fois ce n'est rien du tout. Il y a un protocole avec un gros camion qui vient en protection pour éviter que les pompiers se fassent percuter, etc. Donc c'est toujours très impressionnant parce qu'on se dit oh là là là, qu'est-ce qui se passe. Mais voilà. Donc,
1: mais on comprend, on voit tellement de suraccidents.
2: Absolument, absolument. Donc c'est pour ça d'ailleurs qu'on le dit. La prudence, pour juste que vous soyez encore plus vigilant que d'habitude, même si vous l'êtes déjà sans doute, on le souhaite du moins. 03 87 52 13 13 pour participer à l'infotrafic et pour nous livrer toutes les infos qui peuvent être utiles. On joue la carte de la solidarité, on fait la route ensemble, on est à vos côtés. Regardez, on est là. On est là.
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2: Ouais, absolument. Et on vous souhaite bonne route avec Vianney ce matin.

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1: N'attendons pas, Vianney sur votre radio ici. Bon début de journée.
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1: Bonjour Jérémica.
4: Bonjour à tous.
5: Bonjour.
1: Ici c'est vous avec vous, Jérémy. Et il est question de la hausse des carburants qui impacte de plus en plus le quotidien des Lorrains. C'est un chiffre qui donne le vertige. La moitié de ce que vous payez à la pompe va directement dans les caisses de l'État.
4: Et oui, alors que le gouvernement jure qu'il n'y a pas de cagnotte cachée, la colère gronde et l'ombre d'une nouvelle révolte sociale plane sur le pays entre des taxes fixes intouchables, des raffineries accusées de multiplier leurs marges par 4 et des pays voisins comme le Luxembourg qui affichent 30 centimes au moins du litre. Le système marche-t-il sur la tête? Alors la situation se tend lorsqu'on parle du plein d'essence et il y a de quoi, au point que la gérante du Carrefour Contact de Mercy-le-Bas dans le Pays Haut a décidé tout simplement de ne pas réapprovisionner ses pompes en gasoil tant que l'État ne réagira pas. 3 euros le litre, c'est trop pour Julie Lahure, la gérante du lieu. Alors, à l'inverse, dans certaines stations traditionnelles ou stations d'autoroute, le litre flambe et peut atteindre, voire dépasser les 2,59 euros. Est-ce que vous savez combien coûte un plein de 50 litres de gasoil en Lorraine actuellement?
1: Oui, je vais vous dire 120 euros.
5: 90.
4: 121 euros.
1: J'ai fait le plein du Kangoo, c'est ça. Mais c'était pas le plein.
4: Donc plus de 50 euros taxes directement pour l'État. Alors à quel point le prix des carburants pèse-t-il sur votre quotidien? C'est la question qu'on vous pose aujourd'hui. Un thème que nous avons choisi d'aborder avec vous après avoir reçu ce message vocal de Chantal.
6: Bonjour, c'est Chantal. Je vous appelle pour vous dire que, ben, comme tout le monde, le plus grosse dépense, c'est l'essence. Et bien sûr, il y a tous les prix dans l'alimentation qui ont augmenté. Tout est en fait cher. Alors, on limite nos déplacements, on limite les courses. Au lieu de les faire une fois par semaine, on les fait une fois tous les 15 jours. Et voilà. Merci à vous.
4: Ah oui, bonne journée. Bonne journée. Chantal, fait très attention, ce n'est pas la seule. 87% des Français réclament une baisse des taxes sur les carburants, d'après un sondage de l'Institut CSA. Et 62% des personnes interrogées jugent l'État responsable de cette envolée des prix. Alors, est-ce que vous avez changé vos habitudes professionnelles, vos loisirs à cause du prix à la pompe? Est-ce que cette hausse vous oblige à refuser des opportunités professionnelles ou des déplacements trop éloignés de chez vous? On en parle ce matin, entre 9h et 10h, au 03 87 50. 32 13 13, vous pouvez également nous envoyer vos messages sur WhatsApp.
1: On va continuer d'en parler avec David Ossiou dans une poignée de secondes de ceux qui résistent justement à la hausse du prix des carburants.
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1: C'est le moment de retrouver mon œil avec David Ossiou. Alors, le gouvernement va présenter, David, de nouvelles aides pour les Français les plus touchés par les prix des carburants. On en saura plus d'ailleurs cet après-midi aux alentours de 17h. En attendant, David, certains pompistes ont décidé de faire de la résistance.
8: Il y en a même une qui a décidé de ne plus vendre du tout d'essence à Mercy-le-Bas en Meurthe-et-Moselle. La gérante d'une petite station a prévenu ses clients sur les réseaux sociaux. Quand ces cuves seront vides, elle ne les remplira pas. Je refuse de vous proposer du gazole à 3 euros le litre. 3 euros, ça ferait 150 euros pour un plein de 50 litres. Évidemment, elle fait ça parce que si les prix retombent, elle risque de devoir revendre à perte. Mais elle n'est pas la seule à résister. Quand Total Energy continue de plafonner ses prix, ça provoque des ruptures et les autres distributeurs vendent moins de carburant. C'est logique. En Corse, des stations indépendantes ont donc baissé le rideau. Elles disent ne pas pouvoir s'aligner sans vendre à perte. Alors résister, d'accord, mais à qui? Aux producteurs? Au raffineur, à l'État, à la pompe, tout le monde se renvoie un peu le bidon. Le pétrole a flambé avec la crise au Moyen-Orient, le raffinage coûte beaucoup plus cher et l'État continue de prélever ses taxes. Bercy nous jure qu'il ne gagne pas plus. La TVA rapporte plus sur chaque litre, mais nous achetons moins de carburant. Et ça, pour le coup, c'est vrai. Les ventes ont baissé de 5% depuis le début de l'année, rien qu'en août, moins 6,6%. Alors finalement, on devient tous un peu résistants en passant moins souvent à la pompe. Bon, pas seulement à cause du prix, parce qu'il y a davantage de voitures électriques et surtout l'activité économique ralentit. Mais pour la première fois, la France est en train d'atteindre ses objectifs de baisse de consommation de carburant. Oui, ça ne change rien à votre portefeuille, mais c'est déjà ça. Résil-

0: de See You nous présente Mon œil chaque matin sur votre radio Ici Lorraine. Bon début de journée, bon mardi. Il est 7h17, on joue.
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0: mesdames et messieurs, c'est parti au 03 87 52 13 13. Vous pouvez nous téléphoner dès à présent.
3: Ce serait dit à la foire de Metz sur le lancement. Mesdames et messieurs, c'est parti.
0: Approchez les éléphants à deux trompes, les girafes à deux têtes et Jérémy Carr.
3: Et le cadeau, quand même très sympa pour vous faire plaisir ce matin. 100 euros de bons d'achat chez les commerçants de Montigny-lès-Metz à l'occasion du grand jeu Les Clés du Château. Vous allez pouvoir dépenser ces 100 euros comme bon vous semble dans tous les commerces. Ça, c'est chouette.
0: J'en profite pour dire, Jérémy, que l'opération, justement, Les Clés du Château, c'est jusqu'au 30 septembre. On est partenaire de cette opération. Vous grattez des tickets chez les 30 commerçants qui participent. Mmh. Il y a des bons d'achat à gagner et il y a évidemment la clé du château qui est à trouver. Il y aura une grande finale qui sera organisée à la fin du mois. On aura l'occasion de vous en reparler évidemment.
3: Et là, les
0: 900 euros.
3: Les bons croissants de la boulangerie du dos.
0: Oh.
3: Je les salue parce que je les ai.
0: Et le flan, ils ont gagné.
3: Ah oui, le concours du meilleur flan.
0: Mais oui,
3: ah
0: d'ailleurs, oui. Ça devrait être interdit. J'en profite pour discrètement adresser un message à l'équipe du dos. Il faut arrêter maintenant le flan. Il faut arrêter, c'est trop bon.
3: C'est trop bon.
4: Et ce sont les rois de la galette des rois.
0: Mais oui. Il faut arrêter. Allez, 03 87 52 13 13. Venez jouer, venez vous amuser. On se retrouve après Michael Jackson et Billie Jean. C'est quand même un petit billet qui va bien déjà. Quand on parlait du plein, ça fait le plein.
3: Ou deux billets de 50.
0: Ou deux billets de 50, ouais. Ou quatre billets de 25. Ça part en
4: 6. Ah, des billets de 25.
0: Des billets de 10. 03 87 52 13 13. Vous venez vous amuser, vous venez tenter votre chance et surtout vous essayez de repartir avec les 100 euros. Trois propositions. Si c'est Laurent, c'est quiche. Si c'est pas Laurent, c'est pas quiche. Deux bonnes réponses sur trois suffisent pour gagner. Bonne chance.

0: Billie Jean, Michael Jackson sur votre radio ici. Restez avec nous dans un instant ici, ça marche, les initiatives qui fonctionnent dans la région. Avec Ilan Malka, on va aller en Meuse ce matin découvrir l'herberie de la Sault.
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0: À 7h23, c'est Patrick qui nous rejoint pour tenter sa chance et repartir avec 100 balles. Bonjour Patrick.
3: Bienvenue.
4: Bonjour Patrick.
5: Bonjour.
0: Vous allez bien ?
5: Oh oui, très bien, oui.
0: Bon, parfait. Patrick, vous allez peut-être, je l'espère, du moins repartir avec 100 euros de bons d'achat à valoir chez les commerçants de Montigny-les-Metz dans le cadre du grand jeu Les Clés du Château à Montigny-les-Metz. Est-ce que vous êtes prêt pour jouer au quiche ou pas quiche ? Nous allons vous donner, c'est Jérémy qui va s'en charger d'ailleurs, vous donner des noms de villes ou de villages. Ces villes et villages se trouvent en Lorraine, vous nous direz...
5: Quiche.
0: Ils ne sont pas en Lorraine ou elles ne sont pas en Lorraine, vous nous direz...
5: Pas quiche. Pas quiche.
0: C'est parti mon kiki, même si vous ne vous appelez pas kiki.
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4: Alors mon cher Patrick, on commence sans plus attendre avec Differdange. Quiche ou pas quiche selon vous?
5: Pas quiche.
0: Ah oui. Il revient souvent le Differdange. Parce que moi vous me posez la question.
3: Vous faites encore l'erreur.
0: Oui. Bravo Patrick, vous savez où c'est?
5: Au Luxembourg.
0: Oui, absolument. Près sur Alzette.
4: Jarville-la-Malgrange. Quiche ou pas quiche? Jarville-la-Malgrange.
5: C'est quiche. C'est à côté de Nancy.
0: Ah bah voilà, bah oui, mais ça faut le savoir. Et puis faut pas se faire. Oui, bien sûr, Jarville-la-Malgrange. Il faut pas se faire avoir en plus. Jarville-la-Malgrange, oui, c'est près de Nancy. Donc bravo. Bah, pas facile ce matin. Pas facile.
4: Oh, on a connu plus difficile.
0: Mais faut pas se faire. Moi, j'ai vu des quiches ou pas quiches. Genre Metz, pas quiche.
4: Oui, mais ça, c'est le stress du passage à l'antenne.
0: Exactement,
4: direct.
0: Mais je suis d'accord, c'est Jérémy. C'est ça qui rend.
3: Parce qu'on perd nos moyens
0: absolument,
3: à votre contact.
0: Absolument. Ça. Mais pas Patrick, vous avez vu, il est tout zen, hein, tout détendu. Hein. Patrick.
3: Ne lui fais pas, non.
0: Patrick, il est constant. Patrick, vous êtes là?
5: Oui, je vous écoute.
3: Il écoute nos bêtises.
0: Il est concentré. 100 euros. Le jeu est fini, vous pouvez vous détendre. Hein. 100 euros en bon d'achat chez les commerçants de Montigny-les-Metz, Patrick. C'est pour vous!
5: Merci bien, ici Lorraine.
0: Eh ben écoutez, passez une bonne journée.
4: À bientôt.
0: Et qu'est-ce que vous allez faire, tiens d'ailleurs, à l'occasion de cette journée de mardi, dites-nous un peu.
5: Bon ben cet après-midi, peut-être un peu de marche, et puis ben, ce matin, tranquille à la maison.
0: Ben voilà, tranquille. Allez, bon petit déj, bon café Patrick. À bientôt, merci d'avoir joué avec nous.
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0: 7h25, des ateliers et des stages dans une ferme pour découvrir la nature et notamment les plantes.
4: C'est la belle initiative locale du jour dans Ici, ça marche avec vous Ilan Malka, mais de quoi s'agit-il ?
6: Nous voici en Meuse à Monierville, on est à 13 km à l'ouest de Bar-le-Duc dans une ferme pédagogique. Bonjour Delphine Blin.
7: Bonjour.
6: L'herberie de la Sault, c'est le nom donc de votre ferme. Alors vous produisez toutes sortes de choses, hein, des tisanes, des plantes aromatiques, des huiles essentielles. Et alors ça, ce qui est vraiment original, c'est que vous organisez des ateliers toute l'année. Qu'est-ce qui vous a donné cette envie ?
7: Alors, mon mari s'est installé sur la ferme là en tant que producteur de plantes aromatiques et médicinales en 2018. Moi, je l'ai rejoint progressivement et en fait, de formation, je suis enseignante. J'ai été enseignante spécialisée pendant 20 ans. Et du coup, moi, j'ai à cœur un peu de transmettre. Et du coup, l'idée, c'était de partir de la base de nos plantes et pour pouvoir faire découvrir des choses au plus grand nombre autour du thème de la nature.
6: Oui, alors je vois, il y a par exemple des apéros bien-être et qui émotion. Donc ça veut dire qu'on peut venir se détendre en faisant du cheval, par exemple.
7: Alors c'est un peu ça. Alors c'est pas en faisant du cheval. Le principe là de l'équi émotion, on travaille avec des partenaires autour de notre espace bien-être. Et en fait, c'est un travail sur nos propres émotions.
6: Oui, on peut se balader avec les chevaux, on peut les caresser,
7: c'est
6: tout ça.
7: C'est ça. On va faire en fait des petits jeux qui vont nous montrer un peu la connexion qu'on peut avoir avec les chevaux. Et on a un retour assez intéressant avec les chevaux.
6: Alors autre exemple, vous organisez des stages de vannerie pour apprendre aux gens à fabriquer des paniers, en fait.
7: Ouais, c'est ça. En fait, l'idée, c'est que tous les différents stages et ateliers, nous, on n'est pas compétents dans tous les domaines, donc on fait toujours intervenir des partenaires extérieurs quand nous, on est limités. Et donc là, la vannerie, en l'occurrence, on travaille avec l'association Meuse Nature Environnement, qui est aussi implantée à Monierville, et particulièrement avec Virginie. Donc l'idée de la vannerie sauvage, là, c'est que c'est des journées de stage où on va passer la matinée à récolter des plantes dans la nature. Et puis, l'après-midi, à stresser un joli panier ou d'autres créations avec lesquelles on peut repartir en fin de journée.
6: Oui, donc c'est très créatif. Je vois qu'il y a de la poterie également, donc vraiment plein de sujets différents.
7: C'est ça, ouais.
6: Ça fait combien de temps que vous les organisez, ces stages ?
7: En fait, ça se densifie quand même pas mal depuis l'année dernière. Et sinon, je crois que ça fait 3-4 ans qu'on a commencé à mettre en place des ateliers sur la ferme.
6: Ça doit pas être simple parce que vous avez votre activité donc de fermier à côté. C'est pas trop chronophage ?
7: C'est ça, ça nous prend un peu de temps. Mon mari trouve que je passe un peu trop de temps à organiser ça, mais c'est plaisant et en fait on est vraiment dans le partage et c'est une part de notre métier quand même qu'on a envie de transmettre des valeurs de partage et de connaissances autour de la nature.
6: Et puis c'est un moyen aussi de sensibiliser peut-être les gens à votre activité dans la ferme notamment.
7: C'est ça, on a toujours un message à faire passer par rapport aux plantes, par rapport à la nature et on sème des petites graines dans les esprits en fait.
6: L'herberie donc de l'asso située à Monierville en Meuse. Merci beaucoup Delphine Blin.
7: Eh ben merci à vous.
0: C'est une très jolie initiative. Et si vous voulez en savoir plus sur ces stages et ateliers, rendez-vous sur la page web L'Herberie de l'Assaut, tout attaché, saulx.fr, ou sur la page Facebook L'Herberie de l'Assaut. Bon début de journée, restez avec nous dans un instant. Nous allons retrouver l'actu de l'histoire en Lorraine avec Vianney Huguenot. Nous serons à Hayange et Famec aujourd'hui.
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0: Mardi 22 septembre, 7h30, place à l'info avec François Pellerey. Et à la une, François, un podcast qui est à découvrir sur ici.fr sur le double meurtre de Montigny-lès-Metz.
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0: La Française de l'énergie veut relancer le forage du gaz de charbon en Moselle-Est.
3: Bah oui, avec ces tensions sur les prix de l'énergie. Pourquoi avoir annulé ce permis ? Justement, après vous, Valentine Lottès, on continuera de parler des tensions en approvisionnement dans les stations-service. Mais tout de suite, les futures aides sur le carburant, Valentine.
12: Des aides carburant, mais pour qui et de combien ? Le gouvernement donne rendez-vous à 17h pour le détail de ces nouvelles aides. Pas moins de 6 ministres les présenteront, chacun pour leur secteur. L'avenir des prix à la pompe se joue aussi bien loin de chez nous. À New York, Emmanuel Macron discute avec le président américain du détroit d'Ormuz, notamment par lequel transitent les pétroliers du monde. Quand la France se dit prête à aider l'Arabie Saoudite face aux rebelles Houthis qui attaquent ses usines pétrolières. Des exploitations en dépôt de bilan et peut-être même une vague de suicides chez les agriculteurs. La coordination rurale redoute le pire face au cocktail sécheresse, récolte catastrophe et prix du carburant. Le syndicat prépare un plan de relance de l'agriculture avec le Premier ministre aujourd'hui. À 2 ans et demi, un petit garçon se retrouve seul dans les rues de Paris après avoir échappé à la surveillance de son école maternelle. 3 agents du périscolaire sont suspendus. C'est une touriste qui a retrouvé l'enfant en place du Trocadéro. Les parents portent plainte. L'autoroute A9 est rouverte ce matin entre Béziers et Narbonne. Fermée hier après-midi à cause d'un nouvel incendie à la veille de l'automne. 200 pompiers mobilisés sur ce feu désormais fixé. Pour les animaux qu'elle aimait tant, près d'1 million d'euros. 954 000 euros précisément rapportés par la vente aux enchères des souvenirs de Brigitte Bardot, soit environ 20 fois l'estimation des chapeaux, meubles et peluches de la star au bénéfice de sa fondation.
0: 7h32, en attendant l'annonce des nouvelles aides cet après-midi sur le carburant, voici un représentant des stations-service, François.
3: Oui, il est le président des propriétaires exploitants du Grand Est pour Mobiliance. Bertrand Eve gère une station totale avec donc des prix plafonnés, mais la moyenne ailleurs c'est 2,40€ le litre de gasoil, 2,20€ l'essence. Et les menaces de pénurie viennent accentuer les tensions, même s'il n'y a que 17% des stations en manque d'au moins un carburant, c'est ce qu'a déclaré hier le ministre de l'économie. Conséquence, Julie Seigneurat, Bernard Eve constate de plus en plus de files d'attente.
13: Et pas plus tard qu'avant-hier soir, dans sa station totale de Vigneulles-Léaton-Châtel dans la Meuse.
14: Toute la nuit, on avait une grande file de voitures qui attendait.
13: La raison est simple, Total a plafonné ses prix le temps de la crise. 1,99 le litre d'essence, 2,25 le diesel.
14: On voit des gens de départements limitrophes qu'on n'avait pas l'habitude de voir et puis qui viennent jusqu'à épuisement du stock.
13: À l'image du gouvernement, Bernard Eve ne parle pas de pénurie, mais de problème d'approvisionnement.
14: Le vrai problème, c'est que le Rhin est bas. Et ces péniches qui amènent le brut ne peuvent plus passer parce que le niveau est trop bas. Donc ils sont obligés d'affréter par des pipelines ou par des camions.
13: Et ce problème de sécheresse se ressent surtout dans le Grand Est. Il s'ajoute donc à celui de la guerre au Moyen-Orient qui touche le monde entier. Une chose qui accentue les files d'attente à la pompe, c'est le site gouvernemental prixcarburant.gouv.fr, autrefois appelé Rouler Éco, que les stations doivent actualiser deux fois par jour. On sait donc en temps réel où est l'essence la moins chère et qui est en rupture de stock. Bernard Eve comprend donc les stations qui refusent de se réapprovisionner, à l'image du Carrefour Contact de Mercy-le-Bas dans le Payot, car ça voudrait dire faire grimper le litre à plus de 3 euros.
14: En principe, on a un stock de 20 000 litres. Aujourd'hui, ça fait 50 000 euros. Même les GMS, les moyennes surfaces, quand on vous dit dans votre trésorerie, il faut trouver 50 000 euros et que vous vendrez que quand il n'y aura plus de carburant chez Total, certaines enseignes ont décidé de ne plus acheter de carburant tout le temps que les prix ne seront pas descendus. Et ils ont raison. On ne fait que d'avoir des charges. Votre assurance, l'URSSAF, c'est astronomique. Donc aujourd'hui, il vaut mieux rien faire que de vendre à perte.
13: Alors que faire?
14: L'idéal, ce serait qu'il n'y ait qu'un seul prix pour tout le monde. Parce que là, à ce moment-là, l'automobiliste, il viendrait chez vous parce que votre station est propre, parce que vous êtes sympathique, c'est la proximité. Mais tout le temps qu'il vient pour un prix, ça ne va pas.
13: D'ailleurs, selon Bernard Eve, la proximité avec le Luxembourg ne joue pas tellement en ce moment. Un écart de 20 centimes le litre n'est pas si intéressant.
3: C'est donc à 17h qu'on devrait connaître les nouvelles aides de l'État aux gros rouleurs et aux entreprises, des aides ciblées parce qu'il n'est pas question pour le gouvernement de baisser globalement les taxes sur les produits pétroliers, contrairement à l'Allemagne qui, le 1er octobre, baissera ses taxes. Ça fera environ 15 centimes en moins.
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3: C'est noté, cette info au 8h20.
0: Passage, absolument.
3: Encore une belle journée ensoleillée pour ce 22 septembre, premier jour de l'automne, c'est l'équinoxe.
0: Eh oui, premier jour de l'automne et pourtant le soleil très très présent, très belle journée, très ensoleillée avec des températures sympas cet après-midi. On déplore qu'il n'y ait pas de pluie, je le redis, mais...
3: Et puis on la voit pas arriver.
0: Non, pas de cette semaine, il y a un anticyclone de fou sur la France, donc cette semaine il va pas pleuvoir. Il flottera pas. Cet après-midi donc, grand soleil, température 22 degrés à Metz, Thionville, Sarreguemines, Forbach, Longwy, partout, ce seront des températures qui sont encore très agréables. La circulation un peu moins sans doute agréable, surtout si vous partez travailler vers le Grand-Duché de Luxembourg, vous avez des ralentissements, vous êtes habitué, et là, ça, les sempiternels embouteillages du matin à partir de la bifurcation à 30 à 31, même déjà un petit peu avant ce matin, je vois que ça commence à rouler mal à partir de Mont-de-Lange, ou à peu près au niveau du radar. Et particulièrement sur la 30 pour monter vers Longwy jusqu'à Cérémon-Gerzan, je vous ai embêté. Il y a eu un accident qui s'est produit à Canfen tôt ce matin. Apparemment, tout est rentré dans l'ordre, mais malgré tout, il y a toujours cet embouteillage. D'abord, c'est comme ça tous les jours, donc pourquoi ce serait différent aujourd'hui, je ne sais pas. Mais si justement vous avez une info à partager, vous pouvez le faire au 03 87 52 13 13. Pour aller vers Nancy, ça a l'air de rouler pour le moment, tant mieux.
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0: Avant de retrouver Vianney Huguenot pour voyager dans l'histoire lorraine, je vous propose d'accueillir Laurent Voulzy pour le petit-déj Bubble Star.

0: Bubble Star. Laurent, vous le dites sur votre radio, ici, ça roule mal sur le secteur de Forbach, la voie qui mène l'accès à la piscine, dans ce secteur du moins, c'est embouteillé ce matin, ça roule très très mal. Vous avez peut-être des infos, vous pouvez passer à l'antenne, hein. Vous savez, quand vous le souhaitez, vous passez à l'antenne, on échange quelques mots et vous nous donnez une info, et ça c'est très pratique. 03 87 52 13 13.
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0: C'est le moment de retrouver Vianney Huguenot comme tous les matins à 7h40, enfin 8h moins 20 si vous préférez. C'est l'actu de l'histoire en Lorraine. Nous allons à Hayange ce matin et Famec aujourd'hui avec une histoire qui devrait plaire à la chef des écolos Marine Tondelier, Vianney.
3: Ah oui, car je vais lui parler de Georges Pompidou. Alors pour les têtes en l'air, Marine Tondelier, c'est la candidate écolo à la présidentielle. Et pour les têtes en l'air tendance Tondelier, Georges Pompidou, c'est le deuxième président de la 5e République de 1969 à 1974. Marine Tondelier se fait chambrer depuis une dizaine de jours parce qu'elle a répondu dans une interview qu'elle ne connaissait pas bien Georges. Ça peut choquer, mais accordons-lui quand même le point sur l'honnêteté. Beaucoup de politiques, pour ne pas dire qu'ils ne connaissent pas, auraient raconté n'importe quoi ou auraient sorti les banalités. Pompidou, d'une façon étonnante, redevient aujourd'hui, je trouve, très à la mode, très rock'n'roll, on pourrait même dire, 50 ans après sa mort. Et je crois que c'est dû à une phrase qu'il prononce en 1966. On va rappeler le contexte. Il est alors Premier ministre, on est en fin de journée, on est à Matignon, il reçoit un de ses jeunes collaborateurs qui vient lui faire signer un parapheur plein de décrets, et Pompidou s'énerve et lâche cette phrase: arrêtez donc d'emmerder les Français, il y a trop de lois dans ce pays, on en crève.
0: Vianney, ce jeune collaborateur, à peine trentenaire, n'est autre qu'un futur Premier ministre et Président de la République, c'est Jacques Chirac.
3: Absolument, Chirac, qui d'ailleurs fera remarquer malicieusement plus tard que depuis 1966, le nombre de lois avait doublé. 6 ans plus tard, Pompidou est président. Le Premier ministre est un Lorrain, c'est Pierre Messmer, maire de Sarrebourg, et Chirac est alors ministre de l'Agriculture. On est en avril 1972, Georges Pompidou est en Lorraine, il est attendu à Hayange. Il y a 10 000 personnes sur la place, et le président les fait attendre. Il est avec Jeannine et Georges Sénès, les parents d'Alexandre. Alexandre Sénès, il a un an et demi, hein, oui c'est ça, et il est le filleul de Georges Pompidou. C'est une tradition. Une famille de plus de 13 enfants pouvait demander à l'époque au président de la République d'être le parrain du petit dernier, ce que Pompidou avait accepté pour ce jeune Hayangeois, 14e de la fratrie, hein, c'était en forme. Hein. Alors j'avais eu le plaisir, il y a 4 ou 5 ans, de rencontrer Alexandre Sénès. Il est père de 4 enfants, il était alors électricien à Famel, je pense qu'il y est toujours, après avoir été dans la marine, opérateur sur le porte-avions Clémenceau. Et il me disait que le fait d'avoir un président pour parrain n'avait pas fondamentalement changé sa vie, sauf qu'il arrivait de temps en temps qu'on le prenne pour un mytho quand il racontait que son parrain était président de la République.
0: Incroyable histoire racontée par Vianney Huguenot. L'actu de l'histoire en Lorraine, c'est chaque jour sur Ici Lorraine. 8h moins le quart, c'est aussi le moment de retrouver Jérémy K en prélude de son rendez-vous à 9h. Ici c'est vous et Jérémy K avec cette question ce matin: à quel point la hausse des prix des carburants impacte votre quotidien, Jérémy?
4: 611 €, c'est à l'euro près le budget carburant mensuel qu'une infirmière libérale de Moselle doit désormais débourser pour assurer sa tournée quotidienne. 611 € rien que pour rouler. Comme elle, des millions de professionnels et de salariés travaillent aujourd'hui à perte, être anglais par des prix à la pompe historiquement hauts. Un raz-de-marée budgétaire qui pousse 87% des Français à réclamer une baisse immédiate des taxes. Alors pourquoi le carburant flambe-t-il autant? Et comment l'État et les géants pétroliers comptent-ils répondre à l'urgence? Vous êtes nombreux d'ailleurs à traverser la frontière pour faire le plein du côté du Grand-Duché, qui conserve quand même son statut de refuge pour le portefeuille, les prix ayant même légèrement reculé en fin de semaine dernière. Sur un réservoir de 50 litres, si vous faites le plein au Luxembourg, vous économisez entre 15 et 16 euros par rapport à la moyenne française. Et sur plusieurs pleins dans le mois, ça commence à se faire ressentir. Alors Brigitte est retraitée, elle a absolument besoin de son véhicule pour s'occuper de son mari malade. Au quotidien, elle guette la moindre baisse de prix sur le totem de sa station-service pour faire le plein au bon moment. Voici son message laissé sur notre WhatsApp ici.
5: Bonjour, je voulais témoigner pour le prix de l'essence. Nous sommes retraités tous les deux. Effectivement, nous avons changé nos habitudes. Alors, c'est pas parce qu'on est retraité qu'on n'a pas besoin de voiture ou qu'on n'en sort pas. Mon mari ayant des problèmes de santé, il nous faut quand même une voiture pour tous les rendez-vous. Donc, on surveille, on est à l'essence. Donc, dès que ça passe à 1,99, on va mettre de l'essence, comme la semaine dernière, mais ça part en une matinée, quoi. Et on ne sait pas quand est-ce qu'ils sont réapprovisionnés.
4: Brigitte n'est pas la seule dans ce cas-là. D'ailleurs, vous pouvez surveiller l'évolution des prix des carburants partout en France grâce à notre carte ICI pour avoir accès à la liste des stations-service les moins chères près de chez vous. Vous allez sur ICI.fr. Ces chiffres, ils sont récupérés auprès du ministère. Ils sont régulièrement mis à jour. Carte à retrouver également sur l'application ICI. Alors, est-ce que vous êtes concerné par ces difficultés pour aller travailler? Vous pouvez réagir. Comment vous adaptez-vous à la hausse des carburants? On en parle, on échange ensemble tout à l'heure au 03 87 52 13 13.
2: 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C'est le beau cadeau du matin, 7h47. François Pelleret, je me tourne vers vous pour annoncer l'arrivée de notre invité qu'on connaît bien. Il sera question d'un podcast ce matin.
6: Oui, Rachel Noël qui signe un podcast sur le double meurtre de Montigny-les-Metz. Ça s'intitule L'ombre de Francis Holm. C'est à écouter dès maintenant sur ICI.fr parce que lundi, ça fera 40 ans que ce double crime a été commis.
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2: Il est 7h48, L'ombre de Francis Holm, c'est le podcast sur le double meurtre de Montigny-les-Metz qui sort aujourd'hui même sur ICI.fr.
6: Et nous recevons notre consoeur et journaliste Rachel Noël avec nous pour en parler. Bonjour Rachel.
8: Bonjour.
6: Vous signez ce podcast de notre série Crimes et témoignages avec Jules Salmon à la prise de son, montage et mixage. Lundi, ça fera 40 ans. 40 ans avec Cyril Bénin et Alexandre Bécriche ont été découverts tués à coups de pierre sur un talus à Montigny-les-Metz. Vous, Rachel, depuis 25 ans, vous travaillez sur cette affaire qui a connu 6 procès entre Patrick Dils condamné, acquitté, Francis Holm finalement condamné plus de 30 ans après. Et votre fil rouge durant les 3 épisodes, Rachel, c'est l'avocat général Jean-Marie Benet qui est en charge de l'accusation à la cour d'assises. On va l'écouter.
9: Le regret que j'ai toujours et que j'ai exprimé récemment, que Madame Bénin, elle est morte entre le verdict de Versailles et la décision de la cour de cassation.
2: Mais elle a dû entendre.
6: Jean-Marie Benet qui parle de la maman de Cyril emportée par un cancer avant de connaître la condamnation finale de Francis Holm. Quel regard apporte-t-il sur cette affaire ?
8: Eh bien, lui, il apporte... il faut d'abord voir que cette affaire, l'affaire du double meurtre de Montigny-les-Metz, elle symbolise pour chacun d'entre nous, qu'on soit lorrain ou non, elle symbolise vraiment l'erreur judiciaire. Et ça, ça a été toujours dans l'esprit de l'avocat général de se dire, il y a une erreur judiciaire et il faut que la justice, elle arrive à une vérité judiciaire pour les familles, mais aussi simplement parce que la justice le doit.
6: C'est vrai que cette enquête, elle pose la question de la place de l'aveu hein, dans une enquête et dans un procès, parce que Patrick Dils, lui, a fait des faux aveux sous la pression. Francis Holm, on les a jamais eu, ces aveux à lui, en fait, mais si au final il est condamné, mais il manque ses explications.
8: Il manque ses explications, mais le procès, les procès, parce qu'il y a eu quand même 3 procès pour Patrick Dils et ensuite 3 procès pour Francis Holm, ils mettent aussi en avant tout un tas d'éléments, et c'est ça qui est peut-être intéressant et dont on a peu entendu parler en fait. On s'est beaucoup focalisé sur la première, sur la condamnation de Patrick Dils et sur l'erreur judiciaire. Et puis après, on a un peu laissé de côté qu'est-ce qui fait que Francis Holm pourrait être le coupable de cette affaire. Il était à proximité des lieux du crime, il y a sa signature quasi criminelle, et puis il y a aussi beaucoup d'éléments. Vous dites il n'y a pas d'aveu, mais on va se rendre compte au fur et à mesure de ce procès, ce qu'on n'avait pas entendu avant, qu'il y a des quasi-aveux, parce que Francis Holm, il a écrit une lettre à un de ses co-détenus, et dans cette lettre est écrit noir sur blanc, je suis tranquille pour Montigny parce que personne ne m'a vu.
6: Des quasi-aveux. Rachel Noël, 25 ans que vous travaillez sur cette affaire, avez-vous une intime conviction ou encore beaucoup trop de questions ?
8: Alors, il y a la vérité judiciaire et je crois que s'il y a une conviction que j'ai dans cette affaire, c'est quelque chose dont tout le monde devrait être convaincu et qui est ressorti des procès de Reims et du procès de Lyon, c'est l'heure de la mort. Les enfants ont été tués avant 18h, c'est-à-dire avant l'arrivée à Montigny de Patrick Dils. Et ça, c'est quelque chose qu'aujourd'hui encore, les gens ont du mal à accepter, imaginer, ils se posent toujours des questions, mais en fait, il y a des faits avérés et puis il y a des suppositions.
6: Ça ne pouvait pas être Patrick Dils. Vous en avez connu des rebondissements dans cette affaire, Rachel Noël. Lequel vous a le plus marqué ?
8: Je crois que ce qui était vraiment fou, c'est pour moi celui qui a été le tout premier. Bon, parce que le fait que Francis Holmes soit à proximité des lieux du crime, c'est déjà quelque chose de totalement incroyable. C'est ce qui va faire la révision du procès. Mais je pense que ce qui a été très marquant pour moi, c'est que on se dit Francis Holmes était à proximité des lieux du crime, il y a un premier procès, on se dit Patrick Dils va être acquitté, c'est pas le cas, il est condamné. Bon, ma foi, il peut faire appel, il y a un autre procès. Et à partir du moment où il est condamné, là, il va y avoir le témoignage des deux pêcheurs qui, 15 ans après les faits, vont venir dire ben nous, on a vu Francis Holmes, le visage ensanglanté, le jour du meurtre à proximité des lieux. Et ça, ça interroge toujours sur... pourquoi est-ce qu'on attend autant de temps pour donner un élément qui va faire avancer et qui va faire avancer l'enquête. Et il y en aura beaucoup d'autres de ce genre-là. Il y aura même des rebondissements jusqu'à la veille du cinquième procès.
6: Vous racontez, Rachel Noël, dans les trois épisodes de votre podcast, que vous avez côtoyé les parents des deux garçons. Ça vous a demandé beaucoup d'implication au fil du temps.
8: Oui, alors c'est ce qui est aussi très marquant pour moi, c'est que je trouve que cette affaire, elle symbolise le combat des familles. Moi, j'ai beaucoup côtoyé la famille de Patrick Dils. J'avais le même âge que Patrick Dils, donc quand il y a eu le procès en révision, j'ai beaucoup ressenti le combat que de ses parents, de la mère surtout, qui était concentrée très fort. Et puis après, j'ai beaucoup ressenti le combat des parents. Des victimes, la maman Chantal qui symbolise un peu tout ce combat pour arriver à un procès, hein, parce qu'il a quand même fallu près de 7 ans pour arriver au procès. Il y a même eu un non-lieu à l'égard de Francis Holmes, donc ça a été compliqué. Et puis il y a eu aussi le papa d'Alexandre qui lui... au bout d'une semaine de procès, enfin au bout d'une semaine du cinquième procès, est convaincu, se retourne vers moi et me dit « j'ai changé d'avis ». Et ça, c'est quand même incroyable.
6: L'ombre de Francis Holmes, c'est le titre de votre podcast de la série Crimes et témoignages, Rachel Noël. Podcast qu'on écoute à partir d'aujourd'hui sur ici.fr et sur l'appli Ici. Merci à vous.
8: Merci.
2: Il est 7h54. Tout de suite, Sia, Gimme Love.

0: Gimme Love, Sia sur votre radio. 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Dans un instant, Stéphane Bern qui nous propose un voyage dans le temps à l'époque du Moyen-Âge ce matin.
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0: Peut-être à la fois la star des étals de marché et aussi le meilleur allié des sportifs. Et pourtant, ce fruit aurait pu ne jamais arriver en France. Nous sommes au XIIe siècle. De retour des croisades, des moines et des seigneurs rapportent en Europe des pruniers venus du Proche-Orient, notamment le prunier de Damas. Il faut dire que quand on passe autant de temps sur les routes, c'est pas rare de se prendre une prune. Dans le sud-ouest, celui-ci est croisé avec des variétés locales. De cette union naît la prune d'Ante, ancêtre du futur pruneau d'Agen.
1: Va te faire un bon soin de pruneau au spa en attendant, ça va te faire du bien.
2: Le Gigi est arrivé ?
1: Non, ils sont pas là encore.
0: Très vite, les paysans comprennent qu'en faisant sécher les fruits dans des fours à basse température, ils peuvent les conserver pendant des mois sans perdre leur qualité nutritive.
3: Ah, alors ça, on le fait sécher et puis alors il devient tout fin. Alors il rentre.
0: Rapidement, les marchands agenais expédient leurs pruneaux sur les routes commerciales et jusqu'au port de Bordeaux. Le produit voyage bien, nourrit les marins et résiste autant mieux que beaucoup d'autres denrées. C'est sûr que sur un bateau au Moyen-Âge, les produits laitiers n'étaient pas vos amis pour la vie. Au XIXe siècle, le développement du chemin de fer donne un nouvel essor à la filière. Et en 2002, le pruneau d'Agen obtient l'IGP, indication géographique protégée, consacrant un savoir-faire plusieurs fois centenaire. D'ailleurs, vu son âge, on comprend mieux pourquoi le pruneau d'Agen est tout fripé.
4: Ils ont enlevé quelques rides, implanté des cheveux, ils ont changé mon sang et ils m'ont ajouté 30 ou 40 ans d'espérance de vie.
0: Le pruneau d'Agen vient du Proche-Orient, a voyagé partout, en bateau, en train. C'est normal qu'il soit bon pour la digestion, on a l'impression qu'il a toujours été en transit.
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6: Et à la une, François, cette question. La France peut-elle se passer du gaz de charbon présent dans le sous-sol de Moselle-Est ?
8: Avec la tension sur les prix du pétrole et du gaz, la Française de l'énergie se rappelle au bon souvenir d'Emmanuel Macron. Cette société qui veut exploiter ce gaz de couche autour de Folchevillers demande au chef de l'État de lui accorder le permis d'exploiter. Ce permis a été annulé en décembre dernier à cause des conséquences sur l'environnement. Le directeur des relations publiques de la Française de l'énergie espère donc un revirement. Yann Fouan.
9: On pense qu'il est plus possible de se passer d'une énergie telle que celle du gaz de charbon. Et en fait, c'est la raison pour laquelle on se rapproche du président qui aussi a à l'initiative des discussions, étant donné qu'il y a une réflexion, une cellule de crise qui a été organisée et qui va continuer dans les jours à venir. Ce gaz, au final, est local. Ce gaz a un impact carbone bien moindre que le gaz de schiste qu'on peut importer notamment des États-Unis et qui fait les gros sous du président Trump. Donc on pense vraiment qu'il devrait y avoir un soubresaut par rapport à une perte d'opportunité pour le territoire, pour un gaz, un, local, deux, avec un impact carbone bien moindre que ce qui vient de l'étranger, et surtout avec un gaz qui va aider la souveraineté du pays et de la région.
8: La Française de l'énergie a déposé un recours contre l'annulation de son permis d'exploiter le gaz de couche en Moselle-Est, un recours toujours étudié par le Conseil d'État. Parenthèse, ne pas confondre gaz de couche et hydrogène, parce que lui aussi l'hydrogène naturel est présent dans notre sous-sol mosellan. La Française de l'énergie prospecte actuellement à Pompierre du côté de Folquemont.
6: Dans l'immédiat, le gouvernement doit annoncer aujourd'hui à 17h de nouvelles aides sur les carburants.
8: Oui, pour les travailleurs les plus modestes qui roulent beaucoup et pour les entreprises, et pas que pour les agriculteurs, pêcheurs ou transporteurs. Non, on pense aux infirmiers libéraux, on pense aux aides à domicile. Tiens, l'association Alice emploie 1 millier de personnes dans le nord de la Lorraine pour se rendre chez les personnes dépendantes, mais aussi pour faire tourner des crèches, des résidences seniors. Les salariés avalent des milliers de kilomètres chaque année. Certes, ils sont indemnisés, mais ça devient difficile à assumer pour l'association Alice. C'est ce que nous dit son directeur Benoît Worms.
10: C'est pas du tout. Il y a une telle instabilité, il y a une absence de perspective. On parle trop du carburant, mais on va arriver en période de chauffe. On sait que le gaz, le fioul, l'électricité augmentent aussi. On sait que l'alimentation va prendre aussi sur nos budgets dans nos crèches ou dans nos résidences autonomie. On leur propose un repas qui est intégré et qui est totalement normal, mais on voit que nos fournisseurs ont déjà en début d'année augmenté. La canicule, plus, sans être un expert, je crois, les fournitures en engrais vont, a priori, dès le mois d'octobre prochain, occasionner des moins bonnes cultures. Et donc,

0: un impact sur les prix. Tout ça s'ajoute à nos difficultés quotidiennes, mais c'est exactement comme le budget d'un ménage. On voit qu'il y a des difficultés, hein, des tensions un petit peu partout et aucune visibilité.
1: Alors hier matin, selon le ministre de l'économie, il n'y avait que 17% des stations-service en rupture de stock d'au moins un carburant, mais les files d'attente s'allongent, hein, surtout devant les stations Total qui plafonnent le prix du gasoil à 2,25€ contre 2,40€ en moyenne ailleurs. On a développé un exemple dans une station-service de la Meuse à 7h30, c'est une info d'ici qui est déjà en réécoute sur ici.fr. Un trentenaire grièvement blessé cette nuit dans une sortie de route entre Châtel-Saint-Germain et Amanvillers, une route sous les bois dans la vallée de Montvaux. Il s'est retrouvé incarcéré dans sa voiture à une trentaine de mètres en contrebas. Il était 2h30. Une dizaine de pompiers lui ont porté secours. Une alerte au feu dans le Mont-Saint-Quentin hier matin du côté de Lory-les-Metz. Le feu, heureusement, a été rapidement éteint. Le maire de Lory-les-Metz évoque un acte volontaire ou alors d'imprudence comme un barbecue sauvage à l'origine de cet incendie.
2: La vie politique est sous tension à Val-de-Briey, 6 mois après la victoire du Rassemblement National.
1: Et oui, 22 mars, 22 septembre. Christophe Ross est assis dans le fauteuil de maire depuis sa victoire. Victoire à 48 voix d'écart. Il fait partie des gagnants du RN aux élections municipales, comme à Amnéville, comme à Saint-Avold, sans oublier Hayange, qui est désormais un bastion du RN. Parmi les premières mesures de Christophe Ross, il y a eu la fermeture d'une épicerie sociale. Il lui reproche de ne pas bénéficier à suffisamment de monde. Ou encore la fin d'un accueil pour jeunes. Les réunions du conseil municipal sont houleuses. On l'entendra à 8h30 dans l'info d'ici. Christophe Ross n'a pas souhaité s'exprimer dans ce reportage. Sa principale opposante, Catherine Vallès, elle, prend la parole. Et ce qu'elle pointe aujourd'hui, c'est la méthode de communication du maire qui se limite à Facebook.
3: Moi, je me mets juste à la place d'un habitant de Val-de-Briey. Il n'y a plus aucune information sur ce qui peut être fait, sur ce qui est fait par la mairie. Il n'y a plus de communication. Sur les sucettes de la ville, on ne voit plus rien. Sur les panneaux d'information, on ne voit plus rien. Il n'y a plus le magazine de la ville. Il y a beaucoup de décisions qui sont annoncées, pas forcément annoncées sur les bons réseaux, bah sur un réseau notamment Facebook qui n'est pas accessible à tout le monde. Et on apprend comme ça des informations au détour de conversations sans que nous, en tant qu'élus, tous les élus, soyons avertis des décisions prises par le maire. Donc là, il y a des décisions qui sont annoncées, qui pour moi restent des décisions qui ne peuvent pas être annoncées sans qu'il y ait eu un vote au conseil municipal ou pour, si on parle de l'épicerie sociale, au niveau du CA, du CCAS.
1: La suite de ce dossier consacré à Val-de-Briey, pile 6 mois après la victoire du RN, ça sera dans l'info d'ici à 8h30.
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1: 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Alors, extrait tout de suite de ce podcast, le face-à-face aux assises avec le tueur en série Francis Holmes.
4: Sous le crépitement des flashs des photographes, Francis Holmes apparaît dans son box vitré. Il scrute la salle de son regard. Un instant, j'ai même l'impression que c'est moi qu'il regarde de cet air étrange. Ça me glace le sang. Pourtant habitué aux salles d'audience, le procureur général Jean-Marie Benet ressent lui aussi ce malaise qu'il fait planer dans la salle.
5: Il est impressionnant, il a un regard impressionnant. Physiquement, il n'est pas très impressionnant, il est grand, sec, mais pour autant, c'est son regard. Son regard, c'est vraiment dans le regard du tueur, là. C'est clair et net, là. C'est pas dans la tête du tueur qu'on est, c'est dans le regard du tueur.
1: L'ombre de Francis Holmes, un podcast de Rachel Noël qui était avec nous il y a un quart d'heure en direct sur Ici Lorraine pour nous présenter son travail. Vous avez son interview déjà en réécoute sur ici.fr.
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1: Quel beau temps encore.
2: Le soleil domine largement, François, avec des températures aux alentours de 22 degrés cet après-midi à Sarrebourg, 22 à Briey, 22 à Forbach ou à Thionville. La circulation plutôt calme en ce moment, même s'il y a un véhicule en panne au kilomètre 284. On est dans le sens Luxembourg-Vermès. C'est un poids lourd hein, qui est immobilisé sur la 31. Donc en descendant vers Nancy, vous êtes, c'est après Auxerre, sur Moselle, c'est avant Pont-à-Mousson, juste avant Pont-à-Mousson qu'il y a ce véhicule, ne vous laissez pas surprendre. La circulation est chargée, c'est embouteillé à partir de Haï sur Moselle, à hauteur d'Haï, à hauteur de du radar, on va le dire comme ça, du radar de Mont-de-l'Ange, avec des ralentissements qui s'étendent jusqu'à Bertrange sur la 31 et jusqu'à Cérémangères-Anges, et c'est un peu plus marqué sur l'autoroute A30. Une info à partager, 03 87 52 13 13, près de la piscine à Forbach, ça roule mal ce matin aussi. La voie rapide qui mène à la piscine est embouteillée.
1: Il y a une déviation en fait, ouais,
2: qui est mise en place. Bon, vous pouvez nous appeler, hein, que vous soyez à Forbach ou que vous soyez ailleurs d'ailleurs, pour l'infotrafic, pour partager l'info, 03 87 52 13 13.
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2: 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Texas, on part aux États-Unis. Chapeau de cow-boy, gilet à franges, Santiago. On y est, les gars.
1: J'aimerais bien vous
2: et chewing-gum. On y va.

0: Texas, I Don't Want a Lover sur votre radio. Ici, il est 8h14.
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0: Et Jérémy K. qui parlera du prix des carburants à partir de 9h, Jérémy.
3: Eh oui, comment le prix des carburants impacte-t-il votre budget, votre quotidien? Est-ce que vous avez dû modifier vos habitudes professionnelles, vos loisirs peut-être à cause des prix à la pompe? On a énormément de messages ce matin. Ça concerne énormément de Lorrains. Il suffit de lire les messages envoyés sur la page Facebook Ici Lorraine. Florence nous dit, alors je viens de faire mon plein pour 113€. En tant qu'auxiliaire de vie à domicile, ma voiture est mon outil de travail, mais les horaires découpés, le salaire de misère ne suffisent plus à pouvoir aller bosser et à manger. Il faut faire des choix, ça en devient désolant. On en arrive au stade où l'on paye pour avoir le droit de travailler. Avec une moyenne de 40 km par jour, elle nous dit qu'elle a quand même la chance de travailler autour de chez elle. Et un litre de diesel à 2,50€, on ne peut plus y arriver avec un remboursement de 40 centimes. Parce que oui, elle touche une indemnité tout de même de remboursement par rapport au carburant, mais ce n'est pas nécessaire. Est-ce que l'État va changer son fusil d'épaule? Caroline nous dit 80 litres à 191,20€. C'est juste intenable sur le long terme. Et puis Steve confirme, je suis aide à domicile, ma voiture est indispensable pour pouvoir effectuer mes tournées, plus de 60 km par jour. Tous dans le même bateau, c'est extrêmement difficile, des choix s'imposent au quotidien, mais jusqu'à quand pourra-t-on tenir le discours vraiment le même chez tous les auditeurs?
0: On vous donne un petit coup de pouce, on vous offre une carte cadeau de 50€, on va jouer ensemble d'ici une poignée de minutes, là, hein, après avoir entendu Aude Raseau qui nous parle encore d'argent. Facture d'électricité, décidément l'énergie.
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0: Il est 8h16, c'est pas vrai, c'est le rendez-vous anti-arnaque que nous vous proposons chaque jour avec Aude Raseau. On se méfie des appels téléphoniques, Aude, qui nous promettent d'énormes ristournes sur nos factures d'électricité, hein?
5: Oui, je vous en parle parce que c'est le grand retour en cette rentrée de ce coup de fil bien pénible et bien piégeux et que beaucoup d'entre vous ont reçu.
6: Guillaume, à l'appareil, je vous appelle concernant votre compteur Linky. Donc on a reçu un récap de consommation trimestrielle. Ça vous ouvre des droits à l'aide régionale du mois de septembre et ça va vous permettre de réduire considérablement votre facture d'électricité. Est-ce qu'on peut voir ça ensemble?
5: Alors, est-ce qu'on peut voir ça ensemble? La réponse est non. Et je vous conseille même de raccrocher là directement sans rien dire. Votre interlocuteur, je vous rassure, ne va pas se vexer. C'est un robot. Et oui, la voix est générée par intelligence artificielle. C'est plutôt très bien fait. Et elle est programmée pour mener toute une discussion avec vous. Elle va vous demander si vous êtes propriétaire. Elle va vous parler d'isolation, de pompe à chaleur, etc. Il y a d'ailleurs des vidéos assez drôles sur les réseaux sociaux où des gens s'amusent à répondre à ce Guillaume et à lui dire absolument n'importe quoi. Le résultat est assez cocasse.
0: Aude, qui se cache derrière ce robot?
5: C'est un démarcheur et c'est un menteur. Déjà, le coup de fil qui commence par « Bonjour, c'est Guillaume », c'est suspect. À aucun moment, Guillaume ne nous dit qui il est, ni pour qui il travaille. Si vous mordez à l'hameçon, l'appel est transféré à un escroc. C'est un humain, cette fois un vrai, et il va vous vendre un faux contrat. Ou alors il va tenter de vous soutirer des informations bancaires. Une chose importante à savoir, ni la région, ni Enedis ne vous contacteront comme ça spontanément pour vous proposer des chèques ou des aides miraculeuses pour réduire vos factures.
0: Eh non, ça serait. Merci Aude de cette mise en garde. D'ailleurs, c'est ce que vous faites quotidiennement. Vous nous alertez sur les différentes arnaques qui existent. Et les gars, c'est vraiment des génies pour le coup.
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0: Sans transition, Jérémy K, en parlant de génie.
3: Oh, il se rattrape des autres jours. Ça suffira pas. Hein,
0: comme j'entends ma veste. Comme j'entends ma veste.
3: Vous êtes une éolienne, vous. En fonction du vent, vous changez de direction.
0: Tiens, alors qu'est-ce qu'on offre? Alors, on en a parlé tout à l'heure. Oui. On en a parlé tout à l'heure. C'est tout à fait. On est dans l'actu, on est dans le quotidien. On vous aide ce matin. On offre une carte essence de 50€.
3: Exactement. Elle va vous faire du bien, même si vous vous dites dans votre tête, ça fait qu'un demi-plein. Et bah, c'est toujours un demi-plein, franchement, 50€.
0: Si vous vous dites ça, vous pouvez envoyer la carte cadeau à Frédéric Vialet. 6 places. à Metz. Y a pas de problème. On prend une carte essence de 50 euros. Bon, bah, je vous rappelle le numéro de téléphone. 03 87 52 13 13. On vous fait des propositions dans un instant au quiche ou pas quiche. Si c'est ces propositions. Allez-y.
3: Si ces propositions sont d'ici, sont de chez nous, vous nous dites.
0: Quiche.
3: Et si elles sont pas lorraines.
0: Pas quiche.
3: Et on va jouer avec les monuments historiques. Vous voyez, vous y arrivez quand vous voulez.
0: On va essayer. À deux, ça va marcher. Allez, appelez-nous, on se retrouve après Rose, la liste sur ici.

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1: Rose, la liste sur votre radio, ici à 8h22. Bon début de journée.
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1: Allez, c'est parti pour le quiche ou pas quiche. C'est Rose-Marie qui joue avec nous. Ah, ben on vient d'écouter Rose-Marie.
4: Une rose peut en cacher une autre.
1: Oh, mais oui, une rose.
4: Oh,
1: c'est comme les trains.
4: Vous avez mais oui, mais. Vous avez vu le romantisme de Jérémy?
2: Super.
1: Super.
4: Pas convaincu.
1: Rose-Marie, vous allez jouer au quiche ou pas quiche et vous allez, je l'espère, repartir avec cette carte essence de 50 euros. Super cadeau ce matin. On joue au quiche ou pas quiche. On vous donne des noms de monuments historiques. Monuments, ils sont lorrains. Vous nous dites quiche.
2: Quiche.
1: C'est pas lorrain, vous nous dites pas quiche. Alors, ça peut paraître compliqué, il faut juste être logique. D'accord? Mais je vous cache pas que c'est pas easy hein, c'est
4: mais
1: pas facile.
4: La logique de Rose l'emportera.
1: Ben j'espère.
4: Je le sens.
1: Allez,
4: je
1: c'est parti. Sens. On allez, y va.
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4: L'église Notre-Dame Rose, quiche ou pas quiche?
1: Vite.
4: 5 secondes.
2: Quiche.
4: Ouais.
1: Oui. Mais oui, il y en a partout des églises Notre-Dame. Oui. C'est pour ça qu'il faut être logique. Il y en a à Metz, il y en a à Mirecourt, il y en a partout.
4: On est à une bonne réponse de la carte essence de 50 euros. Le château de Montigny-le-Ganelon. Quiche ou pas quiche, Montigny-le-Ganelon?
2: Pas quiche.
1: Ouais, vous avez raison.
4: Bravo. Ouais,
1: on entend Montigny, on attend dans Chasse-Faire-à-Voir, on se dit, ah ben attends, Montigny. Non, c'est dans l'Eure-et-Loire, c'est en centre-Val de Loire. C'est gagné, il y a 50 euros de carburant pour vous.
4: On fait le dernier pour le plaisir, oui. Rose, vous voulez?
1: Si vous voulez.
4: Le château.
2: Ah, oui.
4: Alors, ouais, c'est juste pour le plaisir de jouer. Le château, oui. Faber, quiche ou pas quiche?
2: Ben, j'irai quiche.
4: Et oui, dans les messes.
1: Absolument.
4: Très beau ce château Faber.
1: Absolument. Eh bien, c'est gagné. 50 euros pour vous, pour mettre dans le réservoir de la voiture. C'est quand même pas mal. C'est un bon cadeau. Hein. Franchement, très très
2: ah
1: beau
2: ouais,
1: cadeau.
2: Très bon, merci. Hein. Merci, ah bah, ici Lorraine. Hein.
1: C'est nous qui vous remercions de nous écouter. Qu'est-ce que vous faites aujourd'hui, Rose-Marie?
2: Ce que je fais, eh ben, vous me prenez au dépourvu.
4: Vous allez nous écouter.
2: Voilà, puis je vais peut-être faire une petite promenade parce qu'il va faire beau.
1: Absolument, grand soleil avec 20 degrés, c'est parfait pour se balader. On vous embrasse, Rose-Marie, passez une belle journée.
2: Vous aussi, merci pour tout.
1: Merci, à bientôt.
4: Au revoir.
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1: 8h25, dans 3 mois. Dans 3 mois maintenant, en décembre, donc, nous connaîtrons la nouvelle Miss France, Jérémy.
4: Et voici tout de suite un portrait de celle qui va concourir sous les couleurs de notre région avec vous, Ilan Malka.
6: C'est notre nouvelle Miss Lorraine qui est notre Lorraine du jour. Léane Froment, bonjour à vous.
7: Bonjour.
6: Quand le 12 septembre, aux eaux d'Amnéville, vous apprenez que vous êtes Miss Lorraine, est-ce que vous pouvez nous dire ce que vous ressentez?
7: Au début, je ne m'attendais pas du tout à ce que mon prénom soit appelé. Quand ça a été le cas, j'ai été surprise et remplie d'émotions. J'ai encore du mal à vraiment réaliser que je vais partir à Miss France surtout.
6: Alors voilà, l'élection de Miss France donc 2027, c'est le samedi 12 décembre prochain. Et alors, quel est votre programme d'ici là?
7: Alors le programme, ça va être axé sur beaucoup de shooting photos, faire des sorties en région pour pouvoir rencontrer le public lorrain. Ensuite, ma préparation à Miss France, réviser le test de culture générale, travailler la prise de parole également, le défilé, voilà, plein de choses pour être prête à 100% pour le départ.
6: Alors on va essayer de mieux vous connaître, hein. Vous êtes originaire de Toul en Meurthe-et-Moselle, vous êtes en deuxième année de BTS Commerce, et alors vous êtes une fan de voyages et d'équitation. Est-ce que je peux vous demander les plus beaux voyages que vous avez faits?
7: Bien sûr, alors j'ai déjà visité donc la Thaïlande, les Maldives, j'ai fait la Corse, l'Italie, j'ai fait l'Indonésie également. Pour moi le voyage c'est vraiment... un apport de culture, on découvre des nouvelles traditions. Moi, j'aime bien aussi, quand je voyage, m'imprégner vraiment du pays où je suis et peut-être essayer de vivre aussi comme un habitant. L'Indonésie, on a vraiment vécu comme des habitants, enfin, on a été chez l'habitant également. Donc, j'essaye un petit peu de bouger dès que j'ai l'occasion.
6: Alors, vous êtes une passionnée de cheval, vous le pratiquez avec quelle régularité?
7: Alors oui, je pratique l'équitation depuis l'âge de mes 6 ans, plusieurs fois par semaine, puisqu'en effet, j'ai un cheval sous ma responsabilité. C'est vrai que ça m'apporte déjà beaucoup de rigueur, de détermination aussi, et de la patience.
6: Alors cette détermination et cette patience, c'est très intéressant parce qu'elles vous ont beaucoup servi. Hein. Vous aviez déjà tenté en 2025, donc l'an dernier, le concours de Miss Lorraine. Et bah, vous vous êtes pas découragé, vous avez atteint votre objectif. Ça peut venir aussi justement de ce que vous a enseigné l'équitation.
7: Oui, tout à fait. Comme c'est un sport que je pratique depuis mon plus jeune âge, je me suis imprégnée, on va dire, de ses valeurs. Et aujourd'hui, ça m'a servi parce que, en effet, j'ai peut-être pas gagné l'an passé, mais j'ai appris de mes erreurs et je suis revenue encore plus déterminée et motivée, et ça a payé.
6: Est-ce que vous sauriez dire quelles leçons vous avez apprises de l'an dernier, justement, qui vous a servi particulièrement cette année pour gagner ?
7: Déjà, ma communication donc sur les réseaux sociaux pour avoir plus de votes de la part du public. Et ensuite, ma prise de parole, peut-être aussi une certaine confiance en soi qui s'est peut-être ressentie aussi le soir de l'élection. Et ça, c'est très important.
6: Félicitations encore à vous, Léane Froment, et un grand merci.
7: Merci, à bientôt.
1: Et à bientôt, et à même à très bientôt, je dirais. François Pelleret, nous avons eu plusieurs appels en ce sens d'explosion qui aurait retenti du côté d'Amnéville. Avez-vous des précisions ?
8: Il y a un quart d'heure, oui. Les pompiers sont en route, c'était il y a un quart d'heure. Ils sont en route vers un site ArcelorMittal, celui de Gandrange, Amnéville. Donc on n'a pas plus d'éléments puisqu'ils ne sont pas encore arrivés sur place.
1: Évidemment, on vous tient au courant dès qu'on a des infos.
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1: 8h30, place à l'info. François Pelleret, un grave accident de la route a eu lieu cette nuit entre Châtel-Saint-Germain et Amanvillers.
8: Oui, il était 2h30 quand un trentenaire a fait une sortie de route dans la vallée de Montvaux, à une trentaine de mètres en contrebas. Il a fallu le désincarcérer. La Française de l'énergie qui veut relancer son forage de gaz de couche en Moselle, elle a écrit à Emmanuel Macron, vu le contexte des prix, l'envolée des prix du gaz et du pétrole, elle se dit qu'il faudrait redonner un permis de forer. Et justement, on n'arrête pas d'en parler des prix des carburants et du casse-tête, Valentine Lottès.
16: Remplir le réservoir des Français, mais à quel prix ? Les nouvelles aides carburants annoncées à 17h, 6 ministres les présenteront, ceux de la pêche, des petites et moyennes entreprises et de la santé notamment. Chacun fera le détail du dispositif pour son secteur. À condition d'avoir suffisamment de stock à la pompe, Emmanuel Macron presse l'Union Européenne d'augmenter la production, quitte à assouplir les normes de qualité. Près d'une station-service sur 6 manque d'au moins un carburant. Une scène à peine croyable et trois agents du périscolaire suspendus à Paris où un petit garçon de 2 ans et demi a échappé à la surveillance de son école maternelle et s'est retrouvé seul à plus de 500 mètres sur la place du Trocadéro jusqu'à l'intervention d'une touriste. Les céréales Lyon, les biscottes Waza, des bouteilles de Lactel ou encore une salade de pâtes Carrefour, tous ces aliments vendus comme protéinés ont tous les atouts de la malbouffe selon Foodwatch. L'association épingle 10 produits protéinés vacciner, mais ultra transformé au risque important pour la santé. Le flegme britannique à l'épreuve d'un livre disponible dès aujourd'hui. Il est écrit par le frère de la princesse Diana, décédée il y a près de 30 ans. Il accuse notamment le roi Charles d'avoir reçu la nouvelle de sa mort comme s'il avait gagné au loto. Et puis le Batman des parquets prend sa retraite, alias Nicolas Batum, le justicier de l'équipe de France de basket. À 37 ans, l'ailier des Clippers de Los Angeles tire sa révérence après 18 saisons en NBA, le championnat américain.
1: L'info d'ici chez nous en Lorraine est consacrée ce matin à la gestion d'une ville gagnée par le RN il y a 6 mois.
8: Il y a exactement 6 mois, oui, le 22 mars, le parti de Marine Le Pen remportait plusieurs communes, dont Val-de-Briez. Il y avait également, on va toutes les citer, Amnéville, il y avait Saint-Avold, et puis on n'oublie pas également Hayange, qui est un bastion depuis 2014. Mais c'est à Val-de-Briez que nous faisons étape, Bastien Munch, 8000 habitants dans le pays haut, une victoire de Christophe Ross, qui s'est joué à 48 voix. 6 mois plus tard, ce prof de physique d'université a décidé de fermer une épicerie sociale.
17: La salade dedans, là.
18: Ah oui. Excusez-moi. Bonjour. Je suis journaliste à la radio ici, Lorraine. Alors je sais que vous n'aurez pas le droit de me parler. Non. Mais juste savoir s'il y a des bénéficiaires qui viennent, si je
17: ils viennent de partir.
18: Vous en avez eu combien aujourd'hui
17: Pas beaucoup. On aurait dû avoir 5, on en a 4.
19: C'est l'argument principal du maire RN qui a refusé de nous répondre. Un nombre de bénéficiaires trop faible, 11 actuellement selon Christophe Ross. Pourtant, dans le dernier rapport du conseil d'administration du CCAS, en date du 4 novembre 2025, le centre communal indique que 33 familles ont été accompagnées par l'épicerie l'an dernier, soit 109 personnes au total.
20: C'était bien pour ceux qui en avaient besoin.
19: La fin de l'épicerie, en tout cas, ça divise ses habitantes.
20: Parce qu'il y en a de plus en plus quand même dans la précarité, hein. Vu le niveau de vie maintenant.
21: En ce qui concerne le fait d'aider les gens qui en ont besoin, je pense que là, il n'y a pas d'économie à faire. Donc là, j'attends la suite. Il y a la fermeture de cette épicerie-là. Après, est-ce qu'autre chose va être fait? Oui, faut attendre.
19: Sur son compte Facebook, le maire promet un nouveau système de bons ciblés pour début 2027.
8: Alors Bastien, vous l'avez dit, le maire de Val-de-Briez n'a pas voulu donner suite à vos sollicitations. Par deux fois, vous lui avez tendu la main. Dans le bilan que vous dressez, il y a la fermeture de l'accueil des jeunes aussi, un local près du stade où les ados ont l'habitude de se retrouver. Il y a la baisse de 10% des subventions au club de foot qui ne peut plus rénover son terrain synthétique. Et puis il y a ce climat de tension entre la majorité et l'opposition.
19: Une tension qui a atteint son apogée lors du dernier conseil municipal, le 8 juillet.
22: Non mais il arrive à un moment, madame. Vous voulez la paix ?
19: Ce conseiller de la majorité attaque Catherine Vallès, la principale opposante.
22: Pardon ?
19: Il accuse sa famille d'alimenter un compte anonyme, critique de la mairie, sur Facebook.
22: Bah, par votre fille et votre mari.
23: Stop. Thierry, stop.
19: Celui qui essaye de l'arrêter, c'est le maire, Christophe Ross.
22: Eh ben, je vous respecte. Il n'y a pas de problème, madame Vallès. Je vous respecte.
19: Après ces propos, l'ancienne tête de liste prend son sac, quitte la salle. Aujourd'hui, elle dit redouter ses conseils municipaux.
24: Moi, sincèrement, je suis blindée. Là où j'étais un petit peu estomaquée, c'est quand j'ai une de mes collègues qui au dernier conseil municipal a eu les larmes aux yeux. Ça, je ne peux pas le concevoir. Donc voilà, il faut juste qu'il y ait un respect des personnes, un respect des procédures, un respect du règlement intérieur et que tout le monde puisse se parler de façon apaisée sur des projets qui concernent la ville de Val-de-Briez.
19: À la suite de ce conseil du 8 juillet, Catherine Vallès a déposé plainte pour diffamation.
8: La prochaine réunion de ce conseil municipal de Val-de-Briez, ça sera ce vendredi. Votre reportage, Bastien Munch, on le retrouve également sur ici.fr. Le temps toujours aussi radieux en ce 22 septembre, Fred.
1: Absolument. Grand soleil toute la journée avec des températures cet après-midi aux alentours de 22 degrés. Ce sera très agréable, hélas, il ne pleut pas. Mais le soleil sera bien au rendez-vous. Concernant la circulation, il y a des perturbations pour vous qui montez vers le Grand-Duché de Luxembourg, comme chaque matin, et en particulier un peu plus marqué peut-être à hauteur de Mont-de-Lange, à la bifurcation à 30 à 31. Ça bouchonne sur la 31 jusqu'à la hauteur de Guénange et sur la 30 à la hauteur de Serremange, Erzange. Vous pouvez nous appeler aussi si vous avez des précisions concernant ce véhicule en panne. C'est un poids lourd au kilomètre 284. On est dans le sens Luxembourg vers Metz. Donc, je devrais dire même Metz vers Nancy parce que c'est après Metz qu'il est immobilisé. Ce camion, c'est un tout petit peu avant Pont-à-Mousson. Donc voilà, si vous avez des précisions, elles sont les bienvenues. Et puis, cet accident qui vient d'arriver, semble-t-il, du côté de la Nationale 52. C'est une moto qui est accidentée à Villers la montagne. Le véhicule se trouve sur bande d'arrêt d'urgence. On est dans le sens Belgique vers Metz. Vous êtes prudent dans le secteur là aussi. Vous pouvez nous donner des précisions. 03 87 52 13 13. Bonne route.
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1: Et François Pellin, nous avons eu plusieurs appels en ce sens. Vous pouvez d'ailleurs nous téléphoner pour confirmer l'information d'explosion du côté d'Amnéville.
8: Amnéville, Gandrange, oui, juste après 8h, on est sur la piste. Les pompiers étaient sur la route. Ils nous parlaient du site d'Arcelor Gandrange, mais on doit les rappeler parce qu'ils n'étaient pas encore arrivés sur site, mais on est sur les traces, on enquête.
1: Parfait, on en saura peut-être plus après. Daniel Balavoine pour commencer votre journée de mardi à 8h37. Sauvez l'amour sur Ici Lorraine. Bon mardi.

0: 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Daniel Balavoine sur votre radio ici pour commencer la journée. Bon petit déj, bon courage si vous arrivez au boulot. Vous êtes peut-être déjà au travail. Puis j'ai une petite pensée ce matin pour celles et ceux qui rentrent du travail, qui ont fait la garde de nuit, qui viennent de prendre leur douche, leur petit déj et qui vont au dodo. Il est 8h42.
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0: Chaque jour, Monsieur Radin vous raconte sa vie de grosse pince. Comme tous les radins, il passe un temps fou sur Internet pour gratter tout ce qu'il peut. Alors voici trois sites Internet du moment.
3: Oui, et est-ce que vous vous souvenez des débuts du site vendeprivé.com qui s'appelle Veepee aujourd'hui, V-E-E-P-E-E. Le site date de l'an 2000, mais il a vraiment commencé à être connu vers 2005-2006. Pourquoi ? Car pour acheter sur ce site, à l'époque, il fallait être parrainé par quelqu'un qui avait lui-même été parrainé, et ainsi de suite. Souvenez-vous, ce n'était que des grandes marques de luxe à des prix cassés. 20 ans après, vente privée est devenue un grand supermarché. Il n'y a même plus besoin d'être parrainé, on trouve même en ce moment des ventes privées pomme-potes. Bon, pourquoi pas, hein. Mais si vous voulez retrouver l'esprit des débuts, c'est sur The Bradery que ça se passe. B-R-A-D-E-R-Y. C'est le concurrent de Veepee et de showroom privé avec que des marques prestigieuses de luxe ou des petites marques de créateurs qui nous sont normalement inaccessibles. Mais avec du moins 50 ou du moins 80% de réduction, là, ça devient intéressant. Je ne connais pas la plupart des marques, mais je suis sûr que vous, vous les connaissez. Vous êtes plus fashion que moi. Autre site moins prestigieux, à votre avis, que devient le matériel des mairies, des administrations publiques ou de l'État tout simplement quand il n'a plus d'utilité? Les ordinateurs, les chaises, les tables, les machines en tout genre, les véhicules, eh bien ça ne part jamais à la poubelle, contrairement à ce qu'on croit. Tout est revendu pas cher ou donné via le site internet Les Enchères du Domaine. Problème, seules les autres administrations ou les associations peuvent participer. C'est ce qu'on appelle des personnes publiques. Pour les particuliers, sur le même principe, il y a Agora Store. Agora comme une agora, et store ben comme le store. Ce sont des enchères. Le matériel informatique n'est pas toujours de dernier cri, les meubles pas toujours furieusement design, mais pas grave, on peut y faire de bonnes affaires. Dernier site pour ceux qui ont des chats ou des chiens, vous allez les transformer en cobayes sur le site Innoz. I-N-N-O-Z-H. Vous allez deviner que ça s'écrivait comme ça. Sur ce site, vous allez recevoir de nombreuses nouveautés alimentaires à faire tester à vos animaux. Ce qui est intéressant, c'est de lui faire tester des antipuces ou des produits antiparasitaires. C'est toujours ça en moins à payer et souvent ce n'est pas donné. Là, c'est gratuit. Ça s'appelle Innoz, I-N-O-Z-H. Inscrivez-vous, ça ne coûte rien. Et désolé les chats, on ne peut pas tester les Catisfaction. Sur ce site, on vous enverra des produits de haute qualité. Ce sera un peu comme faire tester des légumes à des enfants.
0: Monsieur Radin est avec nous chaque jour sur Ici Lorraine. Il est 9h moins le quart.
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0: Il est 8h46. Jérémy, aujourd'hui, la colère monte chez les automobilistes et les professionnels qui ne parviennent plus à suivre la hausse des prix des carburants.
3: 2,42 € le litre de gazole en Lorraine, des pleins qui frôlent les 130 € pour une simple citadine. Et le sentiment général d'être prise au piège en ce 22 septembre, la colère des automobilistes vire à l'exaspération un petit peu partout en France. Et face à une hausse qui semble hors de contrôle, à qui la faute? Et surtout, quelles sont les solutions pour des milliers de Lorrains obligés de prendre le volant pour aller travailler? Pour vivre, tout simplement, parce qu'on a besoin de sa voiture pour vivre en zone rurale, pour aller faire ses courses, pour aller se soigner. Évidemment, on pense à tous ceux qui n'ont pas de médecin près de chez eux. Ça coûte de l'argent, voilà, d'aller se soigner également. Beaucoup de messages, en tout cas, sur le Facebook ici Lorraine, celui d'Estelle qui nous dit « J'avoue que j'évite les déplacements, mais pas évident quand les transports sont loin et rares, c'est ce qu'on évoquait. Le plein au Luxembourg, les courses en Allemagne, pas un centime en France, sauf pour les besoins quotidiens, la boulangerie, les produits frais. Je n'ai jamais payé le sans-plomb 95, plus de 2 €, nous dit Estelle. Dominique, lui, ne peut pas se passer de sa voiture. Alors, c'est une femme, Dominique. Elle scrute le moindre déplacement. Elle ne fait plus jamais le plein. Elle attend désormais un geste du gouvernement sur les taxes. Écoutez son témoignage envoyé sur notre WhatsApp.
4: Au sujet de la cherté de l'essence, eh bien, ça devient complètement ingérable parce qu'on se demande jusqu'où ça va monter. Il leur suffirait pourtant de baisser les taxes pour qu'on soit comme les pays frontaliers et qu'on revienne à des tarifs excessifs, mais raisonnables. Donc, moi, la seule solution que j'ai trouvée, c'est que je mets des petites sommes. Je ne mets pas plus de 20-25 €.
3: Et Dominique ne met pas le plein de la voiture, elle met 20-30 €, vous l'avez entendu. Alors, est-ce que vous avez cédé au covoiturage entre voisins ou collègues depuis cette hausse des carburants? Est-ce que vous avez réussi à négocier davantage de jours de télétravail avec votre employeur pour réduire cette fameuse facture d'essence qui ne cesse d'augmenter? Nous attendons vos messages et témoignages dans Ici c'est vous dès 9h. Vous connaissez le numéro pour nous envoyer vos vocaux sur WhatsApp aussi, c'est le 03 87 52 13. C'est un sujet tellement concernant qu'on a énormément de messages, vous vous en doutez. On va tenter d'en lire un maximum tout à l'heure dès 9h.
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3: 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Ah,
0: voilà, c'est ça qu'on veut entendre, Jérémy. 8h49, bon début de journée avec le duo Marc Lavoine et Patrick Fiori. Occupé sur votre radio ici avant de retrouver Léonore Piccione du côté de la Foire Internationale de Metz. On prépare la 91e édition de la FIM et on en parle ce matin sur Ici Lorraine qui est partenaire de cet événement. Bon mardi, bonne matinée, dans 10 minutes 9h.

0: Marc Lavoine, Patrick Fiori, occupé sur votre radio ici, il est 8h52 et François Pelleret, on a des infos concernant les explosions qui ont retenti, du moins c'est ce que nous ont dit des auditeurs, ils nous ont appelé pour nous dire tiens on entend des explosions à Amnéville, vous avez des infos.
1: Juste après 8h, là il y a moins d'une heure, en fait il s'agit d'un camion GPL, de son réservoir, ce camion qui est en cours de démolition, il n'avait pas été dégazé et quand ils sont vides il peut y avoir des gaz encore en suspension, des gaz inflammables. C'est ce qu'on a entendu dans le secteur d'Amnéville juste après 8h, mais ça a été puissant puisque des auditeurs témoignent d'avoir vu leurs murs trembler.
0: Ah oui, donc quand même, c'était quand même assez important. Voilà.
1: On aura encore davantage de détails à 9h sur ici, Lorraine.
0: Évidemment, merci François Pelleret. 8h53, on file à la FIM. C'est un rendez-vous qui annonce traditionnellement la rentrée à Metz. La Foire Internationale de Metz, plus communément appelée la FIM, revient pour sa 91e édition. C'est à partir de vendredi jusqu'au 5 octobre, jusqu'au lundi 5 octobre, je devrais dire. Des centaines d'exposants de l'habitat, de la gastronomie, en passant par l'artisanat, les loisirs, le bien-être. Cette année, la FIM a décidé de vous emmener en voyage dans le Pacifique avec une exposition immersive et de nombreuses animations. On en parle avec Éléonore Pissionne de Metz Expo. Bonjour Éléonore.
2: Bonjour tout le monde.
0: Bonjour. Alors, la FIM revient. Est-ce qu'on peut encore présenter la Foire Internationale de Metz comme le grand rendez-vous populaire de la rentrée?
2: Oui, c'est vraiment un rendez-vous qui est attendu et on le ressent. On a une communauté sur les réseaux sociaux qui nous suit toute l'année. On a beaucoup de gens qui viennent, qui nous demandent des invitations, qui nous posent des questions, qui nous demandent si l'exposant qu'ils ont rencontré l'année d'avant, etc., revient. On sent une effervescence au sein du parc, aussi bien auprès de nos visiteurs, nos partenaires, nos exposants et toute l'équipe en interne.
0: Justement, cette année, vous avez complètement repensé l'organisation de la foire. Qu'est-ce qui va changer concrètement pour les visiteurs ?
2: Alors, ce qui va changer, on garde notre pilier hein, quand même, c'est une foire commerciale, des animations, etc. On a changé l'implantation de l'exposition principale, déjà.
0: C'est ça.
2: Donc, elle change de hall, tout simplement aussi pour laisser place à d'autres expositions. Je vous en parle après.
0: D'accord.
2: On a une deuxième entrée visiteur, c'est-à-dire qu'on renoue avec la configuration foire d'avant Covid. D'accord. Et donc, on aura l'entrée principale, mais aussi l'entrée un petit peu derrière, qu'on appelle nous, par exemple, l'entrée jardin.
0: D'accord.
2: Voilà. Et on a ragrandi l'espace plein air, avec notamment les armées qui reviennent sur une surface de 2000 mètres carrés.
0: D'accord. Alors, le grand thème de cette année, c'est le cap sur le Pacifique. Qu'est-ce que les visiteurs vont découvrir derrière ce thème ?
2: Alors déjà, on a voulu une foire vraiment qui respire plus le Pacifique qu'habituellement sur nos autres thèmes. Voilà, donc on aura beaucoup de surprises à proposer aux visiteurs. Déjà, deux expos. L'expo principale, j'en ai parlé, qui vous fera vraiment visiter et découvrir les différentes îles. Une expo dédiée à la biodiversité du Pacifique. Donc ça fait deux expos différentes dans deux halls séparés. Et puis, on travaille avec l'association Pacifique France qui fait venir 10 exposants vraiment traditionnels, artisanat, tatoueur, monoï, etc. et qui proposent tous les jours des animations gratuites, donc aussi bien des spectacles de danse.
0: Merci, que des Éléonore.
2: Des initiations.
0: Je suis obligé de vous
2: interrompre.
0: Il y a tellement de choses à dire. On vous ravitera, évidemment. On est partenaire de cet événement incontournable de la Foire Internationale de Metz. Ça commence vendredi et c'est jusqu'au lundi 5 octobre. Des centaines d'exposants qui vous attendent. Allez-y à la Foire Internationale de Metz. Merci, Éléonore.
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0: Alors c'est le moment d'accueillir notre médecin, docteur Kierzek. Voilà une habitude qu'on oublie souvent en vieillissant, c'est entraîner son cerveau au même titre que son cœur ou ses muscles. Bonjour.
5: Bonjour à toutes et à tous. C'est un point très important parce qu'au moment de la retraite, quand on vieillit, il peut y avoir un immense malentendu dans l'entreprise cerveau et associés. En fait, vous prenez votre retraite, mais les neurones comprennent parfois que la mesure les concerne également. Et j'allais dire, c'est un peu l'inverse. Donc les neurones, ils vont s'organiser immédiatement avec un petit pot de départ, rendre leur badge, récupérer la plante verte et annoncent merci pour ces 40 années de collaboration. Dorénavant, pour toute demande concernant la mémoire, veuillez vous adresser au canapé. C'est exactement ce qu'il ne faut pas faire. En fait, pendant la vie active, notre cerveau est sollicité en permanence. On respecte des horaires, on résout des problèmes, on organise des journées, on retient des informations. Et la mémoire, l'attention, le raisonnement enchaînent les réunions. à la retraite, une partie de ces stimulations va disparaître brutalement et les journées deviennent parfois plus régulières, plus prévisibles, moins exigeantes pour le cerveau. Ce qui est agréable pour l'emploi du temps ne l'est pas toujours pour les neurones, car le cerveau ressemble un peu à Michel Drucker. Si on le laisse trop longtemps éloigné du plateau, il finit probablement par en reconstruire un dans son salon. Donc il a besoin de continuer à travailler et on est très heureux de ça. L'entraînement cognitif, c'est ça le nom, l'entraînement cognitif régulier, permet d'entretenir ce que l'on appelle la réserve cognitive. C'est un capital de connexion accumulé au fil des années qui aide le cerveau à mieux résister au vieillissement et à certaines lésions. Autrement dit, nos neurones possèdent eux aussi une caisse de retraite, mais contrairement à la nôtre, elle ne se remplit pas uniquement avec des années de cotisation, elle se nourrit de lectures, d'apprentissages, de rencontres, de problèmes à résoudre, et chaque nouvelle activité vient faire et verser quelques connexions supplémentaires.
0: Merci docteur de vos explications, on vous retrouve tous les matins juste avant 9h. On a été ravis de vous accueillir en images sur l'application ICI et sur France 3. Pour celles et ceux qui écoutent la radio, ça continue avec les infos de 9h.
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0: température également du côté de Metz, dans une société qui gère différents taxis, qui a eu la bonne idée de passer à l'électrique il y a quelques années, et je peux vous dire qu'il ne regrette absolument pas ce choix. On va en parler ensemble, en tout cas, jusqu'à 10h sur Ici Lorraine.
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0: Ici c'est vous, spécial carburant. Merci de nous avoir choisi. Les tout pile 9h. Le journal est présenté par François Pelleret. Bonjour François.
2: Bonjour Jérémy, bonjour à tous. Ça y est, on commence à voir les réponses à ces explosions entendues juste après 8h dans le secteur d'Amnéville. Vous avez passé des coups de fil, Fanette Hourt. Rien de grave ?
3: Non, rien de grave. Il s'agit en fait d'un réservoir d'un camion GPL qui était en démolition, qui a explosé. Selon nos informations, ce camion n'avait pas été dégazé. Vous savez, dans les camions citernes, même quand ils sont vides, il peut y avoir des gaz encore en suspension, des gaz qui sont inflammables. Il faut donc le dégazer. Ça consiste à purger, à ventiler la citerne pour chasser les gaz résiduels. Et il faut le faire avant toute manipulation ou réparation lourde. Sauf que là, ça n'a visiblement pas été fait. Et donc, quand ce camion a été manipulé, eh bien, ça a déclenché une explosion. C'était puissant puisque plusieurs d'entre vous, plusieurs auditeurs nous ont appelés, nous expliquant que les murs de leur maison avaient tremblé. Mais au final, pas de dégâts. Pas de victime.
2: Merci Fanette Hourt pour ces réponses. C'était donc un camion GPL dans le secteur d'Amnéville. Et merci à tous les auditeurs d'avoir eu le réflexe 03 87 52 13 13. Les grands rouleurs vont surveiller les annonces qui seront faites aujourd'hui à 17h. Plusieurs ministres réunis à Bercy au ministère de l'économie. En attendant, on parlera de vous face à ces prix hallucinants des carburants jusqu'à 10h avec vous, Jérémy K. Vous venez témoigner au même numéro. Mais tout de suite, un représentant des stations-service qui nous parle d'une conséquence de ces prix. Bernard Ève est le président des propriétaires exploitants du Grand Est pour Mobilience. Il gère dans la Meuse une station totale avec des prix plafonnés. 2,25€ le gasoil contre 2,40€, 2,50€ ailleurs. Tellement cher ailleurs que c'est même plus du tout intéressant de continuer à vendre du carburant. C'est le cas d'une gérante d'une station à Mercy-le-Bas dans le Pays Haut qui a cessé, elle ne remplit plus ses cuves. Et Bernard Ève la comprend tout à fait. Explication.
4: En principe, on a un stock de 20 000 litres. Aujourd'hui, ça fait 50 000 euros. Même les GMS, les moyennes surfaces, quand on vous dit dans votre trésorerie, il faut trouver 50 000 euros et que vous vendrez que quand il n'y aura plus de carburant chez Total, certaines enseignes ont décidé de ne plus acheter de carburant tout le temps que les prix ne seront pas descendus.
2: Voilà, c'est donc à 17h qu'on devrait connaître les nouvelles aides de l'État aux grands rouleurs et aux entreprises, des aides ciblées parce qu'il n'est pas question de baisser globalement les taxes sur les produits pétroliers, contrairement à l'Allemagne qui, à partir du 1er octobre, va baisser ses taxes, ce qui fera en moyenne 15 centimes de moins par litre.
0: Et dans ce contexte, François, la Française de l'énergie en remet une couche sur le gaz de charbon.
2: Qui est présent dans notre sous-sol mosellan. Son permis d'exploiter du côté de Folchviller a été annulé en décembre dernier pour des raisons environnementales, mais la Française de l'énergie a récemment écrit au chef de l'État pour lui demander d'intervenir, car ce forage permettrait, selon la Française de l'énergie, de couvrir 5% de notre consommation de gaz, et ça correspond 5% à ce qu'il nous manque depuis que le détroit d'Ormuz est bloqué au large de l'Iran. Un choc entre un motard et un chauffeur de poids lourd vient de se produire il y a quelques minutes à Villers-la-Montagne sur la Nationale 52, c'est au sud de Longwy et dans le sens descendant. Premier bilan, un blessé. Une sortie de route au cours de la nuit dernière entre Châtel-Saint-Germain et Amanvillers, à 2h30, un homme de 31 ans qui s'est retrouvé en contrebas à plusieurs dizaines de mètres dans cette vallée de Montvaux. Les pompiers ont dû le désincarcérer. Il est grièvement blessé, il était seul dans sa voiture.
0: Un départ de feu hier matin au Mont-Saint-Quentin.
2: Et c'est sûrement volontaire, selon le maire de Lory-les-Metz, ou alors un acte d'imprudence, comme un barbecue qui aurait été allumé. L'incendie a été rapidement maîtrisé. Plus de 6 tonnes de déchets cachés dans des buissons ont été évacués hier à Étanche-Grande. Des percées avaient été faites dans la végétation pour cacher ce dépôt sauvage. Il y avait des pneus, des vêtements, des téléviseurs, machines à laver, ferrailles, et tout ça avait été jeté juste derrière la déchetterie.
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0: Il fait toujours très beau, Jérémy, trop beau même.
4: On pourrait remercier tous ensemble l'anticyclone, solidement ancré sur la région, qui va nous garantir des conditions vraiment très agréables aujourd'hui et quasiment tout au long de cette semaine. Une journée parfaite qui se dessine sous un ciel lorrain vraiment très bleu. Regardez, lever les yeux au ciel, comme c'est agréable. Agrémentant, plus de température maximale, très confortable pour la saison. Alors actuellement, il fait entre 10 et 13 degrés, ça va vite monter. 20 degrés pour la pause déjeuner de ce midi. Pourquoi pas prévoir un déjeuner en terrasse pour votre après-midi. Prévoyez des maximales comprises entre 21 et 23 degrés. Le thermomètre affichera 21 degrés à Metz, Thionville, Neuf-Granges ou encore Longwy. Il fera 22 degrés à Saint-Avold-et-Sarrebourg, jusqu'à 23 degrés à Verdun et Esch-sur-Alzette. Si vous êtes au volant, eh bien sachez qu'il y a toujours ce chantier qui entraîne des difficultés entre Richemont et Mont-de-l'Ange. Voie de droite neutralisée, puis ça ralentit encore fortement entre Richemont et Serré-Mange, hein, si vous bifurquez vers l'A30 et que vous tentez de rejoindre Longwy. Mais ça, vous en avez l'habitude. Concernant les frontaliers, c'est encore 13 minutes de temps de parcours supplémentaire à partir de Canfen en direction du Grand-Duché du Luxembourg.
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4: Écoutez bien ce chiffre, 121 euros, c'est ce qu'il vous en coûte aujourd'hui pour remplir un simple réservoir de 50 litres de gasoil en Lorraine. 121 euros pour aller travailler, pour emmener les enfants à l'école, pour vivre tout simplement. Avec un litre de diesel qui s'établit en moyenne à 2,42 euros dans notre région, la voiture, c'est plus un outil de liberté, François. Mmh. Elle est devenue un produit de luxe. On attend les annonces du gouvernement qui seront faites ce soir à 17h.
0: Oui, des aides qui seront encore ciblées. On ne parle pas de baisse globale des taxes de la TVA sur les produits pétroliers, même si on commence à parler d'une règle d'or. Si vous voulez, je vous les explique le mécanisme dans un instant, hein, si vous préférez. C'est pas encore acté, mais ça pourrait être. Et puis le gouvernement qui se défend de faire des profits actuellement sur les ventes de carburant.
4: Il parle vraiment de zéro profit pour les mois à venir si les carburants continuent d'augmenter, c'est ce qui est dit en ce moment.
0: C'est ça, en fait, s'il y avait du profit avec une hausse continue des tarifs, de restituer ce profit en baissant les taxes. Bon, c'est du mécanisme financier, on pourrait y revenir plus longuement si vous le souhaitez plus tard.
4: C'est un peu complexe, on a envie d'avoir votre avis. Vous êtes peut-être pris en otage, on peut utiliser cette expression qui est peut-être un peu forte mais qui est clairement d'actualité pour aller travailler. Est-ce que ça vous empêche tout simplement de vivre au quotidien, de faire vos trajets pour aller vous soigner, cette hausse de l'essence? Et puis on a le petit coup d'œil, évidemment, François, sur ce qui se passe chez nos voisins européens. On voit que l'Allemagne a décidé urgemment de baisser les taxes dès le 1er octobre. Pourquoi on ne le fait pas en France aussi?
0: C'est l'Allemagne qui l'a déjà fait au printemps dernier. Ça va représenter 15 centimes en moins par litre. Et à partir du 1er octobre, rebelote en Allemagne, absolument. Bon, nous, on n'y vient pas. En même temps, les finances du pays
4: sont dans
0: le rouge, gravement dans le rouge. Voilà. C'est des arbitrages.
4: Eh oui, il faut faire des choix. Dans un instant, nous accueillerons Céline. Elle est infirmière libérale dans le secteur de Metz. Elle dépense justement un petit peu plus de 600 euros par mois pour remplir son réservoir. Et vous, combien vous coûte le budget essence? On attend vos messages. C'est un Ici, c'est vous spécial. 03 87 52 13 13. On en parle ensemble jusqu'à 10h.
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4: Et l'une des plus grandes chansons de Florent Pagny pour vous accompagner ce matin. Vous vous souvenez du clip en langage des signes, m'avait particulièrement marqué. Voici Savoir Aimer dans Ici C'est Vous sur Ici Lorraine. Passe un très bon mardi matin, il est 9h09.

0: compagnie, savoir aimer sur votre radio locale, ici Lorraine, bon mardi.
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0: Émission spéciale hausse du carburant. Effectivement, si vous allez à la pompe, l'addition est très trop salée. Effectivement, que vous circuliez d'ailleurs au gasoil, même l'essence, globalement, oui. Tous les prix montent.
3: Même s'il y a 25 centimes d'écart, ça reste beaucoup trop cher.
0: Alors, il y a ceux qui ont eu la bonne idée de passer à l'E85, vous savez, ce boîtier qui permet de faire des économies. Est-ce 100% gagnant? Si vous faites partie de ces automobilistes, 03 87 52 13, idem si vous avez eu la chance peut-être d'investir dans un véhicule électrique. Est-ce que pour vous c'est gagnant, malgré la hausse aussi de l'électricité? On attend vos messages. Céline est infirmière libérale du côté de Boulay. Elle est avec nous ce matin. Bonjour Céline.
4: Oui, bonjour.
3: Bonjour.
0: Alors vous, votre budget de carburant, il explose. Est-ce que vous avez le sentiment de travailler à perte sur certaines journées ou pour certains soins qui sont un petit peu plus éloignés de votre domicile?
4: Alors à perte, non. Mais moi, on a modifié notre façon de travailler en fait, pour éviter justement de travailler à perte. Malheureusement, on refuse les soins qui sont loin maintenant.
0: Hors secteur. C'est-à-dire que vous êtes obligé de refuser des patients pour ne pas perdre d'argent. C'est bien de rappeler, François, que vous êtes indemnisé par l'assurance maladie pour faire des kilomètres.
3: Oui, oui. Indemnisé, mais jamais au prix réel du carburant. On vous a demandé à quoi vous roulez, dites-nous.
4: Au diesel.
3: Au diesel, c'est le plus cher.
4: Alors, aujourd'hui, oui.
0: Céline, Boulay se trouve à environ 40-45 minutes de la frontière luxembourgeoise. Hein, si vous prévoyez d'aller faire le plein Schengen à Frisange avec un gazole 30 centimes moins cher au Grand-Duché, est-ce que vous faites le détour jusqu'au Luxembourg sur votre temps de repos pour économiser des pleins, ou alors c'est un peu trop contraignant?
4: Non, je ne l'ai jamais fait.
3: Non, mais on vous comprend.
4: Pourquoi pas l'envisager? Mais non, je l'ai jamais fait encore.
3: C'est un calcul, on l'a déjà fait d'ailleurs sur Ici Lorraine, ce calcul distance prix à la pompe. Quand on habite à Metz, c'est trop loin d'aller uniquement pour ça au Luxembourg faire le plein. En revanche, si on habite à Thionville, ça commence à devenir intéressant. Ah oui, il faut faire ce calcul-là.
0: On le disait ce matin, c'est 15-16 euros d'économie sur un plein fait au Grand-Duché. Mais bon, en même temps, quand vous y allez, il y a l'usure de la voiture, il y a l'usure des pneus.
3: La consommation, tout
0: la
3: simplement.
0: Consommation, vous consommez aussi de l'essence. Donc finalement, le problème ne se résout pas forcément. Face à cette crise, Céline, vous avez été contraint de modifier votre secteur de tournée. Vous l'expliquiez en refusant des patients situés dans des villages trop isolés. Vous leur dites quoi, ces patients, justement? Est-ce qu'ils comprennent justement cette hausse des carburants et ce choix?
4: Ben, en général, oui, ils comprennent. Après, on essaye quand même de les envoyer, enfin de les conseiller, de prendre une infirmière, un cabinet qui est autour d'eux, parce que on a eu le cas des patients qu'on connaissait depuis longtemps en fait, mais qui avaient un cabinet proche. Donc, on leur a expliqué que. Pour nous, ça devenait compliqué de faire. C'était pas une volonté de ne plus venir. C'était pas un choix facile à faire, mais que vu la hausse des prix, pour nous, ça devenait compliqué. En plus du temps qu'on passait à qu'on prenait pour y aller, on avait le budget essence qui explosait, quoi. Donc non, ils le comprennent.
3: Et si les prix, comme on peut le craindre, restent élevés, est-ce que vous imaginez de changer de véhicule, de passer à une autre énergie?
4: Alors moi, j'ai changé de véhicule en début d'année et je suis en leasing.
3: Déjà? Ah oui, mince.
4: Donc je suis bloquée pour plus de deux ans.
0: C'est le problème du leasing, une fois qu'on est engagé, on peut plus se désengager. Ou alors ça, il faut payer pour se désengager, hein, c'est ça.
4: C'est ça.
3: Mais vous rêvez d'un véhicule électrique?
4: Alors, peut-être dans deux ans. Je suis pas encore budget. Complètement convaincue.
0: Alors, on parle beaucoup de l'électrique, mais l'investissement sur un véhicule neuf, c'est entre 30, 35, 40 000 euros. Sûr. Il y a assez peu de véhicules d'occasion électriques. Il y en a quelques-uns sur le marché, mais c'est quand même presque intouchable pour la plupart des gens qui nous écoutent.
3: Pour que ce soit rentable, il faut pouvoir brancher chez soi à domicile, parce que dans les bornes, sinon le prix est plus élevé.
0: Merci beaucoup Céline d'avoir réagi ce matin. Je rappelle que vous êtes infirmière libérale dans le secteur de Metz, vous habitez Boulay. On a été ravis de vous entendre en tout cas dans Ici c'est vous. Et puis bon courage pour la tournée du jour.
4: Merci à vous.
0: À bientôt Céline, merci d'avoir témoigné. 9h18, est-ce que vous êtes contraint de faire des choix avec cette hausse des carburants, cette hausse de l'énergie? On a envie de vous entendre, on a envie de vous lire aussi sur le WhatsApp d'Ici Lorraine au 03 87 52 13 13. Et puis voici une jolie nouveauté, le tout dernier Christophe Maé, il n'y a que de l'amour chez toi, de l'amour ça fait du bien, et il y en a.

0: Christophe May, il n'y a que de l'amour chez toi. C'est une nouveauté ici, Lorraine. Christophe May qui se produira d'ailleurs dans quelques jours au mois d'octobre sur la scène du Galaxy d'Amnéville. Le concert affiche déjà complet. Et pour aller applaudir Christophe May, il faudra mettre de l'essence dans la voiture. Bah oui, on y pense. Le gasoil affiché à 2,42€ le litre. Est-ce qu'il existe encore des bons plans près de chez vous? Des grandes surfaces à prix coûtant? Des stations indépendantes? On attend vos messages au 03 87 52 13 13. François, nous allons revenir sur la règle d'or du gouvernement.
1: Oui, parce que ça se confirme, c'est ce qui va être annoncé aujourd'hui à 17h parmi les aides. La règle d'or, allez, en 30 secondes, c'est mon défi, je vous l'explique. Si le gouvernement fait un surplus de rentrée fiscale avec la hausse des prix, il s'engage à reverser à travers une baisse des taxes le montant de ce surplus. C'est D'accord. juste un mécanisme financier. Voilà, c'est ce que va finalement appliquer l'Allemagne à partir du 1er octobre avec une baisse des taxes de TVA hein, sur les produits pétroliers, ce qui va faire 15 centimes par litre en moins.
0: Et si vous ne voulez pas attendre la réactivité du gouvernement, ici Lorraine vous offre une carte essence de 50€ avant 10h.
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0: Et une émission spéciale hausse des prix du carburant pour vous accompagner, vous guider, tenter de trouver des solutions autant que possible. Le covoiturage, peut-être les mobilités douces quand on peut le faire, c'est un peu plus compliqué quand on habite en zone rurale, évidemment quand on doit aller travailler à distance au Grand-Duché du Luxembourg. C'est vrai que les frontaliers payent également l'addition de cette hausse du carburant depuis quelques jours. Message WhatsApp de Claude qui nous dit « je souhaite à toutes et à tous du courage suite à la flambée de la hausse du carburant, moi personnellement ». Je me déplace en faisant un trajet journalier Farabers-Villers, Augy-Montois-Flanville. Je mets chaque semaine 83€ de carburant pour un plein de diesel. C'est devenu un gouffre. Je n'arrive même plus à me faire plaisir et à faire des courses pour les produits essentiels. Sans les parents, je ne sais même pas comment je ferais. Ce témoignage, François, finalement, il est assez évocateur de la réalité.
1: Parce que des 83 Laurent. Par semaine, certains c'est 120€ par semaine. Donc en gros, c'est une journée de travail. Donc pour bosser 5 jours, eh bien, on consacre une journée sur la semaine à uniquement remplir son réservoir.
0: Et ça rogne sur le budget du quotidien, les courses, le coût de la vie qui augmente en général, et c'est vrai que ça commence à faire vraiment beaucoup, on ressent un vrai ras-le-bol, on le voit également en lisant les messages des auditeurs sur le Facebook Ici Lorraine. On écoutera Odile dans un instant, qui a décidé de passer à l'électrique. Avant cela, François, on voit qu'il y a des stations également qui rencontrent pas mal de problèmes d'approvisionnement en ce moment. Pourquoi?
1: Oui, alors les stations Total, parce qu'elles ont des prix plafonnés, les prix les moins chers certes, mais en fait, ce Ce problème d'approvisionnement touche tout le monde et c'est Bernard Ève qui représente la profession auprès de Mobilience. Il est président des propriétaires exploitants des stations-service du Grand Est pour Mobilience qui a une explication. C'est à cause de la sécheresse si on a des problèmes d'approvisionnement.
12: Le vrai problème, c'est que le Rhin est bas et ces péniches qui amènent le brut ne peuvent plus passer parce que le niveau est trop bas. Donc ils sont obligés d'affréter par des pipelines ou par des camions.
1: Voilà, explication, le Rhin est très bas, donc le pétrole qui arrive par le Rhin doit emprunter d'autres routes plus chères que le fluvial.
0: Il y a aussi le détroit d'Ormuz qui pose évidemment énormément de problèmes au niveau international.
1: Alors voilà, à ceux qui se demandent si l'État français ne fait pas des super recettes fiscales depuis que le détroit d'Ormuz est bloqué, hein, depuis le début de la guerre, c'était le début du mois de mars. Eh bien, le gouvernement répond non, nous avons fait moins 407 millions de rentrées fiscales sur les carburants. Pourquoi ? Parce que la baisse de la consommation est plus forte que la hausse des prix pour les recettes fiscales.
0: Alors, on a envie de savoir, vous qui nous écoutez ce matin sur Ici Lorraine, quelle a été votre solution finalement pour faire des économies ? Est-ce que vous êtes tenté de passer à l'électrique, à l'hybride ? Est-ce que le gain à la pompe y compense le prix de l'achat du véhicule ? Et est-ce que le manque de transport en commun près de chez vous est-il le seul obstacle qui vous empêche de lâcher votre voiture ? On attend vos messages, vos témoignages dans Ici c'est vous au 03 87 52 13 13. Ça balance pas mal à Paris, voici France Gall pour vous accompagner ce matin sur Ici Lorraine. Bon mardi.

0: Et pour le retour de la musique, il y aura Renaud dans un instant dans Ici c'est vous. Il est 9h30.
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0: Le point sur les conditions de trafic de ce mardi avec ces travaux qui se poursuivent si vous êtes dans le sens Luxembourg-Lyon. Nous sommes sur la 31 en ce moment entre Richemont et Montglange. Attention, la voie droite est neutralisée ainsi que la bande d'arrêt d'urgence. Ça peut vous surprendre si vous circulez ce matin sur la 31. Puis on note toujours ces perturbations pour vous rendre en direction de Longwy depuis la Padoie de Richemont. Bouchon confirmé jusqu'à Sérémange-Erzange. Bonne route.
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0: C'est la crise de l'énergie, la crise des carburants qui nous invite à échanger ensemble dans Ici c'est vous sur Ici Lorraine. On attend vos messages. Comment vous vous adaptez? Est-ce que vous êtes mis au covoiturage un petit peu de force hein, pour éviter que la facture ne soit de plus en plus salée? On attend vos appels au 03 87 52 13 13. Bonjour Denis. Bonjour Denis, oui. Vous êtes à Sileny. Alors vous, oui. Vous utilisez beaucoup votre voiture en tant que bénévole, c'est ça?
3: Entre autres, oui.
0: Ça vous coûte de plus en plus cher, expliquez-nous un petit peu.
3: Je m'occupe d'une équipe de foot et tous les trajets à faire pour les entraînements, pour les déplacements et puis tout ça, et ben, on n'est pas aidé. Quoi. Hein. Et en plus, on nous avait incité à prendre une voiture à l'époque diesel et maintenant on nous dit prendre une voiture essence. Électrique, pardon. Oui. Et on nous aide pas beaucoup plus. Alors, ceux qu'on avait incités à prendre du diesel, pourquoi on n'augmente pas la prime de l'État concernant ça? Parce qu'on est à la même, comment dire, à la même enseigne que ceux qui avaient pris de l'essence à l'époque.
4: Mais c'est vrai qu'aujourd'hui, le diesel n'est plus du tout intéressant, c'est le plus cher. Il me semble, Denis, qu'en fin de saison dernière, il y avait des matchs de foot amateurs qui avaient été tout simplement annulés pour économiser des déplacements. Ça vous parle ou pas? Denis, oh, on vous a perdu!
0: Bon, Denis est parti. Il est là. Il y a des petites coupures avec Denis.
4: Oui. On vous a pas entendu, dites-nous.
3: Oui, c'est exactement ça. Vous voyez, moi, pour les entraînements pour les gamins, par exemple, j'ai presque 80 déplacements dans l'année, rien que pour les entraînements. Je parle même pas des matchs et compagnie. Hein.
4: Oui.
3: Et j'ai rien de plus, quoi. Et je demande pas un centime, quoi.
4: Eh ben, ça coûte cher d'être bénévole. Hein.
0: Oui, ça va devenir compliqué.
3: Bien sûr, donc on n'incite pas les gens à être bénévoles, quoi.
0: Est-ce que vous aimeriez, vous nous le dites clairement, Denis, une aide supplémentaire pour basculer à l'électrique? Ça serait quelque chose d'envisageable pour vous? Vous trouvez que les véhicules électriques sont encore trop chers?
3: C'est déjà, non seulement c'est trop cher, mais moi, j'ai pas de garage. D'accord. Donc, je peux me mettre sur le trottoir, mettre une prise de courant, ok. Mmh. Mais on m'a dit, c'est 135 euros et 3 points sur le permis, parce que j'ai pas le droit de me garer sur le trottoir.
0: Donc, en fait, tout simplement, on vous dit que vous pouvez pas rouler à l'électrique. C'est clairement ce que vous
3: En gros, c'est ça.
0: Vous nous dites.
3: Dans le village, ils ont installé deux bornes.
0: C'est déjà pas mal.
3: Oui,
0: c'est
3: ouais,
0: pas suffisant.
3: Ok. Ouais.
4: On aura compris.
3: On fait quoi avec deux bornes, quoi.
0: Donc, qu'est-ce que vous faites? Vous limitez vos déplacements avec le club? Comment vous faites?
3: Je peux pas. Ouais, ouais. Je peux pas me limiter. Donc, puisqu'il faut que j'aille faire les gamins, je me suis engagé. Je le fais, quoi. Je le fais surtout pour eux. Puis pour...
0: Ça vous coûte combien en tant que bénévole, Denis, d'accompagner ses enfants?
3: Vous faites le calcul, une cinquantaine de kilomètres par trajet, multiplié par. Oui, au moins 80, plus les matchs, faites le calcul.
0: C'est vrai qu'on ne parle pas beaucoup.
3: C'est pas en le déclarant sur les impôts qu'on va gagner grand-chose.
0: Hein. Bravo, parce que vous continuez tout de même le bénévolat. C'est vrai qu'on ne parle pas assez des associations, des clubs de sport qui se déplacent comme ça et qui doivent aussi mettre la main au porte-monnaie pour faire le plein du véhicule. Merci Denis d'avoir témoigné dans Ici c'est vous. Et vous êtes toujours le bienvenu sur Ici Lorraine.
3: J'y suis toujours avec
4: le FCMS. Vous êtes un habitué de lundi, c'est Graouli avec Thomas Jean-Georges, 18h-19h tous les lundis. Ouais.
0: Merci Denis, passez une très belle journée. Merci à vous.
3: Merci pareillement.
0: 03 87 52 13 13, vous continuez de témoigner face à cette hausse du carburant. Et c'est vrai qu'on a tendance, François, aussi à regarder un petit peu à gauche à droite chez nos voisins frontaliers, en Allemagne, en Belgique, le prix du diesel est même plus cher qu'en France.
4: Ah oui, alors là, c'est pas intéressant. En revanche, l'Allemagne va redevenir intéressante parce que comme au printemps dernier, il va y avoir une baisse des taxes à partir du 1er octobre.
0: Est-ce que vous avez trouvé des solutions ? Est-ce que vous vous adaptez ? Est-ce que vous prenez le vélo peut-être pour faire de courts déplacements, pour faire des économies ? Ça peut aider aussi. Je sais que vous venez travailler à vélo, François.
4: Alors moi c'est ça, je pédale tous les jours, mais bon, j'habite en ville, hein, j'habite à Metz, donc évidemment c'est pas le cas de tout le monde. Mais peut-être avez-vous mis en place là un petit peu dans l'urgence en cette rentrée des covoiturages, parce que ça c'est la première réponse la plus facilement applicable. Parce que racheter un véhicule électrique, ça c'est un investissement budget, à long terme. Mais là tout de suite maintenant, vous avez peut-être fait un effort avec les collègues en vous mettant d'accord.
0: Et ça divise l'addition du plein par deux par tous les mois, par trois, par quatre si vous pouvez covoiturer à plusieurs. On attend vos témoignages bien entendu ce matin au 03 87 52 13 13. Il est 9h36.
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0: Et voici Renaud Mistral gagnant pour vous accompagner sur Ici Lorraine. Passez un très bon mardi.

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0: jusqu'à la dernière note. Elle fait tellement de bien. Renaud Mistral gagnant.
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0: Faire le plein devient de plus en plus compliqué. Certaines stations sont en rupture. On parlait de l'approvisionnement avec vous, François. J'ai envie rapidement qu'on aborde aussi cette gérante du Carrefour Market de Mercy-le-Bas, Carrefour Contact pour être précis, qui refuse de réapprovisionner ses pompes de diesel parce qu'elle trouve que le prix est trop cher.
3: Ça coûte 50 000 euros de remplir les 20 000 litres de ces cuves pour une petite surface de supermarché Carrefour Contact. 50 000 euros quand on n'est pas sûr finalement de tout vendre parce qu'il y a la concurrence qui est du Luxembourg, bien tout sûr, proche de Mercy-le-Bas, oui. On est dans le Pays Haut. Il y a la concurrence des stations Total qui ont des prix plafonnés. Et puis 50 000 euros à sortir d'un coup comme ça, c'est lourd, hein, même pour un supermarché, s'il faut sortir ça toutes les semaines.
0: Elle a surtout l'impression, cette gérante du Carrefour Contact de Mercy-le-Bas, quelque part entre guillemets, de voler ses clients vendant le diesel, le gasoil à 3 euros.
3: Voilà. C'est ce qu'elle dit. Oui, plutôt que de mettre des tarifs trop chers à 2,60, elle attendra que ça rebaisse.
0: En tout cas, une réaction qui n'est pas passée inaperçue. Manu nous dit sur le WhatsApp d'Ici Lorraine, bonjour, c'est beaucoup trop cher, pourtant on est à 2 km de l'Allemagne en ce moment. Elle nous confirme que l'essence est plus chère qu'en France, bientôt on n'y arrivera plus. Et c'est globalement le message qu'on lit un petit peu partout. On a l'impression que cette montée des prix du carburant, François, elle ne s'arrêtera pas, en tout cas pas encore maintenant, ni aujourd'hui, ni demain.
3: Et si le télétravail faisait son grand retour, comme à l'époque du Covid, mais là pour une raison de coût de déplacement pour ceux qui peuvent, évidemment, peut-être que ça sera le compromis trouvé avec son employeur.
0: Alors, à quel point le prix des carburants pèse-t-il sur votre quotidien? C'est la question que l'on a posée également à Odile, auditrice qui a décidé, elle, de passer à l'électrique.
4: Il y a moins d'un mois, j'ai toujours dit jamais l'électrique, jamais. Et puis, face à la hausse des carburants, au vieillissement de ma voiture, j'ai commandé une voiture électrique. Et là, je vous avoue que j'ai hâte qu'elle arrive. Parce que finalement, entre l'entretien, vidange, etc., les filtres et tout ça, je serai largement gagnante à rouler en véhicule électrique. Certes, c'est un investissement, mais quand on regarde le prix des voitures thermiques, qui est pratiquement équivalent aux petites citadines électriques, je pense sincèrement que j'ai fait le bon choix.
0: Il est très intéressant le témoignage d'Odile. Alors si on fait la comparaison, en diesel pour 200 km par jour, une consommation coûte environ 29 euros de carburant, en électrique pour la même distance, avec une recharge à domicile, au tarif réglementé d'électricité en 2026, ça coûte environ 7 à 8 euros.
3: Mais effectivement,
0: il n'y a pas photo, mais effectivement c'est comme l'investissement de départ qui pose problème du véhicule électrique.
3: En fait, il faut avoir déjà un projet, on a besoin de renouveler son véhicule, hein. Faut pas revendre un véhicule neuf pour quasi neuf pour changer à l'électrique, hein, parce que le temps d'amortir le prix.
0: Alors oui, mais regardez, une économie brute de plus de 20 euros par jour, ça fait environ 450 euros d'économie par mois uniquement sur l'énergie. Si vous enlevez l'entretien mécanique, pas de vidange, pas de courroie de distribution, usure des freins limitée, il y a une vraie question qui se pose d'investissement sur le long terme, finalement, de retour d'investissement.
3: Oui, et vous avez raison de dire qu'il faut avoir une solution de recharge à domicile. Il ne faut pas vivre en appartement ou si on n'est pas aménagé, parce qu'il n'y a que le tarif réglementé de l'électricité qui est intéressant. Dans les bornes, sur les stations d'air d'autoroute, c'est bien plus cher.
0: Restez avec nous, car dans quelques instants, avant 10h, c'est promis, nous allons vous offrir une carte carburant de 50 euros. On trouvait que c'était la bonne occasion, en tout cas, de vous redonner un petit peu le sourire ce matin dans Ici, c'est vous. Ça sera juste après. La musique, c'est Captain of Heart, s'il vous plaît, c'est Double pour vous accompagner ce matin à 9h43 dans Ici, c'est vous.

0: 10h moins le quart, bienvenue sur votre radio locale, ici Lorraine. C'est une émission spéciale carburant. Le prix de l'essence ne cesse d'augmenter et impacte de plus en plus les familles lorraines. Quelles sont vos solutions pour vous adapter? Est-ce que vous prenez moins la voiture qu'avant? Est-ce que vous covoiturez? Est-ce que ça vous paraît intéressant pour moins ressentir au quotidien l'augmentation du plein sur le budget de la famille? Nous serons avec Corinne Damanvillé dans quelques instants, c'est votre émission. On vous attend pour témoigner.
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0: 9h48, passe un bon mardi à l'écoute d'Ici Lorraine. On regarde, on scrute les prix de l'essence qui augmentent de jour en jour et on se demande tout simplement quand ça va s'arrêter. On n'a pas de réponse, François, par rapport à cette question qui peut paraître un peu bête mais très réaliste.
17: Ah non, personne ne l'a. Au plus haute sphère de l'État, personne n'a cette réponse puisque ça dépend de cette guerre, ce conflit au Moyen-Orient lancé par les États-Unis contre l'Iran.
0: Alors, selon un sondage IFOP paru en 2025, 75% des actifs utiliser une voiture pour se rendre au travail. Les transports en commun concernaient 24% des répondants et les modes de déplacement doux, 26%, tandis que nous sommes 32% à combiner plusieurs moyens de transport. Ça m'inspire ce message que David nous a laissé sur le Facebook Ici Lorraine, qui nous dit « J'envisage de m'acheter un vélo électrique pour mes petits déplacements afin d'éviter de prendre mon véhicule pour que mon mari puisse mettre l'essence, car malheureusement, à chaque fois qu'il fait du covoiturage, on le change d'horaire à croire qu'ils le font exprès. » Je pense qu'elle parle des employeurs de son mari. En fait, c'est Laura qui témoigne pour David.
17: Vous me faites penser au président de l'association Famille Rue en Moselle que nous recevions sur Ici Lorraine la semaine dernière, Jean-Paul Destremont. Il nous disait, il témoignait que de plus en plus en zone rurale, on voit des gens sur les routes départementales avec des vélos assistance électrique ou des trottinettes électriques. C'est un peu dangereux, mais beaucoup font plusieurs kilomètres sur les routes de campagne comme ça.
0: Et Corinne est avec nous à Manvillé. Bonjour Corinne.
18: Bonjour.
0: Alors vous, vous faisiez partie un petit peu des sceptiques de la voiture électrique et vous avez pris le tournant cet été.
18: Oui, tout à fait. On avait décidé de changer de voiture et on est allé donc dans un magasin de voitures à voie de pied. Monsieur m'a dit essayez. Bon, j'ai essayé. C'est vrai que la joie samedi, mon mari est allé pour 400 100 km, il a payé 10 euros pour sur une borne, dans un magasin, pas à la maison. Hein.
0: D'accord, donc vous rechargez à l'extérieur de la maison.
18: Pour l'instant, oui.
0: Ça vous complique la vie? Vous envisagez d'installer une borne pour recharger la voiture à votre domicile?
18: Oui, en copropriété, il y a encore des petits soucis de ce côté-là. Mais oui, on va le faire. Et sinon, on avait la chance d'avoir deux bornes électriques vraiment à bas prix. Je crois que c'est 0,19 centimes le kilowattheure sur Amanvillé. Et malheureusement, des petits malins ont été coupés les câbles. Ouais. Donc on les a plus. Mmh. Donc on va un peu plus loin. Mais bon, je vous dis, pour 10,50 euros, il a rechargé 400 kilomètres.
17: Ah oui, c'est voilà. Très très intéressant.
18: Il n'y a pas photo, non.
17: Ça demande voilà. De l'organisation. D'organiser plus ses déplacements en se disant, bon, alors j'ai tant de kilomètres à faire, il faut que j'ai tant de temps de charge, il faut que j'aille là-bas pour ça.
18: Oui, nous sommes partis dans les Vosges au mois d'août, c'est pas très loin. Bon, il a fallu quand même qu'il s'organise, mon mari, de regarder où on avait une recharge, où on pouvait recharger, de l'endroit où on dormait, est-ce que on avait beaucoup à faire et tout. Mmh. Bon, après, il y a énormément de bornes de recharge sur les sites touristiques, on trouve énormément de bornes de recharge.
0: Corinne, on peut parler de l'investissement du véhicule. Pour vous, ça a été un gros investissement. Vous avez réfléchi avec votre mari avant d'investir dans un véhicule électrique, mais vous en êtes satisfaite finalement ?
18: Oui, bien sûr. Après, nous avons rendu une voiture qui n'était pas très vieille. Donc, ça, plus on avait le droit à une prime de l'État.
0: Vous avez touché combien de l'État, sans indiscrétion, Corinne, pour l'achat du véhicule ?
18: 1100 euros.
0: 1100 euros, c'est ça ?
18: 6000.
17: Sur une facture globale de combien ?
18: Alors, la voiture, elle était à 39 000 euros.
17: Oh, oui, et c'est quel modèle ?
18: 2008.
17: Mais de quelle marque ?
0: Peugeot.
17: Une Peugeot.
18: Oui. Voilà.
0: 2008, c'était pas l'année.
17: Non, c'est pas l'année. Oui, c'est la Peugeot 2008. J'y étais pas du tout, là. Je n'y étais pas du tout.
0: J'ai vu dans votre regard.
18: Il y avait deux sortes d'aides. Il y avait 4 800 euros et il y avait 6 100 euros. Donc, nous, on était dans cette catégorie. Donc, on a
0: Bravo. Quoi, hein. Vous avez bien fait d'en profiter. Ouais. C'est vrai que ça dépend du revenu fiscal de référence, c'est ça ?
18: Voilà. Oui. Maintenant, je ne sais pas si c'est toujours en vigueur, mais je sais qu'au mois de juillet, c'était en vigueur. Je pense que ça a dû descendre, parce qu'il y avait énormément de monde qui achetait, quoi.
0: Merci.
18: Et puis là, je pense que ça a dû descendre.
0: Merci Corinne d'avoir témoigné.
18: Mais on est satisfait de notre voiture.
0: Eh ben bravo, voilà, vous êtes passé à l'électrique, vous étiez sceptique, vous avez fait en tout cas le bon choix, parce qu'on le disait, 10 euros pour 450 km.
17: Faut juste prévoir des étapes, ces étapes, quand on traverse la France.
0: Exact.
17: Faut savoir où s'arrêter.
0: On prévoit avant de partir.
17: On peut pas improviser.
0: Corinne, merci d'avoir témoigné dans Ici c'est vous à Amanvillé. On vous souhaite un très bon mardi.
18: Merci.
0: À bientôt Corinne, merci de votre appel.
18: Restez
0: avec nous dans un instant, la carte cadeau de 50 euros pour faire le plein. On vous l'offre après Vanessa Paradis, les épines du cœur.

0: choisit les épines du cœur. Il est 10h05.
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0: Et nous attendons tout à l'heure à 17h les modifications du gouvernement concernant les aides aux grands rouleurs, cette fameuse aide de 100 euros. Alors, il y a plein de Français qui ne la demandent pas, François, qui ne sont pas au courant, qui peuvent demander cette aide de 100 euros.
3: Oui, peut-être un problème d'information, on ne sait pas à qui s'adresser. Mais c'est souvent comme ça pour les aides en général, les aides sociales.
0: 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On va dire que c'est gagné pour le cinquième appel ce matin, François.
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0: 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À vous de jouer pendant le souvenir disco des Bee Gees. Voici You Should Be Dancing dans Ici C'est Vous et dans 3 minutes le retour de l'actualité en Moselle et dans le pays. On passe un très bon mardi. We'll be right back.

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1: Bonne matinée, bienvenue, nous sommes le mardi 22 septembre, il est 10h. L'actualité avec vous, François Pellerin.
2: L'explosion de ce matin vers 8h qui a fait trembler les murs du côté d'Amnéville est due à un camion GPL qui ne roulait pas mais qui est en phase de déconstruction. Et même avec une cuve de gaz liquéfié qui a été vidée, il y a toujours des résidus. Il faut purger, ventiler la citerne pour chasser ces gaz résiduels. Donc là, visiblement, ce camion n'a pas été fait sur ce camion quand il a été manipulé et il a explosé. Au final, pas de victime à déplorer selon les pompiers. Un trentenaire grièvement blessé la nuit dernière dans une sortie de route entre Châtel-Saint-Germain et Amanvillers, une route sous les bois dans la vallée de Montvaux. Il s'est retrouvé incarcéré dans sa voiture à 30 mètres en contrebas. Il était 2h30, une dizaine de pompiers lui ont porté secours. Le chef du gouvernement confirme que l'État ne fera aucun bénéfice sur la hausse des prix des carburants. Il va instaurer une règle d'or, un mécanisme qui consiste à baisser les taxes dès qu'un surplus de rentrée fiscale est enregistré. Sébastien Lecornu insiste sur le fait qu'il n'y a pas eu davantage de rentrées fiscales depuis le déclenchement de la guerre contre l'Iran en mars dernier. Au contraire, avec la baisse de la consommation, il y a eu 407 millions d'euros de recettes en moins par rapport à la même période l'an dernier. La France peut-elle se passer de gaz de charbon présent dans le sous-sol de Moselle-Est? Avec la tension extrême, on n'arrête pas d'en parler sur les prix du pétrole et du gaz. La Française de l'énergie se rappelle au bon souvenir du président Emmanuel Macron. Cette société veut exploiter ce gaz de couche autour de Folgevillers et elle demande au chef de l'État de lui accorder le permis d'exploiter alors que celui-ci a été annulé en décembre dernier à cause des conséquences sur l'environnement. 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
2: Beau temps, mer calme.
1: Ah oui, on va prendre la mer, ouais. C'est ça. Allez tous sur le bateau de François. 14 degrés en moyenne affichés dans le sillon lorrain ce matin. Ça fait du bien, 14 à Metz, Thionville, Verdun. Je vois également 14 degrés, c'est un festival du côté de Sarrebourg. Sachez que le temps sera bon, ensoleillé avec un beau ciel bleu cet après-midi. Les maximales seront comprises entre 21 et 23 degrés. Prudence, si vous êtes sur la 31, il y a un poids lourd en panne à hauteur de Bouxières sous Froidmont si vous circulez dans le sens Metz-Nancy.
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1: Tobias Jacob est le fondateur de l'association La Voix d'Adam qui aide les enfants en situation de handicap. Il est l'invité d'Ici ça marche.
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7: Et c'est parti pour une heure avec chaque jour une bonne idée à partager avec vous. Un homme, une femme qui s'installe dans notre studio pour partager une belle initiative. Celui que vous allez rencontrer aujourd'hui est venu avec une petite boîte, enfin une grosse boîte aussi. Une moyenne boîte, on va dire. En fait, une belle boîte en plastique pleine de livres. Une boîte qui peut être nomade. Et c'est ce projet-là qui est assez extraordinaire. Du côté de Forbach, c'est de là d'où vient notre invité aujourd'hui. Des professionnels et des parents qui ont été touchés par l'autisme ou tous les troubles 10 dont on parle beaucoup depuis ces dernières années se sont réunis, ont bu des petits cafés et ont beaucoup échangé pour créer cette boîte faite de livres, de bandes dessinées, de romans pour interpeller, faire comprendre et aider les uns et les autres à mieux vivre leurs troubles mentaux, on va dire comme ça. On va voir comment il va nous dire tout ça pendant cette heure effectivement en notre compagnie.

0: Pagny. Vous êtes avec nous, c'est la Voix d'Adam. L'association vient de Forbach en Moselle et c'est parti pour une heure pour découvrir leur univers et cette très très belle initiative.
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0: Et pour la musique, voici Francis Cabrel avec Zarbacane.

0: Barbacane, c'était Francis Cabrel sur votre radio Ici Lorraine.
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0: Eh oui, tous les jours, on est parti pour une heure, effectivement, avec notre invité, découvrir son projet et peut-être vous donner l'envie de le partager avec lui, de le dupliquer ailleurs, pourquoi pas. Voici Tobias Jacob, bonjour et bienvenue.
2: Bonjour.
0: Vous êtes le président fondateur de l'association La Voix d'Adam et je le disais tout à l'heure, vous êtes arrivé avec cette boîte pleine de livres, une sélection de livres ressources. Alors, pour et par vous, expliquez-nous un petit peu le concept de cette boîte.
2: Alors, en fait, c'est une boîte avec des ouvrages qui parlent d'autisme, de troubles 10, de TDAH, qui permettent à tout un chacun de trouver une porte d'entrée pour découvrir ce que c'est, pour trouver des pistes, pour savoir comment comprendre. Donc en fait, voilà, c'est principalement de la ressource qui s'adresse un peu à tout le monde, aux enseignants, aux AESH, aux parents, aux professionnels, élèves. Et pourquoi, en fait, il nous a semblé nécessaire de faire des ouvrages qui parlent à tous, c'est parce que la première chose qui manque aujourd'hui quand on va dans les écoles ou ailleurs, c'est les ressources. Mmh. Et même pour les parents. Donc, et aujourd'hui, quand on regarde, il y a des listes d'attente partout, hein. Par contre, pour emprunter ou pour acheter un livre, il n'y a pas de liste d'attente.
0: C'est disponible tout de suite. Par exemple, Julie Dachès, dans ta bulle, les autistes ont la parole. Écoutez-le, elle est docteur en psychologie sociale. C'est un des livres qu'on peut trouver. Laurent Savard, qui est comédien, qui a un fils autiste, hein, qui a fait un
2: aimerait bien qu'il vienne au carreau à Forbach, d'ailleurs.
0: Laurent Savard, Gabin sans limite, mon amour de fils autiste, le petit guide illustré du TDAH. Il y a des romans, il y a des livres de psycho.
2: Il y a même un manga.
0: Bande dessinée. Un manga sur le sujet.
2: Il y a même un manga sur le sujet.
0: Alors ça, pour partager avec un parent ou avec un enfant aussi, pour lui expliquer son trouble.
2: On a des livres pour enfants dans la petite boîte, en fait. Et pour la petite histoire, ça a vraiment commencé comme ça. Alors j'offrais en général aux enseignants un petit livre qui est pas dans la boîte parce qu'il a été emprunté sur l'autisme. Aux élèves de la classe d'inclusion d'Adam. Mmh. L'objectif était un peu sournois. C'était pas vraiment que les élèves le lisent, mais que les enseignants le lisent aux élèves. Donc voilà, c'était comme ça. Donc les apprentissages indirects fonctionnent toujours beaucoup mieux.
0: La voix d'Adam, on y reviendra. Adam, c'est votre fils, c'est lui qui vous a inspiré cette démarche. On en reparlera tout à l'heure. Mais alors, l'idée de cette boîte, donc, est une boîte en plastique avec des livres dedans. C'est quoi? C'est qu'elle puisse se promener partout.
2: Alors, déjà qu'on ait de la ressource pour nos adhérents dans un premier temps, et ensuite qu'elle soit reproductible. C'est-à-dire que, par exemple, la municipalité de Cochrane a voté un budget au conseil municipal il y a quelques mois pour acheter la sélection qu'il y a dans le catalogue qu'on a fait avec la librairie autonome à Forbach. Et on viendra accompagner la démarche. C'est-à-dire que une fois qu'ils mettent qu'on... C'est nous qui allons venir livrer la boîte à la bibliothèque. Et on organisera donc un café d'échange autour et tout le monde pourra venir emprunter des livres.
0: Voilà, et l'idée, bah, c'est que cette petite boîte, elle puisse se multiplier un petit peu partout. Voilà. C'est pour ça que vous êtes notre invité ce matin, La Voix d'Adam à Forbach. Vous êtes donc le président. Tobias Jacob, c'est parti pour une heure. On est ensemble, vous restez là, d'accord?
2: Super.
0: Pour parler de votre projet. Ici, ça marche, c'est votre radio Ici Lorraine. Et pour la musique, on a aussi tous les jeunes talents avec Adèle Castillon. Été avec toi.

0: Elle est toute jeune, elle a 24 ans, une jeune insolente un peu avec ce titre « Été avec toi » entre électropop et nostalgie des années 80 un peu. Elle sera en concert tout près de chez vous le 9 avril 2027, et ouais, ça sera déjà l'année prochaine, Adèle Castillon à l'autre canal de Nancy avec son album et sa tournée « Ondes infinies ». Fini. On reste à Forbach avec notre invité et la voix d'Adam et cette boîte à livres que vous pourriez peut-être accueillir chez vous aussi pour accompagner ceux et celles qui sont confrontés à l'autisme ou à tous les troubles 10. Le président est avec nous jusqu'à 11h. Tobias Jacob nous explique son projet et sa démarche.
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0: L'association que l'on reçoit aujourd'hui dans Ici, ça marche. La voix VOIE d'Adam a été créée par Tobias Jacob, fondateur, président de cette association. Vous nous expliquiez tout à l'heure le principe de cette petite boîte faite de livres, de BD, de mangas à destination de ceux qui sont concernés par l'autisme ou tous les troubles 10. Cette petite boîte, tout le monde pourrait l'accueillir. Vous pouvez en créer d'autres. Actuellement, elle est sur Forbach, qui est un projet du côté de Cochrane. Et puis, bah, vous seriez prêts, bien sûr, à la partager et à en concevoir d'autres pour tous ceux qui voudraient l'accueillir. Mais d'où est née cette idée? Quel jour vous vous êtes dit je vais faire une boîte avec des livres dedans?
12: Alors c'est pas un jour bien précis, c'est simplement quand je vois, en fait, quand on a fait les différents cafés autisme inclusion qu'on fait à peu près tous les deux mois
0: à Forbach,
12: et alentour, on a fait à Sarralbe, on a fait à Sarreguemines, on a fait un peu partout. En fait, on se déplace, on veut pas être dépendant de qui que ce soit, et surtout on veut que ce soit ouvert. Donc on s'installe dans des cafés aussi pour faire connaître les cafés qu'il y a aux alentours, des endroits sympas. On y va avant pour vérifier l'acoustique. C'est important d'être dans un endroit où tout le monde peut venir, y compris les gens qui ont une sensibilité au bruit. Donc et donc l'idée est venue principalement quand j'ai vu la ressource que certains apportaient avec leur lecture. Je pouvais pas laisser ça comme ça. Donc c'est d'une richesse en fait avec le partage d'expérience qu'il y a eu lors de ces cafés. D'ailleurs, les cafés avaient comme objectif d'enrichir notre projet d'école inclusive ou notre projet associatif avec des projets d'activité, des projets, des adaptations. Donc les cafés n'ont jamais eu vocation à être, comme on dit, un endroit où on va aller seulement libérer la parole ou se débarrasser de ses problèmes, nous on pense que tout ça c'est une ressource. Donc tout ce qu'on reçoit, on le recycle et on essaie d'en faire quelque chose de concret. Et toutes ces lectures, effectivement, elles ont donné lieu à une sélection qu'on a fait ensemble avec les adhérents, qu'on a mis sous format d'un catalogue avec la librairie autonome. Et donc l'objectif, c'est effectivement d'aller comment dire voir les différentes personnes en responsabilité des bibliothèques, des centres écoles, de documentation, des salles de profs, des municipalités ou n'importe quel autre endroit qui a envie d'acquérir la petite boîte, de passer commande et on vient livrer la petite boîte avec un café inclus pour que tout le monde puisse échanger à son tour avec nos adhérents et les personnes qui ont lu ce livre pour donner envie.
0: Vous pouvez nous dire qui est Adam ?
12: Adam, c'est mon fils.
0: Qui a quel âge ?
12: Il a 12 ans. Il a 12 ans et il est autiste sévère, en fait. Voilà. Il est non-verbal. Il a énormément de vocabulaire, mais il est non-verbal.
0: Et donc, votre fils, on pourrait dire qu'il est la source quand même d'inspiration de cette initiative.
12: De l'association. Et d'ailleurs, oui. En fait, il me sert beaucoup à mesurer la qualité de ce qu'on fait. Donc s'il participe ou s'il participe pas, en général quand on fait quelque chose, on y va toujours un peu avant d'organiser. Donc ça me permet de voir si c'est adapté aussi. Et comme il est plutôt bien autiste, c'est un bon thermomètre, voilà, qui me permet de prendre la température des endroits où on va.
0: La voix d'Adam, VOIE, et son c'est président, ça. Tobias Jacob, est avec nous. Vous écoutez votre radio ici, Lorraine, la musique avec Jan Mas et Sauvez-moi maintenant. Et puis, on va continuer à dérouler ce projet, cette expérience, et vous faire réagir aussi sur pas mal de petits sujets, parce que ça marche un peu partout. Il y a plein de projets qu'on partage tous les jours entre 10h et 11h. Jan Mas et Sauvez-moi, bah tiens, ça va bien avec le thème de notre actualité, avec le thème de notre invité, ça vous inspire ? Sauvez-moi, vous réagirez après, hein, Tobias Jacob.
12: J'adore la musique.
0: Ah bon, bah c'est bien.
12: J'adore.

0: Sauvez-moi, Jeanne Masse, en plein cœur des années 80.
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0: Avec nos invités, effectivement, pendant une heure, aujourd'hui, la voix VOIE d'Adam, du côté de Forbach, avec son président Tobias Jacob. C'est Adam, votre enfant qui souffre d'autisme, qui vous a inspiré cette association et cette démarche que vous venez nous présenter aujourd'hui, la petite boîte. On a aussi avec nous Ilan Malka, car chaque jour à cette heure-ci, une autre initiative à découvrir, quelque chose qui marche, qui pourrait peut-être vous inspirer. Écoutez bien, Tobias Jacob, écoutez bien, vous qui êtes à l'écoute d'ici Lorraine ce matin, on vous emmène en Meuse.
2: Nous voici en Meuse, à Monierville. On est à 13 km à l'ouest de Bar-le-Duc, dans une ferme pédagogique. Bonjour Delphine Blin.
3: Bonjour.
2: L'herberie de la Sceaux, c'est le nom donc de votre ferme. Alors vous produisez toutes sortes de choses, hein, des tisanes, des plantes aromatiques, des huiles essentielles. Et alors ça, ce qui est vraiment original, c'est que vous organisez des ateliers toute l'année. Qu'est-ce qui vous a donné cette envie ?
3: Alors, mon mari s'est installé sur la ferme là en tant que producteur de plantes aromatiques et médicinales en 2018. Moi, je l'ai rejoint progressivement et en fait, de formation, je suis enseignante. J'ai été enseignante spécialisée pendant 20 ans et du coup, moi, j'ai à cœur un peu de transmettre. Et du coup, l'idée, c'était de partir de la base de nos plantes et pour pouvoir faire découvrir des choses au plus grand nombre autour du thème de la nature.
2: Oui, alors je vois, il y a par exemple des apéros bien-être et qui émotion, donc ça veut dire qu'on peut venir se détendre en faisant du cheval, par exemple.
3: Alors c'est un peu ça. Alors c'est pas en faisant du cheval. Le principe là de l'équi émotion, on travaille avec des partenaires autour de notre espace bien-être et en fait c'est un travail sur nos propres émotions.
2: On peut se balader avec les chevaux, on peut les caresser,
3: c'est
2: tout ça.
3: On va faire en fait des petits jeux qui vont nous montrer un peu la connexion qu'on peut avoir avec les chevaux. Et on a un retour assez intéressant avec les chevaux.
2: Alors autre exemple, vous organisez des stages de vannerie pour apprendre aux gens à fabriquer des paniers en fait.
3: Ouais, c'est ça. En fait, l'idée, c'est que tous les différents stages et ateliers, nous, on n'est pas compétents dans tous les domaines, donc on fait toujours intervenir des partenaires extérieurs quand nous, on est limités. Et donc là, la vannerie, en l'occurrence, on travaille avec l'association Meuse Nature Environnement, qui est aussi implantée à Monierville, et particulièrement avec Virginie. Donc l'idée de la vannerie sauvage, là, c'est que c'est des journées de stage où on va passer la matinée à récolter des plantes dans la nature. Et puis, l'après-midi, à stresser un joli panier ou d'autres créations avec lesquelles on peut repartir en fin de journée.
2: Oui, donc c'est très créatif. Je vois qu'il y a de la poterie également, donc vraiment oui. Plein de sujets différents.
3: C'est ça, ouais.
2: Ça fait combien de temps que vous les organisez, ces stages ?
3: En fait, ça se densifie quand même pas mal depuis l'année dernière. Et sinon, je crois que ça fait 3-4 ans qu'on a commencé à mettre en place des ateliers sur la ferme.
2: Ça doit pas être simple parce que vous avez votre activité donc de fermier à côté. C'est pas trop chronophage ?
3: C'est ça, ça nous prend un peu de temps. Mon mari trouve que je passe un peu trop de temps à organiser ça, mais c'est plaisant et en fait on est vraiment dans le partage et c'est une part de notre métier quand même qu'on a envie de transmettre des valeurs de partage et de connaissances autour de la nature.
2: Et puis c'est un moyen aussi de sensibiliser peut-être les gens à votre activité dans la ferme notamment.
3: C'est ça, on a toujours un message à faire passer par rapport aux plantes, par rapport à la nature et on sème des petites graines dans les esprits en fait.
2: L'herberie donc de la Sceaux située à Monierville en Meuse. Merci beaucoup Delphine Blin.
3: Eh ben, merci à vous.
0: Et merci à Ilan, effectivement. Tous les jours, à cette heure-ci, on partage avec vous une initiative qui marche. Qu'est-ce que ça vous inspire, vous, Tobias Jacob, président de l'association La Voix d'Adam du côté de Forbach, une association que vous avez fait pour votre fils, Adam, qui est atteint d'autisme et qui rassemble plein de parents et d'enfants qui sont confrontés à cette difficulté. Qu'est-ce que ça vous inspire, cet herbier de la Sceaux, ces ateliers ?
4: Ça me donne le sourire, déjà.
0: Oui.
4: Parce que ça me donne envie d'y aller.
0: Oui.
4: Comme ça nous a donné envie d'aller à plein d'autres endroits et faire plein d'autres activités avec les enfants et les adhérents.
0: C'est facile.
4: Donc c'est facile en général ce genre de choses parce que, à ce que j'entends, ça a l'air d'être quand même assez ressourçant.
0: Oui.
4: En fait, je pense que on parle souvent de répit, mais en fait c'est dans ce genre d'initiative qu'on peut trouver du répit pour les enfants et les parents. Donc c'est exactement ce que nous on fait l'été avec les enfants. On a été faire plein de choses, on en parlera tout à l'heure.
0: L'herbier de la Sceaux, donc à Monierville, voilà. Dans la Meuse, ça c'est une structure voilà qui pourrait être apaisante effectivement pour les enfants.
4: On pourrait y aller, oui, bien sûr.
0: Et c'est facile d'organiser des sorties, justement.
4: Alors, c'est assez facile parce qu'on a une façon de faire qui dénote un peu parce que nous, on fait pas à la place, on fait avec.
0: D'accord.
4: Donc les parents doivent venir avec. Sinon, c'est pas marrant. Hein.
0: Ouais, vous restez voilà. Avec nous, bien sûr, pour continuer à découvrir votre projet. L'association La Voix d'Adam et la petite boîte, on en parlait tout à l'heure, une petite boîte avec une sélection de livres ressources qui pourraient se promener, que vous pourriez mettre dans toutes les bibliothèques, les librairies, tous les espaces d'enseignement aussi, etc., etc. Vous retrouverez tout ça en écoutant le replay de cette émission. Mais on n'a pas fini. Hein. Vous êtes avec nous bien jusqu'à 11h. Hein.
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0: Avec la route, bien sûr, au 03 83 36 20 20, vous pouvez nous appeler avec difficulté actuellement sur la 31 dans le sens Metz-Nancy à hauteur de Lory-Mardigny, Mardigny, Bouxières-sous-Froidmont. Là, il y a un ralentissement dans le sens Metz-Nancy. 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
0: Et voici The Weeknd avec Blinding Lights.

0: The Weeknd avec Blinding Light à l'écoute de votre radio, ici Lorraine.
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0: Et c'est le portrait de Tobias Jacob, le président de l'association La Voix d'Adam, du côté de Forbach. Vous avez accompagné, vous accompagnez toujours votre fils dans l'autisme. Vous êtes avec lui au quotidien, vous lui faites vivre plein de choses. Et vous avez réuni pas mal de parents pour créer cette petite boîte, une boîte à livres qui pourrait circuler partout en Lorraine pour diffuser des idées et lutter contre les idées reçues autour de l'autisme et de tous les troubles dits. On fait votre portrait chinois, un Proust lorrain en quelque sorte avec votre radio ici Lorraine. Bon, on va vous demander de choisir entre Nancy ou Metz.
3: Forbach.
0: Comme par hasard. C'est la ville où vous habitez, la ville où vous êtes né.
3: Alors moi je suis pas né à Forbach, moi je suis né à Sarre-Louis, de l'autre côté de la frontière, donc j'ai toujours été transgressif.
0: Et Forbach, vous l'avez adopté.
3: Alors mes enfants sont nés là-bas, donc on se bat pour qu'ils aient leur place là-bas surtout.
0: Oui.
3: C'est pour ça que je revendique Forbach, parce que c'est important que c'est pas... Même quand on est en, on va dire en ruralité, Forbach, c'est caractéristique. Il y a un manque de structure et d'investissement au niveau de du département, et ça se ressent au quotidien dans les dans les familles. Donc c'est pour ça que j'ancre mon combat à Forbach, parce que c'est là où il y a un besoin. Il y a des structures plus sur Saint-Avold ou sur Sarreguemines, et Forbach, c'est très pauvre là-dessus.
0: Et donc vous avez envie de défendre votre ville.
3: Voilà pourquoi Forbach.
0: Bon, on va être un peu petit plus gourmand. Mirabelle ou Quetsch?
3: Reine-Claude.
0: Bah voilà, jamais là où on l'attend en fait, ce président.
3: Tout à fait. On n'est pas tout à fait neurotypique ici.
0: La Reine-Claude, donc, le fruit quelque part entre les deux.
3: C'est ça.
0: C'est votre façon de revendiquer à la fois la différence de votre fils, la différence de votre association et de tous ceux qui sont dans cette association.
3: Alors aussi de mettre un peu de nuance entre tout ce qui se passe. C'est pas seulement Nancy ou Metz, c'est un peu entre les deux.
0: C'est pas seulement la Quetsch ou la Mirabelle, c'est la Reine-Claude que vous choisissez ce matin. Quel est pour vous votre endroit préféré en Lorraine?
3: Alors, c'est là où on a fait notre toute première marche bleue et qu'on a posé les premières pierres de l'association La Voix d'Adam. C'est la carrière Barrois, en fait. C'est un endroit un peu particulier parce que pour y accéder, vous passez par le côté allemand à Saint-Nicolaus. Et on a fait donc notre marche qui donne sur la carrière et toute une vue sur Frémin et le bassin Houillé. Et si vous avez l'occasion de regarder notre clip qu'on a fait là-bas avec Monsieur Dominique Carbone, vous comprendrez vite pourquoi cet endroit est vraiment magique.
0: Et on finit très très vite sur votre plus beau paysage. Vous avez dit Gérard Mé.
3: Ah oui, Gérard Mé, lors de la fête des Jonquilles, effectivement, mais il faut y aller un peu avant et un peu après, comme ça vous êtes tranquille.
0: Et vous voyez aussi les Jonquilles dans les champs. Vous restez avec nous, Tobias Jacob de l'association La Voix VOIE d'Adam, c'est l'initiative du jour, parce qu'ici ça marche, et on le partage tous les jours avec vous, entre 10h et 11h sur votre radio, ici Lorraine. Partenaire particulier, cherche partenaire particulier. Bah, ça illustre bien votre aventure, je trouve, Tobias Jacob, ce matin sur votre radio, ici Lorraine.

0: partenaire particulier, vraiment le son des synthés hein, des années 80 à l'écoute de votre radio. Ici Lorraine, ici ça marche avec de nouvelles initiatives encore. D'ici 11h, on va aller faire un petit tour du côté des pompiers notamment et de la sécurité civile. On a bien besoin d'eux et ils se forment, vous allez découvrir ça.
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0: Ici, ça marche, votre radio en Lorraine avec une nouvelle initiative et cette fois-ci ce zoom sur les sapeurs-pompiers d'aujourd'hui en première ligne face aux incendies cet été. Ils ne relâchent pas leurs efforts en cette rentrée, bien au contraire, car pour être toujours plus performants, ils suivent des formations et c'est ce que vous allez découvrir, risque de vous étonner, grâce à Robin Bernot et Théo Bauchet dans le Grand Est.
12: En Moselle, les sapeurs-pompiers s'entraînent à conduire des camions de 14 tonnes sur des pentes à 50%.
13: Peut-être qu'ils sont moins sollicités dans leur région et du coup ça permet ils aident les autres qui s'entraident entre eux, quoi, en fait.
12: Parce que oui, combattre le feu, ça s'apprend, mais conduire un camion de pompiers dans un milieu périlleux aussi. Et c'est ce à quoi se sont attelés 190 pompiers du SDIS de la Moselle depuis le début du mois de septembre. Le lieutenant Michael Stefano, référent départemental conduite au SDIS de la Moselle, insiste auprès de notre reporter Théo Bauchet sur l'importance de cette formation.
14: La spécialité de conduite, elle est présente sur toutes les interventions. J'aime à dire que c'est la seule spécialité qui est présente sur 100% des interventions. On dit que des fois les pompiers roulent vite. Le but n'est pas de rouler vite, le but est d'anticiper de façon à arriver dans le meilleur état pour nos équipes sur les lieux d'intervention pour la meilleure prise en charge de la victime.
12: Ces formations sont utiles aux sapeurs-pompiers mosellans, notamment lorsqu'ils sont envoyés en renfort sur des interventions dans toute la France, comme cet été par exemple, lorsqu'ils sont partis en renfort dans le Var ou en Gironde. Être formé à la conduite tout terrain pour pouvoir intervenir sur un feu de forêt ou dans des milieux périlleux, ici en Moselle, ça marche, mais vous, qu'en pensez-vous ? On va en discuter avec Karina.
15: Je pense que les pompiers, un peu comme toute la fonction publique, manquent de moyens, certainement. Donc les formations, c'est super, mais il faudrait aussi peut-être rajouter des effectifs et embaucher peut-être plus de monde et plus de pompiers. Parce qu'il y a des pompiers volontaires, c'est très bien, mais peut-être aussi plus de pompiers professionnels.
12: Puis je me suis aussi demandé si cet été, avec la multiplication des incendies, il n'y avait pas eu une prise de conscience collective sur l'importance d'avoir suffisamment de pompiers et surtout des pompiers suffisamment formés.
15: Non, mais je pense que déjà les gens, je pense qu'ils savent qu'on a besoin des pompiers. Enfin voilà, on sait tous qu'on a besoin des pompiers. Tout n'est pas perdu. On voit que la solidarité est là. Donc je pense que oui, en effet, je pense que les gens ils veulent s'investir quoi pour la collectivité, pour le collectif.
12: Chaque année en Moselle, une trentaine de sapeurs-pompiers sont formés à la conduite en milieu périlleux pour être prêts à intervenir dans les situations les plus difficiles.
0: Voilà, merci beaucoup Théo Bauchet. J'ai envie d'avoir votre réaction. Moi, j'aime bien cette phrase, tout n'est pas perdu, mais je ne sais pas ce qui vous interpelle, vous, dans ce reportage, Jacob Tobia, la voix d'Adam. Qu'est-ce qui vous retenez?
16: Alors, je vois qu'un effort considérable des pompiers pour s'adapter à toutes les situations, pour être là quand il faut, au bon moment. Donc ça, c'est important, oui. Hein. Les besoins en formation et en moyens humains pour faire le job, en fait. Hein.
0: Oui, c'est ça.
16: Et c'est ce qui manque, effectivement, quand on entend aujourd'hui partout. Je pense aussi que le manque de moyens va avoir un coût plus tard, beaucoup plus élevé que celui des moyens nécessaires aujourd'hui pour arriver à temps.
0: La nécessité de se former, est-ce que ça fait partie aussi de vos combats et des messages que vous avez envie de passer à ceux qui sont confrontés à l'autisme, qui ne le connaissent pas bien, ou tous les troubles disent, est-ce qu'il faut s'ouvrir, se former, essayer de mieux comprendre?
16: Alors, se former, c'est une deuxième étape pour les professionnels, plus mais déjà s'ouvrir et accueillir le handicap d'une autre manière. Pas comme une charge, mais plus comme une richesse.
0: Et ça, c'est pour tout le monde.
16: Voilà. Hein, et quand je vois, par exemple, comment ça se passe à l'école d'Adam, à l'école du Kreuzberg, à Forbach, je peux vous confirmer que là-bas, on sait accueillir le handicap.
0: C'est possible.
16: C'est possible.
0: La Voix d'Adam, une association du côté de Forbach. Hein. Vous êtes notre invité. On va encore passer quelques instants avant. Une association inspirante avec laquelle vous pourriez peut-être discuter à l'issue de cette heure d'émission. Ici, ça marche en Lorraine. Pour la musique, Alex Warren est là avec Fever Dream.

0: Alex Warren avec Fever Dream à l'écoute de votre radio. Ici Lorraine.
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0: Le coup de cœur de notre invité, la voix d'Adam du côté de Forbach. On passe une heure avec vous, Tobias Jacob. C'est la fin. Votre coup de cœur, vous avez envie de nous parler d'un endroit où vous avez passé de bons moments, je crois.
3: Hein. Alors, il y a plein de choses, parce qu'à chaque fois qu'on fait quelque chose avec l'association, c'est jamais tout seul. Donc, il y a eu le kayak à Bouzonville. Il y a eu les Art Ladies à Forbach pour le Jardin des Arts. Il y a eu l'Avion des Sourires ce week-end, où on a volé au-dessus de Sarreguemines. La chorale Cœur à Cœur et les Saints pour la Vie avec lesquels on a fait un concert de charité et puis la petite boîte avec la librairie autonome. Mais en fait, mon coup de cœur, je pense que ça va vraiment être la chèvrerie de l'Est où on a passé la nuit à la chèvrerie.
0: Alors c'est où ça ?
3: Alors c'est à Médecin. Donc parce que l'inclusion c'est travailler ensemble et vraiment Aurélie qui gère la chèvrerie, elle nous a permis de passer donc toute une nuit avec les chèvres où on a vécu avec elle.
0: D'accord.
3: Ce que c'était de s'occuper des chèvres, d'en prendre soin. Et c'est un moment magique parce que ça a permis aux enfants d'être dans un cadre vraiment sécurisant et sécurisé, d'avoir une activité douce, qui sont rentrés en contact avec les chèvres. Ils ont trait les chèvres, ils leur ont donné à manger le soir et le matin, pour certains. Et donc c'était vraiment fantastique parce que on a pu toucher du doigt quelque chose qui est un peu sacré pour moi, c'est le répit des parents. Et donc ça, c'est quelque chose que je pensais peut-être pas atteindre aussi vite, en si peu de temps. Donc en une année, on a réussi à faire quelque chose, et ça nous a rien coûté en fait. À l'association, c'était modeste, hein.
0: La chèvrerie de l'Est, donc à Médecin, en Moselle. On vous remercie beaucoup d'avoir partagé avec nous cette initiative, un peu de votre vie. Vous saluerez Adam de notre part et puis tous les adhérents de l'association du côté de Forbach. Bonne journée Tobias Jacob et à très vite à l'écoute de votre radio ici Lorraine. Mr Big avec Wild World. Vous retournez à Forbach alors, hein, vous prenez la route, la 31. Bonne route. Et merci.
3: Merci beaucoup
0: d'être passé ce matin sur votre radio en Lorraine. On est la radio préférée des Lorrains.
3: Ah, oui.

0: fur et à mesure de Liane Folie sur votre radio. Ici Lorraine.
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0: Ici Lorraine, il est 11h. Info avec Thomas Jean-Georges. Bonjour Thomas.
2: Bonjour.
0: Une forte explosion ce matin vers 8h, entendue à Amnéville.
2: Et selon certains témoins,

0: carburants vont être annoncés en fin d'après-midi par le gouvernement. Par ailleurs, le Premier ministre Sébastien Lecornu va proposer aux parlementaires d'inscrire dans le prochain budget une règle d'or qui prévoit de restituer aux Français les éventuels surplus de TVA générés par la flambée des tarifs de l'essence et du gazole. De son côté, Emmanuel Macron demande à la Commission européenne des mesures pour renforcer les capacités d'importation et de production de carburant, alors que de plus en plus de stations sont à sec actuellement. Il y a 6 mois, jour pour jour, le Rassemblement national remportait plusieurs communes de Moselle et du Payot, Amnéville, Saint-Avold ou encore Val-de-Brier. Sur l'appli ici, vous retrouverez un premier bilan du nouveau maire Christophe Ross dans cette ville Meurthe-et-Moselle de 8000 habitants, avec notamment des mesures polémiques comme la fermeture d'une épicerie sociale. L'ombre de Francis Holm, c'est un podcast de notre série Crimes et témoignages à écouter à partir d'aujourd'hui sur ici.fr. Il revient ce podcast sur le double meurtre de Montigny-lès-Metz il y a quasiment 40 ans, le 28 septembre 1986. Cyril Bénin et Alexandre Bécriche avaient été tués à coups de pierre par celui que la presse avait surnommé le routard du crime. Et on en reparle tout à l'heure dans le journal de la mi-journée à midi.
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0: Et des petits soucis sur la route, je crois, des ralentissements sur la 31.
2: Exactement, un beau bouchon qui se passe entre Lévenil et Feuilles, sens Metz-Vernancy.
0: Feuilles, pardon,
2: effectivement, je n'y arriverai jamais. Merci Thomas, à tout à l'heure. Effectivement, des travaux certainement d'un accident. Si vous avez des infos sur ce coin, sur la 31, entre Metz et Nancy, appelez-nous au 03 87 52 13 13 pour avoir un petit peu plus d'infos. Et évidemment aiguiller les auditeurs qui nous écoutent et qui roulent. Sur la météo maintenant, on a une matinée effectivement sans un nuage ou presque, et qui va normalement perdurer cet après-midi. On est évidemment gâtés aujourd'hui, il y a un beau ciel bleu sur tout le département et des températures qui augmentent petit à petit, avec 21 à Metz, 21 à Saint-Avold et même 22 à Sarrebourg. Ce soir, plein d'étoiles dans le ciel, pas d'ombre ou plutôt pas de nuages pour nous les cacher, et des températures un peu plus fraîches avec 16 à Thionville et Metz, et 14 à Château-Salins.
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2: Vous roulez, vous êtes nos yeux sur la route. Nous, on chante et on n'est pas la voix de Jean-Jacques Goldman. Sa vie, propre procuration, c'est évidemment avec Ici Lorraine. Mais du...

0: Lorraine, la vie par procuration de Jean-Jacques Goldman.
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0: Catherine Ringer, évidemment, nous a quitté il y a maintenant une semaine déjà, star d'Erita Mitsuko. On en profite toujours, évidemment. On en savoure même son talent, on le savoure toujours sur votre radio. Ici Lorraine, Marcia Baila, je vous laisse en profiter.

0: Merci à Baila de Rita Mitsuko, c'est avec Ici Lorraine.
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0: Premier candidat du jour, Maxime. Bonjour Maxime.
2: Oui, bonjour Anaïs.
0: Alors qu'est-ce que vous avez fait de votre petite matinée là?
2: Eh bien écoutez, la matinée elle passe très vite parce que je me suis occupé de mon nouveau-né qui vient de naître il y a 5 jours.
0: Félicitations Maxime, comment il s'appelle le tout petit bébé?
2: Il s'appelle Raphaël.
0: Oh, bienvenue à Raphaël dans ce monde, écoutez. Ah, c'est génial ça. Oui, donc vous êtes en congé paternité.
2: Eh bien ouais, c'est ça.
0: Ah, c'est top, ça va? Il n'est pas trop compliqué les nuits pour l'instant, Raphaël?
2: Non. Non, franchement, c'est un bébé plutôt cool, donc franchement, ça va.
0: On touche du bois, pour ces 5 premiers jours. Non, mais c'est top, ça. Eh ben, mais c'est votre premier enfant?
2: Oui, ouais, tout à fait, c'est pour ça. Donc, mais oui, c'est que du bonheur en vrai, c'est top.
0: Ah, bah vous allez être super heureux en plus, effectivement. Donc, j'imagine que 200 euros pour acheter 2-3 habits pour le bébé, voilà. Ça, c'est pas mal.
2: Exactement, ça serait pas mal.
0: Oh ben c'est top ça. Et bon, j'imagine que le boulot ça vous manque pas trop, ça fait que 5 jours là, ça va.
2: Non, ça va. Bon, après il y avait déjà les congés, on a enchaîné maintenant sur la naissance et du coup 25 jours, donc il y a un peu plus d'1 mois de congé, donc non, effectivement ça manque pas, non.
0: Ouais, c'est pas mal. C'est même entre guillemets une pause bien méritée parce que la pause elle va quand même être bien remplie avec Raphaël dans les bras.
2: C'est pas que du repos, c'est sûr.
0: Et la maman, comment elle va?
2: Ça va, très très
0: ça
2: bien. Ouais, elle est bien en forme aussi, donc tout va bien de ce côté-là, ouais.
0: Eh ben c'est magnifique, c'est que du bonheur ça en septembre. Une belle année 2026 pour vous en fait, Raphaël.
2: Oui, plutôt, ouais, c'est sûr.
0: Raphaël, je vous ai appelé par le prénom de votre fils, Maxime. Bon, en tout cas, on va jouer ensemble au grand quiz. Je vous rappelle les règles du jeu. Il y a 3 questions, 2 bonnes réponses vous suffisent pour vous qualifier pour le tirage au sort de vendredi. Et en plus, bien sûr, vous avez ce petit joker qui peut vous aider. Est-ce que vous êtes prêts? Est-ce que tout est bon pour vous?
2: On va essayer, oui.
0: Allez, on y va.
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0: Quel chanteur chante en chantant?
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2: En chantant, ouais.
0: T'as tout su. Est-ce que vous voulez un petit joker? Ça peut peut-être vous aider, peut-être que ça vous reviendra.
2: Allez-y.
0: Allez, bon, allez, on l'utilise. C'était un peu à contre-cœur, hein, Maxime, mais
2: on l'utilise, allez.
0: Est-ce que c'est Patrick Fiori? Est-ce que c'est Gims? Ou est-ce que c'est Michel Sardou qui chante cette chanson?
2: Je dirais Michel Sardou.
0: Exactement, Maxime, vous voyez. Pas de panique.
2: Cool, okay.
0: Joker très utile, sorti en 1978. Deuxième question, vous avez 1 point.
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0: Quelle foire ouvre ses portes ce vendredi en Moselle, Maxime?
2: Quelle foire ouvre en Moselle? La foire au vin?
0: Non, malheureusement, non. C'est la FIM pour laquelle vous avez gagné aussi vos 4 entrées. Là, en jouant rien qu'avec nous. Malheureusement, c'est pour ça que j'en ai pas parlé avant, parce que ça donnait un petit peu trop d'indices. Mais bon, c'est pas grave. Il reste évidemment une petite solution, une question pour vous aider.
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0: Et elle est pas simple, cette dernière question, Maxime. Quelle est la capitale officielle de l'Australie?
2: Sydney?
0: Non, malheureusement, non. Mais c'était un peu une question piège, Maxime. Je suis désolée. C'était Canberra.
2: Non.
0: C'est ni Melbourne, ni Sydney. Effectivement, Canberra a été choisi pour faire une sorte de compromis entre les deux. Bah, je suis désolée, Maxime, en tout cas. Désolée. Vous avez quand même vos 4 entrées pour la FIM, histoire d'avoir un petit lot de consolation, quand même.
2: Ok.
0: Et je suis désolée. Hein, vraiment, merci beaucoup d'avoir été avec nous et puis pour votre bonne humeur. Et un gros bisou à la maman et à Raphaël.
2: Pas de souci, merci beaucoup.
0: Merci, au revoir Maxime.
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0: Allez, vous aussi, vous nous appelez, vous tentez votre chance pour être sélectionné pour ce tirage au sort avec cette carte cadeau de 200 €. Et évidemment, pour gagner vos 4 places, vos 4 entrées pour la film, nous, on se détend avec une star bien détente. Justement, Bruno Mars, On My Soul. On en profite, histoire de décompresser avant de jouer sur votre radio, ici Lorraine.

0: On My Soul de Bruno Mars sur votre radio. 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
0: Le jeu commence seulement, il reste encore de la place pour venir jouer avec nous et pour ce tirage au sort, alors ne tardez pas à nous appeler, hein, 03 87 52 13 13, pendant ce tube de Mylène Farmer par exemple. Plus grandir, c'est avec Ici Lorraine.

0: De Mylène Farmer, c'est avec Ici Lorraine.
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0: Deuxième candidate de mardi, c'est Evelyne. Bonjour Evelyne.
2: Bonjour Anaïs.
0: Alors, qu'est-ce que vous avez prévu aujourd'hui? Vous avez prévu de vous balader un petit peu sous ce beau soleil?
2: Ah, ben, le matin, petite course. Là, je prépare le repas, j'ai des invités. L'après-midi, petite promenade.
0: Oh, ben, tranquillement, vous préparez quoi à manger pour vos invités?
2: Alors, boulettes, sauce tomate, coquillettes.
0: Coquillettes avec les boulettes sauce tomate? C'est rigolo.
2: Oui.
0: Ah, c'est pas
2: rigolo, mais tout le monde aime bien.
0: Ah bah j'imagine, vous invitez qui chez vous ce midi?
2: Alors là, mon frère, ma belle-sœur.
0: Ah oui, en famille, tranquillement.
2: En famille.
0: Bon, vous avez bien raison. Vous êtes à la retraite, Evelyne, en ce moment?
2: Oui.
0: Enfin, je dis en ce moment, ça dure normalement un petit peu la retraite.
2: Ah bah j'espère, portez pas la pointe.
0: Ah bah non. Je suis pas là pour ça, au contraire, non. Oui, bon, oui. Bah, c'est sympa, oui, vous avez bien raison, comme ça. Vous faites vos petites habitudes, vous avez un petit rituel, vous invitez souvent votre frère et votre belle-sœur?
2: Ah ben oui, moi j'aime bien recevoir, donc voilà.
0: Oui, on fait à manger pour tout le monde et tout le monde est content.
2: Ouais, c'est ça.
0: Et le midi, on va manger chez Evelyne et tout va bien.
2: Oui.
0: Bon, bah, c'est top, Evelyne. Alors, évidemment, il y a ces 200 euros de carte cadeau à gagner. J'imagine que vous savez déjà quoi en faire, peut-être?
2: Ah ben, pour mes prochaines petites vacances.
0: Ah bah oui, pourquoi pas, histoire de défrayer un petit peu.
2: C'est ça.
0: Bon, Evelyne, on va jouer au grand quiz ensemble. Il y a évidemment trois questions. Ouais.
2: Oui. Là, je suis un peu stressée parce que je connaissais les trois questions précédentes.
0: Ah.
2: Et la dernière fois, quand c'était à mon tour de jouer, ben, je n'ai pas réussi.
0: Ah, mais ça arrive. Vous inquiétez pas, Evelyne, de toute façon. Effectivement, vous pouvez rejouer semaine après semaine. Ça, c'est pas un souci.
2: Oui.
0: Et regardez, Maxime n'a pas réussi. Peut-être que vous réussirez. Je pense que c'est faisable. En tout cas, les questions, je les ai sous le nez. Ça peut être faisable. Évidemment, il vous suffit de bonnes réponses et vous avez le petit joker en plus pour vous aider. On ne se précipite pas, on est tranquille et on joue ensemble. On est prête?
2: Oui, je suis prête.
0: Allez, on y va.
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0: Quel artisan ferronnier a façonné les célèbres grilles en fer forgé de la place Stanislas à Nancy?
2: Alors là, je prends le joker.
0: Alors, est-ce que c'est Richard Mick, est-ce que c'est Gustave Eiffel ou est-ce que c'est Jean Lamour qui a façonné ces grilles en fer forgé?
2: Alors là, au pif, Jean Lamour.
0: Mais exactement, vous voyez? Pas besoin de stress finalement, l'instinct vous le dit, Evelyne. C'est de style rococo, ces célèbres grilles.
2: Tiens, déjà un point.
0: Voilà, vous avez un point. Il vous reste deux questions, plus de joker, mais ça devrait bien se passer.
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0: Quelle est la montagne la plus haute du monde, Evelyne?
2: Je dirais l'Everest.
0: Bien sûr, l'Everest. Vous voyez? Pas de quoi paniquer.
2: Magnifique.
0: Tout en détente, tout va bien. Alors, ça cumule à plus
2: cool
0: de...
2: Cool les zènes, voilà.
0: Bon, pour info, Evelyne, l'Everest culmine, à 8800 mètres de haut, à plus de 8800 mètres. Il est situé dans l'Himalaya. Tout va bien, effectivement. Pas besoin de stress. Tout est bon. On peut continuer le repas tranquillement et faire cuire les boulettes sans aucun stress. Vous êtes qualifiée pour ce tirage au sort.
2: D'accord. Merci.
0: Merci à vous. N'oubliez pas vos quatre entrées pour la film, évidemment, à récupérer avec l'accueil d'Ici Lorraine. Bonne journée, Evelyne.
2: D'accord, merci. Au revoir.
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0: Allez, petit tour sur la route avant de rejouer au grand quiz. Juste après Kids, Stand on the World. C'est évidemment sur votre radio Ici Lorraine.

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0: Petit tour sur la route à 11h35, tout se passe plutôt bien, ça s'est résolu. Hein, ce bouchon sur la 31 entre Feilly et Léménil, sens Metz vers Nancy. Évidemment, tout va bien du coup, hein, autour, pas de gros problèmes. Des petits travaux sur la 4, sur la 30, au niveau de Ucange et Famec, mais rien de très important. Évidemment, si vous voyez quoi que ce soit, vous êtes nos yeux sur la route, alors n'hésitez pas à nous appeler au 03 87 52 13 13.
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0: Le grand quiz revient après la symphonie des éclairs de Zao de Sagazan sur votre radio.

0: des éclairs.
1: La symphonie des éclairs de Zao de Sagazan sur votre radio Ici Lorraine.
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1: De retour au jeu avec Kader cette fois. Bonjour Kader.
3: Salut Anaïs, bonjour.
1: Vous allez bien ?
3: Moi, nous allons toujours aussi bien, nous allons très bien, merci vous-même.
1: Ah oh bah très très bien, vous avez passé...
3: C'est magnifique.
1: Vous avez passé une bonne matinée, Kader ?
3: Ah, avec ce beau soleil, ce ciel bleu azuré, on peut passer une très bonne matinée et une excellente journée.
1: Oh bah vous parlez très bien, en tout cas ce beau ciel azuré, c'est très joliment dit.
3: Oui, d'autant plus en votre compagnie.
1: Oh, bah c'est gentil ça, Kader. Bah, moi, je suis très heureuse d'être avec vous aussi. En tout cas, évidemment, vous jouez pour cette carte cadeau de 200 euros, ce tirage au sort. Est-ce que vous savez ce que vous allez vous acheter avec ?
3: Écoutez, de la sape.
1: De la quoi, pardon ?
3: Des vêtements, des fringues.
1: Ah, de la sape.
3: Je suis un fou des fringues, j'ai des fringues. J'adore me fringuer, alors...
1: Ah oui, vous avez...
3: Une fois que tout est réglé, je n'achète que des fringues.
1: Ah ben écoutez, ça pourra vous refaire une deuxième garde-robe avec ces 200 euros, pourquoi pas, ça peut être sympa. Évidemment, alors, on va jouer ensemble, Kader, je vous rappelle évidemment ce principe. Il y a 3 questions, 2 bonnes réponses vous suffisent pour être qualifié pour cette carte cadeau de 200 euros, ce tirage au sort. Et vous avez un petit joker pour vous aider, et je vous l'annonce tout de suite. Et évidemment, vous avez déjà gagné vos 4 entrées pour aller à la FIM qui commence ce vendredi déjà.
3: Mais que demande le peuple à part du pain et des œufs?
1: Exact, à part du pain et des œufs. Et pourquoi pas? Effectivement. Bon, Kader, j'adore vos expressions. Donc, on va commencer parce que je sens que sinon, on va tout déborder. On va avoir trop d'informations et vous allez répondre à mes questions avant que je vous les pose.
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1: Question locale pour commencer. Quel grand mathématicien, physicien et philosophe des sciences, pionnier de la théorie du chaos, est né à Nancy en 1854 et a même une école à son nom à Nancy.
3: Le joker, tellement des physiciens, des philosophes, des astros, etc. Le joker.
1: Alors, est-ce que c'est Émile Borel? Est-ce que c'est Henri Poincaré? Ou est-ce que c'est Pythagore? Ce physicien très connu.
3: Je dirais Poincaré.
1: Exactement, Henri Poincaré, Poincaré. Effectivement. Poincaré. Il est même cousin du président Raymond Poincaré, qui lui a une autre école, un lycée même plus particulièrement, à son nom, à Bar-le-Duc. Voilà pour l'info.
3: Avocat sa profession.
1: Exactement. Bon, deuxième question, en tout cas vous avez déjà un point, Kader, tout se passe bien.
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1: Quelle chanteuse a sorti ce tube, Bad Romance? Chanteuse très très connue, Kader. Est-ce que vous connaissez son nom?
3: Je crois que c'est Shakira, non?
1: Malheureusement, non.
3: C'est pas ma culture.
1: C'est pas grave. Il vous reste de toute façon une question. C'était Lady Gaga qui a sorti cette chanson en 2009.
3: Je connais pas.
1: Il vous reste une chance, Kader, pour vous qualifier.
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1: Quel célèbre sculpteur français a réalisé la célèbre statue Le Penseur, Kader?
3: Rodin, évidemment.
1: Exactement, Auguste Rodin, même Kader. Évidemment, ça a été un grand sculpteur de la deuxième moitié du 19e siècle. Auguste Rodin, félicitations, vous êtes qualifié pour le tirage au sort, évidemment, de cette carte cadeau. Félicitations, Kader.
3: Voilà, dites-moi, moi, je veux souhaiter, je voudrais dire que le bonheur puisse sourire au petit Raphaël, le gamin, le bébé de Maxime. Que du bonheur, à vivre maintenant.
1: De notre premier candidat du jour, exactement, oui, des gros bisous encore à Raphaël, le bébé de Maxime qui a 5 jours. Merci beaucoup, Kader, bonne journée, au revoir.
3: Au revoir, merci.
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1: Allez, dernière chance pour vous de participer aujourd'hui au grand quiz et être sélectionné pour ce tirage au sort avec cette carte cadeau de 200 euros offerte par Ici Lorraine. Évidemment, vous avez vos entrées pour la FIM. Ces 4 entrées qui vous attendent si vous participez avec nous dans quelques minutes.
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0: Bonjour,
4: Nicolas Bille.
0: Je suis très heureux de vous retrouver tout à l'heure à partir de 17h sur Ici Lorraine avec des bons plans, de la bonne humeur, de la bonne musique évidemment pour vous raccompagner tranquillement du travail jusqu'à la maison. Avec en prime de belles découvertes, Vernis en Fest, ce sera Vernis ce week-end, ambiance médiévale au programme. Et puis on vous fera découvrir une toute nouvelle librairie du côté de Metz.
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1: 200 euros de carte cadeau, ça ne se refuse pas. Rien pour vous en tout cas. Ça se joue dans quelques minutes sur votre radio Ici Lorraine pendant que nous, on part faire un petit tour à New York. Avec toi ou avec téléphone, on ne sait pas.

0: New York avec toi de téléphone sur votre radio, ici Lorraine.
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0: Didier, notre dernier candidat du jour. Bonjour Didier.
2: Bonjour, comment ça va?
0: Bah ça va très bien, et vous?
2: Très bien, merci, je suis content d'être à l'antenne.
0: Ah bah nous ça nous fait très plaisir aussi Didier, effectivement. Vous êtes en train de faire à manger peut-être à cette heure-ci, 11h47?
2: Oui, je prépare un repas pour les amis.
0: Ah, vous aussi vous recevez, Didier, vous recevez qui?
2: Alors c'est un ami de longue date avec une de mes filles et puis son ami.
0: Oh, bah c'est sympa ça, un petit repas entre famille et amis.
2: Oui.
0: C'est toujours sympathique. Vous préparez quoi pour ce bon repas?
2: Des frites.
0: Ah, des frites faites maison.
2: Oui, c'est ça. Et avec des saucisses.
0: Oh, des votre petite saucisse frites, oui, c'est sympa ça. Vous les faites en deux cuissons, vous?
2: J'ai une petite friteuse qui fonctionne très bien.
0: Ouais.
2: Voilà, donc j'ai mis de l'huile de tournesol.
0: Et puis on les cuit en deux fois du coup?
2: Ah oh oui,
0: bien sûr.
2: Qu'elle soit réussie, oui.
0: Vous êtes le spécialiste des frites dans la famille, j'ai l'impression, Didier.
2: Bah, c'est mon voisin qui m'a provoqué, donc maintenant je fais des frites.
0: Il vous a provoqué, comment ça?
2: Oui, je lui ai demandé, que veux-tu manger, Patrice? Il m'a dit des frites.
0: Des frites. Des frites, des frites, ouais. Des frites. Bon bah, il y aura des frites en tout cas. Et pourquoi pas avec ces 200 euros se racheter une autre friteuse, pourquoi pas Didier?
2: Peut-être plus grosse, oui.
0: Bon, enfin pour tout le quartier cette fois, pas que pour le voisin.
2: Oui, exactement.
0: Bon, en tout cas, on est avec vous évidemment pour jouer au grand quiz. Il y a ces fameuses 3 questions, 2 bonnes réponses vous suffisent pour vous qualifier. Et il y a un petit joker évidemment pour vous aider. Est-ce que vous êtes prêt?
2: Je suis prêt, merci.
0: Allons-y.
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0: Alors, en plus des lardons, de la crème fraîche et des croutons, que retrouve-t-on en plus dans la salade vosgienne? On parlait cuisine, on est dedans.
2: Alors, c'est du pain grillé.
0: Ah, il y a déjà les croutons. Je vous laisse une deuxième chance. Il y a des lardons, de la crème fraîche et des croutons dans cette salade vosgienne. Qu'est-ce qu'il manque à la recette?
2: La salade.
0: Ah non, malheureusement non. C'est de la pomme de terre qu'il manque dans cette salade vosgienne. Bon, c'est pas grave, peut-être qu'un petit joker aurait pu vous aider à ce moment-là.
2: Oui.
0: C'est pas grave, on est bien, on parlait de frites, on est parti salade. Pas très diète cette salade-là, mais on a encore 2 chances pour se qualifier. Et toujours un joker.
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0: Quelle marionnette voit son nez à s'allonger quand elle ment, Didier?
2: Pinocchio.
0: Évidemment, Pinocchio. Créé en 1881 par Carlo Collodi et bien sûr créé par Geppetto. D'après la légende, 1 point, encore un joker. 3e question.
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0: Quelle chanteuse a sorti ce tube, La Grenade? Et qui chante ce tube, La Grenade? Il vous reste votre joker au cas où.
2: Joker parce que je confonds.
0: Ah, alors est-ce que c'est Clara Luciani? Est-ce que c'est Juliette Armanet? Ou est-ce que c'est Dorothée qui a sorti ce tube en 2018?
2: C'est Armani.
0: Ah non, alors c'est un mélange entre Luciani et Armanet, c'est ça?
2: Oui, c'est la grande.
0: Est-ce que c'est Luciani, est-ce que c'est Armanet?
2: C'est pas Armanet, non.
0: Je ne sais pas, je vous pose la question.
2: Non, c'est la grande chanteuse du Luciani.
0: Luciani?
2: Clara.
0: C'est ça, exactement. Bon, je vous ai donné une petite chance parce que vous avez fait un petit mélange. Mais on est bon, Didier, on est qualifié en tout cas pour cette carte cadeau de 200 euros. Merci beaucoup, merci pour tout.
2: Merci
0: et
2: beaucoup,
0: puis, bonne frite ce midi, Didier.
2: Merci, c'est très gentil, merci.
0: Et n'oubliez pas vos 4 entrées pour la film, quand même. Ça serait dommage, en repartant.
2: Super, merci beaucoup.
0: Au revoir, Didier.
2: Au revoir, bonne journée.
0: Voilà, merci beaucoup Didier, bonne journée à vous et merci à Lucas pour ce petit extrait des tuches évidemment. Allez-vous, si vous n'avez pas pu tenter votre chance et participer au grand quiz aujourd'hui, n'hésitez pas à rejouer demain de 11h à midi. On sera là et on sera toujours avec les mêmes cadeaux, hein. Les places pour la film et ces 200 euros de cartes cadeaux, d'où notre chance ici, c'est évidemment de chanter sur ce tube de Sheila et Beat Evolution Spacer avec ici Lorraine.

0: concert de Sheila et Beat Evolution avec ici Lorraine. Dans quelques minutes, nous, on va retrouver les infos locales avec Thomas, Jean-Georges, la météo. Et vous allez retrouver, évidemment, de midi à 13h, et Nora Malagré, toute sa bande, dans On voudra bien ça.
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0: Notre préférence à nous avec Ici Lorraine, c'est Julien Clerc, évidemment.

0: Sinclair, ma préférence sur votre radio. Ici Lorraine.
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0: Ici Lorraine, il est midi, bon appétit à vous. Le retour des infos avec Thomas Jean-Georges. Bonjour Thomas.
2: Bonjour.
0: Près de 40 ans après le double meurtre de Montigny-les-Metz, l'ombre de Francis Holm.
3: C'est le titre de ce nouveau podcast de la série Crimes et témoignages de votre radio locale. Il est en ligne depuis ce matin sur SI.fr. Le 28 septembre 1986, Cyril Bénin et Alexandre Bécriche étaient tués à coups de pierre par celui que la presse a surnommé un peu plus tard le routard du crime, Francis Holm. Une affaire hors norme avec 6 procès d'assises et cette erreur judiciaire dont a été victime Patrick Dils, un dossier qui a notamment marqué la carrière de Jean-Marie Benet. Il a été l'avocat général.

0: décision de la Cour de cassation.
1: Mais elle a dû entendre.
2: Le double meurtre de Montigny-lès-Metz, l'ombre de Francis Holm, un podcast signé Rachel Noël à retrouver sur ici.fr.
3: Le corps d'une femme de 67 ans a été retrouvé hier dans un verger à Ars-sur-Moselle.
2: Et d'après les premiers éléments de l'enquête, il s'agirait du corps d'une habitante de la commune portée disparue depuis le 28 juin dernier. Les papiers d'identité retrouvés sur elle et les vêtements qu'elle portait correspondent à son signalement. Le parquet de Metz indique qu'une expertise ADN est en cours. Une autopsie sera également réalisé afin de déterminer les causes du décès. Des murs qui tremblent ce matin dans le secteur d'Amnéville. On en sait un peu plus sur cette explosion qui est survenue dans la cité thermale vers 8h. Un incident lié à un camion GPL, Mathis Fabien.
4: C'est le réservoir de ce camion qui ne roulait pas, il était en démolition, qui a explosé. Selon nos informations, ce camion n'avait pas été dégazé. Vous savez, dans les camions citernes, même quand ils sont vides, il peut y avoir des gaz encore en suspension, des gaz inflammables. Il faut donc le dégazer. Action qui consiste à purger et ventiler la citerne pour chasser les gaz résiduels avant toute manipulation. Visiblement, cette étape n'avait pas été faite sur ce camion, ce qui a déclenché cette explosion. Une explosion puissante. Plusieurs auditeurs nous ont appelés en expliquant que les murs de leur habitation avaient tremblé. Au final, plus de peur que de mal, il n'y a pas de dégâts ni de victimes.
2: Mathis Fabien pour Ici Lorraine. Un spectaculaire accident de la route cette nuit sur une départementale entre Châtel-Saint-Germain et Amonvillé. Vers 2h30, un homme a perdu le contrôle de sa voiture dans la vallée de Montvaux et son véhicule a fini 30 mètres en contrebas. Le trentenaire a dû être désincarcéré et il a été transporté dans un état grave à l'hôpital de Mercy. De nouvelles aides pour les Français les plus touchés par la hausse du prix des carburants vont être annoncées en fin d'après-midi par le gouvernement. Par ailleurs, le Premier ministre va proposer aux parlementaires d'inscrire dans le prochain budget une règle d'or qui prévoit de restituer aux Français les éventuels surplus de TVA générés par la flambée des tarifs de l'essence et du gazole. De son côté, Emmanuel Macron demande à la Commission européenne des mesures pour renforcer les capacités d'importation et de production de carburant, alors que de plus en plus de stations sont à sec. On en reparle tout à l'heure dans le journal de nos régions à 13h. Enfin, cette dernière minute concernant la venue du pape à Metz ce lundi 28 septembre. Eh bien, selon l'Élysée, les dirigeants des 26 autres pays de l'Union européenne ont été invités au discours du pape sur l'Europe à Metz. Emmanuel Macron qui n'assistera pas à la messe organisée à la cathédrale Saint-Étienne.
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2: Et un beau ciel bleu sur Metz à midi et 4 minutes.
3: Exactement, et qui va perdurer dans l'après-midi. Effectivement, des températures qui augmentent d'ailleurs un petit peu par rapport à hier. 21 à Metz, 21 à Saint-Avold-et-Même, 22 à Sarrebourg. Ce soir, plein d'étoiles dans le ciel. Évidemment, pas de nuages pour nous embêter. Et des températures un petit peu plus fraîches avec 16 à Thionville et Metz et 14 à Château-Salins qui vont évidemment nous transporter vers une nuit très étoilée et fraîche en Lorraine. Maintenant, c'est Nora Malagré que vous retrouvez.
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7: Bonjour à tous, il est midi 5 sur votre radio Ici. Bienvenue dans votre nouveau rendez-vous. Je fais un immense coucou à tout le réseau, nos 44 merveilleuses locales partout en France de la radio Ici. Alors ici, ça tombe bien, on parle bon plan, vie quotidienne, arnaque à éviter, animaux, santé. Nous sommes là pour vous rendre service parce qu'on vous doit bien ça. Et c'est le titre de ce nouveau rendez-vous quotidien. Nous sommes ensemble jusqu'à 13h, je suis Enora Malagré et voici la joyeuse bande du jour qui m'accompagne. Aude Razo, Madame Antiernac, coucou ma Aude.
8: Bonjour tout le monde.
7: Valère Coréard et ses bons plans conso. Bonjour Valère.
9: Salut Nora, bonjour à toutes et tous.
7: Ah, le retour de Pierre Fabin, notre vétérinaire, il m'avait tant manqué. Ça va Pierre?
10: Oui, bonjour Nora, bonjour à tous.
7: Et Elsa Wolinski, le rayon de soleil de toute la radio, de tout Radio France. Bonjour Elsa.
11: Bonjour, bonjour à tous.
7: Alors aujourd'hui, c'est très sérieux, on va vous dire comment alléger votre facture de téléphone, la box Wi-Fi et tutti quanti. Vous avez des questions, appelez-nous, laissez-nous un vocal au 0810 055 056. Nous sommes là pour vous. Et puis, laissez-nous aussi des messages vocaux sur ce même numéro, comme l'a fait aujourd'hui Virginie.
12: Bonjour Enora, c'est

0: Virginie de Nantes, je ne comprends pas, je reçois toujours des appels, je ne connais pas ces numéros, j'hésite, est-ce que je dois répondre ?
1: Oula, ça sent la chronique pour Aude Razzo, ça.
2: Décrocher, ne pas décrocher, telle est la question. C'est ça la question de Virginie.
1: Elle est poète.
2: Je conseille de ne pas décrocher, je vais vous dire pourquoi.
1: On y répond dans une trentaine de minutes et puis le meilleur pour la fin, tout au long de l'année, je booste votre pouvoir d'achat. 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Je suis au pied du sapin. Je suis impatiente parce que j'ai l'impression de me faire moi-même un peu avoir, chers amis auditrices, auditeurs, sur ma facture de téléphone. Entre autres, on va parler de tout ça avec vous, cher Valère Coréard.
3: Alors, se faire avoir, pas au sens strict, mais se faire avoir quand même un peu, parce que quand on fait jouer la concurrence sur la facture de téléphone, bien souvent on se dit, bah mince, alors j'ai payé tout ça si longtemps, alors que j'aurais pu faire autrement. Ce qu'il faut savoir pour commencer, c'est que la consommation moyenne d'une Française ou d'un Français en data, vous savez, c'est-à-dire les gigaoctets qu'on utilise pour naviguer sur Internet, c'est 15 gigaoctets de données mobiles par mois. Okay. En moyenne, je dis bien.
1: Ça, c'est ce dont on a besoin.
3: Ouais, c'est entre 15 et 18. Ça, c'est ce qu'on utilise en moyenne. Évidemment, ça dépend des usages. Pourquoi je vous parle de ça? Parce que souvent, ça détermine le prix de la facture mensuelle.
1: Okay. Okay,
3: bien souvent, vous avez un forfait 100, voire 200 gigaoctets.
1: Ouais.
3: Vous voyez déjà de quoi on est en train de parler.
1: Ouais.
3: D'un service qui coûte cher, c'est d'ailleurs souvent ce qui coûte le plus cher après l'accès au réseau, et en fait, on ne l'utilise pas. Donc, la première chose que je vous conseille de faire pour faire baisser la note éventuellement, c'est de vérifier votre consommation réelle dans l'application de votre opérateur, combien vous utilisez de data.
1: On appelle les gens, on leur demande combien je consomme.
3: Regardez dans l'application, vous avez un compte,
1: d'accord,
3: une application de, je sais pas, vous savez, chez Orange, je ne sais qui,
1: importe,
3: exactement.
1: Ouais.
3: Vous allez dans l'application, vous suivez votre consommation et vous voyez vraiment combien vous consommez. Ça va vous permettre de calibrer. Pourquoi je vous dis ça? Parce qu'aujourd'hui, un forfait en moyenne téléphonique au bon prix, c'est 15 euros.
2: Ah mais non, c'est pas possible. Moi, je paye 33 jours.
1: On va faire un tour de table. Aude, 33. Pierre Fabin.
4: Je crois que je suis à 55.
1: Oui, on est dans la même équipe. Donc nous, déjà, équipe, on se fait avoir.
4: Changer,
1: Elsa Wolinski.
5: Non, moi, c'est vers 100 euros.
1: Mais vous avez vos filles.
5: Et moi, j'ai découvert qu'effectivement, c'était moi qui payais, pas mon ex-mari, les factures des enfants.
1: Voilà. Bisous, l'ex-mari. Valère, vous payez combien?
3: Eh bien, je paye 16 euros.
1: Oh, bah oui, forcément.
5: Oh,
1: et c'est bien pour ça qu'on a su vos conseils. Combien vous payez, chers amis auditrices, auditeurs, si vous avez besoin de conseils? 0810 055 056. On est là pour ça. Valère répond à toutes vos questions.
3: Alors, regardez rapidement pour savoir si vous payez le juste prix. D'abord, les services que vous avez. Est-ce que vous avez de la 5G ou de la 4G? Ça ne sert à rien d'avoir de la 5G si vous n'utilisez pas beaucoup de données. Justement, la 4G suffit largement.
1: Base, voilà.
3: Ça, c'est la première chose. Ensuite, regardez un peu les options payantes. Peut-être que vous en avez l'accès à tel ou tel service qui vous sert à rien. Donc, décortiquez un peu votre facture et à partir de là, on fait jouer la concurrence. Moi, je vous conseille un comparateur qui est très bien. C'est le comparateur de l'UFC Que Choisir. C'est sur quechoisir.org. Vous tapez comparateur forfait mobile Que Choisir sur votre moteur de recherche. Et là, vous avez vraiment toutes les offres. Vous comparez et vous pouvez éventuellement changer à condition de ne plus être engagé. Et ça, c'est important. Si vous changez d'opérateur, essayez de ne pas vous engager 12 mois parce que vous resterez libre et vous pourrez bénéficier des opportunités de la concurrence.
1: On a déjà une auditrice qui vient de nous appeler là au 0810 055 056. On la prend tout de suite. Elle s'appelle Sandrine. Bonjour Sandrine, bienvenue.
6: Et bonjour à tous.
1: Bonjour chère Sandrine, vous habitez où?
6: Ah, j'habite dans le 64.
1: Très bien. Eh ben, on embrasse très fort ici Gascogne, hein. C'est par ce canal que vous nous écoutez, j'imagine.
6: Voilà, tout à fait.
1: On les embrasse très chaleureusement. Alors, dites-nous tout, chère Sandrine.
6: Alors, moi, je suis d'accord avec ce monsieur-là.
1: Valère.
6: On peut trouver des, voilà, Valère. On peut trouver des forfaits à 15 euros, certes. Mais aujourd'hui, il faut compter, si vous voulez avoir une formule confort, l'assurance. Ouais. Il faut compter le fait que vous achetez un téléphone. Donc, maintenant, c'est à crédit. Parce qu'un téléphone, maintenant, c'est 1000 euros pour...
1: Hein. Oula.
6: Donc, oui, non, mais il y en a des... Ah, ben, comptez bien.
1: Mais attendez, il est en or massif. Attendez, Sandrine, parce que je vois Valère,
6: gros,
1: Valère va vous répondre.
6: À 8 euros par mois.
3: Alors, Sandrine, juste une chose. Achetez le téléphone par votre abonnement. Je le déconseille parce que vous allez le payer bien plus cher que ce qu'il coûte réellement.
1: Voilà.
3: La meilleure chose, si on est serré au niveau du prix, mais qu'on veut un téléphone, un smartphone correct, c'est de passer sur du reconditionné et de payer en plusieurs fois sans frais. Attention, faut pas se surendetter avec les plusieurs fois sans frais, hein, c'est quand même de l'emprunt. Mais le meilleur rapport qualité-prix, c'est le reconditionné par rapport au prix neuf et surtout quand on le paye dans l'abonnement. Et puis, vous avez parlé d'assurance. Là aussi, attention aux assurances. Parfois, on les a déjà, les assurances pour le téléphone, dans l'assurance habitation notamment, dans l'assurance de la carte bancaire. Donc, vérifiez quand même bien avant de vous engager.
1: Sandrine, vous êtes chez qui ?
6: Alors, moi, je suis chez SFR pour l'instant.
1: D'accord.
6: Je dis bien pour l'instant.
1: Ah, pourquoi ? Parce que vous sentez qu'il faut changer de crèmerie ?
6: Ben, ça va, c'est racheté donc en 2027-28. Donc, le problème, c'est qu'ils vont être partagés chez les trois opérateurs principaux. Et on va pas savoir pour l'instant à quelle sauce on va être mangé.
1: Alors, c'est vrai, Valère Coréard, ils vont devenir quoi, les clients SFR?
3: C'est pas encore hyper clair, mais ça peut-être que Aude pourra en dire un mot.
2: Oui, en fait, effectivement, SFR racheté par Bouygues, Free et Orange. Alors, que vont devenir les clients SFR comme vous? Pour l'instant, on sait pas. Déjà, il faut que le rachat soit bien acté. Il y a encore des étapes à franchir. Je vais pas rentrer dans le détail, c'est un peu compliqué. Et ensuite, les clients SFR, normalement, sont répartis entre Bouygues, Free et Orange, mais à l'heure actuelle, on ne sait pas.
1: Valère.
3: Oui, Sandrine, un petit mot concernant, si j'ai bien compris, vous avez une offre famille, c'est ça? Enfin, il y a plusieurs choses sur votre offre, c'est un forfait global?
6: Alors, à l'époque, j'avais 5 enfants.
3: Bon.
6: Ça y est, ils payent eux-mêmes leur forfait.
1: Enfin!
6: Enfin, alléluia! Mais aujourd'hui, il me reste donc mon adolescente de 15 ans.
1: D'accord.
6: Donc, il est vrai que c'est, moi je veux une certaine marque très... qui est un fruit qui revient quand même assez cher pour mon budget. Donc, ce que je fais, j'essaie de lui acheter l'autre marque quand il y a des promotions dans un magasin. Et comme ça, je l'achète content.
3: Alors, juste pour vous répondre rapidement, sur la marque, encore une fois, le reconditionné, c'est vraiment le meilleur rapport qualité-prix,
1: ah oui,
3: puis c'est beaucoup
1: sûr.
3: Plus écologique. Et d'autre part, sur les offres groupées, moi je suis assez sceptique, il vaut mieux faire jouer la concurrence, ça prend un peu de temps, mais sur chaque besoin. Parce qu'en fait, le bon forfait, c'est celui qui répond à vos besoins réels, d'accord. Et on n'en a pas toujours les mêmes.
1: On continue de parler téléphonie, comment réduire la facture, box wifi, tout ça, juste après... Tout ça, n'importe quoi, moi, pardon. Oh, on est en famille, c'est pas grave. Juste après Suzanne Vega. Oh, j'adore ces titres. Luca, sur votre radio ici, on est ensemble jusqu'à 13h.

0: Suzanne Vega, Luca, dans On vous voit bien ça, sur votre radio ici.
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0: On est ensemble, je viens de le dire, jusqu'à 13h. C'est votre nouveau rendez-vous quotidien. Si vous avez aussi des conseils à nous prodiguer, à nous, entre vous, hein, on est vraiment une nouvelle communauté. On vous doit bien ça. Ça se passe au 810 055 056. On se rend service les uns les autres. Franchement, cette année, c'est pas du luxe. On parlait de comment réduire la facture de téléphone, wifi, etc. On va continuer à dérouler tout ça ensemble. Il y a énormément d'appels au 0810 055 056. On accueille Bernard. Bonjour Bernard.
3: Bonjour.
0: Comment ça va Bernard?
3: Ça va très bien.
0: Ah bah vous avez une bonne voix en tout cas. Et vous nous appelez de Issy Limousin, me semble-t-il, c'est ça?
3: Tout à fait, oui.
0: On leur fait un gros bisou. Alors, combien vous payez, vous Bernard, votre forfait de téléphone?
3: Moi, je paye 5,50, appel et SMS illimités.
0: Mais c'est vachement
4: mais
0: chouette,
4: dis donc,
0: ça.
4: Dis donc, Bernard, pareil,
0: c'est vous qui nous donnez les bons plans, là. C'est super. Vous êtes chez qui, Bernard?
3: Soche, celui qui fait la pub, vous savez, Soche.
0: Bon, ben, on est sur la plus grande mignonnerie du midi. Alors, effectivement, on retient bien la pub et j'ai bien envie d'aller chez Soche. Moi aussi, je vais passer chez Soche.
5: Alors,
0: j'arrive pas à le dire.
5: Non, mais c'est très bien, Bernard, parce que vous avez pris un forfait qui doit correspondre à vos besoins, sans doute très peu de navigation sur Internet, les SMS et les appels illimités, ça marche très bien. Il y a aussi Prixtel, pour pas les citer, qui sont dans la même veine, hein, avec des tout petits forfaits. Là, je vois que Amélie nous a laissé un message à ce sujet. Ça, c'est très bien quand on n'a pas besoin de beaucoup naviguer. Il ne faut pas hésiter à aller sur des offres hyper compétitives. 5-6 euros par mois, c'est imbattable.
0: C'est ça, Bernard? C'est parce que vous n'allez pas trop sur Internet et tout ça?
3: Si, je vais sur Internet. Dès que j'ai besoin de quelque chose, j'y vais. Je n'ai pas de problème. Après, c'est vrai que je ne travaille pas sur Internet. Ouais. Et j'ai une box chez les mêmes et qui me coûte 20 euros.
0: Mais c'est super. Ouais. Franchement, bah, hey, j'ai envie de vous remercier pour ce bon plan, Bernard.
3: Mais sans la télé, parce qu'il faut garder nos bons vieux râteaux, hein, ça marche très bien. Vous avez 20 000 chaînes qui ne servent à rien.
0: Ah ça, c'est pas moi qui vais vous dire le contraire. On pourrait même les citer, mais on ne le fera pas. Merci beaucoup Bernard pour le bon plan. On vous embrasse très fort, cher Bernard.
3: Merci, bonne journée. Au revoir.
0: Bonne journée. On va aussi prendre, parce qu'il y a beaucoup d'appels, on va en prendre un maximum. On va prendre Christophe, hein, qui nous appelle de l'Essonne. Coucou Christophe.
6: Coucou Elora, bonjour l'équipe.
0: Bonjour. Ça va Christophe?
6: Oui, ça va et vous?
0: Oui.
6: Je suis en fait tellement content de t'entendre parce que plus jeune, donc ça nous rajeunit pas, pardon, mais j'étais fan de toi.
0: Ah. Donc voilà. Je viens de me prendre un petit coup de pelle, Christophe, grâce à vous.
6: Désolé.
0: Vous savez quoi, ça arrive même au meilleur. Et ben, je suis vraiment très, très heureuse qu'on se retrouve du coup à l'antenne, cher Christophe. Alors, vous payez combien, vous? Dites-nous tout.
6: Alors, moi, c'est pas le mobile, c'est la box.
0: Ah, on va en parler après avec Valère Correa, bien sûr. Dites-nous alors, combien? Ouais.
6: Alors, moi, je payais 77 euros.
0: Oula!
6: Par mois, ouais. Sauf que je pense que c'était la grosse arnaque parce qu'en fait le prix de base c'était 29,90 €. J'avais juste pris une chaîne de sport,
0: ouais.
6: Donc qui coûte allez en gros 19 €, donc allez 30 € plus en fait 19 €, ça peut pas faire 77 €.
0: Mm-hmm.
6: En plus ils nous ont dit vous allez voir que en fait sur la en fait wifi nous sommes les meilleurs alors que c'est en fait totalement faux.
0: Ouais.
6: Donc voilà.
5: C'est classique. Bah, c'est que vous deviez avoir des options et tout un tas de choses que vous n'avez pas surveillées. Alors, il y a quand même une chose à retenir, que ce soit pour la téléphonie ou le Wi-Fi, c'est que la fidélité ne paye pas. Il faut regarder régulièrement, au moins une fois par an.
0: C'est pas comme en amour.
5: Je sais pas si ça paye en amour, mais en tout cas, pour le Wi-Fi et le téléphone, c'est moins glam, mais ça ne paye pas.
0: D'accord, ok. Merci beaucoup, en tout cas, Christophe. Je vous embrasse très fort.
6: Merci, mais je voulais juste vous dire en fait, c'est la base, ils devaient me faire une promo parce que moi j'étais client aussi avec le mobile free, mais bon, ouais. Apparemment je me suis bien fait avoir.
0: Ah, il aurait dû avoir la promo ou pas?
5: Bah, ça peut arriver qu'on vous promette quelque chose, mais il faut se mettre un petit rappel dans ces cas-là. C'est pas forcément eux qui vont le mettre en place. Moi, quand on me promet quelque chose, je mets un rappel dans mon agenda dans 2-3 mois, et si je vois que ça tombe pas, je les rappelle.
0: Bon, faut changer de boutique alors, à mon avis. Hein.
5: Quand on n'est pas bien quelque part,
0: quand on n'est pas bien, on change de boutique.
5: C'est pour ça qu'on ne s'engage pas sur 12 mois. Si on peut l'éviter, c'est mieux.
0: Très bon conseil. Merci Valère Correa. Merci beaucoup Christophe. À tout bientôt alors, du coup.
6: Merci, avec plaisir, Nora.
0: Gros bisous. Gros bisous, pardon, c'est extrêmement familier. Je suis désolée. Un peu plus tard dans l'émission, on parlera chien d'assistance avec Pierre Fabin, notre vétérinaire. Et on parlera aussi de l'automne avec notre Elsa Wolinski. Vous allez voir, c'est à pas piquer des hannetons. Je fais de très vieilles expressions aujourd'hui. Voilà, c'est mardi, c'est comme ça. On écoute la gagnante de la Starac, elle s'appelle Marine et elle chante Tricheur sur votre radio ici.

0: Marine, tricheur sur votre radio ici, dans Vous Doit Bien Ça, on est ensemble jusqu'à 13h.
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0: Et il est midi 25, on vous a donné pas mal de bons plans pour réduire votre facture de téléphone. Et là, on va parler avec Valère Coréard de la Wi-Fi, des box Wi-Fi, hein, c'est ça Valère?
3: Oui, c'est ça. Alors,
0: parce
3: c'est
0: là aussi, il y a moyen de gratter un petit peu des sous et ça,
3: ouais,
0: on aime bien.
3: J'adore parce que je regarde les messages sur le WhatsApp,
0: ouais,
3: et ça se bat pour dire celui qui a le forfait le moins cher en téléphone. On a 1,99€ quand même.
0: Oui, non, non.
3: Si, si, si, il y en a deux. Ils sont
4: et là, on a du 3,80€ aussi avec Brigitte.
0: Ah, bon. Mais elle est chez qui Brigitte?
4: Chez Leclerc Mobile, nous dit-elle.
0: Oh là là, je vais. Mais merci, chers auditrices, chers auditeurs, parce que c'est ça qu'on aime dans cette émission. On partage ensemble les bons plans. 0810, 055, 056. Je vais tout de suite partir chez Leclerc, moi, juste après.
3: Pour le Wi-Fi, ce qui est important, c'est de voir ce qu'il y a dans votre facture déjà. Est-ce qu'il y a de la télé et vous vous en servez ou vous en servez pas? Est-ce qu'il y a des options? Est-ce qu'il y a un accès à Netflix et vous l'avez par ailleurs? Donc faites bien attention à ça. C'est la première chose. La deuxième chose, c'est que vous pouvez, comme je le disais pour la téléphonie, comparer tout simplement. Il y a un très bon comparateur sur l'UFC Que Choisir sur leur site internet pour voir celui qui vous convient le mieux. Ça, c'est aussi important. Alors, je sais qu'on a souvent peur de plus avoir de Wi-Fi, de plus avoir Internet à la maison, et donc on veut pas changer. En général, le nouvel opérateur non seulement résilie l'ancien, mais va aussi attendre que ce soit bien installé avec eux, donc le nouveau, pour enlever l'ancien. Donc, ce qui veut dire qu'il n'y a pas de rupture normalement de service. Et ça, c'est vraiment un sujet sur lequel ils font attention.
0: Ok, on a un vocal aussi, parce que vous pouvez aussi laisser des messages vocaux sur le 0810 055 056. Je vous le répète, c'est un WhatsApp, c'est gratuit. Et elle s'appelle Linda. On l'écoute.
5: J'ai simplement contacté mes deux opérateurs mobiles et internet, à savoir Bouygues et Orange, en leur expliquant que je trouvais que ma facturation avait trop évolué et que les montants aujourd'hui étaient trop chers. En l'espace de deux appels, je me suis vue proposer des offres réduites avec une véritable économie, donc voilà, cumulé 40€ par mois pour des offres similaires avec des produits similaires.
0: Ça, ça va faire plaisir à Valère.
3: Bah, ça,
0: c'est exactement ce qu'il
3: non,
0: faut
3: mais
0: faire
3: ça, c'est
0: en fait.
3: Là-bas, exactement.
0: Merci Linda.
3: 480€ d'économiser pour Linda, c'est
0: incroyable,
3: quand même pas mal.
0: C'est énorme.
3: En fait, vous pouvez tout simplement donner un coup de fil à votre opérateur, dire là je vois des offres de partout bien moins chères que celles que j'ai, et il est fort probable qu'il vous propose quelque chose de plus agressif. Mais attention, évitez encore une fois de vous engager sur 12 mois, ça c'est important, négociez ça, en tout cas discutez-le. Et puis un dernier point, parce que je vois qu'il y a un message intéressant là de Marie sur le WhatsApp, elle paye 15,99€ chez Orange pour son forfait box.
0: Ouais.
3: Pourquoi? Parce qu'il y a une opération coup de pouce pour les seniors à faible revenu. Et c'est bien de l'avoir rappelé, parce que j'avais oublié de le noter. Et donc allez voir sur Orange, en fonction de vos revenus, vous avez des opérations comme ça qui sont intéressantes.
0: Merci beaucoup Valère Coréard. Et alors, on va terminer quand même ce sujet avec Madame Audrazo, Madame anti-arnaque, parce qu'il y a aussi des arnaques.
4: Vous avez tous reçu un jour un appel, bonjour c'est Bouygues, bonjour c'est Orange, bonjour c'est Free, j'ai une super offre pour vous qui sera bien meilleure que celle que vous avez actuellement. Petit point là-dessus, les règles ont changé. On en a parlé, un opérateur n'a plus le droit de vous démarcher sans votre consentement préalable. On en a parlé de ça. Alors votre opérateur, celui avec qui vous avez un contrat, il a toujours le droit de vous démarcher. L'opérateur concurrent, lui, il n'a plus le droit, c'est la règle. Donc s'il le fait quand même, soit il est dans l'illégalité, soit, attention, c'est peut-être un menteur, c'est peut-être un escroc. Donc les points de vigilance. On se méfie des numéros en 06 ou en 07.
0: D'accord.
4: Attention. Méfiez-vous des offres qui ne sont pas réalistes. Du style, moins 50% là tout de suite sur votre offre téléphone internet, la fibre gratuite, ou alors, vous savez, celui qui vous dit le gros cadeau, je vais vous faire gagner un smartphone, je vais vous faire gagner une montre connectée, que sais-je. Il y a anguille sous roche, surtout si votre interlocuteur vous dit vite, l'offre va bientôt expirer. La grande, grande méfiance, je vous conseille vraiment là de reculer, de dire attention, je raccroche, je vais réfléchir, merci, au revoir.
0: Merci Audrazo, continuez de réagir, hein, 0810 055 056, on va parler chien d'assistance dans un instant avec notre vétérinaire Pierre Fabin, on va parler de l'automne, non, ce n'est pas une période mélancolique, et on écoutera Elsa Wolinski à ce sujet. Continuez de réagir, c'est votre émission, hein. On est ensemble, et on est tellement ensemble, et on vous aime tellement qu'on vous offre 200€ tous les jours de pouvoir d'achat. 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Bonjour Nathalie.
6: Oui, bonjour.
0: Vous
6: bonjour.
0: Appelez des Bouches-du-Rhône, coucou ici Vaucluse, et Nathalie, oui. C'est gagné. Mais si, c'est vrai. C'est votre émission, chère Nathalie. On est ravis de vous filer ce petit coup de pouce. Je vais y arriver deux fois dans l'émission. On vous embrasse très très fort, chère Nathalie. Prenez soin de vous. Et tout de suite, les amis, c'est l'heure de l'actualité dans toutes vos régions grâce aux 44 locales de votre radio ici. À tout de suite.
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3: Avec des bons plans et des idées de sortie toutes les heures sur Ici Lorraine. Rendez-vous à Thionville aujourd'hui pour les places de l'emploi. Ils s'y installent tout au long de la journée du côté de la place André Malraux. Rendez-vous de 13h à 17h. L'événement est gratuit et ouvert à tous. Accessible sans inscription. Alors l'objectif des places de l'emploi en partenariat avec France Travail, c'est d'aller à la rencontre des demandeurs d'emploi et leur proposer des solutions adaptées. Sur place, vous allez pouvoir découvrir différents métiers, vous informer sur les formations et bénéficier de conseils pour votre avenir professionnel. Des aides seront également proposées pour lever certains freins de l'emploi. C'est donc le moment d'aller rencontrer des entreprises qui vont être présentes pour échanger avec vous, peut-être potentiel candidat pour un futur recrutement. Rendez-vous donc à Thionville, aujourd'hui, place André Malraux, de 13h à 17h pour les places de l'emploi.
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0: Midi 32, on est en direct, c'est votre nouveau rendez-vous quotidien sur Ici. Ça s'appelle On vous doit bien ça. On parle ici bon plan, vie quotidienne, arnaque à éviter. On parle santé, puis aussi de vos animaux. On sait à quel point ça vous préoccupe aussi. Nous sommes là pour vous rendre service parce qu'on vous doit bien ça. On est ensemble jusqu'à 13h, je suis Enora Malagré, je suis avec Aude Razo, Valère Correa, Pierre Fabin et Elsa Wolinski. Mais pour l'heure, on va répondre au vocal d'un auditeur ou d'une auditrice. Plus particulièrement, elle s'appelle Virginie, elle nous appelle de Nantes.
11: Bonjour Enora, c'est Virginie de Nantes. Je ne comprends pas, je reçois toujours des appels, je ne connais pas ces numéros, j'hésite. Est-ce que je dois répondre ?
0: Aïe ! Alors, je dirais non, mais c'est Aude Razo, bien sûr, qui va répondre à Virginie.
4: Bonne réponse, c'est non. Je vous conseille de ne pas décrocher. Bon, le scénario, il est très classique, on le connaît, hein, le téléphone sonne. Vous ne connaissez pas le numéro, je décroche pas. Telle est la question. Je vous conseille de laisser sonner, pourquoi ? Parce que, bon déjà, c'est un peu évident, mais si c'est un coup de fil qui est vraiment important, la personne, elle va vous laisser un message, elle vous envoie un petit texto pour vous dire pourquoi elle vous a appelé, etc. Il y a plein de moyens de vous faire savoir que ce coup de fil est important. Donc, vous n'allez rien louper, c'est pas urgent, c'est pas d'accord. Voilà, vous allez pouvoir vous rattraper à un moment donné si vous n'avez pas décroché. Si c'est un démarcheur ou un escroc, parce qu'elle est là la question de Virginie, en fait, cet escroc, ayez toujours en tête que il appelle des centaines de gens par jour, il vise des milliers de gens, il a pas de temps à perdre, donc laissez sonner jusqu'au bout, voilà.
0: D'accord.
4: Et vous googlisez le numéro ensuite pour vérifier s'il y a des gens qui parlent de ce numéro. Moi, je fais tout le temps ça. Je laisse sonner et ensuite je copie-colle dans Google le numéro et souvent, très souvent, je tombe sur des gens qui s'en plaignent. Donc je me dis
0: hop, c'est un faux, ça veut dire que c'est pas bien, c'est un faux numéro. OK,
4: je le bloque. Comme ça au moins j'ai plus de problème. J'ai un auditeur une fois qui m'a écrit qui m'a dit moi je décroche à chaque fois pour leur dire de ne plus m'appeler. Voilà. Et il me dit, j'estime qu'il y a quelqu'un là-haut qui va finir par comprendre. En fait, non, pas vraiment, parce qu'en fait, il n'y a personne là-haut. Et en fait, c'est des appels automatiques. C'est des appels dingue. Automatiques.
0: Mais c'est des donc, êtres humains ou pas?
4: C'est des êtres humains, mais bon, c'est des appels automatiques. Ils appellent plein de gens en même temps. Vous savez, des fois, ils parlent à moitié en même temps quand vous décrochez. Enfin, voilà. Donc, vous allez continuer à recevoir des appels. Autre point important, très important même, si vous décrochez et que c'est un escroc au bout du fil, vous allez être fiché. Fiché comme une personne dont le numéro est actif. Okay. Ça, c'est une info que l'escroc aime bien avoir, savoir si votre numéro est bien attribué. Fiché comme une personne qui répond aux appels des inconnus. Ça aussi, ça l'intéresse beaucoup. Et donc, potentiellement, fiché comme une personne qui peut se faire avoir si on insiste un peu. Donc, c'est pour ça que je dis tout le temps, évitez de décrocher. Pareil, vous savez, les petits textos, coucou, ça va. Vous connaissez pas le numéro, coucou,
0: sûr,
4: ça va.
0: Oui.
4: Et donc vous dites, vous êtes trompé numéro, je sais pas qui vous êtes, c'est qui,
0: mais
4: etc.
0: Genre, les amis, plus personne dit coucou. Non. C'est très ringard.
4: Moi, je dis coucou.
12: Non,
4: souvent.
12: On termine par gros bisous.
4: Moi, je le dis souvent, je suis très ringard.
0: Je plaisante.
4: Alors, ne répondez pas à ceux qui vous disent coucou, ça va et que vous ne connaissez pas. Peut-être que c'est une erreur de numéro. Dans ce cas-là, c'est pas bien grave, mais ça peut aussi être un escroc qui a envie de vous tester.
0: D'accord.
4: Et donc, dans ces cas-là, ignorez. Voilà, vous faites l'autruche. Faites l'autruche. Faites comme si vous n'existiez pas. C'est mon petit conseil. Voilà.
0: D'accord. Merci, Audrazo. C'est votre émission. Vous l'avez compris. Hein, 0810-055-056. On vous lit. Il y a énormément de WhatsApp, énormément d'appels. On vous prendra dans un instant, juste après la merveilleuse chronique de Pierre Fabin, notre vétérinaire, qui nous parlera chien d'assistance. Mais pour l'heure, on écoute la douce voix de Laurent Voulzy, Karine Redinger, sur votre radio ici, et on est ensemble jusqu'à 13h.

0: Laurent Voulzy, Laurent Voulzy, Karine Redinger sur votre radio. Ici, on est ensemble jusqu'à 13h.
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0: Midi 39, on est en direct, c'est votre nouveau rendez-vous quotidien. On parlait comment réduire la facture de téléphone, la box Wi-Fi. On a parlé aussi comment ne pas se faire arnaquer. Continuez de réagir, 0810 055 0 56, on est ensemble, hein, c'est votre émission. Et là, on va parler chien d'assistance, mon cher Pierre Fabin, un sujet éminemment intéressant.
3: Effectivement, on va parler de véritables héros à quatre pattes, ouais. Les chiens d'assistance. Alors, vous en avez peut-être déjà croisé dans la rue, ces petits chiens qui se promènent avec un gilet bleu. Alors oui. Ça, souvent, c'est des gilets de chiens guides, c'est des chiens pour les personnes malvoyantes. D'accord. Mais il existe plein de types de chiens d'assistance. On a ceux d'assistance émotionnelle aussi, qui sont là pour des personnes qui stressent dans certains endroits. On en a pour, pour détecter même les hypoglycémies chez les diabétiques, pour détecter les crises d'épilepsie aussi. Donc en fait, ça va être une vraie aide au quotidien, mais aussi psychologique et même médicale au final. Parce que donc, le chien va venir prévenir, par exemple, la personne diabétique, qu'elle est en train de faire une crise d'hypoglycémie avant qu'elle arrive. Et la personne va pouvoir aller chercher son médicament pour se traiter avant que la crise ne soit là et se manifeste.
0: Ils ne sont pas formés de la même manière.
3: Ils ne sont pas formés de la même manière.
0: Ils s'occupent d'un patient qui souffre de malvoyance que d'un patient qui souffre d'épilepsie, etc.
3: Effectivement. Et par exemple, pour la personne épileptique, le chien va venir taper la jambe de son maître pour dire au maître, écoute, couche-toi par terre, là tu risques de tomber. Et du coup, on va pouvoir se mettre en sécurité grâce à ça. Incroyable. Et du coup, vraiment, on a plein de types de chiens guides. Alors, il faut savoir qu'ils ont un statut spécial au niveau de la loi. Ils ont le droit de rentrer partout. Ils ont le droit de rentrer dans tous les lieux publics, mais aussi dans tous les transports en commun. Donc, si jamais vous avez un chien guide et que vous voyez refuser l'accès, il suffit de porter plainte et ça peut aller jusqu'à 2 500 € d'amende.
0: Okay.
3: Et du coup, on va sélectionner plusieurs types de chiens guides. Alors, il y a les écoles des chiens guides, justement, qui vont sélectionner souvent des labradors, c'est vraiment, ou des golden retrievers, c'est vraiment des bonnes pattes, des gros chiens qui vont guider les aveugles. Mais on a aussi d'autres associations, comme Acadia, qui est l'association pour les chiens guides de personnes diabétiques, qui va aller prendre des chiens en refuge. Donc, on a tout type de chiens guides, et ils se promènent pas forcément toujours avec leur gilet. Donc, on a vraiment du mal à voir tout le travail qui est derrière tout ça. Et il faut savoir que pour avoir un chien guide, notamment si vous êtes en situation de handicap, il faut pas forcément être aveugle. On peut aussi être juste malvoyant, être diabétique, avoir des crises d'angoisse, et que il faut, dans ce cas-là, juste contacter les associations, remplir un dossier, parce que c'est pas un chien que vous allez acheter, c'est un chien qui va vous être remis totalement gratuitement et par une association, et que c'est une formation qui est longue, en général c'est 2 à 3 ans, et l'association va dépenser entre 15 et 20 000 euros pour former ce chien. Et donc, pour mettre tout ça en place, justement, on recherche énormément de familles d'accueil, parce que ces chiens vont devoir être sociabilisés avant d'être remis à la personne. Et le rôle de la famille d'accueil, ça va justement être, donc c'est un maillon essentiel de cette chaîne, le rôle de la famille d'accueil, ça va être de sociabiliser ce chien pour qu'il puisse être remis à cette personne handicapée.
4: Moi, je peux faire famille d'accueil pour les crises d'angoisse, par exemple. J'en ai beaucoup,
3: effectivement, ouais,
0: merci,
3: vous pouvez être chien guide pour les crises d'angoisse.
0: On en manque de familles d'accueil. Alors, on a un ami, un collègue, voilà, qui travaille à Ici Provence, qui s'appelle Guy. On va le recevoir. Coucou, Guy. D'ailleurs, je dis coucou.
5: Oui, bonjour.
0: Bonjour, ça va, Guy?
5: Ça va très, très bien.
0: Alors, vous, Guy, vous êtes famille d'accueil. Vous avez un chien d'assistance qui s'appelle Balma, je crois, il me semble. Hein.
5: Elle s'appelle Balma, ouais.
0: Ouais.
5: Elle aura 8 mois le 24 septembre.
0: Qu'est-ce qui vous a donné envie d'être famille d'accueil, Guy?
5: Qu'est-ce qui m'a donné envie? Déjà, j'adore les animaux, ça, ouais, c'est sûr. J'ai un travail au sein de Radio France où je travaille, entre guillemets, seul.
0: Ouais.
5: Donc, en plus de ça, je vais de partout, je fais du bureau, je fais de l'extérieur, je fais... Donc, du coup, ça donne, entre guillemets, une belle compagnie. Mmh. Le chien va partout, donc ça, c'est très bien. Il a une sociabilisation qui est absolument importante. Et deuxièmement, moi, à Radio France, je fais partie de la mission handicap. Et du coup, pour moi, c'est une mission handicap. Donc, je me suis lancé là-dedans et je regrette absolument pas.
3: C'est vraiment un moment génial en plus. Alors, la séparation va être difficile par la suite. C'est ça qu'il faut voir quand même. On fait ça dans un but et à un moment, il va falloir rendre le chien à la personne. Alors, c'est un moment incroyable et chargé d'émotions. Mais il y a un petit déchirement. Il faut l'accepter. Vraiment, il faut en être conscient avant de se lancer dans cette démarche.
0: Vous avez peur de ce moment-là, Guy ?
5: Non, pas du tout, parce que dès le départ, on en a parlé avec mon épouse, c'est pas notre chien, ce chien, d'accord, va s'en aller, va partir du foyer. Donc à partir de là, il y a un cahier des charges, il y a un protocole, et non, ce n'est pas notre chien. Oui, bien sûr que ça va faire très drôle, quoi. Mais je sais que c'est pour une personne qu'on aura besoin. Donc à partir de là, voilà, ben c'est la fonction du bénévolat, comme on dit.
4: Bravo, voilà. Merci
3: pour ce que vous faites, Guy.
0: On a besoin de familles d'accueil. Père Fabien, je suis tout ému, vient de le dire. Il y a d'ailleurs un week-end tout particulier ce week-end, Pierre.
3: Effectivement, c'est la journée des portes ouvertes des chiens guides. Donc, dans chacune de vos régions, il y a des associations qui ouvrent leurs portes pour venir découvrir, parce que justement, on manque énormément de familles d'accueil.
0: Merci Pierre Fabin, merci à notre cher Guy Berda, qui est régisseur à Ici Provence, qu'on salue chaleureusement. On va s'écouter un petit disque de Maroon 5, This Love, et on revient juste après. On est ensemble jusqu'à 13h.

0: Madame Levine de Maroon 5 sur ICI. This Love, on est ensemble jusqu'à 13h.
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0: C'est le titre, on vous doit bien ça, de ce nouveau rendez-vous quotidien. On parle bon plan, arnaque à éviter. On a beaucoup parlé de la téléphonie en début d'émission. Vous nous avez été très très nombreux et très nombreux à réagir au 0810 055 056. Il y avait même des petites battles entre vous à savoir qui paye moins cher en termes de forfait. Oh là là, merci d'être aussi nombreux et nombreux à réagir. Vous avez une question, Malza, pour
3: oui,
0: Valère
3: Correa. Parce que tout à l'heure, Valère, vous avez parlé que les téléphones étaient moins chers si on les achetait reconditionnés. Mais oui. Où est-ce qu'on en trouve des reconditionnés?
4: Reconditionnés, c'est pas d'occasion, c'est pas la même chose. Ils sont d'occasion, mais ils ont été remis en état. C'est important. Okay. Vous passez par un professionnel. Alors, le plus gros, le plus connu, c'est Back Market. C'est pas mon préféré parce que c'est une marketplace qui s'appuie sur tout un tas d'opérateurs partout en Europe.
0: D'accord.
4: Mais vous avez sinon Smart. Là, ce sont des Français. Je crois qu'ils sont à Nantes. Smart avec 3A. Oui, c'est ça. Et puis, il y en a tout un tas d'autres. Largo. Et bon, voilà. Donc, ça, c'est des sites internet. Qui derrière il y a une boîte qui remet le téléphone en état et qui vous le vend 50% 60% moins cher.
0: OK. Ah oui, c'est bien. On a beaucoup de messages 0810 055 056.
5: Une question de Joe qui est aussi pour vous Valère puisque vous disiez que il faut pas prendre d'abonnement avec engagement et lui apparemment il a un abonnement avec engagement, il demande comment je fais pour en sortir.
4: Une toute petite réponse avant à côté mais intéressante pour savoir si vous êtes encore engagé, vous faites le 3179 et là ça vous permet déjà de savoir où vous en êtes. Je viens de recevoir un SMS. Moi, je ne suis plus engagé. 3179 pour savoir si vous êtes encore engagé.
0: Attends,
4: ou pas.
0: Attends, je note. 3179. Ouais, j'appelle juste après l'émission.
4: Je viens de le faire pendant l'émission. C'est vachement pratique. Donc,
0: j'appelle 3179 et là, je sais si je suis engagé ou pas.
4: Exactement.
0: Okay.
4: Ensuite, pour répondre à la question de cet auditeur, alors, il va payer probablement ce qu'il aurait dû payer ou du moins avoir une pénalité. Ça dépend de son contrat. Il faut quand même qu'il vérifie dans son contrat s'il y a des clauses qui lui permettent de sortir. Un déménagement, un problème au niveau de son travail, de santé ou autre. Et puis, son nouvel opérateur peut peut-être prendre en charge des frais de résiliation. Là, ça devient intéressant. C'est-à-dire qu'il va vous subventionner pour partir et payer tout ou partie de vos frais de résiliation. Mais ça, c'est à négocier avec le nouvel opérateur.
0: Dernière question, Aude, on a le temps.
5: C'est pas vraiment une question, c'est Nathalie qui nous dit « J'avais jusqu'à présent un forfait avec Bouygues Télécom, avec toutes les options, j'arrivais à 83 euros. » Elle nous dit « J'ai fait jouer la concurrence, je suis arrivée à la même chose avec Free, et en plus j'ai la chaîne Canal+, en clair, à 50 euros pendant un an, puis 60 euros. » Donc elle dit « J'ai économisé 23 euros par mois.
4: » Voilà. Je pense qu'on pourrait faire même mieux, parce que Canal+, en clair, c'est en clair, donc c'est gratuit, donc il faut voir ce qu'il y a derrière. Mais en tout cas, se dire que un abonnement, c'est 20-30 euros par mois, en principe, ça suffit. Donc, allez, il faut continuer, Nathalie, de chercher.
5: Toujours plus.
4: Gratter un petit peu.
0: C'est ça qu'on aime avec Valère Correa. Monsieur, bon plan dans On vous doit bien ça. Dans un petit instant, on va parler de l'automne avec ma chère et tendre Elsa Wolinski. C'est votre émission. On est ensemble jusqu'à 13h. À tout de suite.
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0: Encore quelques minutes, ça passe tellement vite en votre joyeuse compagnie, chères auditrices, chers auditeurs, c'est votre nouveau rendez-vous quotidien sur ici, ça s'appelle On vous doit bien ça. On a parlé téléphonie, on a parlé chien d'assistance, c'était une émission très riche que nous allons conclure avec la douce Elsa Wolinski qui va nous parler de l'automne.
3: Tout à fait, parce que est-ce que vous savez ce qui se passe cette nuit?
2: C'est l'automne.
3: Oui, c'est l'automne. Alors, parce que j'aime trop. Vous l'avez dit, j'allais dire, parce que j'avais une petite blague, j'allais dire, non Valère, c'est pas un bon plan pour le nouvel iPhone, pas du tout, ne vous excitez pas trop. Non, cette nuit, effectivement, c'est l'automne, et en automne, qu'est-ce qu'il y a? C'est l'été indien.
12: Oh là là,
3: c'est la mélancolie. Personnellement, j'avoue que moi, en automne, j'ai le moral dans les chaussettes.
2: Ah bon?
3: Ben oui, c'est comme ça. Mais j'ai décidé que cette année, ça n'allait pas être comme ça, pour vous, pour moi. Déjà parce que on vous doit bien ça, bien
2: oh là
3: sûr.
2: Là.
3: Parce que évidemment, on va être ensemble. Cette saison va être heureux. Et figurez-vous qu'on a même quelques bonnes raisons scientifiques d'être optimiste. Une étude en Angleterre s'est intéressée aux effets de la végétation sur notre stress selon les saisons. Et les chercheurs ont constaté que regarder des paysages où la végétation était très présente peut avoir des effets physiologiques particulièrement intéressants. En automne et
0: je vais regarder Valère, c'est une très belle fougère.
3: Alors justement, je vais vous dire, attendez, si vous me faites toutes les blagues en amont, ça ne va pas le faire. Alors moi, cette année, j'ai décidé de mettre toutes les chances de notre côté, justement. Je suis allée regarder ce qui se passe dans le monde entier en automne pour justement nous inspirer.
0: Ouais.
3: Alors d'abord, au Japon, il y a le Momijigari. Le principe, allez admirer les feuilles qui changent de couleur, le rouge, le jaune, le doré. On contemple, on s'émerveille, on prend le temps de regarder les feuilles tomber sans se dire « ça y est, c'est foutu, c'est l'hiver, on va se cailler
0: okay. ».
3: Non, mais non, puisqu'on sait maintenant qu'on peut trouver le bien-être en regardant un platane plus qu'un homme, plus qu'un valet. Voilà, c'est ça. Et sinon, en automne, on peut se mettre aussi à la tendance des Danois avec le « hygge ». Est-ce que vous savez ce que c'est le gig?
0: C'est
3: leur technique, allumer des bougies, mettre des grosses chaussettes, se préparer un thé, bref, ne rien foutre. Maintenant, quand vous serez chez vous, et Nora, en pyjama, vous ne pourrez pas vous dire « je déprime », non, vous direz « je pratique le hig ».
2: Je fais du hig.
3: Ça change tout. Et si vous préférez sortir, il y a aussi le « frilstilstlis » des Norvégiens. Bon, c'est imprononçable, effectivement. C'est l'art de vivre au grand air, même quand il fait froid et même quand il pleut. Chouette, comme ça, on est sûr de tomber malade. C'est génial. Allez, non, on a dit qu'on était positif. Positive attitude, on prend tout. Le momijigari, le hig, le frilstilstlis. L'important, c'est de se faire du bien et de s'accrocher à ce qu'on peut. Et qu'est-ce qu'on a chez nous? Eh ben, nous, on a les plus grands festivals d'automne.
0: Ah.
3: Et oui, c'est la saison de la... C'est la saison pour faire la fête.
0: Ah.
3: Et ça, on ne le sait pas, on se dit c'est l'été en fait,
0: c'est vrai.
3: La fête. Mais non, en automne, il faut en profiter parce que partout en France, il y a des festivals chaleureux avec de la chanson française, de la pop, du rock, des musiques du monde. On commence en Bretagne pour vous faire plaisir. Et Nora, à Rennes, on va pouvoir danser au festival Yaouank.
0: Ouais.
3: C'est ça, se prononce
0: Yaouank,
3: comme ça.
0: Ouais.
3: Lors d'un immense fest-noz.
0: Ah.
3: Voilà.
0: Découvre, j'adore.
3: En Normandie, à Saint-Cloud, les rendez-vous soniques vont faire vibrer la ville avec Benjamin Biolay, Suzanne et Sébastien Tellier. Dans le sud, à Marseille, vous avez la Fiesta des Suds qui va nous offrir 4 jours de musique et de fêtes avec Véronique Sanson, Imani et Stéphane Echer. Les promenades, les festivals, les dîners entre amis, les bougies et les grosses chaussettes, ce n'est pas ça qui va régler tous nos problèmes, effectivement. Mais si ça peut déjà nous aider à traverser cette saison un peu plus doucement, alors moi, je prends tout. Puisqu'aujourd'hui, on parlait de nos factures, levons un peu les yeux, faisons de cet automne une saison de rendez-vous Valère, avec les autres, avec la nature, avec la vie, faites un effort. Et surtout, regardons ce qui se passe autour de nous, parce que les feuilles, oui, elles vont tomber, mais c'est pas parce que les feuilles vont tomber qu'on est obligé de tomber avec elles.
0: Oh là là, là, là, là, là, là.
3: C'est maintenant, ça mérite des applaudissements.
4: Et moi, pendant ce temps, je m'occuperai des factures. Hein.
0: Et on retiendra que Valère est donc une très belle fougère. Alors, si vous aussi, vous avez des fougères à la maison, non, pardon. Merci beaucoup, ma très chère Elsa Wolinski, notre petit soleil. Alors, on va recevoir un auditeur ou une auditrice qui va dans un instant donc bénéficier des 200 euros de pouvoir d'achat. Mais d'avant, Aude, on a des messages. On va quand même priorité aux amis qui nous écrivent sur le WhatsApp 0810 055 056.
5: Est-ce que je peux donner des devoirs à Valère Coréard? Est-ce que j'ai le droit?
4: Une fougère prend tous les devoirs.
5: Bon, en fait, c'est Pascal qui nous écoute dans le Pas-de-Calais qui veut donner des devoirs à Valère Coréard. Je vous le lis.
0: Okay.
5: J'ai besoin de revoir mes contrats gaz, électricité et assurance depuis plusieurs années. Ouais. Je n'y connais rien, j'ai peur de le faire. Donc là, Pascal, solidarité totale. Parce que, effectivement, moi, tout pareil.
0: Ouais.
5: Est-ce qu'il y a des solutions pour se faire aider? Valère, pas obligé de répondre tout de suite, mais je suis sûre qu'il a un truc à dire toujours.
4: Les associations de consommateurs sont quand même notamment là pour vous aider. Il y a des réseaux partout en France. Donc ça, c'est vraiment une porte d'entrée. Mais on va chercher les adresses, les contacts et tout ça, bien sûr.
0: D'accord. Vous avez d'autres messages, Aude?
5: Non, beaucoup de gens qui réagissent et qui nous donnent tout un tas de bons plans pour des forfaits téléphones pas trop chers.
0: D'accord.
5: Donc ce qu'on va faire, on va peut-être les recenser quelque part.
0: Exactement.
5: Et on va aider tout le monde
0: comme ça. On a vu à quel point, en tout cas, ça vous préoccupait. On refera des émissions là-dessus. Ne vous inquiétez pas, chères auditrices, chers auditeurs. Je vous l'avais dit, tous les jours, je booste votre pouvoir d'achat. C'est 200 euros à gagner tous les jours. On va recevoir Lydia qui nous appelle. J'ai envie de pleurer de bonheur, du Finistère. Ici Brézizel, que je salue de tout mon cœur. Bonjour Lydia.
12: Bonjour.
0: Bonjour, bienvenue. Bonjour. Lydia.
5: Bonjour.
12: Merci.
0: Alors Lydia, je voudrais savoir d'où nous appelez-vous précisément.
12: Du Finistère, du centre Finistère.
0: D'accord, bah vraiment, ça me fait tellement plaisir, parce que vous, peut-être vous ne le savez pas, mais je vous le dis, je suis également bretonne. Voilà, c'est pour ça que ça me touche beaucoup. Donc je suis d'autant plus heureuse de vous donner les 200 euros.
12: Bravo.
0: Bravo, chère Lydia. Vous avez vu, c'est tout simple. Vous vous inscrivez sur la page ici.fr et vous repartez avec 200 euros. Ça se passe deux fois par émission tout au long de la rentrée du mois de septembre et tout au long de l'année. On est comme ça. Merci à ma chère Céline à la réalisation. Merci à Kinan à la technique, Alexandra au standard, Gwenaëlle à la préparation. Merci à ma merveilleuse équipe Elsa, Valère, Pierre et Aude. On va évidemment se retrouver tous les jours de la semaine. Moi, je vous dis à demain. Je vous embrasse, chers amis. Un instant, le trésor de nos régions avec Marine Logénie. Bonjour. Bonjour Marine.
13: Bonjour Enora, bonjour à tous. Au programme du trésor de nos régions, on va évidemment parler des annonces attendues à 17h du gouvernement pour de nouvelles aides concernant les prix du carburant. Et puis on sera avec quelqu'un de la Cité du patrimoine qui nous dira comment rendre nos villages plus beaux, Enora.
0: Merci beaucoup Marine.
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0: Et merci à vous d'écouter la radio ici. Il est 13h. Les informations, Marine Legénie.
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14: Marine Legénie.
13: Bonjour à toutes et à tous, bienvenue dans le 13h de nos régions. La flambée des carburants, toujours à la une, avec des annonces et de nouvelles aides attendues aujourd'hui à 17h, avec le témoignage d'un ancien qui désormais laisse sa voiture au garage pour lui préférer le train, et puis avec le patron d'Intermarché qui craint, lui, un mur de l'inflation. Ce probable infanticide à Blois, une fillette de 5 ans a été retrouvée morte au domicile de son père. On fait le point sur l'enquête. Deux mois après les incendies en Gironde, on entendra le maire du Porge, commune ravagée par les flammes, qui dénonce la lenteur des réponses de l'État.
15: À situation exceptionnelle, nous demandons des réponses exceptionnelles.
13: Martial Zaninetti sur Ici Gironde. Ce matin, il envisage une plainte collective contre l'État. Direction l'Alsace également, avec le village de Danemarie qui se bat pour sauver son agence bancaire. À l'heure du déjeuner, on vous expliquera aussi pourquoi certains aliments protéinés sont dangereux pour votre santé. Et puis attention, sujet explosif en fin de journal. Dans un livre publié aujourd'hui, le frère de la princesse Diana règle ses comptes avec la famille royale britannique. C'est le trésor de nos régions. On est ensemble jusqu'à 13h30. Quand la hausse des prix du carburant nous pousse donc à changer radicalement nos habitudes, nous pousse à s'adapter au quotidien. Je vous le disais en titre,

0: Une demi-heure de marche le matin, une demi-heure de marche le soir, et c'est bon pour ma santé.
1: Aucune logique écologique derrière, il l'admet, juste la perspective de faire de grosses économies.
0: On est sur du 900 euros à l'année, c'est la moitié d'un salaire. Moi je préfère garder 900 euros et le mettre ailleurs que de les dépenser dans de l'essence.
1: Il se réjouit aussi de ne plus passer des heures dans les bouchons et à râler quand il y a des travaux. Seul inconvénient, il est moins flexible quand il sort du travail.
0: Après, avec les économies que j'ai fait la semaine, je pourrais me faire plus plaisir le week-end.
1: Pour l'instant, ces trains du matin comme du soir n'ont jamais eu de gros retards et s'il y a des grèves ou des pannes importantes sur le réseau, sa petite voiture diesel l'attend toujours au garage.
2: Jules Hausse pour ici Lorraine, voilà qui peut donner des idées pour économiser une bonne somme par mois, si évidemment on a la chance d'être dans une région bien desservie par la SNCF, ce qui n'est pas le cas de tout le monde. Après deux réunions hier à Matignon, le gouvernement doit présenter aujourd'hui à 17h deux nouveaux dispositifs d'aide face à la flambée des prix du carburant. L'exécutif interpellé par le patron d'Intermarché aujourd'hui, Thierry Cotillard, il se prépare au pire.
3: Si la situation ne se détend pas, si on dépasse les 2,50 euros et si ça dure, il y aura un mur d'inflation et on va revivre la crise de l'Ukraine. Vous vous rappelez, on avait pris 20% en deux ans. C'est totalement imprévisible. Ça va dépendre de ce qui se passe en Arabie Saoudite. Ça va dépendre des déclarations de Trump. Il faut se préparer au pire et j'ai envie de vous dire, on n'a pas tellement de levier de manœuvre parce qu'on a 2-3 centimes de marge. Donc il faut que le gouvernement se prépare à prendre peut-être des décisions d'accompagnement qui aillent plus large que les ciblés, qui sont évidemment la bonne politique à l'heure actuelle.
2: Thierry Cotillard, président du groupement Mousquetaire, invité de nos confrères de France Inter ce matin. Il demande donc au gouvernement de se préparer à des aides plus larges. Bonjour Marie Boéda.
4: Bonjour.
2: Journaliste pour ICI. Après plusieurs semaines donc d'attente, de consultation, à quoi peut-on s'attendre justement? Que va annoncer Sébastien Lecornu tout à l'heure à 17h, Marie?
4: Eh bien, première piste, ce qu'il appelle la règle d'or que le Premier ministre propose d'inscrire dans le budget 2027. Ce que ça veut dire, c'est que le gouvernement ne s'enrichira pas aux dépens des Français. Il propose que les surplus de la TVA liés à la hausse des prix du carburant seront restitués aux Français à la pompe. Autrement dit, si le prix augmente, le surplus des recettes fiscales n'ira pas dans la poche de l'État, mais il sera redistribué, sans donner plus de détails sur le comment cette mesure serait mise en place. Matignon précise en revanche que pour le moment, le gouvernement ne profite pas de la hausse des prix puisqu'elle s'accompagne souvent d'une baisse de la consommation.
2: Autre piste, Marie Boéda, détaillée hier par le ministre de l'économie.
4: Oui, déjà sur ce qui n'arrivera pas, comme la baisse des taxes à la pompe. Roland Lescure l'a redit hier, réduire les taxes de 20 centimes coûterait 10 milliards d'euros à l'État. Il évoque en revanche des aides ciblées, et ce, dès le 1er octobre, notamment pour les gros rouleurs. Il propose que ceux qui ont déjà perçu une aide financière pourront en recevoir une nouvelle automatiquement, sans avoir donc à refaire la moindre démarche.
2: Merci Marie Boéda, on attend donc ces annonces en détail. À 17h, on ajoute que la consommation de carburant en France a baissé de 30% du 11 au 20 septembre par rapport aux 10 premiers jours de septembre dernier, chiffre donné ce midi par le ministère de l'Action et des Comptes Publics. Avec un prix de l'essence qui frôle les 2,50 euros dans certaines stations, il y a urgence. On entendait hier sur ICI un couple de retraités périgourdins qui n'allaient plus rendre visite à leur fils, faute de moyens. Les petites retraites frappées de plein fouet par la crise. Cette fois, on écoute Marie, elle habite à Pau, elle a 70 ans, elle touche 1035 euros par mois et elle est obligée de faire des arbitrages, moins sortir, se restreindre aussi sur l'alimentation.
5: J'ai ma maman qui habite à 35 km de là, qui est en maladie d'Alzheimer et avant j'y allais 3 fois dans la semaine, maintenant j'y vais plus qu'une fois par semaine pour la voir. Pourtant c'est à 35 km, mais bon, 35 km ça fait 70 multiplié par 3 ça fait 210 km, l'essence fait que je peux plus, j'ai plus les moyens de faire ça, quoi, je peux plus. Et dans mes courses, ben, j'ai réduit, je mangeais 2 yaourts le midi et le soir, j'en mange plus qu'un le soir, il y a plein de choses comme ça. On m'a donné un peu de ratatouille, donc je fais des œufs avec de la ratatouille. Je fais ça pour 2 jours. Je me disais, j'arriverai à 70 ans et ça sera pas comme ça. Et c'est de pire en pire, quoi.
2: Marie, retraitée paloise, au micro. Ici, Béarn Bigorre de Najat et Sadouki. Les agriculteurs aussi continuent de se mobiliser contre la hausse des prix du carburant. Environ 200 se sont rassemblés hier soir à Rodez à l'appel de la coordination rurale pour déverser des pneus devant le centre des finances publiques. Le syndicat qui craint une vague de cessation d'activité et de suicides importantes après la sécheresse et les canicules. La coordination rurale doit être reçue à Matignon aujourd'hui pour préparer un plan de relance de l'agriculture dans le prochain budget.

0: Le budget 2027 qui inquiète les maires de France. Sébastien Lecornu veut 54 millions d'euros d'économies, et les élus locaux lui demandent de préserver les collectivités dans l'effort qui sera demandé, parce que pour l'instant, ils ne sont pas vraiment convaincus, Mathieu Bonnour.
1: Cette incertitude pour Emmanuel Salaberry, maire sans étiquette de Talence en Gironde depuis 10 ans, c'est intenable.
2: Moi, j'ai jamais connu la situation dans laquelle on se trouve à l'heure actuelle.
1: Canicule, sécheresse, incendie, les menaces sont là et il est contraint d'observer chaque soubresaut du gouvernement.
2: On ralentit le rythme des investissements. On attend de manière à ne pas s'engager si on n'est pas capable de payer. Mais le problème d'attendre, si je veux être prêt pour la prochaine crise climatique qui aura lieu, à mon avis, l'été prochain, je peux pas attendre 6 mois.
1: Même inquiétude pour Sandra Lenouvel, présidente d'une communauté de communes à Rostronin en Bretagne, avec un reproche.
3: La déconnexion qui existe entre les budgets nationaux et la réalité du fonctionnement de ce qui se passe réellement sur les territoires.
1: Son expérience, son image d'élu local, Sébastien Lecornu mise dessus. Le Premier ministre promet des budgets pour les collectivités qui suivront l'inflation. Pas de quoi rassurer Jean-François Debat, maire socialiste de Bourg-en-Bresse et président du comité des finances locales de l'Association des maires de France, qui dénonce des années de mauvaises décisions.
4: Si on n'avait pas supprimé 40 milliards d'impôts locaux pour des raisons démagogiques, la taxe d'habitation, 24 milliards, 15 milliards d'impôts économiques des entreprises au cours des quelques dernières années, nous n'en serions pas là.
1: Il s'inquiète particulièrement du risque pour l'investissement, la construction, la réhabilitation et toutes les conséquences pour les entreprises locales si ces budgets devaient se réduire.
0: Mathieu Bonnour sur l'inquiétude des maires de France. On l'entend sur ici depuis le début de cette crise des carburants. Les Françaises et les Français rognent sur leur budget plaisir et en cette rentrée, inscrire son enfant dans un club de sport pèse un peu plus sur le budget des familles. Le foot amateur n'échappe pas à la hausse des coûts. Certaines licences dépassent parfois 500 euros l'année en Île-de-France, mais certains clubs font le choix de ne pas augmenter leurs tarifs pour garder leur rôle social, comme à la JS Suresne dans les Hauts-de-Seine, Nouredine Zidane.
5: À deux pas du quartier populaire des Cités Jardins, près de 1200 joueurs et joueuses foulent toute la semaine les terrains du stade Maurice Hubert. Les deux tiers ont moins de 18 ans et rêvent d'un destin à la N'Golo Kanté, champion du monde 2018, formé à la JSS, comme on l'appelle ici. Mais au bord de la pelouse, Isabelle a une préoccupation plus terre à terre.
6: J'ai un garçon qui est inscrit au club, il a 9 ans. C'est sa troisième année. Avant, on était à 200 euros. Et maintenant, on a 300 euros. On a 4 enfants qui font tous du sport. Donc, ça coûte énormément.
5: Une hausse en partie amortie par des dispositifs d'aide via la CAF ou le passeport, par exemple.
7: C'est vrai qu'on est parti d'un coût de licence qui était très bas parce que surtout, on avait touché de l'argent sur un transfert d'un de nos joueurs.
5: Mais aujourd'hui, Sylvain Porto, le président bénévole de la JS Suresne, dit ne plus avoir le choix.
8: On a des coûts qu'on essaye de maîtriser, mais nous, nos effectifs ont augmenté, donc le coût de l'encadrement a naturellement augmenté.
5: Et si le club bénéficie toujours d'un soutien important de la mairie, ce qui n'est pas le cas ailleurs, une autre inquiétude apparaît.
8: Avec le coût de l'essence qui est en train d'exploser, certains parents vont refuser d'amener leurs enfants jouer à l'extérieur.
5: C'est aussi le risque de devoir déclarer forfait à certains matchs, avec à la clé des pénalités financières et un coût supplémentaire pour le club.
0: Je vous le disais en titre, une fillette de 5 ans retrouvée morte à Blois chez son père. Une enquête est ouverte, mais la piste de l'infanticide est privilégiée. Bonjour Coralie Moreau.
9: Bonjour.
0: Journaliste police-justice pour ICI. C'est le père donc qui aurait tué l'enfant avant de tenter de mettre fin à ses jours.
9: Oui, c'est vers 19h hier soir que la police est alertée par la mère de l'enfant. Séparée du père depuis 2 ans, elle s'inquiète de n'avoir aucune nouvelle après avoir été prévenue par l'école de l'absence de sa fille. Les policiers se rendent alors au domicile du père et découvrent la fillette morte. À ses côtés, son père est grièvement blessé. Selon le procureur de la République de Blois, l'homme âgé de 42 ans a tenté de se suicider en se donnant plusieurs coups de couteau. Transporté à l'hôpital dans un état grave, ses jours ne sont pas en danger. Toujours selon le procureur, les rapports entre les deux parents étaient très difficiles. Une mesure d'assistance éducative en milieu ouvert avait été décidée par un juge des enfants. Elle permet un accompagnement de la famille pour garantir la sécurité du mineur sans le retirer du domicile. Les causes de la mort de la fillette, elles, ne sont pas connues pour le moment. Une autopsie doit être réalisée cet après-midi. La mère et la grand-mère de l'enfant en état de choc ont été prises en charge par des psychologues.
0: Merci beaucoup Coralie Moreau. 2 mois après les incendies, retour aux Porges en Gironde, où 183 maisons ont été ravagées par les flammes. Le maire de la commune, invité d'ICI Gironde ce matin, estime que les réponses apportées par l'État sont beaucoup trop longue. Martial Zaninetti envisage de porter plainte.
10: La dimension reconstruction est une réponse que l'on attend des services de l'État à situation exceptionnelle, nous demandons des réponses exceptionnelles. Aujourd'hui, les réponses de l'État sont trop longues et la temporalité n'est pas satisfaisante par rapport à ce que est en train de vivre les Porgés. C'est pour ça que nous sommes allés à Paris, à l'Élysée, la semaine dernière, avec l'ensemble des maires des communes sinistrées, pour rappeler au gouvernement, mais aussi au cabinet du président, qu'il fallait accélérer sur ces sujets-là de façon à tourner la page.
0: Le maire du Porge, invité d'ici Gironde ce matin, interview à écouter sur ici.fr cet après-midi. Les habitants de la commune vont manifester contre la lenteur de la reconstruction. L'Élysée annonce qu'Emmanuel Macron n'assistera à aucune des messes du pape pendant sa visite en France, visite de Léon XIV qui commence, je vous le rappelle, ce vendredi à Paris. 1300 agents de la SNCF et de la RATP sont mobilisés en renfort. Parmi les moments forts de cette visite, le pape déambulera le vendredi après-midi de l'église de Notre-Dame-des-Champs jusqu'à la cathédrale Notre-Dame où il célébrera les vêpres. Le pape poursuivra son voyage à Lourdes samedi soir et dimanche, puis à Metz. Ça, ce sera pour la journée de lundi. À l'heure du déjeuner, on vous alerte sur ici. Attention aux aliments protéinés. Vous les trouvez dans les rayons de tous les supermarchés. Ils sont à la mode et pas franchement bon marché. Or, derrière le marketing très attrayant de ces produits, beaucoup sont ultra transformés, prévient Foodwatch. Sur les 10 produits ciblés, 10 sont donc mauvais pour la santé, selon l'ONG Victor Dolande.
11: Sur les emballages de ces produits, la mention protéines ou riches en protéines apparaît en très gros, impossible de la rater. On parle des céréales Lion, des biscottes Vaza, des bouteilles de Lactel ou encore de la salade de pâte au poulet de la marque Carrefour. Le consommateur est attiré par ces aliments, pensant probablement qu'il va doper ses capacités physiques grâce à ces fameuses protéines en plus. Il n'en est rien. Après une analyse détaillée de l'ONG Foodwatch, cette nourriture est ultra transformée et ultra sucrée. On y retrouve notamment des amidons modifiés, des additifs, des édulcorants ou encore du sirop de glucose. Des produits avec des risques importants pour la santé. Plusieurs études scientifiques ont en effet déjà démontré le lien entre ces aliments ultra transformés et le risque accru de développer de nombreuses pathologies telles que l'obésité, le diabète de type 2, l'hypertension, les maladies cardiovasculaires ou même certains cancers. Devant de tels risques, Foodwatch demande au pouvoir public d'instaurer au plus vite une mention ultra transformée sur ces produits.
0: Victor Dolande pour ICI, vous retrouvez les détails de cette étude sur ICI.fr.
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0: À suivre, l'histoire à peine croyable d'un enfant de 2 ans et demi qui échappe à la surveillance des animateurs de son école et erre dans les rues de Paris. On ira en Alsace, dans un village qui se bat pour garder son agence bancaire. Comment rendre nos villes et villages plus beaux? La cité de l'architecture et du patrimoine vous pose la consultation dans une grande consultation. Et puis, règlement de compte chez les Spencer, le frère de la princesse Diana, sort aujourd'hui un livre explosif. Que s'est-il passé dans l'école maternelle de Caen du très chic 16e arrondissement de Paris mardi dernier? Pourquoi un enfant de 2 ans et demi quitte seul son école pour errer dans les rues de la capitale, échappant à la surveillance des animateurs pendant le temps périscolaire? La mairie de Paris a suspendu 3 agents du périscolaire et lance une enquête administrative donc pour faire toute la lumière, Marc Bertrand.
13: Le petit garçon a marché 500 mètres dans les rues du 16e arrondissement sans que personne ne s'aperçoive de sa disparition, selon la marraine de l'enfant. Il devait rester à la garderie jusqu'à 18h, mais pour une raison qu'on ignore, il quitte l'école à la sortie de 16h30 sans accompagnateur. Le petit garçon erre pendant 30 minutes, son sac Pikachu sur le dos, jusqu'à ce qu'une touriste japonaise le remarque. Place du Trocadéro, face à la Tour Eiffel. Elle va dans un café chercher de l'aide. Le patron appelle la police, qui vient récupérer l'enfant. Entre-temps, la mère arrive à l'école pour chercher son fils. Il est introuvable. Les parents d'élèves affolés le cherchent partout. L'alerte est donnée. Et le temps que la police fasse le rapprochement, ce n'est 1h30 plus tard que la maman reçoit l'appel du commissariat pour lui dire que son fils est sain et sauf entre leurs mains. Les parents ont porté plainte. La mairie de Paris leur a présenté ses excuses. Elle a lancé une enquête administrative pour comprendre ce qui s'est passé.
0: La précision signée Marc Bertrand pour ICI.
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0: La question du pouvoir d'achat au cœur de vos préoccupations, on l'a entendu dès le début de ce 13h de nos régions et chaque jour ou presque, on l'entend dans les isoloirs. ICI, 50, je vous le rappelle, répartis partout en France pour vous écouter, vos craintes, vos espoirs pour l'avenir, pour l'élection présidentielle qui arrive en 2027. Des craintes, des espoirs, mais aussi des idées qu'on transmettra en temps voulu aux candidats. Thierry, la quarantaine, est entré dans notre isoloir à Strasbourg. Même si les temps sont difficiles, il garde un certain optimisme.
14: Quels sont les sujets les plus importants pour vous en ce moment, que ce soit en positif ou en négatif ?
15: Alors pour moi, le sujet le plus important, c'est le pouvoir d'achat, notamment avec l'augmentation du prix de l'essence, ainsi que des différents articles qu'on a lorsqu'on fait des courses. Les fins de mois sont de plus en plus difficiles et voilà.
14: Qu'est-ce qui vous rend optimiste ?
15: Alors je dirais que la France est un beau pays. Nous avons vraiment réalisé plein de belles choses. Et malgré tout, voilà, je suis sûr qu'on est encore capable d'en réaliser d'autres. Et donc, même si les temps sont difficiles, je pense qu'on peut encore faire de belles choses à l'avenir. Donc il y a de quoi rester optimiste.
14: Quel serait votre message à la future présidente ou au futur président de la République ?
15: Monsieur, Madame le Président, j'aimerais vraiment qu'on puisse à l'avenir vivre du fruit de notre travail, pouvoir vraiment gagner notre vie et pouvoir à la fois se faire plaisir et pas seulement être ric-rac à la fin du mois.
16: Les habitants du secteur sont attachés.
0: Demain, l'isoloir. D'ici sera Limoges, place de la République. La carte des isoloirs près de chez vous est sur ici.fr. On était donc avec Thierry en Alsace, dans l'isoloir ici. On y reste en Alsace avec le combat que mène la petite ville de Danemarie, 2300 habitants, pour essayer de garder une agence de la Banque Populaire. Ce soir, la municipalité doit se prononcer sur une motion qui réclame le maintien de ce service dans la commune, Patrick Janton.
16: Les habitants du secteur sont attachés à ce service de proximité, comme Daniel, client de cette agence de la Banque Populaire. Il habite la commune de Sternenberg.
17: Décidément, tout ferme. Va devenir des déserts. C'est dommage. C'était pas loin, quoi. Et c'était pratique.
16: Élise vient de Retzwiller. Elle regrette aussi la fermeture de l'agence le 1er février prochain.
18: Aller à Alkir, ce qui n'est pas avantageux. J'aurais bien voulu que la banque elle reste là. Tous les villages, au jour d'aujourd'hui, on dirait que tout se déplace vers les grandes villes et les villages, on n'en a rien à... Voilà quoi.
16: La mairie a organisé une manifestation devant les locaux de cette agence bancaire le 5 septembre dernier. Une trentaine de personnes se sont déplacées pour dire leur attachement à un service de proximité. Mais la direction régionale du groupe bancaire ne semble pas vouloir changer d'avis. Alexandre Berbette, le maire de Danemarie.
19: L'argument principal, c'est effectivement rendre un meilleur service aux clients dans le sens où ils vont concentrer l'ensemble de l'activité sur Alkir, avec des conseillers un petit peu plus pointus sur certains sujets. Mais en même temps, je ne vois pas où est l'amélioration, puisqu'il y a des clients qui vont devoir faire 20-25 minutes de route pour y aller. Parce qu'on ne parle pas que de Danemarie, mais on parle également des clients des communes alentours. Ça va rallonger les délais pour avoir des rendez-vous. Je ne suis pas sûr que ce soit un meilleur service.
16: Devoir se rendre à Altkirch, une idée qui n'enchante guère Véronique, cliente depuis 25 ans dans cette agence de la Banque Populaire. Elle pense aussi aux plus âgés.
20: Je trouve que c'est regrettable, parce que la population prend de l'âge aussi, donc il n'y aura plus rien pour toutes ces personnes. J'ai une voisine de ma sœur, justement, elle vient d'y aller, là, à la banque. Et maintenant, on lui dit, elle va faire comment, cette dame ? Elle n'a pas de moyen de locomotion, une personne âgée, voilà. Donc moi, je trouve que c'est bien dommage.
16: Il faudra aller à Altkirch.
20: C'est ce qu'ils disent, mais comment une personne qui n'a pas de permis, qui n'a rien, comment elle va y aller ? Il n'y a pas de moyen de transport, voilà. Et il faut encore voir si les distribanques se maintiennent aussi, ça aussi.
0: Reportage signé Patrick Janton. Ici Alsace, on reste dans nos villes, dans nos villages, avec cette question que l'on vous pose ce midi. Comment les rendre plus beaux? Après un week-end de journée du patrimoine, la Cité de l'architecture et du patrimoine lance une grande consultation aujourd'hui jusqu'en décembre prochain en partenariat avec make.org. Bonjour Julien Bargeton.
21: Bonjour.
0: Merci d'être avec nous ce midi dans le trésor de nos régions. Vous êtes président de la Cité de l'architecture et du patrimoine. Déjà, toute première question, qu'est-ce qui fait la beauté d'un village ou d'une ville ? C'est assez subjectif ça, non ?
21: C'est justement la question que la Cité de l'architecture et du patrimoine pose aux Français. Dans le cadre de la présidentielle et en restant dans notre rôle, nous interrogeons les Français avec mec.org sur leurs attentes en matière de beauté. Et ça s'adresse aussi bien aux villes qu'aux campagnes d'ailleurs, à la ruralité. Est-ce que c'est la voirie, le bâtiment ? Est-ce que c'est du design, les places publiques, les jardins dans la ville ? Bref, les Français sont amenés à répondre pour savoir ce qu'ils pensent du patrimoine et de l'architecture qui les entoure.
0: Et ça dépend des sensibilités de chacun ? Qu'est-ce qu'on trouve beau à la campagne ? Qu'est-ce qu'on trouve beau en ville ?
21: Je crois qu'en fait, on s'en rend pas toujours compte à quel point les bâtiments qui nous environnent jouent sur notre morale, notre façon de vivre. En fait, on vit tout le temps dans un environnement qui est construit. Eh bien, là, c'est la question. Ça permet de se pencher un peu et de se dire, tiens, est-ce que dans ma rue, est-ce que le trajet vers l'école peut être changé, amélioré? Parce que, en fait, ça influence mon quotidien. Chacun, évidemment, peut avoir une vision de la beauté, mais cette question, ça permet en fait de parler de son cadre de vie, qu'on soit en ville ou à la campagne.
0: Je vous propose, Julien Bargeton, président de la Cité de l'Architecture et du Patrimoine, d'écouter notre monsieur patrimoine sur ICI, Stéphane Bern, qu'on ne présente plus et qui parle de l'importance de vivre dans un bel environnement. On l'écoute.
2: Je pense qu'il faut lutter contre la France moche. Ça demande une discipline. C'est-à-dire, quand vous habitez dans un endroit qui est beau, vous avez envie de le protéger, de le préserver et de le faire découvrir aux autres. On a envie de partager. Le patrimoine, ça se partage. On le garde pas pour soi. On a envie de partager avec les autres parce que ça fait du bien.
0: Stéphane Bern, c'était le 10 juillet dernier sur ICI. Votre réaction, Julien Bargeton, à ce que dit Stéphane Bern?
21: On est en phase parce qu'on a choisi justement la beauté aussi pour poser la question. On s'est interrogé sur la façon de poser cette question, mais afin de pouvoir publier, rendre un rapport sur ce que vont nous dire les Français, on a préféré se fonder sur cette question de la beauté. Que faire pour rendre son village ou sa ville plus beau, plus belle? Parce que en fait, c'est aussi ce qui détermine notre façon de vivre.
0: Ça paraît accessoire, mais ça ne l'est pas du tout. C'est votre message.
21: Pas du tout. C'est le cadre de vie conditionne beaucoup de choses et c'est un sujet qui est peut-être moins abordé, mais je suis convaincu que ça va passionner les Français parce qu'ils se rendent bien compte que c'est important. Certains parleront peut-être aussi de la propreté, de l'insécurité, ou de l'éclairage public. Mais pourquoi pas l'éclairage public, par exemple? Ça fait vraiment partie de la beauté d'une ville, d'un village. Donc, on parlera de paysage, d'urbanisme, de patrimoine, d'architecture à travers cette question. Qu'est-ce qu'il faut faire pour les candidats, pour améliorer finalement ce qu'est la beauté de nos villes et de nos campagnes?
0: Et le but, c'est de faire un livre blanc, c'est ça? Expliquez-nous.
21: Exactement. C'est une question ouverte, ce n'est pas un sondage. C'est-à-dire que chacun peut aussi proposer des idées. Et on remettra ce manifeste, ce livre blanc, évidemment, à la disposition de tous les candidats et toutes les candidates à la présidentielle qui pourront s'en saisir. C'est notre façon et c'est notre rôle, Cité de l'Architecture et du Patrimoine, de participer au débat public qui concerne l'architecture et le patrimoine.
0: Julien Bargeton, vous êtes passé dans notre isoloir ici parce que nous aussi, on va rendre les conclusions des auditeurs et des auditrices au mois de janvier aux candidats. Quel est, vous, votre message pour le futur président ou la future présidente de la République?
21: Ça ne vous surprendra pas, c'est la culture. On a tendance à l'oublier. Je pense que la culture est déterminante, en fait. On le voit avec l'intelligence artificielle. Posséder une culture générale est extrêmement important. Les inégalités, on parle des inégalités économiques, sociales, très souvent, elles se jouent d'abord de manière culturelle. Ce sont avant tout des inégalités culturelles. Mmh. Et la culture n'est pas toujours au centre d'une campagne présidentielle. Mais je crois qu'en réalité, quand on regarde les sujets géopolitiques, mais même environnementaux et sociétaux, et les sujets numériques, la culture est au centre de tout. Et j'espère que les candidates et les candidats s'en saisiront.
0: Et il faut que les villes et villages évoluent aussi avec le réchauffement climatique. C'est
21: bien
0: un point
21: sûr,
0: important.
21: Mais ce sera abordé. Et dans la question de la beauté, c'est pas simplement une question esthétique, c'est aussi de rendre habitable et vivable.
0: Toute dernière question, Julien Bargeton. Où peut-on trouver ce questionnaire?
21: On le trouve sur villes et villages. .mec.org.
0: Merci beaucoup Julien Bargeton d'avoir été avec nous dans le 13h de nos régions. Je rappelle que vous êtes le président de la Cité de l'Architecture et du Patrimoine et que vous lancez donc aujourd'hui une grande consultation en partenariat avec Make.org qu'on peut retrouver sur votre site. Merci beaucoup.
21: Merci beaucoup.
0: Parfois, dans le 13h de nos régions, on se permet de petites infidélités à la France. Là, on prend la direction de l'Angleterre avec des révélations qui enflamment le pays depuis une semaine. Le frère de Lady Di publie aujourd'hui dans les librairies du monde entier, y compris chez nous, son livre intitulé « Diana, ma sœur, le chant du cygne », largement éventé dans la presse ces derniers jours et qui a même fait réagir Buckingham Palace. Qualifié donc d'explosif, le livre revient sur la relation entre Diana et la famille royale Galjoli.
3: On dit le roi d'Angleterre furieux. Charles III s'est même fendu d'un rare communiqué. La douleur du deuil peut altérer les souvenirs, écrit Buckingham Palace. Mais Earl Spencer maintient sur la BBC ce que lui aurait dit le roi après la mort de Diana.
22: Il a dit, on l'oubliera bien assez tôt. Après un silence stupéfait, j'ai répondu, je n'arrive pas à croire que vous veniez de dire ça. Et j'ai raccroché. Aujourd'hui, est-ce qu'il est furieux ou gêné? Parce que je peux vous l'affirmer, ici et maintenant, ce sont sont exactement les mots qu'il a prononcés. Je n'ai eu que deux conversations téléphoniques avec le prince Charles dans toute ma vie. Je dis la vérité.
3: La presse britannique s'interroge pourquoi ressortir maintenant ces vieilles querelles familiales. Earl Spencer dit que c'est son devoir en tant que témoin de l'histoire de livrer son point de vue.
22: Si j'ai intitulé ce livre « Le chant du cygne », c'est pour faire mes adieux à ma sœur. J'ai été le frère de Diana. Voici mon point de vue final sur la situation. Un hommage à sa mémoire.
3: Une dernière prise de parole donc et une façon pour Earl Spencer de reprendre la main sur le récit familial à l'approche du 30e anniversaire de la mort de Diana l'été prochain.
0: Gaëlle Jolie.
3: Gaëlle Jolie, France Inter.
0: Quelle jolie correspondante d'ici également à Londres. Une légende du basket français quitte les parquets. Nicolas Batum a annoncé hier qu'il mettait un terme à sa carrière longue de 21 ans. Et puis on savait déjà que la vache égérie du Salon international de l'agriculture 2027 serait une Ferrandaise. On apprend aujourd'hui qu'elle viendra d'un élevage du Puy-de-Dôme, celui de deux frères, Nicolas et Samuel Verdier. Vous avez un reportage sur ici.fr ainsi que la photo de cette nouvelle égérie du Salon de l'agriculture 2027 qui commencera en février prochain. C'est la fin du Trésor de nos régions. Merci de nous avoir suivis. On se retrouve demain, même heure, même endroit, avec une émission largement consacrée à notre consultation citoyenne sur la protection de nos enfants. En attendant, l'après-midi se poursuit en musique.
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Zen, c'est Zazie pour débuter cet après-midi musical. Dans toute la Lorraine, vous écoutez Ici Lorraine, Maxence Radovic avec vous jusqu'à 17h. Et tenez, Zazie d'ailleurs, elle va sortir son nouvel album. Et puis surtout, elle sera en tournée, elle passera en Lorraine du côté de Ludres en avril 2027. Dans quelques instants, nous, on va découvrir une Lorraine, notre Lorraine du jour. C'est la Miss Lorraine 2026. Elle est au micro d'Ilan Malka. Et elle nous rejoint après Florent Pagny sur votre radio locale Ici Lorraine.

0: J'oublierai ton nom, Florent Pagny, sur votre radio ici Lorraine. Très bon mardi, nous sommes le 22 septembre et dans 3 mois, en décembre, nous connaîtrons notre nouvelle Miss France. Voici tout de suite un portrait de celle qui va concourir sous les couleurs de notre région. Avec vous, Ilan Malka, c'est notre Lorraine du jour.
1: C'est notre nouvelle Miss Lorraine qui est notre Lorraine du jour. Léane Froment, bonjour à vous.
2: Bonjour.
1: Quand le 12 septembre, aux eaux d'Amnéville, vous apprenez que vous êtes Miss Lorraine, est-ce que vous pouvez nous dire ce que vous ressentez ?
2: Au début, je ne m'attendais pas du tout à ce que mon prénom soit appelé. Quand ça a été le cas, j'ai été surprise et remplie d'émotions. J'ai encore du mal à vraiment réaliser que je vais partir à Miss France surtout.
1: Alors voilà, l'élection de Miss France donc 2027, c'est le samedi 12 décembre prochain. Et alors, quel est votre programme d'ici là ?
2: Alors le programme, ça va être axé sur beaucoup de shooting photos, faire des sorties en région pour pouvoir rencontrer le public lorrain. Ensuite, ma préparation à Miss France, réviser le test de culture générale, travailler la prise de parole également, le défilé, plein de choses pour être prête à 100% pour le départ.
1: Alors on va essayer de mieux vous connaître, vous êtes originaire de Toul en Meurthe-et-Moselle, vous êtes en deuxième année de BTS Commerce, et alors vous êtes une fan de voyage et d'équitation, est-ce que je peux vous demander les plus beaux voyages que vous avez faits ?
2: Bien sûr, alors j'ai déjà visité donc la Thaïlande, les Maldives, j'ai fait la Corse, l'Italie, j'ai fait l'Indonésie également. Pour moi le voyage c'est vraiment un apport de culture, on découvre des nouvelles traditions. Moi j'aime bien aussi quand je voyage m'imprégner vraiment du pays où je suis et peut-être essayer de vivre aussi comme un habitant. L'Indonésie, on a vraiment vécu comme des habitants, enfin on a été chez l'habitant également. Donc j'essaye un petit peu de bouger dès que j'ai l'occasion.
1: Alors vous êtes une passionnée de cheval, vous le pratiquez avec quelle régularité ?
2: Alors oui, je pratique l'équitation depuis l'âge de mes 6 ans, plusieurs fois par semaine, puisqu'en effet j'ai un cheval sous ma responsabilité. C'est vrai que ça m'apporte déjà beaucoup de rigueur, de détermination aussi, et de la patience.
1: Alors cette détermination et cette patience, c'est très intéressant parce qu'elles vous ont beaucoup servi. Hein. Vous aviez déjà tenté en 2025, donc l'an dernier, le concours de Miss Lorraine. Et vous vous êtes pas découragé, vous avez atteint votre objectif. Ça peut venir aussi justement de ce que vous a enseigné l'équitation.
2: Oui, tout à fait. Comme c'est un sport que je pratique depuis mon plus jeune âge, je me suis imprégnée, on va dire, de ses valeurs. Et aujourd'hui, ça m'a servi parce que, en effet, j'ai peut-être pas gagné l'an passé, mais j'ai appris de mes erreurs et je suis revenue encore plus déterminée et motivée et ça a payé.
1: Est-ce que vous sauriez dire quelles leçons vous avez apprises de l'an dernier justement qui vous a servi particulièrement cette année pour gagner ?
2: Déjà, ma communication donc sur les réseaux sociaux pour avoir plus de votes de la part du public. Et ensuite, ma prise de parole, peut-être aussi une certaine confiance en soi qui s'est peut-être ressentie aussi le soir de l'élection. Et ça, c'est très important.
1: Félicitations encore à vous, Léane Froment, et un grand merci.
2: Merci, à bientôt.
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0: Village People, Go West sur votre radio locale ici Lorraine. 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L'actu en France et dans le monde, c'est à 14h pour l'heure Taylor Swift avec Hoplite pour nous y accompagner jusqu'à 14h.
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1: Merci d'avoir choisi Ici Lorraine pour passer votre mardi après-midi. Nous sommes le 22 septembre et il est 14h. L'actu en France et dans le monde, c'est le 90 secondes info.
2: Une fillette de 5 ans retrouvée morte à Blois, au domicile de son père. Improbable infanticide, selon les premiers éléments de l'enquête. Le père âgé de 42 ans a tenté ensuite de se suicider en s'infligeant plusieurs coups de couteau. Son pronostic vital n'est toutefois pas engagé. 2 mois après les incendies de Gironde, une plainte collective va être déposée par la commune du Porge et par les communes de la collectivité. Le Porge a perdu la moitié de sa forêt communale, soit 6 millions d'euros, et l'État tarde à apporter des réponses. Le gouvernement va proposer d'inscrire une règle d'or dans le prochain budget 2027. Concrètement, ça veut dire redistribuer aux automobilistes l'éventuel surplus de TVA géré par la hausse des prix des carburants. Les aides aux gros rouleurs devraient aussi être élargies ou augmentées. On attend des annonces précises de l'exécutif ce soir à 17h lors d'une conférence de presse. L'Élysée annonce de son côté qu'Emmanuel Macron n'assistera à aucune des messes du pape pendant sa visite en France. Visite de Léon XIV qui commence, je vous le rappelle, ce vendredi à Paris. 1300 agents de la SNCF et de la RATP sont mobilisés en renfort. Parmi les moments forts de sa visite, le pape déambulera le vendredi après-midi de l'église de Notre-Dame-des-Champs jusqu'à la cathédrale Notre-Dame de Paris. Deux frères éleveurs originaires du Puy-de-Dôme seront chargés d'élever et d'accompagner la vache égérie du Salon international de l'agriculture 2027. Ce sera une férandaise pour les connaisseurs. Nicolas et Samuel Verdier sont installés depuis plus de 20 ans à la tête d'une exploitation d'environ 140 hectares. Portrait sur ici.fr.
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4: Fait un petit peu plus chaud cet après-midi et on ne se lasse pas de ce beau ciel bleu lorrain. Il n'y aura pas non plus un nuage ce soir à 22h, mais les températures descendent bien avec 16 à Metz, 16 à Forbach et 14 à Vergaville. Cette nuit, toujours étoilée, mais en dessous de 10 degrés avec 8 à Boulay, Château-Salins et Bitche.

0: sur Ici Lorraine. Bon mardi, le mardi, et comme tous les autres jours de la semaine d'ailleurs, c'est le moment de profiter de nos trois chansons françaises à la suite. Avec dans quelques instants Véronique Sanson, Besoin de personne. Avant ça, c'est le tout nouveau titre de Vianney, D'or et d'étain. Vianney qui partira en tournée en 2027. Il passera par les Zéniths du Grand Nancy le 2 et le 3 avril prochain. Vianney arrive après Pierre Bachelet. Elle est d'ailleurs pour débuter nos trois chansons françaises à la suite.
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0: besoin de personne pour clôturer nos trois chansons françaises à la suite. Prochain rendez-vous dans une heure. Et pour l'heure, nous, on a rendez-vous avec les infos pratiques d'Ici Lorraine et on vous amène à Famec.
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0: Avec des bons plans toutes les heures sur Ici Lorraine, on vous amène du côté de Famec découvrir l'exposition 5 sens. C'est à la galerie d'exposition pédagogique du côté de Famec qui propose une exposition consacrée donc aux 5 sens. Une découverte qui s'intéresse au sens chez les êtres humains mais aussi chez certains animaux. Pour chaque sens, 3 panneaux permettent d'apprendre davantage. Le premier va présenter le fonctionnement du sens chez l'homme. Le deuxième aborde les différents troubles qui peuvent affecter ce sens. Enfin, le troisième s'intéresse à la manière dont ce sens est utilisé par différentes espèces animales. L'exposition propose également d'aller plus loin en explorant d'autres sens qui semblent exister chez l'homme et aussi chez les animaux. C'est une occasion de mieux comprendre notre perception du monde et les particularités du monde animal. Rendez-vous jusqu'à la fin de semaine du côté de la galerie de Famec pour l'exposition « Les 5 sens ».
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0: The Clash sur votre radio locale, ici Lorraine. Dès lundi, c'est la venue du pape hein, à Metz pour une journée exceptionnelle. Et bien, à partir de 6h, hein, le centre-ville sera inaccessible en bus, à vélo. Il faudra être à pied hein, pour découvrir les parkings également en dehors du centre-ville. On vous a réuni toutes les infos sur ici.fr. Le temps d'aller y faire un tour. La musique d'ici Lorraine continue avec Céline Dion. Ne partez pas sans moi.
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1: Il est 15h de l'après-midi, passez tous un très bon mardi. La musique continue avec Garou seul. Juste après, un point sur votre météo et évidemment l'actu en français dans le monde. Voici le 90 secondes info.
2: La flambée des prix des carburants toujours à la une aujourd'hui avec des annonces et de nouvelles aides attendues à 17h alors que le litre de gasoil stagne à peu près 2,40 euros en moyenne. Le Premier ministre a déjà donné quelques pistes dont la mise en place de la règle d'or que Sébastien Lecornu propose d'inscrire dans le budget 2027. Ça veut dire que les surplus de la TVA liés à la hausse des prix seront restitués aux Français. Les agriculteurs, eux aussi, continuent de se mobiliser contre la hausse des prix du carburant. La coordination rurale craint même une vague de cessation d'activité, de suicide importante après la sécheresse et les canicules. Le syndicat est reçu à Matignon pour préparer un plan de relance de l'agriculture. Deux mois après les incendies, retour au port Jean Gironde où 183 maisons ont été ravagées par les flammes, on s'en souvient. Le maire de la commune, invité d'ici Gironde ce matin, estime que les réponses apportées par l'État sont trop longues. Martial Zaninetti envisage de porter plainte. Paris en selle réclame des mesures d'urgence après la mort d'une cycliste hier matin percutée par un camion dans le centre de la capitale. L'association réclame des aménagements séparés pour éviter que vélos et véhicules ne se rencontrent au carrefour. Le patron de la télévision publique espagnole se dit, lui, favorable à un nouveau boycott de l'Eurovision en raison de la participation d'Israël au concours. Cela pourrait conduire l'Espagne à rejoindre les autres pays qui ont déjà annoncé leur retrait de l'édition 2027, soit les Pays-Bas, l'Islande, l'Irlande et la Slovénie.
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4: Fait un petit peu plus chaud cet après-midi et on ne se lasse pas de ce beau ciel bleu lorrain. Il n'y aura pas non plus un nuage ce soir à 22h, mais les températures descendent bien avec 16 à Metz, 16 à Forbach et 14 à Vergaville. Cette nuit, toujours étoilée, mais en dessous de 10 degrés avec 8 à Boulay, Château-Salins et Bitche.

0: planète. Jimmy Clift sur Ici Lorraine. Allez, c'est le moment de chanter en français avec vos trois chansons françaises à la suite. C'est votre rendez-vous de l'après-midi. Lerita Mitsuko arrive après Oshi et avant ça, Francis Cabrel et sa déclaration d'amour. Eh bien oui, voici Je l'aime à mourir sur Ici Lorraine.
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0: Les amants, c'était l'Erita Mitsuko sur votre radio, ici Lorraine. Préparez votre CV, on part à Thionville cet après-midi. C'est les infos pratiques de votre radio locale.
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0: Avec des bons plans et des idées de sortie toutes les heures sur Ici Lorraine. Rendez-vous à Thionville aujourd'hui pour les places de l'emploi. Ils s'y installent tout au long de la journée du côté de la place André Malraux. Rendez-vous de 13h à 17h. L'événement est gratuit et ouvert à tous. Accessible sans inscription. Alors l'objectif des places de l'emploi en partenariat avec France Travail, c'est d'aller à la rencontre des demandeurs d'emploi et leur proposer des solutions adaptées. Sur place, vous allez pouvoir découvrir différents métiers, vous informer sur les formations et bénéficier de conseils pour votre avenir professionnel. Des aides seront également proposées pour lever certains freins de l'emploi. C'est donc le moment d'aller rencontrer des entreprises qui vont être présentes pour échanger avec vous, peut-être potentiels candidats pour un futur recrutement. Rendez-vous donc à Thionville, aujourd'hui, place André Malraux, de 13h à 17h pour les places de l'emploi.
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0: Merci de passer votre après-midi à l'écoute de votre radio, ici Lorraine. C'est le début de la Foire internationale de Metz ce vendredi. L'occasion de dimanche découvrir le portrait de la directrice adjointe de Metz Expo. C'est Patricia Stadler. Elle sera l'invitée du brunch ici Lorraine dimanche entre 10h et 11h aux côtés d'Ilan Malka. Soyez donc au rendez-vous. Prochain rendez-vous à 16h, c'est le rendez-vous de l'actu. Et ça arrive pour nous y accompagner. Voici Soprano sur ici Lorraine.
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1: Vous avez choisi Ici Lorraine pour passer le mardi et vous avez bien raison. Un point sur votre météo après l'actu à 16h. C'est le 90 secondes en France et dans le monde.
2: Une fillette de 5 ans retrouvée morte à Blois au domicile de son père, c'est hier en fin d'après-midi. L'homme âgé de 42 ans est soupçonné d'avoir tué son enfant avant de tenter de se suicider. Son pronostic vital n'est toutefois pas engagé. Le gouvernement va proposer d'inscrire une règle d'or dans le prochain budget 2027. Concrètement, ça veut dire redistribuer aux automobilistes l'éventuel surplus de TVA généré par la hausse des prix des carburants. Les aides aux gros rouleurs devraient aussi être élargies et ou augmentées. On attend des annonces de l'exécutif tout à l'heure à 17h lors d'une conférence de presse. Attention à ce risque d'intoxication et ce rappel conso cet après-midi. Il concerne des barquettes de cuisses et de filets de poulet façon hachée de plusieurs marques, dont la marque Le Gaulois. Risque d'intoxication à la salmonelle. Détails sur le site Rappel Conso et sur notre site ici.fr. L'Élysée annonce qu'Emmanuel Macron n'assistera à aucune des messes du pape pendant sa visite en France. Visite de Léon XIV qui commence ce vendredi à Paris, je vous le rappelle. 1300 agents de la SNCF et de la RATP sont mobilisés en renfort. Parmi les moments forts de la visite papale, sa déambulation le vendredi après-midi de l'église de Notre-Dame-des-Champs jusqu'à la cathédrale Notre-Dame de Paris. Deux frères éleveurs originaires du Puy-de-Dôme seront chargés d'élever et d'accompagner la vache égérie du Salon de l'Agriculture 2027. Ce sera une férandaise. Le portrait de Nicolas et Samuel Verdier est disponible sur ici.fr.
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4: Après cet après-midi ensoleillé, on ne quitte pas ce ciel clair ce soir ou cette nuit. Malgré les températures qui chutent, il fera 10 à Metz, 9 à Saint-Avold et 8 à Sarrebourg. Pour commencer la journée des enfants demain matin sous un beau soleil et des températures agréables avec 14 à Metz, 14 à Thionville et 15 à Sarreguemines qui vont nous donner aussi un après-midi ensoleillé avec un beau ciel bleu.
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0: Marine avec Tricheur à l'instant sur votre radio locale. Ici Lorraine, passez tous un très bel après-midi. Et Vianney Huguenot nous rejoint cet après-midi pour l'actu de l'histoire en Lorraine. Et on part Vianney cet après-midi à Hayange et Famec aujourd'hui avec une histoire qui devrait plaire à la chef des écoles, Marine Tondelier.
1: Ah oui.

0: je vais lui parler de Georges Pompidou. Alors, pour les têtes en l'air, Marine Tondelier, c'est la candidate écolo à la présidentielle. Et pour les têtes en l'air, tendance Tondelier, Georges Pompidou, c'est le deuxième président de la Ve République de 1969 à 1974. Marine Tondelier se fait chambrer depuis une dizaine de jours parce qu'elle a répondu dans une interview qu'elle ne connaissait pas bien Georges. Ça peut choquer, mais accordons-lui quand même le point sur l'honnêteté. Beaucoup de politiques, pour ne pas dire qu'ils ne connaissent pas, auraient raconté n'importe quoi ou auraient sorti les banalités. Pompidou, d'une façon étonnante, redevient aujourd'hui, je trouve, très à la mode, très rock'n'roll, on pourrait même dire, 50 ans après sa mort. Et je crois que c'est dû à une phrase qu'il prononce en 1966. On va rappeler le contexte. Il est alors Premier ministre. On est en fin de journée, on est à Matignon. Il reçoit un de ses jeunes collaborateurs qui vient lui faire signer un parapheur plein de décrets. Et Pompidou s'énerve et lâche cette phrase. « Arrêtez donc d'emmerder les Français. Il y a trop de lois dans ce pays. On en crève. »
1: Et ce jeune collaborateur, à peine trentenaire, n'est d'autre qu'un futur Premier ministre et président de la République. C'est Jacques Chirac.
0: Absolument, Chirac, qui d'ailleurs fera remarquer malicieusement plus tard que depuis 1966, le nombre de lois avait doublé. 6 ans plus tard, Pompidou est président. Le Premier ministre est un Lorrain, c'est Pierre Messmer, maire de Sarrebourg, et Chirac est alors ministre de l'Agriculture. On est en avril 1972, Georges Pompidou est en Lorraine, il est attendu à Hayange. Il y a 10 000 personnes sur la place, et le président les fait attendre. Il est avec Jeannine et Georges Sénès, les parents d'Alexandre. Alexandre Sénès, il a un an et demi, hein, oui c'est ça, et il est le filleul de Georges Pompidou. C'est une tradition. Une famille de plus de 13 enfants pouvait demander à l'époque au président de la République d'être le parrain du petit dernier, ce que Pompidou avait accepté pour ce jeune Ayangeois, 14e de la fratrie, hein, c'était en forme. Hein. Alors j'avais eu le plaisir, il y a 4 ou 5 ans, de rencontrer Alexandre Sénès. Il est père de 4 enfants, il était alors électricien informatique, je pense qu'il y est toujours, après avoir été dans la marine, opérateur sur le porte-avions Clémenceau. Et il me disait que le fait d'avoir un président pour parrain n'avait pas fondamentalement changé sa vie, sauf qu'il arrivait de temps en temps qu'on le prenne pour un mytho quand il racontait que son parrain était président de la République.
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0: Les Beach Boys sur votre radio locale, ici Lorraine, ça donne envie d'aller au soleil. Eh bien vous savez quoi, c'est parti, direction le Pacifique, puisque c'est le thème de l'exposition de la Foire Internationale de Metz cette année. La film qui revient ce vendredi jusqu'au 5 octobre prochain avec ici Lorraine. Eh bien vous savez quoi, j'ai vos invitations, oui, 4 invitations à vous offrir dès maintenant. 03 87 52 13 13, vous nous appelez pendant Vivien Savage sur votre radio locale ici Lorraine. C'est l'après-midi musical qui se poursuit jusqu'à 17h.
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2: Bonjour,
3: Nicolas Bille.
2: Je suis très heureux de vous retrouver tout à l'heure à partir de 17h sur Ici Lorraine avec des bons plans, de la bonne humeur, de la bonne musique évidemment pour vous raccompagner tranquillement du travail jusqu'à la maison. Avec en prime de belles découvertes, Vernis Fest, ce sera Vernis ce week-end, ambiance médiévale au programme. Et puis on vous fera découvrir une toute nouvelle librairie du côté de Metz.
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0: Offenmann sur votre radio ici Lorraine. La suite, c'est en musique évidemment avec The Christians. Mais avant ça, eh bien, c'est les infos pratiques d'ici Lorraine et ça va plaire aux enfants, mais pas que.
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0: Jérémy Frérot avec son titre Frérot sur Ici Lorraine. On se rend cet après-midi dans la grande bibliothèque de sketch de Fred Ballard. C'est l'humour en tube. C'est la fin du mois de septembre qu'on se rend compte que le prix a encore augmenté et qu'en septembre, eh bien, on fait que dépenser. Alors pour retrouver notre sourire et notre pouvoir d'achat perdu, Fred Ballard a fait appel à des experts en jeux vidéo, et oui, en jeux vidéo dans l'humour en tube.
1: Après la Wii Sport, après la Wii Fit, découvrez le nouveau jeu de simulation sur Wii, Wii Pouvoir d'achat.
2: Mais bien sûr, il fallait juste y penser. Les Guignols avaient trouvé la solution il y a 20 ans. Hein. Mieux qu'un crédit à la consommation, une console de jeux vidéo et des jeux hachement rigolos qui transforment une vie de pauvre gueux en feu d'artifice joyeusement ludique.
1: Wii Pouvoir d'achat, c'est tout un programme de jeux personnalisés pour faire comme si vous aviez encore de l'argent. Avec Wii Pouvoir d'achat, sortez dans le restaurant de votre choix et faites le repas dont vous rêvez depuis longtemps. Wii Pouvoir d'achat, c'est aussi la possibilité de faire le plein de sa voiture.
3: 30 litres, j'ai mis 30 litres chérie.
2: Oh, c'est énorme.
1: Oui, pouvoir d'achat.
2: Voilà donc, avis à tous ceux qui ont encore une Wii dans leur grenier, c'est le moment de la ressortir pour une rentrée dans l'opulence virtuelle. C'est un concept qui peut nous faire oublier que les prix augmentent chaque jour, un petit peu plus.
4: Les prix augmentent. Non, c'est pas les prix augmentent, c'est il y a des bâtards qui augmentent les prix. Ils veulent nous faire croire que c'est un peu d'une force de la nature. Le soleil se lève, le vent souffle et les prix augmentent. L'artichaut dans sa cagette, il doit arriver, il se chauffe d'un coup. Là, d'où tu me touches toi? Sur la vie de ma mère, je m'augmente. Qu'est-ce que tu vas faire?
2: Non, c'est pas l'artichaut Kaira qui choisit son prix de vente, hein, mais c'est bien Naïm qui arrive à nous faire marrer avec des vannes sur l'oseille, même quand on n'a plus un radis. Donc en attendant de retrouver notre pouvoir d'achat, eh ben boostons notre pouvoir d'en rire.
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0: George Harrison sur Ici Lorraine. Dès 17h, l'actu en Lorraine avec la rédaction de votre radio locale Ici Lorraine. Puis Nicolas Bill qui vous raccompagne à la maison avec de la musique, des jeux également. Une carte essence d'une valeur de 50€ à remporter dès 17h avec Nicolas Bill. Alors soyez au rendez-vous. Et pour nous accompagner jusqu'à l'actu, la musique d'Ici Lorraine, Tina Arena arrive juste après Benabar. Elle danse. Passez tous un très bon mardi. À bientôt.
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0: Le 25 octobre, la date se rapproche. Tina Arena sur Ici Lorraine.
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0: Bon mardi, belle fin d'après-midi. Nous sommes le 22 septembre, tout pile 17h. L'info Thomas Jean-Georges, bonjour.
2: Bonjour Nicolas Bill.
0: J-6 avant la venue du pape à Metz.
2: Et l'Élysée a annoncé ce midi que les chefs d'État et de gouvernement des 26 pays de l'Union européenne ont été invités à assister au discours du pape Léon XIV sur l'Europe au centre des congrès Robert Schuman de Metz. Le président ukrainien Volodymyr Zelensky, dont la présence a pu être évoquée par certains médias, n'en fait donc pas partie. La présidence n'a pas été en mesure de fournir la liste des dirigeants européens qui ont confirmé à ce stade leur présence à Metz. Le président français participera naturellement à cette séquence messine. Il prendra lui aussi la parole sur le thème de l'Europe. Mais Emmanuel Macron n'assistera pas ensuite à la messe donnée en la cathédrale Saint-Étienne par le pape Léon. Ne manquez pas ce lundi, notre journée spéciale, le Pape à Metz sur Ici Lorraine, de 6h à 19h. La région Grand Est s'inquiète pour l'avenir de la centrale à charbon Émile Huchet de Saint-Avold. Son président a récemment rencontré la présidente de RTE, le gestionnaire du réseau de transport d'électricité en France, pour faire un point sur le projet de conversion du site mosellan vers le gaz et le biogaz. Dans un communiqué, Franck Leroy assure que la centrale et ses salariés ont besoin aujourd'hui de visibilité et qu'un projet de cette ampleur, je le cite, suppose des investissements importants. Mobilisation symbolique également du conseil départemental de la Moselle qui a pris hier une motion de soutien à la centrale, motion qui sera adressée prochainement au ministère de l'Énergie. Le corps d'une femme de 67 ans a été retrouvé hier dans un verger à Ars-sur-Moselle. Et d'après les premiers éléments de l'enquête, il s'agirait du corps de cette habitante de la commune portée disparue depuis le 28 juin dernier. Les vêtements qu'elle portait, les papiers d'identité retrouvés sur elle correspondent à son signalement. Le parquet de Metz indique qu'une expertise ADN est en cours. Une autopsie sera également réalisée afin de déterminer les causes de son décès. Une conférence de presse très attendue va débuter d'une minute à l'autre à Bercy. Le gouvernement va y présenter les nouveaux dispositifs d'aide et de soutien face à la hausse des prix des carburants en France. Un nouveau petit coup de pouce pour les ménages et les secteurs d'activité les plus concernés par cette flambée des cours du gazole et de l'essence. On en reparlera tout à l'heure dans le journal de 18h.
0: C'est de plus en plus compliqué. Commentaire de Fred Arpignon, le directeur sportif du FC Metz.
2: Qui tire enfin le bilan du Mercato Estival qui s'est achevé en France le 1er septembre dernier. Alors après la relégation du club à la Croix de Lorraine en Ligue 2, l'intersaison a été encore très agitée avec notamment 20 départs enregistrés entre les fins de contrat, les transferts et les prêts. Alors on le sait, à chaque Mercato, le FC Metz a besoin de vendre et de bien vendre pour espérer équilibrer ses comptes en fin de saison. Or, avec la crise des droits télé en France, le compte n'y est pas cet été. Le club n'a pas atteint ses objectifs financiers, explique Fred Arpinon.
3: Non, on ne les a pas tout à fait atteints, ça c'est la vérité. C'est de plus en plus compliqué, quoi. On voit qu'en France, il n'y a pas beaucoup de clubs qui ont les moyens d'investir et de faire des transferts, alors ça devient de plus en plus compliqué. Ouais. Après, d'autres joueurs ont été sollicités. On a parlé d'Alpha Touré. Alpha Touré a été très sollicité. On a eu des offres. Mais Alpha, il a jamais voulu quitter le club. Après, il y a eu Bokele, c'était fait dans un club, et puis au dernier moment, ça s'est pas fait. Mais bon, il y a un mercato en janvier. Je suis pas inquiet pour ça, quoi. Quand je vois la qualité des jeunes joueurs qu'il y a dans l'effectif, je suis pas inquiet pour ça.
2: Fred Arpinon, entretien à retrouver dans son intégralité sur ici.fr. Quant au mercato hivernal, il débutera le 1er janvier.

0: Du trafic, un obstacle signalé dans le sens Luxembourg-Nancy à hauteur de Concours sur la 31. Difficulté de circulation, vous perdez en moyenne 10 minutes sur votre temps de trajet. N'hésitez pas à nous dire ce qu'il y a précisément sur les voies de circulation dans le secteur de Concours. On est preneur de tous vos messages par WhatsApp ou auprès d'Anne-Sophie qui décroche 03 87 52 13 13. Bonne route.
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0: Dans un instant, vous découvrirez le tout nouveau single de Christophe Maé. Mais pour l'heure, voici Joan Jett sur votre radio locale ici Lorraine pour le rock'n'roll. Joan Jett qui fête aujourd'hui ses 68 ans. Bon anniversaire!

0: I love rock and roll, Joan Jett dans votre playlist ici Lorraine. Passez une très belle fin d'après-midi avec nous. Dans moins de 5 minutes maintenant, je vais vous faire découvrir une nouvelle librairie indépendante à Metz. On va évoquer l'univers de la tanière de Pixie dans les prochaines minutes sur ici Lorraine.
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0: Bon, il y a un sujet qui nous déprime en ce moment, c'est le prix de l'essence. C'était le sujet justement ce matin dans Ici c'est vous et Jérémy K. Quel est l'impact de cette hausse des prix de l'essence sur votre quotidien? Vous avez été très nombreuses, très nombreux à réagir ce matin via WhatsApp. L'émission sera écoute sur ici.fr si vous le souhaitez. Parmi les réactions, celle de Brigitte, écoutez.
3: Bonjour, je voulais témoigner. Pour le prix de l'essence, nous sommes retraités tous les deux. Effectivement, nous avons changé nos habitudes. Alors, ce n'est pas parce qu'on est retraité qu'on n'a pas besoin de voiture ou qu'on n'en sort pas. Mon mari ayant des problèmes de santé, il nous faut quand même une voiture pour tous les rendez-vous. Donc, on surveille, on est à l'essence. Donc, dès que ça passe à 1,99, on va mettre de l'essence, comme la semaine dernière, mais ça part en une matinée, quoi. Et on ne sait pas quand est-ce qu'ils sont réapprovisionnés.
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Le retour de la musique avec le nouveau Christophe Maé qui vous accompagne sur Ici Lorraine. Christophe Maé que vous allez pouvoir découvrir en live prochainement le 16 octobre au Galaxy d'Amnéville. Vous avez peut-être déjà vos places. Non, mais...

0: Le nouveau single de Christophe Maé sur votre radio locale ici Lorraine. Christophe Maé que vous irez voir en live au Galaxy d'Amnéville le 16 octobre prochain. Tous les soirs, des bons plans sur votre radio locale ici Lorraine. Et alors aujourd'hui, on va mettre le cap sur la tanière de Pixy. Maxime Guillaumont, bonsoir.
1: Bonsoir.
0: Avec cette nouvelle librairie indépendante à Metz qui se trouve rue du Sablon, numéro 28, on est proche du quartier Sablon et Nouvelle-Ville, pas très loin de la gare de Metz d'ailleurs. Qu'est-ce qu'on peut y trouver à la tanière de Pixy, Maxime ?
1: Eh ben, on peut y trouver plein de belles choses, donc du manga, du manhwa, donc de la bande dessinée coréenne, de la littérature de l'imaginaire, donc tout ce qui est fantasy, fantastique, et un petit peu d'horreur et de comics également. Avec tout ce qui est produits dérivés aussi.
0: Alors comment vous avez eu l'idée de la création de cette librairie indépendante et assez spécialisée ? C'est né comment ?
1: Eh ben en fait, j'ai toujours été fan de manga. Donc j'ai fait des études dans l'agricole à la base, rien à voir du tout.
0: Ouais.
1: Mais je me suis rendu compte que c'était pas mon truc, donc je me suis réorienté vers ma grande passion et puis dès cette réorientation en fait, mon objectif c'était d'ouvrir ma librairie manga. Voilà.
0: Et c'est fait au 28 rue du Sablon.
1: Rue du Sablon.
0: Ce que montre l'ouverture de cette librairie aussi, Maxime, c'est le besoin d'avoir un lieu dédié aux comics, aux mangas, aux fantastiques. Ça veut aussi dire que les habitudes de lecture évoluent, hein, c'est ça ?
1: Oui, c'est ça. Oui, le manga n'a cessé d'augmenter depuis les confinements en Covid, en fait. Donc c'est devenu une part très importante de la culture aujourd'hui en France. On est les deuxièmes consommateurs de manga au monde, juste derrière le Japon qui produisent les mangas. Donc c'est quelque chose d'important.
0: Et ce qui est super, c'est que vous, alors dans la librairie, hein, la tanière de Pixy, vous choisissez avec soin les ouvrages que vous souhaitez mettre en vente aussi.
1: Tout à fait. Je fais des coups de cœur, ma femme aussi, et on met tout en avant pour que ce soit convivial et que ça donne envie de lire.
0: La librairie est ouverte depuis quelques semaines, la Maxime. Ça se passe comment depuis l'ouverture ?
1: Bon, je vous cache pas, ça a été un début assez calme. Hein. J'ai ouvert pendant les grandes vacances d'été, donc forcément les gens n'étaient pas là. Mais là, de plus en plus de monde vient et puis j'organise une inauguration le 26 septembre. Là, donc j'espère que ça va faire parler un petit peu et que les gens vont découvrir ma petite librairie.
0: Voilà. Alors des animations, il y a pas mal de belles choses là pour l'inauguration de cette librairie. Qu'est-ce qui est prévu notamment en quelques mots, Maxime ?
1: Alors des petites animations, des quiz, des petits jeux et également des goodies et plein de cadeaux à gagner toute la journée.
0: Et donc ça, c'est samedi, hein, que je dise pas de bêtises, Maxime.
1: Ouais, c'est ça. C'est ce samedi 26 septembre.
0: D'accord. À partir de quelle heure ?
1: À partir de 9h jusqu'à 17h30.
0: N'hésitez pas. Ça, c'est pour l'inauguration. Et puis sinon, vous pouvez passer une tête rue du Sablon au numéro 28 pour découvrir la tanière de Pixy. Déjà pour la sélection qui est quand même assez raffinée. Pour l'ambiance aussi de la librairie en elle-même, on sent que ça a été bossé. Et puis en plus de ça, j'imagine que vous donnez des bons conseils, Maxime.
1: Ah oui, toujours. On espère du moins que ce soit des bons conseils, mais on donne toujours des conseils passionnés.
0: N'hésitez pas à la tanièredepixy.fr pour avoir toutes les infos. C'est un plaisir de voir de nouvelles librairies et puis des nouveaux lieux de culture dans notre région. Merci beaucoup, Maxime.
1: Merci à vous.
0: Passez une très belle fin d'après-midi. Rendez-vous sur la tanièredepixy.fr et au 28 rue du Sablon à Metz pour découvrir ce tout nouvel établissement. Le retour de la musique avec un artiste que vous adorez sur Ici Lorraine. Il s'appelle Alain Souchon et à l'époque, il chantait « J'ai 10 ans ». Passez une très belle fin de journée avec nous.
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0: J'ai 10 ans, Alain Souchon sur votre radio locale ici Lorraine, 17h20. Ça va durer une dizaine de jours ça, la FIM, la Foire Internationale de Metz, ça démarre vendredi. 10 jours pour faire des bonnes affaires, découvrir cette belle exposition immersive dédiée à la culture polynésienne. Une exposition à faire en famille, il paraît qu'elle est sublime. 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
0: Dans 3 minutes, on vous en dira plus sur Paris ne meurt jamais. C'est le nom du premier roman de Dany Briand qui est sorti aux éditions du Rocher il y a quelques jours. Le chanteur ajoute une nouvelle corde à son arc. Toutes les précisions sur ce premier roman après Lewis Capaldi. Wish you the best dans votre playlist ici Lorraine.

0: 17h26, vous écoutez ici Lorraine et Lewis Capaldi dans votre playlist. Allez passer une belle fin de journée avec nous et avec Émilie Mazoyer qui nous a rejoint pour vous livrer toute l'actu musicale du jour.
1: Salut tout le monde! Émilie au rapport pour votre dose quotidienne d'actualité musicale. Joyeux anniversaire à l'un de nos artistes électro les plus populaires à l'international. Avec David Guetta et Bob Sinclair, ils complètent la triplette. Martin Solveig a 50 ans aujourd'hui. Il a raccroché les gants, mais en partie seulement. Il a bien décidé l'an dernier de mettre un terme à ses activités live de DJ, mais il ne s'interdit pas de rester producteur pour d'autres artistes. Et il se concentre sur Alma Studio, une application qu'il a créée juste après le Covid et qui cartonne en proposant des histoires originales pour les enfants, lues par les voix préférées des parents. Cadmerade, Louane, Gérard Jugnot, Mathieu Chédid ou encore Joe Estar et Pierre Richard. L'appli s'appelle Alma Studio. Martin Solveig, bravo! Florent Pagny a dévoilé la routine qui lui permet de rester en forme pendant sa tournée.

0: Florent Pagny, bientôt 65 ans, et c'est une discipline de fer en tournée. Tous les jours, 10 minutes de rameur, 20 minutes de tapis de course et 50 pompes. Bon, ça y est, moi je suis crevée, mais attendez, c'est pas fini. Pas une goutte d'alcool, mais quand même, pour le plaisir et l'énergie, un plat de pâtes avant chaque concert. Florent Pagny, le 65 Tour, ça reprend mi-octobre, une quarantaine de concerts jusqu'en janvier prochain. L'album de la rencontre d'Abdelmalik avec le grand public, Gibraltar, a 20 ans.
1: Sur le détroit de Gibraltar, il y a un jeune noir qui pleure un rêve qui prendra vie une fois passé Gibraltar.
0: Quelque part entre rap, jazz et chansons françaises, avec son Gibraltar, Abdelmalik ouvrait en 2006 une conversation toujours pas terminée aujourd'hui sur l'identité. Qui suis-je? Qui sommes-nous collectivement? Abdelmalik emmène à partir d'octobre ses questions sur la route pour la tournée anniversaire des 20 ans de Gibraltar et aussi ce soir à 19h dans Décibels. Paris ne meurt jamais, le premier roman de Dany Briand vient de sortir aux éditions du Rocher, l'histoire d'un gangster chanteur dans le Paris d'après-guerre. Ça lui va comme un gant.
2: J'ai perdu la tête depuis que j'ai vu Suzette. Je perds la raison chaque fois que je vois Suzon.
3: Toujours un plaisir d'écouter Dany Briand. L'invité ce soir dans Décibels, Émilie Mazoyer, c'est Abdelmalik, vous en avez parlé il y a quelques instants. Son album Gibraltar a 20 ans cette année. Et donc il partira à partir du 3 octobre, là dans quelques jours, pour une grande tournée. Lui, il va partir aussi pour une tournée qui s'arrêtera aux Arènes de Metz le 19 février. Tournée et venue de Bernard Lavilliers, particulièrement attendue. Ça sera l'occasion d'entendre sur scène des tubes comme celui-ci. Voici Noir et Blanc sur votre radio locale ici.

0: Noir et blanc, Bernard Lavillier dans votre playlist ici Lorraine. Avant de jeter un œil sur l'état du ciel et ce qui nous attend surtout pour les prochaines heures, un mot de la route et de vos conditions de circulation avec vous à tout instant au 03 87 52 13 13. Beaucoup de monde sur la 4 luxembourgeoise et sur la 3 pour repartir de Luxembourgville. 15-20 minutes de temps de trajet pour rejoindre la Moselle. Ça va bloquer évidemment à la frontière pendant à nouveau 10 à 15 minutes et puis ensuite vous êtes plutôt tranquille en direction de Thionville. Pas de gros pépins pour redescendre vers Metz. Il y a un petit peu de monde au niveau de la Croix de Concours comme chaque soir et au niveau de la sortie Metz-Centre, mais franchement, ça roule plutôt bien. Pas de souci non plus direction la Meurthe-et-Moselle. En Moselle-Est, faites attention à cette zone de travaux qui vous ralentit dans le secteur de Frémin-Merlebach, hein, donc sur la 320, là, entre Morsbach et hauteur de Rosbruck-Frémin. Vous êtes dans quelques ralentissements dans les deux sens de circulation, en moyenne 5 à 10 minutes de temps de trajet supplémentaire. Il n'y a pas trop de monde sur l'autoroute A4 pour repartir vers Metz, pas de souci non plus pour aller vers la Meuse ou vers la Champagne. C'est tant mieux. 03 87 52 13 13, on fait la route avec vous. Du soleil pour cette fin de journée, un petit peu de vent de nord-est qui souffle, mais bon, on profite quand même du soleil et puis des bonnes températures. Ça a grimpé jusqu'à 24 degrés cet après-midi. Température cette nuit forcément un peu plus fraîche, entre 6 et 9 degrés. Par contre, grand soleil demain toute la journée, tout au plus quelques nuages, mais on aura à nouveau jusqu'à 25 degrés pour les températures maxi.
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0: 17h35, belle fin d'après-midi avec Ici Lorraine. Juste avant de vous emmener au Luxembourg, faire 1000 fois le tour du pays à vélo, c'est l'équivalent de 356 000 km. Voici la musique d'ici pour vous accompagner et les Weezer sur votre radio locale.

0: Island in the Sun, les Weezer sur votre radio locale ici.
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0: Occupé, c'est le nouveau Marc Lavoine et Patrick Fiori sur votre radio locale ici Lorraine. Et puis dans un instant, vous aussi, vous serez occupé à dégainer votre téléphone pour jouer avec nous et tenter de repartir avec 50 euros de carte essence pour soulager un peu votre prochain plein à la station service. 50 euros d'essence à remporter dans le prochain quart d'heure.

0: Le duo Patrick Fiori et Marc Lavoine sur votre radio locale ici Lorraine. Dans un instant, 50 euros de carte essence, de quoi soulager votre prochain passage à la station service. On sait à quel point les temps sont durs en ce moment. 50 euros de carte carburant, c'est pour vous dans moins de 10 minutes. Restez avec nous.
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0: Alors justement, au prix de l'essence, là, depuis quelques semaines et même depuis quelques mois d'ailleurs, et si vous troquiez votre véhicule contre le vélo? C'est une belle opération qui a démarré au Luxembourg il y a 2 semaines à peu près. De quoi faire du bien à votre porte-monnaie, mais aussi à notre planète. Et vous avez jusqu'au 18 octobre pour utiliser votre vélo le plus souvent possible. Que ce soit pour faire des courses, vous déplacer au quotidien et aller travailler. Et l'objectif de cette campagne GoGo Vélo est simple. On laisse notre voiture un peu plus souvent au garage et on fait tous ensemble jusqu'à la mi-octobre 356 000 km. Alors pourquoi un nombre si précis de kilomètres? Eh bien tout simplement parce que le nouveau défi collectif, c'est de faire 1000 tours du Luxembourg à vélo. Une initiative soutenue d'ailleurs par le ministère de la Mobilité et des Travaux Publics. Alors, comment participer? Eh bien, il faut télécharger l'application Radbonus, vous inscrire avec le code GOGOVÉLO et ensuite, il faut lancer le suivi au début de chaque trajet à vélo. Les kilomètres parcourus sont comptabilisés, viennent alimenter le compteur collectif et forcément, pour vous motiver à prendre le vélo et à faire du bien à la planète, il y a des défis qui sont proposés. À chaque fois que vous les validez, vous participez à un tirage au sort qui vous permet de remporter des entrées dans des centres de bien-être, des bons d'achat et même des accessoires pour vélo. Alors l'application ne permet pas seulement de remporter de beaux cadeaux et de faire grimper le compteur, puisqu'en prime, vous pouvez signaler sur cette application l'état des infrastructures cyclables pour améliorer les conditions de circulation à deux roues. Au printemps dernier, sachez que le défi avait explosé les compteurs. 660 000 km avaient ainsi été parcourus.

C'est le titre qui nous fait du bien sur cette fin de journée. Into the Groove avec Madonna sur votre radio locale ici Lorraine. Bon, vu du prix des carburants, on a décidé de vous offrir ce soir une carte essence d'une valeur de 50 euros, de quoi alléger la facture pendant votre prochain plein. C'est vrai que là, la hausse des prix du carburant impacte vos allers-retours au travail, vos sorties les week-ends avec les enfants, les petits-enfants. 50 euros pour vous en carte essence, dès maintenant, si vous répondez correctement à la question que je vais vous poser. On est mardi aujourd'hui et depuis quelques semaines, il y a une émission qui est diffusée sur TF1 chaque mardi soir. Le générique, ça donne ça. Quelle est cette émission diffusée chaque mardi soir sur TF1 en ce moment? Vous avez la réponse, 03 87 52 13 13, vous l'avez forcément, c'est une émission culte qui est diffusée sur la première chaîne depuis un paquet de saisons maintenant. 50 euros de carte essence à remporter si vous avez la bonne réponse. On vous attend, 03 87 52 13 13. Vous avez le temps du disque pour tenter votre chance. Les Kool & The Gang, Ladies Night dans votre playlist ici Lorraine.

0: Ladies Night avec les Cool and the Gang sur votre radio ici Lorraine. Et ce qui est cool pour vous ce soir, ce sont ces 50 euros d'essence qui vous attendent.
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0: Bonsoir Nathalie.
2: Bonsoir.
0: Comment ça va du côté de Clouange?
2: Eh bien écoutez, ça va bien, je suis très contente de vous avoir, parce que je vous écoute toute la journée, malheureusement je ne peux pas vous appeler, et donc je suis très contente pour une fois que je sois sortie du travail et que je puisse vous appeler.
0: Ah ben, en plus
2: ça
0: de
2: fait
0: ça,
2: plaisir.
0: Ça nous fait plaisir aussi Nathalie, en plus de ça, pour un superbe cadeau, vous jouez pour une carte essence d'une valeur de 50 euros, c'est vrai qu'on sait que c'est compliqué là en ce moment de passer à la station service et de dégainer la carte bleue pour avoir parfois la moitié d'un plein, franchement c'est quand même pas terrible. 50 euros peut-être pour vous Nathalie, si vous retrouvez. Oui. À quelle émission télé appartient ce générique? Écoutez.
2: Tout à fait.
0: Je vous écoute, Nathalie.
2: Ben voilà, ben écoutez, sur TF1, c'est Koh-Lanta.
0: Mais oui.
2: Tous les mardis soirs. Voilà.
0: Que vous regardez, Nathalie?
2: Honnêtement, non, parce que je ne peux pas toujours, mais je connais quand même l'émission. Non, mais je suis honnête avec vous.
0: Bah non, mais
2: je préfère vous écouter la radio. Hein. Je préfère écouter la radio. Écouter TF1.
0: J'aime bien cette réponse, Nathalie.
2: Voilà.
0: Bon, je suis très heureux en tout cas pour vous. 50 euros de carte essence. Ça part du côté de chez vous à Clouange. Merci beaucoup de votre fidélité, Nathalie. Qu'est-ce que vous aimez d'ailleurs chez nous, parce que vous nous écoutez toute la journée?
2: Bah ouais, bah en fait, je vous écoute plus rien, mais je travaille en prison, donc j'ai pas le droit à des portables, donc je peux jamais vous appeler, mais j'écoute les jeux, j'écoute tout. Bah, toutes vos émissions, que ce soit de la musique, que ce soit toutes les émissions culturelles, toutes les émissions du matin, depuis 6 heures, en fait, j'écoute jusque, bah, toute la journée, hein, jusqu'à ce que je sors du travail. Voilà. Bah,
0: écoutez, vous avez fait le bon choix, en tout cas. Ici, Lorraine, qui vous récompense pour votre fidélité, Nathalie. 50 euros de carte essence. Bravo. Je vous embrasse du côté de Clouange. À très bientôt.
2: Merci.
0: À très vite. Et encore bravo à vous. 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
0: Dans 3 minutes, le journal de 18h, bijoux, vélos et trottinettes, près de 25 vols élucidés dans le secteur de Sarreguemines. On va vous donner tous les détails dans un instant sur Ici Lorraine. Après Tombée du ciel, voici Jacques Higelin.

0: tombée du ciel dans votre playlist ici Lorraine. Vous restez avec nous, la suite avec le nouveau Indochine, Victoria et Stéphane Echer dans votre playlist ici.
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0: Bon mardi, merci de votre fidélité. C'est ici Lorraine que vous écoutez, 18h. Jean-Georges pour l'information 100% locale. Bonsoir Thomas.
2: Bonsoir Nicolas Bill.
0: Près de 25 vols élucidés dans le secteur de Sarreguemines.
2: Grâce à une enquête minutieuse des policiers de la ville, 6 hommes âgés de 21 à 44 ans ont été arrêtés hier dans la cité des Faïencés et placés en garde à vue. Ils sont tous soupçonnés d'être à l'origine de cette série de cambriolages, Fanny Tourte.
3: Lors de perquisitions à leur domicile, les policiers de Sarreguemines ont retrouvé de nombreux objets, des vélos électriques, des trottinettes électriques, du matériel informatique, des bijoux, des objets qui, pour certains, correspondent à des vols qui ont été signalés depuis juin dernier. Mais il y a une douzaine d'objets dont on ne connaît pas pour l'instant les propriétaires et c'est ce qui laisse donc penser qu'il y a eu plus de vols que de plaintes. Le parquet de Sarreguemines conseille d'ailleurs aux personnes qui ont été victimes de vols sans l'avoir signalé entre juin et septembre de se faire connaître auprès de la police.
2: Et parmi les 6 gardés à vue, merci beaucoup Fanny Tourte, 2 d'entre eux sont soupçonnés d'être les animateurs de ces vols en bande organisée. Ils étaient déjà bien connus de la justice. À Folquemont, une voiture a pris feu ce matin vers 11h dans le garage d'un immeuble de la rue des Mineurs. Les 12 résidents de ce logement ont dû évacuer les lieux pendant l'intervention des pompiers. Pas de victimes, les dégâts sont minimes. Les locataires ont même pu regagner leur appartement. Elle était portée disparue depuis le 28 juin dernier. Le corps d'une femme de 67 ans a été retrouvé hier à Ars-sur-Moselle dans un verger. Les papiers d'identité de cette quinquagénaire ont été retrouvés sur elle. Une autopsie va être pratiquée, tout comme une expertise ADN. Plus de précisions à retrouver sur notre site internet ici.fr.
0: Le gouvernement tente de répondre à la grogne des Français confrontés à la hausse des prix des carburants.
2: Plusieurs annonces ce soir lors d'une conférence de presse organisée à Bercy. Alors l'aide pour les grands rouleurs va être prolongée jusqu'à la fin de l'année et le nombre de bénéficiaires potentiels va être élargi. Écoutez les précisions de la porte-parole du gouvernement, Maud Bréjon.
4: Pour ces bénéficiaires, cette aide représentera l'équivalent de 40 centimes par litre de carburant pour 3 mois en moyenne, soit une indemnité totale versée de 100 euros. Au total, c'est donc 5,5 millions de Français qui seront éligibles à cette nouvelle aide de 100 euros contre 3 millions de Français pour la précédente, soit 2,5 millions de nos concitoyens en plus. Nous l'élargissons ainsi à des catégories de revenus plus importante, jusqu'à 2035 euros net par mois pour une personne seule, jusqu'à 6104 euros net par mois pour un couple avec enfant. Une usure réelle se fait sentir, un impact de plus en plus fort sur le pouvoir d'achat des Français, notamment modestes, justifie cet élargissement et ce renouvellement de cette aide de 100 euros.
2: Maud Bréjon, la porte-parole du gouvernement sur ici Lorraine. De son côté, le ministre des petites et moyennes entreprises annonce que le plafond de la prime carburant dans ce secteur passera de 600 à 1000 euros. Le fameux chèque énergie, lui, sera bien maintenu dans le budget 2027. Le président ukrainien Volodymyr Zelensky ne fait pas partie de la liste des invités du président Macron pour la venue du pape Léon XIV à Metz ce lundi. Précision ce midi de l'Élysée qui a uniquement convié à cette visite papale les chefs d'État et de gouvernement des 26 pays de l'Union européenne. Après Paris et Lourdes, le Saint-Père a choisi la capitale Moselle, vous le savez, pour une visite sur le thème de l'Europe et de la paix. Le pape Léon présidera aussi une messe en la cathédrale Saint-Étienne de Metz, mais le président Macron n'y assistera pas. Ne manquez pas ce lundi notre émission spéciale Le Pape à Metz sur Ici Lorraine de 6h à 19h.
0: Le FC Metz a refusé plusieurs offres pour son avant-centre sénégalais Pape Moussa Fall.
2: C'est un autre pape, c'est un pape attaquant, mon cher Nicolas Bill. Alors c'est une précision de Fred Arpinon qui vient enfin de dresser le bilan du mercato estival alors que ce dernier s'est terminé il y a 3 semaines en France. Le directeur sportif du club à la Croix-Lorraine estime aussi que l'effectif actuel du groupe pro est un peu trop fourni avec 33 joueurs actuellement sous les ordres du nouvel entraîneur luxembourgeois Luc Holz. Plus de précisions à retrouver sur notre site internet. Enfin, c'est l'heure de la reprise pour les filles du Mestété. L'épongiste

0: Corbonne, hein, une fois que vous êtes en plein soleil, entre 20 et 22 degrés en ce moment. Il y a un petit vent de nord-est qui souffle, mais franchement, on profite de cette belle fin de journée. Température cette nuit entre 6 et 9 degrés, hein, c'est la fraîcheur qui s'empare du département une fois la nuit tombée. Grand soleil demain toute la journée de ce que nous annonce Météo France. Les températures maxi encore comprises entre 21 et 25 degrés. Sur la route, un petit peu de monde sur la 320 ce soir si vous êtes entre Morsbach et hauteur de Rosbruck. Les ralentissements vous concernent et vous font perdre en moyenne 5 à 10 minutes. C'est lié à la zone de travaux dans le secteur de Rosbruck qui vous concerne d'ailleurs dans les deux sens de circulation. Partout ailleurs, la route est fluide, aucune difficulté, c'est tant mieux. 03 87 52 13 13, on fait la route avec vous.
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0: Avant de vous faire découvrir le tout nouveau single d'Indochine, Victoria sur Ici Lorraine, Souvenir avec Stéphane Echer sur votre radio locale.

0: De sa nouvelle tournée qui s'arrête l'année prochaine plusieurs fois en Moselle. Le 11 mars, il sera en concert à l'amphi de Yutz. Et puis le lendemain, le 12, ce sera du côté de Sarreguemines. Bon, avant ça, parce que le mois de mars, ça paraît encore assez loin, ça bouge ce week-end en Moselle. On prendra la direction du château de Verny pour vivre une fête médiévale. Ça sera ce week-end. Le programme à suivre dans quelques minutes sur Ici Lorraine.
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0: Un mot de cette course à Bérennes-les-Forbach, les 10 km de Bérennes qui se tiennent ce dimanche. Ce sera déjà la 9e édition avec 3 courses qui sont proposées. Les 10 km évidemment, la marche rose de 5 km avec des bénéfices reversés à l'association Entraide Cancer. Et puis des courses également pour vos enfants de 7 à 13 ans, c'est très sympa. Le rendez-vous est donné au stade Alzo Corazza à Bérennes-les-Forbach, ça sera à 10h30 ce dimanche. D'autres idées de sortie sympas, d'autres courses également contre le cancer et d'autres bons plans à retrouver dès maintenant sur notre site ici.fr. Le retour de la musique avec Victoria, c'est le tout nouveau single d'Indochine sur votre radio locale ici Lorraine. Passez une très belle fin de journée avec nous. Victoria.

0: Le tout nouveau Indochine, déjà sur votre radio locale ici Lorraine. 18h15, passez une très belle fin de journée. Claire Spingardi, bonsoir.
1: Bonsoir.
0: Vous êtes la secrétaire de l'association Les Pères Fêtards. Merci beaucoup de nous rejoindre sur ici Lorraine.
1: Avec cette grande
0: fête médiévale là qui nous attend ce week-end et dimanche dans la cour du château de Verny. Pour Verny en feste, c'est quoi le programme alors ce dimanche, Claire ?
1: Oh bah, il y a beaucoup de choses hein, à Verny en feste. Il va y avoir des spectacles de chevalerie, déclinés un peu sous toutes leurs formes, hein, carrément des gens à cheval, des chevaliers en armure qui vont se taper dessus. Ça va être très rigolo à voir et on pourra même essayer pour ceux qui auront envie. Il va y avoir un campement médiéval avec où justement des gens vont montrer comment on habille un chevalier. Ils vont faire des démonstrations de tir à l'arbalète, des choses comme ça. Il va y avoir de la musique médiévale, deux groupes différents qui vont se relayer sur toute la journée, un forgeron qui sera en action toute la journée, des animations avec notamment l'entreprise Rêve Animé qui va faire un stand de maquillage et un stand de création de potions magiques, et il va même y avoir nos grands jeux en bois.
0: Ah bah ça va être super. Vous avez fait appel en plus de ça à des associations, des compagnies pour que l'immersion soit vraiment totale, hein, Claire, et qu'on se sente vraiment dans cet univers médiéval. J'imagine qu'on aura de quoi manger, de quoi boire un petit verre aussi sur place.
1: Tout à fait. Nous gérons la buvette restauration avec des produits un maximum locaux et biologiques, hein, dès qu'on peut. Ça va être très bon. Je vous parlais d'ailleurs à la crêpière.
0: Ah bah super.
1: Il y aura également un marché artisanal où dans le tas vous aurez de quoi un petit peu vous restaurer des plantes, du miel, des choses comme ça.
0: Ouais, ce que j'allais vous demander, marché artisanal aussi qui est prévu ce dimanche de la cour du château de Verny. On sait déjà à peu près quels sont les exposants. Qu'est-ce qu'on va pouvoir découvrir de beau et de bon, Claire?
1: Oui, tout à fait. Alors, nous avons un panel qui est très varié dans le marché artisanal. Tous les stands sont différents. Ils vont chacun avoir leur spécialité. Donc il va y avoir, bah, comme je disais, du miel, de l'hydromel, des plantes, d'ailleurs présentées par un vrai druide qui a été sacralisé à Brocéliande.
0: Ah ouais ?
1: Et oui, pour de vrai. On l'a fait venir spécifiquement.
0: C'est incroyable.
1: Oui, tout à fait. Donc nous allons aussi avoir des travailleurs du bois, des gens qui font des vêtements. Nous allons avoir, qu'est-ce qu'il y a d'autre ? Quelqu'un qui fait du cuir. Enfin, tous les stands vont être différents.
0: Avec une entrée payante, Claire, on est entre 6 et 12 euros, hein, si je dis pas de bêtises.
1: On peut,
0: c'est gratuit d'ailleurs aussi pour vos enfants de moins de 3 ans, si vous souhaitez y aller en famille. On a besoin de réserver,
1: d'ailleurs.
0: On peut prendre peut-être des entrées sur place directement dimanche.
1: Oui, voilà, toutes les entrées se font directement sur place, et d'ailleurs le tarif réduit, donc qui est de 6 euros, est également pour les personnes déguisées.
0: C'est bon à savoir, carrément. N'hésitez pas à y faire un tour, Verny en feste d'ailleurs. C'est tout au long de ce dimanche de la cour du château de Verny. Ça démarre à partir de 11h. Vous avez la restauration, la buvette sur place, le marché artisanal et puis tout un tas d'animations jusqu'à 20h. Merci beaucoup, Claire.
1: Merci à vous.
0: Et on manquera pas de faire un tour à Verny ce dimanche avec grand plaisir pour nous plonger dans cet univers médiéval. Passez une belle fin de journée. À très vite. 18h19, le retour de la musique avec Bonnet M qui arrive dans les prochaines minutes. Et puis Joël Ursule sur votre radio locale ici Lorraine. Passez une très belle fin de journée. Merci de nous avoir choisis.

0: Qu'est-ce que c'est bon ça, Sunny avec Bonnet M sur votre radio ici Lorraine. 18h25, tenez une idée de sortie sympa là si vous avez des enfants, des petits-enfants et si vous-même avez gardé votre âme d'enfant. Il y a la foire d'automne qui s'est installée jusqu'à dimanche sur la place de la Liberté à Thionville avec une cinquantaine de manèges et de quoi vous offrir une barbe à papa et une pomme d'amour, ça nous ferait plaisir.
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0: À suivre, le point complet sur vos conditions météo et conditions de trafic dans tout le département de la Moselle et partout en Lorraine, dans 3 minutes.

0: Rendez-vous Vanessa Paradis sur votre radio locale ici Lorraine. Bah nous, elle nous donne rendez-vous à la Rocale des Churalzettes. Ce sera le 7 novembre pour un concert exceptionnel. Vanessa Paradis, passez une très belle fin de journée. La suite avec Florent Pagny et le groupe Police. Juste avant, on jette un œil sur vos conditions de trafic sur le département de la Moselle. Je vous rappelle qu'à tout instant, vous circulez sur nos routes, vous repérez un incident, un véhicule en panne, une zone de travaux, vous souhaitez nous donner peut-être un temps de parcours précis, vous n'hésitez pas à prendre le téléphone. Deux solutions, Anne-Sophie qui décroche au standard ou directement notre WhatsApp, message ou messages vocaux au 03 87 52 13 13. Globalement, sur cette fin de journée, ça se passe bien. Entre Metz et Nancy, pas de soucis pour remonter de Nancy vers Metz ou de Metz vers le Luxembourg. Seule difficulté, c'est sur l'autoroute A30, la zone de travaux Famec-Richemont qui vous retarde quand même de 10 minutes. Idem dans l'autre sens de circulation Richemont-Famec. Et puis on avait tout à l'heure sur la 320 quelques difficultés dans la zone de travaux de Rosbruck. Je vois que le trafic est fluide dans le secteur. Donc écoutez, tout roule pour le mieux. Pas de soucis non plus dans le sud Moselle. Pas de soucis non plus de ce que je vois en direction de la Champagne ou de la Meuse. En empruntant l'autoroute A4 et le réseau secondaire. C'est tant mieux. 03 87 52 13 13. On vous accompagne sur nos routes et autoroutes partout en Moselle et partout en Lorraine. Le soleil rayonne, quel bonheur. Les températures encore bonnes. 20 degrés en moyenne pour le mercure, avec un petit peu de vent de nord-est qui va continuer à souffler sur ces prochains jours. Demain, cette nuit et demain matin d'ailleurs, 6 à 9 degrés attendus. Donc de la fraîcheur, grand soleil demain toute la journée, tout au plus quelques nuages et jusqu'à 25 degrés pour les maximales.
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0: Dans un instant, le coup de cœur télé de Patrice Gascoigne. On va vous en dire plus sur une série qui fait un carton en ce moment sur France Télévisions. Série qui s'appelle Narcorama. Le réalisateur de cette série est l'invité d'ici Lorraine. Après Police et Florent Pagny sur votre radio locale ici. Passez une très belle fin de journée, un bon début de soirée.

0: Rendez-vous les 12 et 13 novembre au Galaxy d'Amnéville pour aller applaudir Florent Pagny. Je vous souhaite une très belle fin de journée avec ici Lorraine. Bon courage si vous êtes sur nos routes et autoroutes en Moselle. Merci beaucoup à Jean-Jacques qui vient de nous envoyer un message via WhatsApp. Il circule sur l'autoroute A30 en direction de Metz et il nous dit qu'il vient d'apercevoir sur l'autre voie de circulation au niveau du Cange et de la zone de travaux, vous savez, dans le sens Metz-Longwy, un accrochage entre deux voire trois véhicules, des gens qui sont sortis des voitures et qui semblent s'expliquer en ce moment à l'extérieur. Donc voilà, accrochage dans le sens Metz-Longwy sur l'autoroute A30 au niveau du Cange et de la zone de travaux. Restez patients, j'attends vos précisions à vous au 03 87 52 13 13. Bon courage.
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0: 18h39, allez, juste avant de se replonger dans les années 80 en écoutant Samantha Fox, on va zapper sur le petit écran. Et aujourd'hui, Patrice Gassouin, vous êtes parti à la rencontre du réalisateur d'une série documentaire qui fait un carton sur France Télévisions, Narcorama.
3: Avec Narcorama, c'est une plongée sans concession dans l'écosystème de la drogue à Marseille que je vous propose.
4: Il me semble que cette ville a basculé comme aucune autre dans le narcotrafic.
5: Ces nouvelles formes de mafia commencent à peser en fait sur les institutions marseillaises, dans l'économie, chez les politiques. Ça devient quasiment impossible de la détruire.
6: Tu touches une fois au réseau et jamais il te laisse partir.
3: La saison 1 de Narcorama, Il était une fois Marseille, est disponible gratuitement sur la plateforme de France Télévisions. France.tv nous raconte une ville sous emprise, et cela sans voix off, juste en donnant la parole aux témoins de ce siècle de narcotrafic. C'est une vraie fresque sociale et historique qui raconte comment la drogue irrigue la ville, toute la ville, à quel point elle exerce un pouvoir invisible. Ce travail remarquable, on le doit à l'auteur et réalisateur Vincent Hérissé. Je lui ai demandé s'il lui était arrivé lors du tournage et de la fabrication de Narcorama, s'il lui était arrivé de se sentir en danger ou de subir des pressions. Écoutez la réponse de Vincent Hérissé.
7: Alors, des précautions pour tourner, oui, on en a prises, évidemment, mais principalement parce que il y a certains endroits, dans certaines cités dans les quartiers nord, où on ne peut pas débarquer comme ça avec une caméra. Et il faut être introduit, il faut se faire annoncer. Et généralement, quand c'est comme ça, ça se passe bien. Donc, c'est... Voilà, d'une certaine manière, c'est ça les précautions qu'on a pu prendre pour le tournage. Après, à aucun moment on s'est senti en insécurité, à aucun moment on a eu peur, mais aussi peut-être parce qu'on a fait les choses dans l'ordre et que qu'il faut s'organiser pour accéder à certains endroits. Voilà, mais globalement le tournage s'est plutôt déroulé dans une ambiance je peux dire assez sereine.
3: Voilà concernant les conditions de tournage de cette série documentaire passionnante signée Vincent Hérissé. La qualité de Narcorama, Il était une fois Marseille, ne repose pas que sur le contenu, mais également sur la forme. Vincent Hérissé signe une réalisation quasi cinématographique avec des ralentis soignés, une belle lumière, de beaux plans en drone. Bref, tout ce qui fait de Marseille, non pas un simple décor de ce plongeon dans le narcotrafic, mais un personnage à part entière de cette série documentaire. Les 6 premiers épisodes de Narcorama, Il était une fois Marseille, sont disponibles gratuitement sur la plateforme France.tv.
0: Dans moins de 5 minutes, on sait qu'on est Lorrain parce qu'on passe par la Lorraine avec son Chabot. Ça vous rappelle sans doute une comptine locale. On vous raconte une belle histoire avec Nicolas Turon et Fred Vialet après Samantha Fox sur votre radio locale ici Lorraine. Je ne sais pas si vous vous rappelez, à l'époque, ça commençait comme ça. Ah bah ça commençait en mode années 80. Qu'est-ce que c'est bon. 18h42, passez une très belle fin de journée. Bon début de soirée, c'est ici Lorraine.

0: Classique des années 80 sur Ici Lorraine. Samantha Fox, il y a d'autres titres comme ça toute la journée en écoutant la web radio 100% années 80 sur notre application Ici. Application qui est, je vous le rappelle, totalement gratuite.
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0: 18h46, imaginez pédaler pendant des centaines de kilomètres à travers la France avec votre chat installé comme compagnon de route. Aventure étonnante que Nicolas Turon nous raconte ce soir en compagnie de Fred Vialet.
3: On sait qu'on est lorrain parce qu'on
4: passe par la Lorraine
3: avec nos sabots.
4: Non, avec son chat beau.
3: Avec son chapeau.
4: Norman von Schlemming n'est pas le nom d'un général prussien. Ça aurait pu, le genre qui aurait combattu à Falsbourg en 1870. Non, c'est celui d'un étrange voyageur passé par nos terres avec son chat. Norman von Schmeling, est un Genevois de 35 ans, bien vivant, notre contemporain, et il est passé par une école de commerce avant de suivre une voie artistique, de devenir sculpteur papier.
3: Ah bon?
4: Je pense que c'est quelqu'un qui maîtrise l'origami.
3: Mais il fait de l'origami?
4: Mais je ne sais pas, je n'ai pas sa spécialité, peut-être du papier découpé, mais en tout cas c'est un métier comme un autre, vous êtes bien animateur radio.
3: Oui.
4: Et après avoir pas mal baroudé, le Suisse a fini par s'installer à Limoges, où il s'est senti gagné par un début de dépression. À Limoges aussi. L'homme décide alors de soigner son blues en marchant sur de longues distances avec son chat, de se lancer dans un Saint-Jacques-de-Compostelle dont il dessinerait lui-même l'itinéraire.
3: D'accord.
4: Comme il voulait pas laisser sa chatte framboise, une croisée norvégienne, toute seule à l'appart, il l'embarque avec lui. Commence alors l'aventure extraordinaire de Norman et Framboise, voyageurs à pied et à pattes. Après plusieurs périples, le duo a donc rallié Strasbourg depuis Marne-la-Vallée en mai dernier, traversant grands, neuf châteaux, Vaucouleurs, Voivacon, la mégalopole de Voivac, Commercy, Pont-à-Mousson, le lac de Madine. Enfin, je suppose qu'ils l'ont contourné.
3: Oui.
4: Chat échaudé, craint l'eau froide. Norman est bel et bien passé par la Lorraine avec son chapeau. Norman marche 15 bornes par jour, en moyenne, contre 2 à 4 km pour Framboise, qui, lorsqu'elle en a assez, va se reposer dans la carriole tirée par son maître. Enfin, son maître. Dans le cas des chats, on sait jamais vraiment qui est le maître de l'autre.
3: C'est vrai.
4: Alors, la chat-charrette est un attelage d'une trentaine de kilos, spécialement aménagé, dans lequel l'aventurier transporte sa bouffe, son eau et sa nourriture, et donc son chat. Et Norman explique que Framboise est une partenaire de rando idéale, car elle choisit parfois des chemins inhabituels et il la suit. C'est un peu sa garantie de spontanéité.
3: Ouais.
4: Pendant les pauses, elle peut s'éloigner pendant quelques heures, pour explorer son environnement, et puis il lui fait confiance. Alors, en Lorraine, le duo a forcément attiré la sympathie. Les habitants ou les aubergistes croisés sur la route leur ont offert de quoi manger, du lait frais pour la chatte ou un café pour le maître, ou proposé de passer la nuit dans un jardin, une grange ou une chambre d'amis. Après Stevenson et son âne, Norman et sa chatte, je dis oui.
0: Nicolas Turon et Fred Vialet à retrouver dès maintenant sur l'application Ici pour le replay. 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Voici Michael Jackson sur Ici Lorraine.

0: sur scène, Jennifer sur votre radio locale ici Lorraine. Passez une très belle fin de journée. Courage si vous circulez en ce moment sur l'autoroute A30. Je vous rappelle cet accident qui implique deux véhicules à hauteur du Cange dans le sens Metz-Longwy. Il y a des ralentissements qui sont à prévoir. Et puis un véhicule accidenté aussi à hauteur de Meilly pour vous qui circulez dans le sens Metz vers Meilly-Ventoux. Là, c'est sur l'A315 que ça se passe. On attend vos précisions dès maintenant par WhatsApp au 03 87 52 13 13.
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0: Passez une très belle soirée avec nous sur Ici Lorraine. Dans un instant, votre journal de 19h suivi de Décibel avec Émilie Mazoyer et son invité Abdal Malik qui viendra nous présenter son album Gibraltar qui fête ses 20 ans et qui sera en tournée pour l'occasion partout en France à partir du 3 octobre prochain. Ça sera l'invité d'Émilie Mazoyer juste après 19h et après Louise Attaque sur Ici.

0: Son invitation, Louise Attaque sur votre radio ici.
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0: Bon mardi, nous sommes le 22 septembre. Merci d'avoir choisi ici. Il est tout pile 19h. L'information partout en France et dans le monde. Marine Le Génie.
2: Face à la crise des carburants, le gouvernement annonce de nouvelles aides, notamment l'élargissement de l'aide aux gros rouleurs. On va y revenir dans quelques secondes. 6 ministres ont donné une conférence de presse tout à l'heure depuis Bercy. Roland Lescure pour l'économie a pris la parole en premier, mettant les choses au clair. Pas de cagnotte, mais des aides ciblées.
3: Nous allons amplifier, élargir, rester agile, mais nous restons convaincus que c'est en concentrant nos aides sur ceux qui ont le plus besoin, secteurs ou concitoyens, que nous aurons un dispositif d'aide efficace et économe de nos deniers publics.
2: Et on rentre dans le détail avec vous, Marie Boéda, bonsoir.
4: Bonsoir.
2: On s'y attendait, c'est confirmé, l'aide aux grands rouleurs est élargie à 5,5 millions de Français.
4: Oui, ça veut dire que 2 millions de Français en plus pourront bénéficier du soutien de l'État. Une aide donc prolongée jusqu'à la fin de l'année pour les grands rouleurs. Elle s'élève à 100 euros d'indemnité totale sur 3 mois. Son versement sera simplifié. L'idée, c'est qu'elle arrive sur les comptes en banque plus vite. Encore mieux pour ceux qui ont déjà bénéficié de l'aide grand rouleur, ils n'auront pas à refaire de démarche pour la recevoir à nouveau. Son versement sera automatique. Enfin, autre soutien au pouvoir d'achat, le chèque énergie sera maintenu dans le budget 2027. Il sera même distribué plus tôt, en janvier, au lieu du mois d'avril.
2: Et puis on en parlait notamment dans le 13h de nos régions, il y a du nouveau pour les aides à domicile et les infirmières.
4: Oui, on apprend que les aides à domicile sont désormais éligibles à l'aide grand rouleur s'ils roulent plus de 30 km par jour. Et puis les infirmières libérales qui ne rentrent pas dans le dispositif des grands rouleurs vont recevoir un bonus de 80 euros si elles parcourent plus de 100 km par jour. Elles pourront aussi repousser le paiement de leur cotisation URSSAF sans pénalité.
2: Enfin, Marie, un geste des employeurs.
4: Oui, de leur côté, la prime carburant qui soutient le trajet domicile-travail passera de 600 à 1000 euros. Pour rappel, tous les salariés sont éligibles.
2: Des aides qui représentent 450 millions d'euros au total. Merci Marie Boéda. Vous retrouvez toutes ces annonces en détail sur notre site ici.fr. Une situation de crise, conséquence, on le sait, de la guerre au Moyen-Orient. Et Donald Trump était à la tribune des Nations Unies. Tout à l'heure, le président des États-Unis déclare qu'il doit décider entre, je cite, anéantir l'Iran ou passer un accord avec le pays. Téhéran, de son côté, affirme avoir durci ses conditions pour mettre fin à la guerre. Le comédien Arnaud Denis est mort aujourd'hui à l'âge de 43 ans en Belgique. Ce comédien, metteur en scène reconnu, a eu recours à une aide active à mourir pour mettre fin à des souffrances qu'il qualifiait d'insupportables après la pose d'une prothèse anti-hernie. La pose de ces implants concerne environ 200 000 patients chaque année en France, opération très courante et dite bénigne, sauf que certains malades rencontrent des complications très importantes. Arnaud Denis avait choisi de médiatiser son histoire et l'avait raconté à Alice Cachaner quelques semaines avant son euthanasie.
5: À bout de force et très amaigri, Arnaud Denis raconte comment sa vie a basculé en 2023 après la pose d'un filet en polypropylène pour soigner une hernie de laine. Mais très vite, d'intenses douleurs apparaissent.
6: Des douleurs de coups de poignard, des espèces de décharges électriques. Mais j'étais loin, loin d'imaginer le calvaire que j'allais vivre.
5: L'homme de théâtre prend alors le rôle de lanceur d'alerte et crée un groupe Facebook qui rassemble plus de 6000 membres aujourd'hui. Arnaud Denis fustige un manque d'informations sur la pose de prothèse de hernie.
6: On ne veut pas semer la peur. On est là pour prévenir parce qu'on estime qu'il y a non pas un danger de douleur chronique, mais 15 catégories de dangers qui sont écrites dans les notices. Voilà. Les chirurgiens ne pourront plus dire en cabinet « Vous n'avez pas mal, c'est dans la tête ».
5: Quelques jours avant son décès, la plainte d'Arnaud Denis pour blessures involontaires a été classée sans suite. Joint par téléphone, le comédien nous a fait part de son désarroi.
7: On piétine le peu qui reste de moi, voilà. Pour la plainte collective, c'est les autres qui prendront le relais. Qu'est-ce que vous voulez ? Moi, je ne peux plus.
5: Plusieurs patients souhaitent en effet mener des recours en justice. Suite à l'alerte d'Arnaud Denis, l'agence de sécurité du médicament a enregistré une hausse des signalements pour effets indésirables. Les résultats d'une vaste étude épidémiologique sont attendus en fin d'année.
2: Alice Cachaner pour ICI et vous retrouvez cette histoire sur notre site ici.fr. Le patron de la télévision publique espagnole se dit favorable aujourd'hui à un nouveau boycott de l'Eurovision en raison de la participation d'Israël au concours. Cela pourrait conduire donc l'Espagne à rejoindre les autres pays qui ont déjà annoncé leur retrait de l'édition 2027 de l'Eurovision, soit les Pays-Bas, l'Islande, l'Irlande et la Slovénie. À l'euro de voler, l'équipe de France qualifié aujourd'hui pour les demi-finales après sa large victoire face à la Roumanie, 3-0. Et puis Kylian Mbappé ne participera pas à la séance d'entraînement de l'équipe de France de foot. Ce soir, le capitaine des Bleus souffre d'un syndrome grippal alors que la France affronte la Turquie. Ce sera vendredi en Ligue des Nations.
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8: Après cet après-midi ensoleillé, on ne quitte pas ce ciel clair ce soir ou cette nuit. Malgré les températures qui chutent, il fera 10 à Metz, 9 à Saint-Avold et 8 à Sarrebourg. Pour commencer la journée, des

0: Que peut-être vous ne connaissez pas encore, peut-être votre prochain coup de cœur, allez savoir. Au rayon anniversaire, on chantera I Love Rock'n'Roll avec Joan Jett et ses Black Hearts. Et puis le blind test de ce soir sera consacré aux chansons qui parlent de beauté. Oui, les gens beaux, les personnes belles. En chanson, si c'est un thème qui vous inspire, vous pouvez tout de suite appeler le standard où Sadika vous attend. Le numéro 0810 055 056 0810 055 056. À gagner ce soir, c'est un très chouette cadeau, l'édition en vinyle de l'album d'Abdelmalik qui fête ses 20 ans, c'est Gibraltar.
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0: L'histoire retiendra en tout cas que cet album a changé beaucoup de choses en 2006, il y a 20 ans, pour Abdelmalik, évidemment, son interprète, mais pas que. Abdelmalik célèbre les 20 ans de Gibraltar avec une grande tournée partout en France. On en parle avec lui ce soir dans Décibel et je me réjouis. Allez, on démarre l'émission avec un autre anniversaire, les 50 ans du groupe Téléphone. Mais oui, pour l'occasion, le label Warner réédite tout un tas de merveilles. Le premier best-of du groupe, Rappel, en version vinyle de luxe, qui va être très joli. Les 5 albums, évidemment, incontournables de Téléphone, donc pas de Téléphone. Le premier, Crash ton venin, Au cœur de la nuit, Dure limite et Un autre monde. Ça, c'est vinyle couleur. Et puis le plus chouette, c'est la réédition du tout premier 45 tours de Téléphone. C'est une édition ultra limitée. En fait, c'était 2 lives enregistrés au Bus Palladium en 77, il y a Hygiaphone et Métro c'est trop, et voilà, ça va être réédité et il va falloir se grouiller pour mettre la main dessus. Toutes ces merveilles sortiront le 6 novembre, mais je vous en parle maintenant parce qu'il est peut-être déjà temps de commencer à économiser. Et oui, les anniversaires des groupes qu'on aime, parfois ça coûte un petit peu cher. Allez, New York avec toi, ça nous fait plaisir, c'est gratuit, c'est cadeau, c'est pour vous, pour bien démarrer la soirée. Voici Téléphone dans Décibel.

0: téléphone. Ça fait toujours du bien pour démarrer l'émission. Maintenant que tout est en place, attention, découverte.
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0: Oui, avant l'arrivée d'Abdelmalik, que vous connaissez bien, je vous présente Super Plage. C'est le nom de scène de Jules Henry, un artiste québécois qui aime l'électro, mais aussi une certaine idée de la musique disco, voilà, un petit peu plus vintage. Il arrive à mélanger tout ça. Il met aussi en avant, et ça, c'est pas tout le monde dans le milieu des musiques électroniques, la langue française et plutôt des artistes féminines qui chantent donc sur ces compositions. Ce jeune homme super.

plage est aussi super productif puisqu'il a déjà sorti 4 albums et que le 5e, qui va s'appeler Mini Club, ne va pas tarder à sortir. On a déjà un extrait de ce Mini Club qui lui sera disponible le 23 octobre prochain. L'extrait, lui, il est déjà là. Il s'appelle Sexy et Fatigué. Et je trouve que ça pourrait être la chanson totem des auditrices et des auditeurs de Décibel. Quand on se retrouve le soir à 19h, bien sûr, vous êtes fatigué. Vous avez toute la journée dans les pattes. Mais qu'est-ce que vous êtes sexy, mes amis. Alors voilà, c'est notre coup de cœur du jour, grâce au label Lisbonne Lux Records. Et vive le Québec, vive Super Plage. On est sexy et fatigué.

0: Sexy et fatigué. Si j'ai bien fait mon travail, normalement, demain matin au réveil, vous l'aurez encore en tête, cette chanson de cet artiste québécois qui s'appelle Superplage, qui fait rigoler Abdelmalik. La chanteuse, elle s'appelle Laurence Camille, c'est elle qui prête sa voix. Sexy et fatigué, donc, est tiré de Mini Club, le prochain album de Superplage, qui sortira le 23 octobre. Lui est en pleine forme, pas du tout fatigué. Abdelmalik arrive dans Décibel dans quelques secondes. Joyeux anniversaire, je le dis d'avance.
1: Eh oui, merci beaucoup.
0: Ah ouais, Gibraltar, merci beaucoup. À 20 ans, à tout de suite.
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Le timbre chaud de l'artiste, parfois fragile, donne vie à des textes qui racontent les élans et les doutes du quotidien sans jamais tricher.

0: Rodez, c'est toi, un coup de cœur ici Occitanie. Je te suis et tu me fuis. 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
1: Il est rappeur, auteur, compositeur, écrivain, metteur en scène, scénariste, réalisateur, quel CV. Bonsoir Abdelmalik.
2: Bonsoir.
1: Bienvenue dans Décibel. Alors moi je vous entends, mais vous, vous entendez pas dans votre casque?
2: Ah, là c'est maintenant.
1: C'est bon, ça y est, ça marche.
2: Ça fonctionne maintenant.
1: Ok, génial. Eh bien c'est un faux contact, je pense. Oui, dans la prise du casque.
2: Ouais,
1: ça va,
2: doit être
1: on
2: ça.
1: S'entend.
2: On s'entend.
1: De toute façon, on s'entend. Ouais. Bienvenue dans
2: Décibel. Merci de me recevoir, je suis heureux d'être là.
1: Très très contente de célébrer avec vous et un petit peu en avance puisque la tournée elle démarrera le 3 octobre.
2: Le 3 octobre exactement.
1: Les 20 ans de ce monument.
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1: Gibraltar, la chanson Gibraltar, l'album, c'était en 2006, c'était donc il y a 20 ans.
2: Il y a 20 ans, ouais.
1: On ne les fait pas.
2: C'est incroyable le temps, comment ça file.
1: Ouais, et mais surtout quand vous l'avez sorti en 2006, c'était votre deuxième album, et peut-être que vous n'aviez pas du tout la même appréciation du temps et que vous ne vous projetiez absolument pas 20 ans plus tard.
2: Absolument pas. Pour moi, j'avais le sentiment, je savais même pas si j'allais faire un troisième album.
1: Ouais.
2: Et j'ai fait cet album et tout, et nous voilà 20 ans après, c'est assez hallucinant. Mais j'ai la faiblesse de penser qu'on se bonifie avec le temps.
1: Oui, évidemment.
2: Ben oui, je crois, je crois. En tout cas, on essaye.
1: Ceci dit, cet album-là, il n'a pas eu besoin de temps pour montrer toutes ses belles qualités. Ouais. Gibraltar, à sa sortie, a été une claque pour plein de gens qui écoutaient. D'ailleurs, dans l'imaginaire collectif, c'est presque votre premier album. Parce que vraiment, le grand public vous découvre avec ce disque, il y a 20 ans. Vous avez le prix Constantin, le prix de l'Académie Charles Cros, le prix Raoul Breton, de la SACEM aussi. Vous êtes double disque d'or. Et puis les Victoires de la Musique, toujours avec un petit décalage. Donc l'année suivante, en 2007, ça devient l'album de musique urbaine de l'année. Puis l'année suivante, vous êtes interprète masculin de l'année aussi, finalement, grâce à ces prestations autour de Gibraltar. Est-ce que vous diriez que cet album, il a changé votre vie?
2: Ah ouais, totalement. En fait, je suis passé d'un artiste qui était, on va dire, connu dans le monde du rap, un cercle un peu restreint comme ça.
1: Ouais.
2: À l'époque, le monde du rap était restreint. Aujourd'hui, c'est une autre histoire, mais à l'époque, c'était un cercle restreint. Et dans ce cercle restreint, voilà, je roulais ma bosse depuis quelques années. Et quand cet album est arrivé, bon, pour moi, on allait continuer ce qu'on était en train de faire, enfin rester. Et puis, tout d'un coup, il y a eu une sorte d'explosion. Il y a eu un intérêt qui a débordé plus que largement le monde stricto sensu du rap. Et ça a été, c'était beau. Ouais. C'était beau et ça continue à être beau puisque finalement, ça a été une vraie rampe de lancement d'une certaine manière qui m'a permis, qui m'a donné de la liberté pour être. Être l'artiste que je voulais être et continuer à être l'artiste que je voulais être.
1: Et à casser les frontières, puisque voilà, vous n'êtes pas resté que musicien, vous avez fait énormément de choses en 20 ans. En préparant justement cet anniversaire, les 20 ans de Gibraltar, j'imagine que vous êtes replongé alors dans le disque, évidemment, mais aussi sur cette période de votre vie où tout change, parce que tout change, hein, mine de rien, quand le grand public tombe amoureux de vous. Ouais. Quel regard vous portez là-dessus? Est-ce que c'était que positif? Est-ce qu'il y a peut-être des choses que, avec le recul, vous dites « Ah, peut-être j'aurais dû plus en profiter ou faire différemment ?»
2: Non, moi, franchement, je n'ai aucun regret. Enfin, pour moi, j'ai tout vécu positivement. Même des choses qui étaient un peu plus difficiles à appréhender, le rapport aux autres. Parce que finalement, quand quelque chose, de cette amplitude nous arrive, on a l'impression de rester la même personne et que c'est les gens autour qui changent. Mais je pense qu'il y a un peu des deux de toute façon. Et mais il y a eu que du positif. Il y a eu que du positif. Ça m'a fait grandir. Et puis ça, rencontrer les artistes que je voulais rencontrer, les échanges que j'ai eu avec le public, les concerts fabuleux, le partage. Ouais, vraiment. J'ai que des bons souvenirs. Ouais.
1: Nous aussi, j'avoue, cet album Gibraltar, il nous fait chaud au cœur quand on y repense. Il y a un sous-titre à cette tournée, ce spectacle donc qui aura lieu à la Philharmonie de Paris le 3 octobre, mais qui ensuite part en tournée dans toute la France, fin 2026 et les quatre premiers mois de 2027. Mmh. On va en parler, le sous-titre aussi, on va en parler. Identité réconciliée 20 ans après. Ouais. Alors, replongeons-nous. dans Gibraltar avec Abdelmalik. Et ensuite, on va comprendre où il voulait en venir à l'époque et où il va nous emmener 20 ans après. Abdelmalik est dans Décibel.
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0: Imaginez-vous quand on a entendu ça pour la première fois il y a 20 ans, mais on était comme des fous, des derviches tourneurs, comme dans les paroles. Abdelmalik Gibraltar avec ce sample magistral de Cinnamon de Nina Simone. Alors l'identité, les identités, qui suis-je moi, qui sommes-nous ensemble, ensemble beaucoup, ensemble pas beaucoup, ça c'était des questions que vous vous posiez il y a 20 ans, ouais. Au moment de produire ce Gibraltar, et quand vous racontez votre vie d'ailleurs, c'est bien normal qu'on se pose des questions d'identité, parce que vous êtes né à Paris, mais vos parents sont originaires du Congo, vous avez grandi dans une cité de Strasbourg, mais à la frontière de l'Allemagne, donc en gros vous êtes européen, français, alsacien, aux racines africaines, et musulman aussi, alors ça fait déjà beaucoup de matière pour se poser des questions sur l'identité.
1: Ouais, et finalement, travailler sur ce disque, Gibraltar, c'était aussi se questionner sur... j'étais au carrefour de tout ça, et qu'est-ce que j'en faisais, en fait. Et c'est vrai que... ces 20 ans, ça a été un travail de réconciliation de moi à moi-même.
0: Réconcilier vos identités.
1: Exactement. Ouais. Et de trouver l'harmonie là-dedans. Et de comprendre profondément, et c'est des choses que je répète un peu, je le dis assez souvent, mais qu'être français, c'est pas une couleur de peau, c'est pas un sexe, c'est pas une religion, c'est le fait d'adhérer à des valeurs et des principes, et que moi je me sens totalement français aux racines d'ailleurs, aux racines africaines et congolaises, mais la France et l'Europe, c'est moi. Et donc voilà, donc dire 20 ans après identité réconciliée, c'est aussi le fait de dire que à partir de cet album, il y a aussi un cheminement de paix intérieure qui s'est fait. C'est-à-dire il y a quelque chose avant ça où j'avais une vie compliquée, conflictuelle intérieurement en tout cas, et que tout d'un coup les choses ont se sont harmonisées d'une certaine manière. Et pour moi, c'est ma démarche d'artiste, cet album, et puis tout ce que j'ai fait derrière, c'est toujours des lettres d'amour à la France, c'est toujours cette envie de dire que on est différent et c'est merveilleux, et on est singulier, et c'est merveilleux, mais on a quelque chose en partage qui est fondamental, et ce qu'on a en partage, c'est notre humanité, nous sommes des femmes et des hommes, et on doit s'aimer, quoi, c'est important, et surtout en ces temps, j'ai envie de dire compliqués, c'est important de le dire haut et fort, ça, de dire qu'on doit s'aimer, et aimons-nous, quoi.
0: C'est vraiment très important, ce mot réconciliation, ouais. Alors que pour le moment, et a priori jusqu'aux élections, ce ne seront que divisions et conflits à la bouche de ceux qui veulent prendre le pouvoir, d'où qu'ils viennent d'ailleurs, c'est par ce biais-là en fait, qu'on arrive à prendre le pouvoir dans plein de pays, dans plein de sociétés, c'est en divisant, et finalement, oui, prenez la réconciliation et le fait d'être ensemble, de s'entendre, de s'aimer, c'est pas tout le monde.
1: C'est pas tout le monde, mais vous voyez, moi je parle pas aux politiques.
0: Oui.
1: Évidemment, je respecte tout le monde, chacun, mais c'est pas eux que je parle. Moi, je parle à mes concitoyens, je parle au peuple français, je parle à mes voisins, je parle à mes compatriotes de manière générale. Je dis ne cédons pas aux esprits chagrins qui, précisément parce que il y a des enjeux électoraux, parce qu'il y a tel intérêt ici et là. Nous, j'ai envie de dire, l'intérêt qu'on a, c'est comment ensemble on fait peuple, comment ensemble on fait France, comment on avance ensemble. Et puis, les politiques, un jour, c'est de ce côté, de l'autre jour, c'est là, ensuite, c'est ici. Nous, on cherche la stabilité, nous, on cherche quelque chose qui permette de la cohésion dans un monde où on a l'impression où tout part en vrille, d'une certaine manière.
0: Et alors, c'est drôle, parce que vous pointez un truc que j'avais jamais réalisé, c'est que le fait même du rap et de l'utilisation des samples, ça c'est une réconciliation des identités, pour schématiser, entre les anciens et les modernes.
1: Complètement.
0: Quand vous convoquez Nina Simone sur un album rappé, slamé en 2006, c'est une réconciliation d'identité.
1: Et puis il y a Serge Reggiani aussi.
0: Oui.
1: Il y a Ferra aussi dans cet album, dans Gibraltar. Ouais. Il y a le fait que je travaille avec
0: Juliette Gréco après.
1: Mais déjà sur l'album avec Gérard Joannès, qui était l'époux de Juliette Gréco et le pianiste de pianiste et co-compositeur de Jacques Brel.
0: Ouais.
1: Donc Marcel Azola, il y a Marcel Azola dans l'album, et j'ai fait comme Brel. Brel, dans un de ses morceaux, il dit chauffe Marcel, mais moi j'ai dit je vais vous voyez, moi j'ai dit chauffez Marcel.
0: Chauffez quand même. Marcel, c'est
1: mais,
0: beau.
1: Mais voilà, il y a cette idée vraiment de lien générationnel, où on est en même temps dans le rap, avec cette idée du rap, mais avec cette idée que la musique c'est universel, et que le rap étant fait de samples, donc on prend tout à gauche, à droite, et on fait de l'harmonie avec ça. Donc on se réconcilie les différents différentes identités artistiques et musicales. Et finalement, ma vie, c'est un prolongement de ça.
0: C'est ça, un lanceur de passerelles.
1: Exactement.
0: Et un dealer de kiff. Il est parfait, yes. Notre Abdelmalik. Gibraltar, identité réconciliée 20 ans après. On va vous raconter ce que vous allez pouvoir voir sur scène. À tout de suite.
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3: Avec des bons plans toutes les heures sur Ici Lorraine, on vous amène du côté de Famec découvrir l'exposition 5 sens. C'est à la galerie d'exposition pédagogique du côté de Famec qui propose une exposition consacrée donc aux 5 sens. Une découverte qui s'intéresse au sens chez les êtres humains mais aussi chez certains animaux. Pour chaque sens, 3 panneaux permettent d'apprendre davantage. Le premier va présenter le fonctionnement du sens chez l'homme. Le deuxième aborde les différents troubles qui peuvent affecter ce sens. Enfin, le troisième s'intéresse à la manière dont ce sens est utilisé par différentes espèces animales. L'exposition propose également d'aller plus loin en explorant d'autres sens qui semblent exister chez l'homme et aussi chez les animaux. C'est une occasion de mieux comprendre notre perception du monde et les particularités du monde animal. Rendez-vous jusqu'à la fin de semaine du côté de la galerie de Famec pour l'exposition « Les 5 sens ».
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0: Et l'invité de Décibel ce soir, c'est Abdelmalik. On célèbre ensemble les 20 ans de Gibraltar, ce deuxième album qui, on le disait, a tout changé pour votre carrière. Vous faisiez un petit clin d'œil en disant à quel point le rap était marginal il y a 20 ans, une petite bulle musicale. Aujourd'hui, c'est un des styles musicaux dominants en France. Le prix à payer, ça a peut-être été un peu de dépolitisation du rap. C'est vrai que le rap qui est en tête des charts, c'est pas forcément un rap très très conscient. Est-ce que c'est une question que vous vous êtes posée, vous, en disant bah tiens, peut-être que si je parlais juste des petites fleurs ou de bagnoles, ce serait plus facile ma vie d'artiste.
1: Non, mais un artiste, ce qu'il produit en tant qu'art, c'est toujours le prolongement de ce qu'il est.
0: Ouais.
1: Donc d'une certaine manière, si ce qui domine dans les charts, c'est une musique, on va dire, dépolitisée, c'est parce que précisément ceux qui la font sont dépolitisés. Et il n'y a pas de problème, j'ai envie de dire.
0: Ouais.
1: La musique, c'est aussi là pour kiffer, on est juste là. Mais disons que moi, c'est différent. Mon approche de l'art, c'est vraiment cette idée, comment on fait du lien, comment on rend sexy la complexité, comment on a affaire à un artiste réel, dans le sens où on échange, comme ça, ils écoutent un disque, et puis après, ils viennent nous voir sur scène. Et sur scène, nous, on propose quelque chose. C'est un vrai dialogue. Sur scène, c'est pas genre nous, on est sur scène et puis le public nous regarde. C'est qu'on dialogue avec eux. Il se passe quelque chose d'organique et c'est basé sur des textes. C'est basé sur de l'humanité. C'est basé sur un kiff. Voilà. Et ça, c'est moi. Et encore une fois, après, chacun est libre de faire ce qu'il veut. Mais moi, il y a ce côté organique qui peut pas se limiter aux charts. J'ai envie de dire. Il y a un truc de cœur à cœur, d'une certaine manière, un partage. Et c'est ça, moi, mon kiff. C'est pour ça, partir sur la route. C'est ça aussi, Gibraltar. Avec l'album Gibraltar, c'est là où j'ai commencé à faire des espèces de tournées fleuves, où on reste 2, 3, 4, 5 ans sur la route. Une fois, j'ai fait un projet où j'ai tourné 5 ans sans m'arrêter. Et les gens viennent et c'est fabuleux et on partage et on échange sur scène et après le concert on discute, enfin c'est fabuleux.
0: Voilà, vous poussez carrément le concept encore plus loin puisque pour ce spectacle autour des 20 ans de Gibraltar, là si vous allez voir ce concert, vous allez vraiment participer,
1: ouais.
0: Puisque en fait vous avez décidé que vous alliez transformer ces lieux de concert en agora.
1: Ouais.
0: Donc évidemment vous prendrez la parole, il y aura également des invités, alors ça peut être des comédiens comme Juliette Binoche, Léa Drucker, Béatrice Dalle, ça peut être Reda Kateb, Akhenaton et Shuriken de Hayam, Oxmo Puccino, l'écrivain Tahar Ben Jelloun, Lilian Thuram, il y a plein de gens comme ça formidables, et puis le public aussi,
1: ouais.
0: Et donc tout ce beau monde dialogue après le concert.
1: Ouais, mon idée c'est tous les gens que vous avez cités, c'est des gens qui sont des inspirations pour moi, qui sont des amis, des gens que j'aime énormément. Et mon idée c'est de qu'on fasse le concert et puis derrière on puisse discuter aussi. Parce qu'encore une fois, combien il y a de lieux où on peut juste discuter. échanger comme ça. Il n'y en a pas en réalité énormément.
0: Ouais.
1: Et pour moi, le fait de pouvoir être sur scène, faire de la musique, et puis après pouvoir avec des amis échanger, discuter, surtout en cette période, on vit une période compliquée, c'est la période électorale, et c'est tout est un peu crispé et polarisé, j'ai envie de dire. Et l'idée, c'est de dire que, bien sûr, il y a les politiques, mais il y a aussi les citoyennes et les citoyens. Il y a des femmes et des hommes, des gens qui ont envie d'échanger, des gens qui ont envie de se connaître, des gens finalement qui ne se connaissent pas suffisamment ou qu'on oppose les uns les autres à travers des médias interposés, à travers les réseaux sociaux, à travers des tendances politiques, etc., etc., alors qu'on est sur le même bateau, en fait. Et l'idée, c'est de se rappeler ça. De se rappeler que, au-delà de la politique politicienne, au-delà des différentes polarisations, il y a juste des femmes et des hommes qui ont envie d'être en paix, en harmonie, de kiffer, quoi.
0: Ouais.
1: Et l'idée, c'est ça. Donc, le concert, et puis ensuite, voilà, des discussions avec des amis que j'appellerai, je leur dis de venir des artistes, et puis on échange et on discute avec vous tous.
0: Sur scène, évidemment, du slam, du rap, du chant, de la danse, de la musique, version DJ et aussi formation acoustique. Là, vous êtes en train de travailler sur, sur ce spectacle. Vous êtes en résidence.
1: Je suis en résidence, ouais.
0: Voilà. C'est un spectacle que vous produisez avec la Philharmonie de Paris.
1: Oui.
0: Et je me demandais si, évidemment, parce que depuis 2006, depuis 20 ans, vous avez vraiment eu une grande expérience, une grande implication dans l'image, au cinéma. Vous avez réalisé 2 films, au théâtre aussi. Vous avez été metteur en scène en 2019, hein, Les Justes d'Albert Camus au Théâtre du Châtelet. L'année dernière, Furciné Libre, votre film magnifique.
1: Merci.
0: Est-ce que ça influence votre vision du concert? Et est-ce que finalement, l'image est aussi extrêmement importante pour
1: bien
0: vous
1: sûr,
0: sur cette
1: sûr.
0: Tournée?
1: L'image est extrêmement importante et la tournée est soignée dans ce sens, mais quand même, il y a toujours cette idée de l'organique.
0: Oui.
1: C'est-à-dire que, vous voyez, c'est comme au théâtre, finalement, il y a un texte, des acteurs et un public. C'est assez simple comme ça, mais il y a un monde, il y a un univers qui est en train de se passer. Et moi, c'est exactement la même chose. J'ai des musiciens avec qui je travaille maintenant depuis plus de 20 ans. Ce sont mes musiciens, on connaît. Et il y a cette idée aussi de montrer cette dextérité-là. Voilà tel guitariste, voilà tel bassiste, voilà ce batteur, voilà ce claviériste. Enfin, il y a cette idée aussi de ramener à l'organique, au vivant. Et puis moi qui sautille un peu partout. Il y a tel, voilà le danseur avec qui j'ai fait aussi des spectacles de danse que j'ai mis en scène et tout ça. Encore une fois, voilà, j'ai l'impression qu'avec le temps, on se bonifie. Et l'idée, c'est de partager par touche l'expérience de ce que j'ai vécu, mais toujours en ne se laissant pas précisément dépasser par les images.
0: Ouais.
1: En restant dans quelque chose quand même d'organique, qui se passe dans les yeux, qui se passe dans la présence, en fait. Quelque chose, un échange qui sera... Donc, il s'agit de doser les choses et de faire en sorte que ce ne soit jamais artificiel, que ce soit toujours vrai, quoi.
0: Ça donne envie, hein. Allez, je vous le dis, ça commence bientôt, Abdelmalik, Gibraltar, cette grande tournée Identité réconciliée, 20 ans après, ça commence le 3 octobre à Paris, donc à la Philharmonie, et puis ensuite Nîmes, Annecy, Draguignan, Aix-en-Provence, Lieusaint, Rambouillet, le Blanc-Mesnil pour 2026, et alors en 2027, mes amis, c'est un festival, Vélizy, Villacoublay, Brive-la-Gaillarde, Strasbourg, Dieppe, Toulouse, Lyon, Abbeville, Revin, Colombes, Saint-Michel-sur-Orge, il y a aussi Annemasse, Jouer-les-Tours, Rennes, Lourdes, Antibes, Grenoble, Sainte-Maxime, etc., etc. Écoutons, mon cher Abdelmalik, les autres, ça vous dit ?
1: Ça me va.
0: C'était il y a 20 ans aussi sur Gibraltar.
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0: sur Gibraltar, le deuxième album d'Abdelmalik. Il y avait les autres et 20 ans après, on célèbre ce bel anniversaire. Ouais, si vous pouviez là, aller murmurer un petit mot à l'oreille de Malik il y a 20 ans, vous lui diriez quoi?
1: Je lui dirais, n'aie pas peur, tout ira bien.
0: Il avait un peu la trouille?
1: Un peu,
0: ouais.
1: Et ouais, je lui dirais ça, vraiment, je continuerai à le rassurer, je dirais, n'aie pas peur, tout est bien et tu fais bien. T'inquiète pas.
0: Il nous reste deux petites minutes à passer ensemble, alors c'est le moment du questionnaire. Les choix cornéliens, Abdelmalik. Vous retournez là demain, au cinéma ou au théâtre?
1: Au cinéma.
0: Au cinéma. Et si on vous propose de représenter la France à l'Eurovision, vous y allez?
1: Bien sûr. Dès qu'il s'agit de représenter mon pays, on peut compter sur moi.
0: Quelle langue aimeriez-vous parler couramment, instantanément?
1: Il y a tellement de langues que j'aimerais. Instantanément?
0: Ouais, là, tout de suite, sans aucun effort, vous êtes bilingue. Je sais pas, une langue peut-être dont vous aimez la sonorité ou... Je vous imaginais assez sensible aux langues, aux accents.
1: Ouais. J'aime bien, j'ai des amis italiens.
0: Ouais.
1: Et quand ils parlent comme ça, il y a une sonorité. Ça me. L'italien, tiens.
0: Ouais, ça serait beau, ça.
1: L'italien, ça serait bien.
0: Un paparazzi fait circuler une vidéo volée de vous. Vous préférez que ce soit une vidéo de vous au karaoké ou à la piscine?
1: Au karaoké. Piscine, c'est un peu...
0: Vous chantez quoi au karaoké?
1: Précisément, au karaoké, on chante, on fait ce qu'on veut. On peut se lâcher, c'est compréhensible. À piscine, c'est...
0: Au resto, on vous apporte le mauvais plat. Vous le renvoyez ou pas?
1: Ça dépend, c'est quoi? Si ça se trouve, le mauvais plat, il peut me tenter.
0: Oui, c'est vrai.
1: Dit, ah ouais, finalement, je vais le prendre, tiens.
0: Ça, c'est un homme ouvert. Enfin, attention, grande question. Soit vous perdez vos cheveux, soit tout le monde perd ses cheveux, sauf vous. Est-ce que vous vous sacrifiez pour les autres?
1: Non, je préfère. Je perds mes cheveux, quand même.
0: Un homme bien, merci.
1: Merci beaucoup.
0: Merci.
1: Je ne ferai pas ça aux autres, non, je ne vous ferai pas ça, vous inquiétez pas.
0: On peut compter sur lui, c'est notre mec sûr.
1: Et ouais.
0: Abdelmalik, Gibraltar, identité réconciliée, 20 ans après, vivement le 3 octobre, je sais que vous êtes en pleine préparation de ce concert.
1: On est en pleine préparation.
0: Alors, bon courage, bossez bien.
1: Merci beaucoup, merci de m'avoir reçu et on vous attend toutes et tous, le cœur ferme, les dates sont là, les concerts sont là, venez, venez, on va partager, vraiment.
0: Merci, à bientôt.
1: À très très bientôt.
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6: Mettez vos oreilles dans le vide avec le duo Belle Dame. Bientôt trentenaires, Tommy et Nathan, son frère jumeau, au Savoyard de la Vallée de l'Arve et surtout musiciens. Ils ont créé Belle Dame. Ils écrivent, ils composent, ils chantent et jouent. Guitare, clavier et machine. Et fin 2025, Belle Dame a sorti ce single, Dans le vide.

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2: Et à 19h47, il est grand temps de jouer au Blind Test. Le cadeau de ce soir est une belle édition vinyle de l'album dont nous parlions avec Abdelmalik, son deuxième album Gibraltar, qui fête ses 20 ans cette année. Et pour jouer avec nous, il y a Marie et Benjamin. Bonsoir à tous les deux.
3: Bonsoir.
2: Bonsoir, ah, je suis très contente. Il me semble, c'est ce que m'a dit Sadika, mon espionne au standard, que c'est la première fois qu'on joue ensemble.
3: Oui, bah, pour moi, pour ma part, oui.
2: Ah bah, oui. Bienvenue à tous les deux, ça me fait très plaisir. De toute façon, on le sait, les chiffres ne mentent pas. Vous êtes de plus en plus nombreux à écouter Décibel sur la radio ici et ça nous fait très plaisir. Et alors, Marie et Benjamin, pour vous et puis pour les autres, nouvelles et nouveaux, je vous redonne la règle du jeu. Règle numéro 1, tout le monde gagne. Parce que, règle numéro 2, l'animatrice fait n'importe quoi quand elle compte les points. Donc j'ai décidé qu'à la fin, tout le monde gagnait. Et même, tout le monde gagne avant de jouer. Donc Marie et Benjamin, félicitations, on commence par ça. Vous avez gagné chacun un vinyle d'Abdelmalik.
4: Merci. Félicitations Marie d'avoir gagné.
3: Vous aussi.
2: Bravo à tous les deux. Maintenant que vous avez gagné, nous allons pouvoir jouer. Je vais donc vous passer trois chansons autour de la beauté. Et il va falloir retrouver le plus rapidement possible le nom des interprètes de ces chansons. On cherche qui chante. Et pour savoir lequel de vous deux va répondre en premier, eh bien vous utilisez votre prénom pour m'apostropher. Marie dit Marie, Benjamin dit Benjamin, ou Benji, si c'est son petit surnom, ou Ben, je ne sais pas.
4: Ben, oui, ça sera Ben.
2: Ouais. Bah voilà, Benjamin peut dire Ben, Marie, du coup, peut dire Mar, si elle a envie, juste la première.
3: Marie.
2: Ou Marie, ou Ma, ou Ri, est-ce qu'elle veut, en fait. Mais en tout cas, donnez bien votre prénom ou une de ses variantes avant de me donner la réponse. Et puis à la fin, donc, tout le monde aura gagné. Marie et Benjamin, nous pouvons commencer. Voici la première chanson qui parle de beauté. Et très précisément, elle parle d'une femme qui est très belle. Dites-moi, qui chante
4: Ben, c'est ça. Marie.
2: Oh, c'est Marie, c'est gentil ça.
3: Merci.
4: Ben, Garou.
2: Alors, il y a Garou,
4: Notre
2: c'est
4: Dame
2: vrai.
4: De Paris.
2: Oui, bravo à tous les deux.
5: Je pourrais mettre.
2: Eh oui, Belle, ce grand succès de la fin des années 90. La comédie musicale Notre-Dame de Paris. Marie a reconnu la voix de Garou. C'est Garou qui commence à chanter. Et ensuite, il y a Patrick Fiori et Daniel Lavoie. Voilà, tous ensemble. Je vous mets un point chacun. C'était très bien. Vous avez reconnu rapidement. Allez, on continue. Celle-là est un petit peu plus ancienne.
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4: Ben, François. Ben. Elles sont toutes belles,
2: oui.
4: Belles.
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2: C'est Clo-Clo, bravo.
3: Marie,
2: oui, Marie, c'est ça.

0: C'était Clo-Clo. Ben. Benjamin, oui, c'est un tout autre texte, mais c'est intéressant. On s'en fait une petite troisième. Là, c'est la chanson la plus récente de la sélection de ce soir. Qui chante ça? La voix arrive maintenant.
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0: Oui, Ben, c'est
2: Louane.
0: Oui, bravo.
1: On était.
2: Oui.
1: On accélérait.
3: Je la connais, mais
0: c'est la petite Louane, enfin qui est grande maintenant.
2: Oui.
3: Ouais.
0: On était beau. Eh bien, vous avez été très beau, Benjamin, Ben et Marie, de beaux candidats, vraiment. Merci à vous.
3: C'est on aurait pu mettre Bella de Gims aussi, Bella.
0: C'est vrai qu'on aurait pu mettre Gims. Merci Marie, je le note pour un prochain blind test, ça marche?
3: Voilà.
0: J'espère qu'on rejouera ensemble très bientôt et je vous remercie beaucoup d'être venus jouer ce soir dans Décibel. Marie et Ben, on vous envoie le vinyle d'Abdel Malik. Et puis pour rester dans la thématique, je vous propose d'écouter Qu'est-ce que t'es belle, duo inoubliable sorti en 1988. Marc Lavoine qui invitait sur sa chanson la regrettée Catherine Ringer. On apprenait sa disparition il y a une semaine. Le temps, pour le moment, n'a pas fait son œuvre. Alors on l'écoute en tremblotant un peu. Qu'est-ce que t'es belle.

0: Quelle merveille cette chanson. Je voulais vous signaler une reprise très intéressante faite récemment par Clara Luciani et Philippe Catherine. C'est Philippe Catherine qui chante la partie de Catherine Ringer et Clara Luciani qui chante la partie de Marc Lavoine. La chanson s'appelle « Qu'est-ce que t'es beau » et elle est disponible partout.
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0: The Queen of Noise ou The Queen of Rock'n'Roll. Elle a plusieurs surnoms, mais à chaque fois, c'est une reine. Joan Jett a aujourd'hui 68 ans. Alors, évidemment, on le dit avec elle, we love rock'n'roll, Joan Jett and the Blackhearts. Et très bon anniversaire!

0: Quelle claque, j'adore. Joan Jett and the Black Hearts, I love rock'n'roll. 68 ans aujourd'hui pour Joan Jett. Bisous. Allez, Décibel, c'est terminé pour ce soir. Revenez demain à 19h. On recevra Kezia Jones, qui avait bouleversé le jeu de guitare des années 90 en inventant le blue funk, il appelait ça. Et notamment avec son tube Rhythm is Love, Kezia Jones, qui va être en tournée, qui va tout vous raconter demain dans Décibel. Et puis un grand merci à l'équipe de l'émission. Ce soir, il y avait Kinan Lajali, Sadika Raou, Iris Guitoni, Thomas Demol et Mélodie Chaïb. À suivre, Éric Bastien avec sa nouvelle émission, Il n'y a pas que Paris dans la vie.
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0: Il va être 20h. Passez une belle soirée, à demain!

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1: Salut tout le monde, bonsoir et bienvenue. Il est tout juste 20h et désormais vous connaissez ce nouveau rendez-vous sur ICI avec toute l'équipe de Il n'y a pas que Paris dans la vie. Alors on va essayer un petit peu d'oublier les soucis de la journée et s'intéresser aux merveilles de ce pays à travers finalement vos actions, vos initiatives. Dans le monde du vivant, on s'intéressera avec Benoît Prospero à des espèces composées uniquement de femelles. Nature et environnement à l'honneur. Nous irons aussi du côté de Belfort avec un jeu de cartes franc-comtois Complotix pour se jouer de fausses informations. Qu'est-ce que c'est ? Restez avec nous. Et puis nous irons également au Mans, au tribunal, découvrir un chien pas comme les autres. Mais cette émission, c'est surtout et avant tout le parcours d'un invité qui est à nos côtés, qui va voyager durant une heure au cœur de ces lieux qui ont marqué sa vie. Elle est musicienne, elle est choriste, elle est chanteuse, elle est comédienne, elle est animatrice, c'est un visage familier des téléspectateurs de France 2, mais pas seulement. Vous la voyez chaque soir aux côtés de Nagui dans l'émission. N'oubliez pas les paroles, je reçois avec beaucoup de plaisir ce soir Magali Ripoll. Bonsoir Magali.
2: Bonsoir Eric.
1: Comment ça va ?
2: Ça va bien et vous ? Merci de me recevoir.
1: C'est un plaisir de vous recevoir. Vous avez un très joli sourire. Vous avez toujours cette communication qu'on voit qui transpire à la télévision, mais dans la vraie vie aussi. Je vous sens quelqu'un d'heureuse et d'enjouée.
2: Eh bien non, pas du tout. Et j'espère que votre plaisir sera le même au bout d'une heure d'émission.
1: Bon, on va tenter d'en savoir un petit peu plus sur vous. Et vous l'avez compris, parce que je sais que vous avez écouté cette émission, de retracer un petit peu votre parcours avec un premier point de départ qui est le Creusot. C'est le début de tout. C'est là où vous êtes né, au Creusot.
2: C'est ça, le Creusot.
1: Le Creusot. Ah, pourquoi il faut rouler le R pour le Creusot.
2: Alors, il faut, non, mais c'est vrai que c'est mieux vu hein, de reproduire l'accent bourguignon. Je suis né au Creusot, en Bourgogne.
1: Qu'est-ce que vos parents faisaient au Creusot, en Bourgogne, à ce moment-là, au moment de votre naissance ?
2: Eux-mêmes se le demandent encore. En fait, mes parents se sont rencontrés dans cette région-là parce que ma mère y est née également.
1: D'accord.
2: De parents immigrés de Pologne. Sa famille vient de Pologne.
1: Alors, vous avez un mélange polonais et espagnol.
2: Exactement. Alors. Et mon papa grandit à Chalon-sur-Saône, arrivé à l'âge de 9 ans en France d'Algérie française.
1: Ouais.
2: Avec ses parents qui vivent aussi à Chalon-sur-Saône, et ils se sont rencontrés grâce à la musique. Voilà, parce que mon papa faisait de la musique avec mon oncle, qui était le frère de ma maman, voilà.
1: Ouais.
2: Et se sont rencontrés, puis ils se sont aimés, et ils m'ont fabriqué.
1: Et vous avez toujours un lien particulier avec le Creusot. Je crois aujourd'hui vous y retournez, de temps en temps.
2: Oui, j'y retourne déjà pour parcourir de temps en temps, quand je peux en prendre le temps, les rues dans lesquelles j'ai vadrouillé, parce que j'ai souvent été, bien que partie très très jeune, visiter ma famille, et surtout mes grands-parents, dont j'étais très très proche, et je repasse de temps en temps devant leur habitation.
1: Ils tenaient un bar, vos parents, à ce moment-là ?
2: Exactement, un bistrot. Je suis née dans un bistrot.
1: Il existe toujours, ce bistrot ?
2: Non, justement, il a été
1: quoi,
2: démoli.
1: À la place ?
2: Eh bien, il y a quoi ? Il y a des immeubles.
1: Immeubles
2: sur une place.
1: Dur de voir ça, non, quand vous y repassez ?
2: Alors moi non, parce que je n'ai pas de souvenir. J'étais vraiment bébé quand on est parti. Et mes parents ont un tempérament qui va de l'avant. Ils n'ont pas la nostalgie des lieux dans les traces.
1: Alors vous n'allez pas y rester très longtemps. Très vite, il y a un déracinement qui n'est pas vraiment un déracinement, parce que vous vous en rendez pas compte, vous êtes toute petite. Mais vous partez avec vos parents donc dans le sud. Et le deuxième point d'ancrage, c'est la région PACA, c'est Saint-Raphaël.
2: Exactement. Parce que le climat me convenait moyennement au Creusot. Je me suis dit, tiens, je vais me barrer sur la côte.
1: Alors, Saint-Raphaël, il y a une image comme ça tout de suite qui vous vient. On va beaucoup en parler, évidemment, mais je sais pas, première carte postale comme ça de Saint-Raphaël qui vous vient à l'esprit.
2: Ah, c'est l'église, le clocher, le vieux port. Et c'est ce que j'apprécie tout particulièrement en ce qui concerne Saint-Raphaël, c'est que si on prend une carte postale de la fin des années 70 ou qu'on imagine une carte postale de Saint-Raphaël connaissant ou ayant déjà vu la ville, c'est très sensiblement proche de ce qu'elle est aujourd'hui encore.
1: Ouais.
2: C'est pas une ville du littoral qui a été défigurée par des gros immeubles, des constructions en masse. Ça a été plutôt respecté et c'est ce que j'aime aussi.
1: Vous vivez où ? Vous êtes dans une maison ? Vous êtes dans un appartement ? Vous êtes où quand vous êtes enfant à Saint-Raphaël ?
2: Alors, quand j'arrive à Saint-Raphaël enfant, on vit dans une maison, avec un grand jardin. Mes parents sont locataires de cette maison. Ouais. On a des voisins au-dessus, on habite au rez-de-chaussée.
1: Ça change tout, le jardin, parce que je sais que vous allez y faire une cabane. Je ne sais pas si c'est ici que vous faites votre cabane, mais vous allez avoir ce lieu doudou aussi.
2: Ce soir, c'est ici chez vous, mais en tout cas,
1: j'appelle ça un lieu doudou, moi, la cabane qu'on se fait quand on est gamin.
2: Ah oui, ça c'est une vraie cabane avec des
1: c'est
2: planches.
1: C'est vous qui la construisez.
2: Voilà, c'est pas moi, mais en tout cas, voilà, c'est mon papa et j'y passe énormément de temps. Et un jour, cette cabane sera emportée par un ouragan, en fait.
1: Ah ouais?
2: Ah ouais, il y a eu un ouragan à l'automne, je ne sais plus de quelle année, mais j'ai retrouvé ma cabane en tas de planches et je me souviens, je me suis dit, ah oui, ça ressemble à ça. Hein,
1: alors, Saint-Raphaël, c'est évidemment votre enfance, vous allez y rester combien de temps? Assez longtemps, hein, je crois.
2: La première partie de ma vie, puisque ouais. je vais partir sur Paris, monter à la capitale, j'ai 17 ans et quelques mois.
1: Ouais, donc vous allez y passer l'enfance, l'adolescence. Saint-Raphaël, c'est bien, évidemment la région aussi, mais vous allez quand même pas mal voyager. Je sais que vous étiez dans le club d'accordéon qui arrive dans votre vie à l'âge de 7 ans, même si la musique arrive encore avant. Hein, le solfège, c'est à 5 ans, je crois, à peu près, pour vous, Magali Ripoll. Et alors, ce club, il vous a emmené un peu partout. Pas forcément en France, d'ailleurs.
2: Non, pas forcément en France. En fait, on faisait des échanges. Mon professeur d'accordéon, qui était le président de ce club accordéon, je crois que ça s'appelait l'Accordéon Club de France, voilà, tout simplement, réunissait plusieurs élèves. Alors, certains venaient d'autres

0: légende. J'ai pas envie d'y aller, j'ai pas envie de quitter mon papa et ma maman, je verse ma petite larmichette dans le bus, et puis on se connecte, et puis on est avec les copains, puis finalement on verse une grosse larmichette quand on repart, parce qu'on veut pas repartir, quoi.
1: Champ de Merde, c'est un endroit où vous avez eu vos premières émotions, vos premières peurs, parce que vous aviez un animateur qui vous racontait qu'il y avait un fou dans la région, qui s'était pendu,
0: et
1: dans la grange dans laquelle vous dormiez le soir même. Il est fou,
0: il est fou, mais en même temps, ça nous a marqué, je pense que je suis pas la seule à m'en souvenir. Et d'ailleurs, le décor était idéal. C'était un vrai décor. On était dans une grange énorme. On s'était extrait de la colonie pendant 2 jours pour partir vraiment au cœur des montagnes. On avait marché. Je me souviens, c'était très très long. Il y avait des chamois. On était vraiment avec la petite rivière.
1: Oui, au milieu des biquettes, quoi.
0: Voilà, au milieu des biquettes, et ça sentait la biquette. Et c'était super. Et on dormait tous dans notre duvet. On était une bonne trentaine, et on était dans cette grange énorme. Et bien entendu, avant de fermer les yeux, l'image de ce fou du village pendu. Je pense que je l'ai encore.
1: Alors vous restez bien avec nous, parce que Magali Ripoll est avec vous jusqu'à 21h. On va découvrir aussi que cet animateur, ou en tous les cas les autres animateurs peut-être, qui étaient à vos côtés, il y avait des musiciens, il y avait une guitare, et ça a été aussi l'occasion de chanter, et que la musique rentre dans votre vie encore plus. On s'en dit un mot dans un instant. Je vous emmène ailleurs, Magali, une nouvelle fois avec Benoît Prospero. Il est temps de passer en revue les merveilles de la nature. Et aujourd'hui, zoom sur une merveille du vivant. Attention, magie.
2: Et la plus grande magicienne d'Europe est la magicienne dentelée. Alors, on vous le dit tout de suite, à la magicienne dentelée, c'est un insecte protégé et rare au passage. Elle fait partie de la famille des orthoptères, même famille que les sauterelles, les grillons ou encore les criquets. Et grâce à Ici Vaucluse, nous sommes avec Cécile Boule, membre du groupe local Ventoux de la LPO PACA. Et donc d'abord, pourquoi on parle d'une grande magicienne ?
3: La magicienne dentelée est le plus grand orthoptère d'Europe.
2: Eh ben voilà, tout simplement, sa taille moyenne est de 10 cm. Tout de même, autre spécificité de la magicienne dentelée, physiquement, elle rappelle fortement une certaine mante religieuse. Pourquoi ?
3: Elle est de couleur vert vif, avec une petite bande blanche tout le long de son corps. Donc elle se confond aussi rapidement avec la végétation, avec les tiges des différentes plantes qui sont dans les prairies ou dans les garrigues.
2: Et est-ce que vous savez comment on la surnomme ? Le lion des garrigues ou la langouste de Provence ? Pourquoi Cécile Boule ?
3: Parce que c'est un grand prédateur. Donc elle mange essentiellement des insectes, voire elle mange aussi d'autres orthoptères. Donc comme la mante religieuse, elle est quand même assez dévoreuse d'insectes.
2: Et alors, le meilleur pour la fin, on a choisi ce sujet que pour ça. Chez les magiciennes dentelées, il n'y a que des femelles. Eh ben oui. Alors, vous allez me demander, s'il n'y a que des femelles, comment elles font pour se reproduire ?
3: Eh bien, c'est le système de la parthénogenèse, c'est-à-dire sans fécondation. Voilà. Elles n'ont pas besoin de mâles pour pouvoir produire et féconder, en fait, produire un œuf qui soit déjà composé donc de cellules de la future petite magicienne dentelée. Voilà.
2: En fait, ce mode de reproduction, la parthénogenèse, donc, permet à la femelle de pondre des œufs qui se développent sans fécondation. Les jeunes qui naissent sont donc des clones, en quelque sorte, de leur mère. Une stratégie rare dans le monde animal qui permet à l'espèce d'assurer sa descendance même en l'absence de partenaire. Et si vous êtes en région PACA, par exemple, et que vous voulez voir une magicienne dentelée, petit conseil, comme c'est un insecte nocturne, attendez que la nuit tombe, vous partez dans la garrigue, vous repérez des tiges bien vertes, puisque c'est précisément ici qu'elle essaie de se confondre, et donc, une lampe de poche, et en avant. Vous verrez, c'est une merveille. Merci, ici Vaucluse et Cécile Boule, membre du groupe local Ventoux de la LPO PACA.
1: Merci beaucoup, Benoît Prospero. Magali Ripoll, tout à l'heure, on parlait des colonies de vacances il y a un instant, sur le fait qu'on se faisait peur la nuit. Vous voyez, avec une lampe de poche dans la garrigue, c'est votre région, en plus, la région PACA, pour aller découvrir ce monde du vivant, là.
0: Oui, justement, puis il est impressionnant, ce monde du vivant. En écoutant ça, je me dis, mais à quel point l'animal peut être proche, un insecte peut être proche des végétaux dans sa façon de se reproduire, c'est incroyable, c'est passionnant.
1: Magali Ripoll est votre invitée ce soir jusqu'à 21h. On parlera aussi de ces Masters 2026 de N'oubliez pas les paroles. C'est le rendez-vous des légendes et des duels au sommet. Ça arrive d'ici quelques jours, fin septembre, début octobre. C'est sur France 2, mais elle a plein d'actualités. Puis on va surtout continuer de retracer son parcours. Vous êtes toute jeune, on vous a laissé en colo. Vous avez quoi ? Vous avez 10 ans, là, à peine. On a encore des choses à se dire. Restez avec nous sur Ici.
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2: Avec votre invitée, elle est originaire de Bourgogne, puisqu'elle a grandi, en tous les cas, elle est née au Creusot, mais très vite, elle est partie à Saint-Raphaël, en suivant sa famille. C'est cette enfance et l'adolescence de Magali Ripoll que l'on vous raconte ce soir sur la Côte d'Azur, à travers ses souvenirs. Je vous ai laissé en colo, Magali, dans les Hautes-Alpes, donc à Chantemer, avec cet animateur qui vous faisait peur. Je raccroche les wagons, vous racontez qu'il y avait un fou qui s'était pendu dans la région. Mais il avait une guitare aussi, cet animateur. Je ne sais pas si c'était le même animateur, d'ailleurs.
3: Oui, c'était, enfin, en tout cas, c'était la même bande d'animateurs.
2: Vous vous souvenez des chansons, des premières chansons que vous avez pu chanter comme ça, je ne sais pas, au coin du feu?
3: À la toute première, c'est San Francisco.
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2: Ça fait très chanson de colo, quoi. C'est vrai que moi qui ai fait des colos aussi, le répertoire de Maxime Le Forestier, il s'affiche toujours.
3: Ah ouais, cette chanson est magnifique, mais quand j'étais petite, je comprenais pas Lizard et Luc, Psylvia, attendez-moi, oui. À qui parle, c'est quoi ces prénoms, ils sont bizarres.
2: C'est vrai. Là, tout de suite, il y a une image qui vous revient, vous voyez en train de chanter, justement.
3: Ah oui. Oui, on avait des petites feuilles avec les paroles et on apprenait tous ces paroles et on chantait tous ensemble. Et même rythmiquement, il y a des suspensions, en fait, il y a des moments de suspens dans cette chanson et on attendait que l'animateur rejoue l'accord à la guitare pour chanter tous ensemble. C'était vraiment un des moments d'apaisement et de communion et de simplicité, j'adorais.
2: Alors parlons de musique, le solfège arrive dans votre vie très jeune, à l'âge de 5 ans, même si la musique, elle est déjà dans votre vie, dans le ventre de votre maman, puisque vous l'avez dit, hein, les parents sont musiciens, l'accordéon, on l'a évoqué, votre instrument de prédilection. Vous apprenez à manier à l'âge de 7 ans, plus tard suivra le piano. Très vite, vous avez su, Magali Ripoll, que la musique, ça serait votre vie, finalement. Il n'y a pas eu de grande incertitude, quoi, dans votre vie.
3: Non, il n'y a pas eu de questionnement, en fait. Ou alors, pendant des instants très très courts, de remise en question. Mais non, vraiment, c'est la musique a occupé une grande partie de ma vie et l'occupe encore. Et la musique, c'est ma vie. Enfin, je ne sais pas comment vous dire.
2: C'est le prolongement de vous-même.
3: Ouais.
2: Vous faites qu'un?
3: Ouais, c'est un vrai rendez-vous.
2: Vous avez eu la chance de jouer aussi dans le groupe de votre papa. En termes de transmission, enfin de partage en tous les cas, moi j'aurais rêvé de partager cette passion avec mon père par exemple. Alors il jouait de la batterie, vous l'accompagnez, vous faites quoi? Vous êtes choriste, vous êtes chanteuse, vous êtes à l'accordéon ou...
3: Dans un premier temps à l'accordéon, j'interviens épisodiquement dans l'orchestre, dans le groupe dans lequel il joue, parce qu'en plus le chef de ce groupe, enfin le chef d'orchestre, c'est mon professeur d'accordéon, qui donne des balles dans la région et mon père l'accompagne à la batterie.
2: Comment s'appelle le groupe?
3: Tellement fait. Enfin, c'était mon professeur d'accordéon qui s'appelait Olivier Perfetti.
2: Okay.
3: Et c'était l'orchestre du casino de Saint-Raphaël. Voilà, il y avait tout. Il jouait dans plein de contextes divers et variés dans la région.
2: Ouais.
3: Et c'était un orchestre connu, c'est-à-dire que tout le monde se déplaçait pour aller danser. Hein, voilà, il animait des dancing, c'est ce genre de choses. Et j'intervenais ponctuellement donc à l'accordéon, une fois, deux fois, trois fois. Et puis finalement, on a monté un trio avec un des musiciens de cet orchestre. Comme mon professeur d'accordéon s'est arrêté de tourner, et mon papa à la batterie, et j'ai intégré ce groupe et on était un trio et on travaillait ensemble.
2: Alors vous avez été un peu partout sur la Côte d'Azur, dans les Alpes-Maritimes, si je vous parle d'un lieu, le Poussin Bleu.
3: Ouais, le Poussin Bleu, c'est là que j'ai démarré avec mes copains du lycée, avec mon ami d'enfance, ça Saint-Raphaël, front de mer, bord de mer et terrasse.
2: C'est Benjamin Constant, un des copains d'enfance justement.
3: Alors c'est le copain d'enfance, c'est Aymeric Cardimani.
2: D'accord.
3: C'est Aymeric, mon ami Aymeric, un grand super guitariste, super musicien que j'aime énormément, il le sait. Et Benjamin Constant, c'est une rencontre fabuleuse. On a environ 15 ans, tous les deux on se rencontre parce que lui joue avec son papa sur une terrasse d'hôtel qui est quasiment mitoyenne au Poussin Bleu, justement, sur la terrasse du café sur lequel on joue, avec mes copains. Et on se rencontre et il y a une vraie connexion qui se crée parce que on a la même vibe, on aime les mêmes choses, la musique. Lui joue avec son papa. Moi, à l'époque, je joue aussi avec mon papa. Bon, pas au Poussin Bleu, mais on se parle de ça. Et plus tard, on s'est retrouvés. C'est un grand directeur musical. Et
2: oui, on parle de lui parce qu'il est avec, il accompagne Julien Clerc au piano.
3: Tout à fait, entre autres, oui.
2: Alors, vous êtes connu, vous venez de le dire. Vous aviez 15 ans. Bon, en tous les cas, ce sont des premiers lieux qui comptent pour vous, lieu des premiers émois, lieu des premiers amours. La musique, d'ailleurs, vous a aidé, vous le dites. Vous avez même, pour préparer cette émission, dit avec le micro, j'ai pécho, quoi. vous l'avez dit.
3: Marche encore.
2: Et ça marche. Tant mieux pour vous.
3: Regardez, j'ai un micro devant moi. Mais
2: la musique, vous a décomplexé, libéré, rendu beaucoup moins timide et ouverte aux garçons et aux gens de façon générale. Il n'y a pas que les amours non plus.
3: Le conseil, ça marche bien.
2: Non loin de Saint-Raphaël. Version vintage. sketch de Geneviève Grade, hein, qui chante vraiment dans le film Gendarme des Saint-Tropez et que l'on voit chanter et danser. Je vous parle de Saint-Tropez parce que c'est aussi un lieu qui compte, qui est très important pour vous.
3: Oui, c'est un lieu qui est très important pour moi, que j'ai découvert d'abord en regardant le Gendarme de Saint-Tropez.
2: Et Patrice Lafont le tout premier.
3: Exactement, et tout en habitant à une trentaine de kilomètres. Et plus tard, vers l'âge de 16 ans, ouais, 15-16 ans, entre 15 et 17 ans, je vais commencer à travailler en tant que chanteuse et faire des petits cachets. Enfin voilà, en allant chanter dans des pianos-bars sur des terrasses
2: à l'Octave Café.
3: Et à l'Octave Café. Et c'est là vraiment que je démarre une.
2: C'est quoi l'Octave Café pour ceux qui ne connaissent pas? C'est en plein cœur de Saint-Tropez, c'est un lieu important, connu, réputé.
3: Alors c'est à côté de la place des Lys et c'est un endroit qui est un peu, qui fait partie des endroits de légende de Saint-Tropez parce que c'est un. Ce qu'on appelle vraiment un piano-bar, en tout cas à l'époque, c'est ça. C'est-à-dire qu'après avoir dîné, les gens qui veulent continuer la soirée vont soit en terrasse, soit dans une boîte, mais aux alentours de 23h, minuit, on peut aller aussi dans ce piano-bar, boire un verre, et il y a un pianiste qui joue. À l'époque, je travaillais avec un pianiste et un saxophoniste. C'est vraiment quelque chose de très intime. De toute façon, c'est un petit endroit, hein. La scène est toute petite, il y a quelques fauteuils, et c'est un lieu très, très intimiste.
2: Vous allez y croiser beaucoup d'artistes aussi, oui, tout Paris, à Saint-Tropez. Donc, Michel Jonas, avec qui vous avez travaillé plus tard?
3: Oui, exactement. J'ai pu collaborer avec lui sur un de mes spectacles. Et quand je le croise, j'ose à peine lui parler. Quoi. C'est une légende pour moi déjà à l'époque.
2: Et vous ne buviez que de l'eau?
3: Oh oui.
2: Et d'ailleurs, il y avait un peintre qui venait vous voir à Saint-Tropez. Comment il vous appelait?
3: La pure.
2: Parce que justement, bah voilà, quand on fait la fête, quand on est avec les copains, on peut avoir tendance aussi à boire un petit verre avec modération.
3: Oui,
2: et
3: oui.
2: Vous? C'était que de l'eau de Vichy, quoi.
3: Exactement. J'étais jeune, je me suis rattrapée bien plus.
2: C'est un autre dossier, Magali.
3: Non, l'abus d'alcool est dangereux pour la santé. Non, j'étais très sérieuse. J'étais pas là-bas pour ça. Moi, j'étais là-bas pour chanter, pour me faire les dents, quoi.
2: Vous allez aller un peu partout, Juillon-les-Pins, par exemple.
3: Oui, aussi.
2: Une image comme ça de Juillon-les-Pins.
3: Alors une image, je me souviens plus du nom de cet établissement dans lequel j'allais chanter.
2: Non, mais même la ville, quelque chose qui vous a marqué là-bas.
3: Bah, c'est surtout le front de mer, quoi.
2: Ouais.
3: C'est surtout le voilà.
2: Vous produisez souvent front de mer.
3: Là-bas, là, oui, exactement.
2: Nice, Cannes, voilà, c'est tous les endroits où vous allez passer pendant cette période-là. On va continuer puisque va y avoir le bac, il va y avoir d'autres villes, puis Paris, et puis voilà le parcours que l'on connaît. Vous allez entreprendre plein de choses et justement. On va entreprendre tout de suite avec Catherine Quicandon. Selon les complotistes, je ne sais pas si vous êtes comme ça, les gouvernements seraient aux mains des reptiliens et Elvis Presley ne serait pas mort. Bien évidemment, il vit avec Amy Winehouse sur une île, vous savez, on dit souvent ça. Bon, Catherine Quicandon, aujourd'hui, vous nous proposez une idée qui s'en inspire.
5: À Villers-Excel, en Haute-Saône, entre Vesoul et Montbéliard, on aime les théories du complot.
6: Laquelle? Celle qui pensait que la Terre était plate?
5: Celle-ci ou une autre. Deux passionnés de jeux franc-comtois, Jordan Demurger, 34 ans, et Elian Mercier, 25 ans, ont décidé de s'en amuser en créant un jeu de cartes complètement illuminé, Complotix, dont le but est hyper simple, comme nous l'explique Jordan.
7: Vous assemblez des cartes pour former des théories du complot toujours absurdes, toujours drôles. À côté de ça, vous avez des petites cartes actions déjantées qui vous permettent d'aller embêter les collègues. Passe ton tour, détruis ta théorie, et puis une petite carte duel qui vous permet de rentrer en débat absurde avec un adversaire. Et là, les poids de la mauvaise foi priment sur la victoire.
5: Ah bah si la mauvaise foi est de rigueur, on ne va pas s'en priver. 3 joueurs minimum, 134 cartes, une partie dure au moins 20 minutes. Sens critique et du débat, bienvenue. Il faut assembler une carte agent à une carte objectif, plus une carte cible et une carte lieu. Ça donne quelque chose du genre, les Illuminati veulent espionner les smartphones des centenaires à Fukushima. Voilà. À noter que les théories du complot proposées existent réellement. Jordan et Elian ont passé un temps fou à les compulser et à les transformer en jeux. Dans la vie, l'un est artisan décorateur à Villers-Excel, l'autre est paysagiste à Besançon et ils se sont beaucoup investis pour concrétiser ce projet.
7: Ça a pris 2 ans et demi de la mécanique de base, de la thématique, des prototypes qui se sont enchaînés, des premières parties d'abord dans l'entourage, puis ensuite en partie test dans tous les boutiques de jeux et bars à jeux de la région. jusqu'à aujourd'hui son arrivée dans les meilleures boutiques de la région Franche-Comté.
5: Pour se lancer, ils ont fait une campagne de financement participatif au début de l'année qui a très bien marché. Ils avaient besoin de 150 préventes, ils en ont eu plus de 200. Ils ont donc commencé à produire 1000 exemplaires que l'on retrouve depuis peu en boutique.
7: À Vesoul, au jeu du troll, à Luxeuil, à la Comté ludique, sur Besançon, les jeux de la Comté ou la grande librairie, les trois koalas à Mèche.
5: Et ailleurs, mais aussi en ligne pour 29,90€. Plus d'infos sur jojoba-shop.com. Merci à Ici Besançon pour cette idée complotiste. Ici, ça entreprend en Franche-Comté avec Complotix, un jeu de cartes pour se jouer des fausses informations.
2: Et on salue Ici Besançon et Ici Belfort-Montbéliard. Magali Ripoz, vous êtes joueuse, vous êtes joueuse de société, vous avez bien ce genre de jeu.
3: De plus en plus. Ouais, je joue plus maintenant qu'enfant.
2: En avec fait. Vos enfants ou avec les copains, les copines?
3: Les deux, ouais. J'adore.
2: Bon, Magali Ripoll va rester avec vous jusqu'à 21h. On parlera de Nice parce que vous allez quand même remporter le concours pour entrer au Conservatoire de Nice. Et vous n'allez pas y aller.
3: Non, parce que je suis là avec vous.
2: Non, mais c'est quand même assez honorifique, voilà, d'aller au Conservatoire de Nice. Et je ne dis pas que vous claquez la porte, mais en tous les cas, vous allez avoir le courage d'aller vous former ailleurs, dans d'autres villes, pour ensuite monter, comme on dit, quand on est du Sud ou ailleurs, à Paris. C'est Magali Ripoll qui est votre invitée jusqu'à 21h dans Il n'y a pas que Paris dans la vie. Restez bien avec nous, on passe un très bon moment et ça va continuer.
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2: 100% nouveauté, c'est signé Manon Lisa avec Le Petit Pêcheur.

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3: 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Rendez-vous à Thionville aujourd'hui pour les places de l'emploi. Ils s'y installent tout au long de la journée du côté de la place André Malraux. Rendez-vous de 13h à 17h. L'événement est gratuit et ouvert à tous. Accessible sans inscription. Alors l'objectif des places de l'emploi en partenariat avec France Travail, c'est d'aller à la rencontre des demandeurs d'emploi et leur proposer des solutions adaptées. Sur place, vous allez pouvoir découvrir différents métiers, vous informer sur les formations et bénéficier de conseils pour votre avenir professionnel. Des aides seront également proposées pour lever certains freins de l'emploi. C'est donc le moment d'aller rencontrer des entreprises qui vont être présentes pour échanger avec vous, peut-être potentiels candidats pour un futur recrutement. Rendez-vous donc à Thionville, aujourd'hui, place André Malraux, de 13h à 17h pour les places de l'emploi.
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4: Elle est chanteuse, elle est musicienne, vous la voyez, vous l'appréciez le soir sur France 2, les Masters 2026 de N'oubliez pas les paroles, c'est le rendez-vous des légendes et des duels au sommet. Alors il y a le tour préliminaire à partir du 29 septembre, dans quelques jours à 18h40 sur France 2 côté de Nagui. Et puis à partir du 5 octobre, toujours dès 18h40, il y a plusieurs semaines de compétition avec tous les maestros du jeu. Et Magali Ripoll fera partie, bien sûr, de cette aventure. Elle est votre invitée ce soir de son enfance dans le sud, région PACA, sur la Côte d'Azur, jusqu'à son évolution professionnelle. À Paris, eh bien, elle nous dit tout ce soir dans Il n'y a pas que Paris dans la vie. Alors, tout à l'heure, on a évoqué le fait que, bah voilà, je ne sais pas si c'est du courage ou en tous les cas, vous n'allez pas au Conservatoire de Nice où vous auriez pu aller et vous décidez, après le bac, je ne sais pas, de continuer d'apprendre le métier, en tous les cas, de vous former musicalement et ça va vous conduire un peu partout.
5: Oui, mes parents ont détecté très rapidement que j'avais besoin d'être sur le terrain et pas forcément d'être dans une montée hiérarchique. C'est-à-dire que le côté concours, effectivement, j'avais mon entrée au niveau supérieur au conservatoire de Nice au piano et j'avais aussi des prix d'accordéon parce que j'avais fait des concours d'accordéon, donc j'aurais pu comme ça continuer. Mais jusqu'où, c'est quoi la finalité? Moi, mon but, c'était de faire de la musique, d'être dans l'entertainment, dans tout ce que ça représente. Et c'est vrai que cette année sabbatique que j'ai pu prendre après mon bac pour me demander ce que j'allais vraiment faire m'a énormément servi et elle continue encore aujourd'hui parce que j'ai besoin d'explorer, j'ai besoin de bouffer les expériences et d'être sur le terrain.
4: Ça passe par Nantes, c'est ça? Par Angers également?
5: Oui, en fait, mon objectif, c'est de pouvoir m'installer à Paris, de vivre à Paris pour pouvoir multiplier les expériences. Pour ça, il faut quand même gagner sa vie, avoir un boulot. Donc je réponds à plusieurs annonces, notamment une annonce d'un orchestre qui cherchait une chanteuse. Là, on est en 96. Et je rejoins un orchestre qui est basé entre Angers et Nantes.
4: D'accord.
5: Et qui tourne un peu dans toute la France. Et je vais rester 3 ans dans cette
4: région. Donc vous allez vivre dans cette région-là ou vous faites des allers-retours entre le sud? Comment ça se passe?
5: Enfin, je fais des allers-retours avec le sud au tout début. Ensuite, j'arrive quand même à avoir un petit pied-à-terre à Paris. Mais je ne m'installe pas vraiment dans la région.
4: Alors vous allez accompagner des gens comme Julie Pietri, comme Herbert Léonard, comme Les Forbans, comme Dave. J'imagine que c'est aussi des tournées un peu partout.
5: Oui, des tournées estivales surtout, parce qu'on tourne toute l'année, on donne des représentations, on fait des balles ou des événements pour différents événements. Et les tournées d'été, c'est quand même particulier, on enchaîne, je sais pas, entre 40 et 50 dates.
4: Mais vous avez le temps de vous poser des fois dans certaines villes, il y en a certaines qui retiennent votre attention, prenez le temps, ou c'est toujours voilà, le concert, puis très vite on en a un autre le lendemain?
5: Alors c'est quand même le concert et on en a un autre le lendemain et jusqu'à aujourd'hui encore quand je vais plus tard quand je vais aller accompagner des artistes en tournée ou que je vais faire un spectacle, il y a une petite frustration mais il m'est arrivé quand même d'avoir un jour off et de profiter un peu plus. Et le pire, la frustration là où elle est grande, c'est quand on part à l'étranger.
4: Et vous vous souvenez de jours off en France où tiens, vous avez découvert une ville et vous y êtes retourné peut-être plus tard à titre personnel?
5: Oui exactement, mais je me souviens m'être un peu posé à Lyon. Je trouve que c'est une très belle ville. Nantes aussi, j'avais été été surprise par la modernité de la ville de Nantes, ce côté hyper logistique assez surprenante. Et Montpellier, je trouve qu'il y a une super ambiance à Montpellier. Et puis j'aime aussi les vieilles villes. J'aime la vieille ville du Mans, j'aime Limoges, voilà, j'aime les...
4: Ah oui, c'est là, c'est aux quatre coins de l'Hexagone.
5: Ah oui, vraiment, partout.
4: Alors vous inscrivez aussi au cours d'Alice Donna, donc à Paris, hein, pour suivre sa formation. Paris, vous avez un petit côté, je me voyais déjà, hein, vous êtes dans la conquête aussi de ce milieu de la musique où vous allez engager évidemment des rencontres. Il y en a une qui compte, c'est Johnny Williams. C'est le compositeur de musique de Laurie, si je ne me trompe pas.
5: Exactement.
4: Et ça vous vaut cet

0: Yael Ripoll fait la chorégraphie de cette chanson d'Ori.
1: Oui,
0: et vous êtes choriste, vous faites les chœurs en fait hein, sur ce titre.
1: Exactement, à l'époque en fait je fais les chœurs de Laurie en studio parce que je travaillais déjà en studio avec Johnny que j'ai rencontré quelques temps avant lors d'un casting qui avait été organisé pour monter un groupe de filles, de garçons. Le projet ne s'est pas fait, était signé en maison de disque, on allait sortir un single, ça ne se fait pas, mais c'est pas grave, Johnny me garde dans son équipe pour pouvoir travailler en studio, on travaille sur plein de projets et là un jour il me dit j'ai une jeune chanteuse à qui je compose des pour qui je compose des chansons que je vais produire et il me fait enregistrer les voix témoins ouais. de ces chansons pour que Laurie ensuite puisse retenir la mélodie et les travailler et se les approprier et je continue de travailler avec elle à ses côtés pour faire le
0: surtout que vous avez écrit après une chanson pour elle qui s'appelle Ange et Démon. Vous allez suivre Lynn Renaud en tournée à ce moment-là, Emmanuel Moi, Richard Gottener, Nadia, c'est la tournée des Zéniths, encore une fois c'est un tour de France. Hein.
1: Oui, c'est là, je voyage partout. Et avec Laurie, j'ai beaucoup voyagé parce qu'on a fait à plusieurs reprises des tournées aux Antilles, à La Réunion, en Nouvelle-Calédonie, à Tahiti. Deux années de suite, on a quand même vu des paysages formidables.
0: Un public français, mais différent. Je pense à La Réunion, bon voilà, c'est la France. Hein,
1: oui,
0: mais
1: oui.
0: C'est loin.
1: Et ils sont très heureux qu'on aille les voir, ouais. que les artistes aillent leur rendre visite.
0: Vous êtes comme tous ces artistes que je reçois depuis des années qui pensaient que le public du Nord et de Lille est le meilleur.
1: Oh là là, ouais, ça m'embête.
0: Il faut l'assumer, bon, hein. On nous l'a dit encore quelques jours.
1: Ouais, mais c'est dingue. On n'a pas posé le pied sur scène. Le public est déjà là avant que ça commence et il part pas. Il est chaud, il est chaleureux, il est souriant. Il démarre au quart de tour, il n'y a rien. Oh là là.
0: Salut les Lillois.
1: Prenez-en de la graine.
0: Rennes, Montpellier, Lyon, Tahiti, vous venez d'en parler. Puis je parle des artistes à qui vous avez travaillé. Ils sont très nombreux. La liste est non exhaustive. Mais il y en a un quand même qui compte. Un peu au bout de la terre, je sais pas, il vous emmène en Russie déjà, Charles Aznavour.
1: Entre autres, oui.
0: Entre autres.
1: Ah ouais, oui.
0: Un jour, tout en France, pas que en dehors de France.
1: Partout. Je me demande si j'ai pas fait avec lui trois fois le tour de la planète, sachant que lui, avant que je l'accompagne, bien entendu, l'avait déjà fait 172 000 fois.
0: Bien sûr. C'est vrai que je crois que vous avez déclaré que depuis lui, vous avez plus envie d'accompagner des artistes. Vous avez arrêté à ce moment-là, je crois.
1: Oui.
0: Depuis sa disparition, je m'entends.
1: Bien sûr, ça s'est arrêté naturellement parce que j'étais arrivée. Enfin, pour moi, c'est le climax. On accompagne ni Charles Aznavour. Attention, il n'y a aucune comparaison ni artistique, ni humaine, ni quoi que ce soit, mais avoir que toutes les cases soient cochées et avoir autant d'admiration pour cet artiste que jamais, au grand jamais, je n'aurais pensé un jour accompagner sur scène et en même temps faire partie de tout ce qui l'entoure et créer une communion avec cet artiste. Moi, pour moi, ça a été une vibration ouais. tellement forte et encore aujourd'hui, et ça s'intensifie. C'est-à-dire que la beauté de ce que j'ai vécu à ses côtés s'intensifie encore aujourd'hui quand je m'en souviens plus fortement que vraiment c'est encore plus fort que quand je le vis.
0: Il avait des attachés avec le sud de la France, hein. Il habitait
1: oui,
0: le sud
1: sûr.
0: De la France, je ne sais plus exactement où est-ce que c'était, mais
1: Saint-Rémy-de-Provence.
0: Vous avez l'occasion, je ne sais pas, d'aller chez lui ou d'échanger avec lui parfois dans le sud, qui est aussi votre région.
1: Non, je ne suis jamais allée lui rendre visite là-bas. Par contre, il nous faisait déguster son huile d'olive.
0: Voilà, parce qu'il faisait de l'huile d'olive et c'est effectivement pas rien. Il avait vraiment de beaux terrains et on peut le découvrir d'ailleurs sur un moteur de recherche. Vous le trouverez sans aucun problème. Ici, ça marche. Qu'en pensez-vous, Magali Ripoll? Ici, dans un tribunal, le meilleur soutien des victimes était un chien. Oui, ça peut être surprenant. C'est une initiative originale qui se prépare pour aider celles et ceux qui doivent affronter une étape souvent difficile dans un parcours judiciaire. Une présence à quatre pattes qui pourrait bien apporter un peu de réconfort aux victimes. On a été faire un tour dans la Sarthe. Reportage Robin Pernaud avec Julien Penaud.
2: Au Mans, le tribunal de la ville aura bientôt son chien d'assistance judiciaire.
3: C'est une très bonne chose.
2: Alors, pas pour rattraper les prévenus qui tenteraient de s'échapper, je vous rassure, mais bel et bien pour aider les victimes à déstresser. Elles pourront le pendant les procès ou lors des auditions devant les juges d'instruction. Une présence animale qui se veut rassurante, selon Philippe Jamet, président de France Victimes 72, qui porte ce projet avec le tribunal. Julien Penaud l'adjoint pour Issimène.
4: Il va pouvoir se mettre tout proche de la victime, poser sa tête sur les genoux, il absorbe un peu le stress porté par la victime, sa seule présence suffit à rassurer ces personnes.
2: L'objectif est donc d'améliorer la prise en compte des victimes, notamment des enfants, et de faciliter la libération de leurs paroles. C'est dans ce cadre que ce chien interviendra, a priori un Golden Retriever, une race reconnue pour son empathie et surtout sa capacité à être, je cite, une véritable éponge à émotions, selon le tribunal du Mans. Alors ici en Sarthe, ça marche, mais vous, qu'en pensez-vous? Pour Julie, c'est une très bonne idée.
3: Bah, je trouve ça super bien, même pour les enfants. Tu disais tout à l'heure, ça rassure forcément. Et pour un enfant, déjà, c'est hyper compliqué de passer au tribunal ou même d'être devant des adultes. Et c'est rassurant, ça donne un petit peu d'amour. Et c'est léger. De toute façon, les animaux, en règle générale, que ce soit avec tout le monde, même pour les personnes âgées, c'est toujours bien. Que ce soit adulte, ça apporte du bonheur.
2: Les animaux, en particulier les chiens et leur pouvoir rassurant, c'est Camille qui m'en parle.
5: Quand on est stressé, tout ça, c'est vrai que lui faire des câlins, tout ça, ça rassure. Puis le sortir, ça change les idées aussi quand il y a des choses dans la vie qui font que ça va pas trop.
2: C'est quoi, ils ont un pouvoir magique, les animaux ?
5: Oui, un peu, leur amour.
2: Alors, il faut savoir qu'un chien qui aide à libérer la parole et à témoigner plus facilement, ce n'est pas nouveau, puisque ça a été le cas, par exemple, lors du procès Le Squarneck en février 2025, où une dizaine de chiens étaient présents aux côtés des victimes de ce chirurgien condamné pour viols et agressions sexuelles. Le tribunal du Mans, quant à lui, va devoir encore patienter quelques mois, au moins jusqu'au printemps prochain, avant de pouvoir accueillir son chien d'assistance judiciaire.
0: Et ces chiens qui coûtent autour de 20 à 30 000 euros par an. Toutes les victimes ne pourront pas en bénéficier. Les chiens d'assistance judiciaire ne peuvent pas rester effectivement toute une journée dans un tribunal. Une trentaine de juridictions qui bénéficient d'un chien aujourd'hui en France. Initiative intéressante, ça, Benu Dissimène. Surprenante peut-être, Magali Ripoll.
1: Surprenante et très très belle et qui paraît finalement tout à fait plausible et logique parce que c'est l'instinct qui compte et l'instinct des animaux, il est là avec l'instinct des enfants et des victimes.
0: Le parcours de Magali Ripoll, les lieux qui sont des ancrages, qui ont marqué sa vie depuis le Creusot jusqu'à Saint-Raphaël, en passant par toutes les villes, tous les zéniths, toutes les salles, tous les bals des pompiers, les bals des gendarmes, les bals de tout qu'elle a pu faire. Et combien de concerts à votre actif ? C'est une question complètement idiote de ma part.
1: Alors, 30 ans, mais je ne les ai pas comptés. Je vais les compter.
0: Non, mais c'est pas un par jour, je dirais. Mais voilà, vous en faites combien sur une année, vous diriez ? Ou à l'époque, peut-être qu'il y a peut-être un peu moins.
1: Entre 50 et 100
0: ouais.
1: À l'époque.
0: Bah, c'est beaucoup. Hein.
1: Oui, c'est beaucoup. Je vais les compter.
0: Magali Ripoll reste à vos côtés jusqu'à 21h. Il y a encore plein d'endroits à découvrir, notamment les endroits où elle vit aujourd'hui, ou ceux qu'elle aime bien, ou là où elle a envie peut-être de partir, ceux qu'elle connaît moins. On va tout vous dire d'ici 21h sur votre radio, ici.
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0: Vous savez qu'à partir de 21h, c'est Laurent Petit-Guillaume qui nous rejoint pour 100% années 80. On va déjà un peu se mettre dans l'ambiance avec ce tube de 1982, Imagination et Just an Illusion, sur Ici.

0: jusqu'à 21h.
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2: Elle est pleine d'énergie, elle est pleine de dérision, elle est pleine de facétie au sens noble du terme. J'ai vu que parfois elle est même qualifiée de clown musical. Magali Ripoll est notre invitée jusqu'à 21h, musicienne, chanteuse de talent dans la vie et à la télé dans cette émission. N'oubliez pas les paroles avec cette actualité, le rendez-vous des légendes et des duels au sommet. On s'en dira un petit mot, les Masters 2026 qui arrivent la fin septembre pour le tour préliminaire et puis ensuite la grande compétition. Mais j'oublie pas qu'elle a fait également un premier album en 2016, L'amour des lamentations. Elle est également montée sur scène avec Radioactive. Ça, c'était un seul en scène sur où vous avez joué, hein, vous avez chanté, vous avez dansé. Une autorité en tous les cas pour Magali Ripoll qui est mise au service de la télé. Et puis elle a même été animatrice à plusieurs reprises, je pense notamment à Interville, c'était il y a encore quelques temps. Et Interville, ça vous a permis d'aller un peu partout en France aussi.
3: Oui, et de palper l'ambiance du public et cette effervescence dans les régions.
2: Vous avez été où, vous
3: alors, on est allé à Gap, on a fait deux Intervilles à Wallers, et le premier Interville à Beauvais.
2: Ça c'est génial parce que Interville, voilà, c'est une institution et ça permet de mettre aussi en relief et en avant toute la France. Alors je sais que dans vos émissions un peu de référence, il y a 40 degrés à l'ombre.
3: Ah ouais.
2: Vous adoriez reprendre cette émission qui était présentée par Vincent Perrault sur FR3 à l'époque.
3: J'adorerais. Alors moi déjà, déambuler en France, me balader en région et retransmettre au mieux en direct une ambiance et des couleurs et plein de choses pour tous les spectateurs, c'est quelque chose dont je rêve.
2: Qu'est-ce que vous avez découvert des Français, vous qui avez fait toutes les régions, toutes les villes de France?
3: Ce que je retiens et ce dont j'ai l'impression, c'est que les Français aiment les rendez-vous. Je trouve hyper rassurant quand je débarque dans une ville, quelle qu'elle soit, une petite ville, une petite bourgade ou une plus grande ville. Déjà, on arrive à la gare, il y a plein de petits cafés, il y a plein de... Voilà, les gens se regroupent. Et quand je vais donner un spectacle dans une ville ou que j'accompagnais un artiste qui faisait une tournée, il y a des rendez-vous en province, en fait. On se donne rendez-vous. Tiens, le samedi 23 septembre, on va voir... tel artiste, on se prépare, on y va, on va participer à quelque chose et j'aime ça.
2: Et ça, c'est à Paris, ça n'existe pas?
3: Alors oui, ça existe aussi, mais comme Paris est très grand et qu'il y a quasiment autant de spectacles tous les soirs à Paris qu'il en est proposé tout au long du Festival d'Avignon, par exemple, ça fourmille encore plus. Donc il y a beaucoup, beaucoup, beaucoup de repères pour plein de choses de styles différents. Donc on s'y perd peut-être un petit peu, mais en province, voilà, il y a le rendez-vous. Et souvent, il y a des festivités ou des festivals, d'ailleurs, qui sont organisés par un système intercommunal. Donc voilà, on est dans une vallée, il y a plusieurs petites communes et paf, ça forme un groupe, on se rassemble comme ça, on se donne rendez-vous.
2: Parler d'Avignon, ça tombe bien parce qu'Avignon, vous connaissez, je crois même que vous y avez joué votre spectacle, vous avez décroché le prix du meilleur seul en scène au Festival d'Avignon.
3: Oui, c'est un petit peu l'Oscar d'Avignon.
2: And the Oscars goes to Magali Ripoll. C'est pour Radioactive.
3: Oui, c'est
2: en
3: ça, exactement.
2: Mots, je précise, Radioactive.
3: Oui, Radioactive, oui.
2: Ouais, Avignon, ouais. Le Vaucluse, le Palais des Papes, l'ambiance, l'effervescence du théâtre, c'est un endroit que vous aimez, une ville que vous aimez?
3: Ah, c'est une ville que j'aime et en même temps qui est tellement remuante, parce que on a, d'ailleurs c'est marrant parce qu'il m'est toujours arrivé des trucs de dingue à Avignon. Je me suis cassé la jambe, je me suis fait larguer, il m'est arrivé plein de trucs.
2: C'est un peu la ville de la loose, du coup, pour vous.
3: C'est un peu la ville de la... Oui, mais c'est la ville de la... Voilà, il faut se relever de
2: vous
3: ça.
2: Vous avez eu un prix quand même pour cendres. Avignon. Donc
3: voilà, c'est ça. Donc tout ça, c'était la cerise sur le gâteau.
2: Alors un petit mot sur les engagements, parce qu'au-delà d'être engagé, justement, bon, voilà, auprès du public, parce que vous donnez énormément et beaucoup d'énergie et beaucoup d'amour, vous avez aussi défendu ces valeurs de la musique à travers différentes associations. Vous voulez peut-être en dire un mot, Magali?
3: Oui, bien sûr, on me sollicite souvent et c'est un grand honneur pour moi pour être présente en tant que marraine ou présidente d'un jury de concours de chant, de festivals et justement de petits festivals qui se montent dans les régions, qui sont des festivals tout à fait très bien organisés et des festivals professionnels, mais on sent que voilà, tout le monde met la main à la pâte et ce sont des petites structures, donc j'essaie de les soutenir et de répondre présente, et je tiens surtout aussi à soutenir et à répondre présente et à être fidèle à des associations qui défendent aussi les droits des enfants, les droits des gens en général, et aussi qui viennent en aide médicalement aux enfants. Et je pense à des associations comme Princesse Margot, Princesse Juju, et aussi le Secours Populaire auquel je suis fidèle.
2: C'est très bien d'en parler.
3: Je suis fière de représenter.
2: Et puisque vous parliez justement de ce que vous faites de la musique, j'avais juste noté que vous étiez marraine il y a déjà quelques années du festival Le Salagou. Je me souviens du Salagou, j'ai voulu en parler parce que je me souviens du lac, j'ai passé des vacances.
3: C'est très
2: égoïste de ma part, dans le village de Liosson et Clermont-l'Hérault. Voilà. Et c'est autour d'un lac, et c'est vraiment très joli.
3: C'est magnifique.
2: Magali Ripoll est votre invitée jusqu'à 21h. Vous vivez où aujourd'hui?
3: Je vis à côté de Vincennes. à l'Est parisien, dans la banlieue proche de l'Est parisien.
2: Vous avez besoin de forêt, de nature, d'environnement, vous n'êtes pas au cœur de la capitale. Quoi.
3: Non, voilà, j'ai vécu dans la capitale, dans des arrondissements que j'aime beaucoup et que, dans lesquels je vais me balader, où je donne des rendez-vous de temps en temps. Mais là, je suis en dehors de Paris, mais en même temps très proche, parce que j'ai besoin d'avoir un métro, j'ai besoin d'être en 20 minutes, montre en main, parce qu'il y a un rendez-vous imprévu ou un travail à faire. Enfin voilà, j'aime bien ça. Et en même temps, c'est vrai que le côté, bon, je suis à côté d'un bois, j'ai de la chance, donc je peux aller marcher, et quand je suis un peu énervée, shooter dans des marrons, ça va mieux.
2: Alors, quelques villes comme ça qui seraient votre top 3 en France aujourd'hui. Je sais que vous aimez beaucoup La Rochelle.
3: Oui, j'aime La Rochelle.
2: Qu'il y a les Franco.
3: Il y a les Franco. Ouais. Et puis, La Rochelle, j'ai l'impression d'être une éternelle touriste à La Rochelle, parce que je ne viens pas du tout de cette région. Je ne suis pas familiarisée vraiment avec... Et en même temps, je m'y sens bien, j'adore. Je trouve que les gens sont hyper sympas. Déjà, c'est une très belle ville. Je trouve que c'est les constructions, ils sont très préservés. Et puis, il y a une ambiance bonne enfant. C'est chouette, on ne se prend pas le chou. Puis j'ai un très, très bon ami que j'embrasse, qui s'appelle Didier, qui se reconnaîtra.
2: Et ben voilà, il y a l'île de Ré, à deux pas, que vous aimez aussi beaucoup.
3: Oui. C'est pareil, l'île de Ré, il y a un côté mystérieux. Je comprends pourquoi les trains sont pleins pour aller à l'île de Ré. Et c'est vrai que rien que d'aller sur cette île, et même pour une journée, on a l'impression d'être au bout du monde.
2: Ce sont les lieux où vous lâchez prise, où vous avez besoin, je ne sais pas si vous voulez vous échapper de votre vie parisienne, de vos tournages, les lieux de réconfort, les lieux où vous ressourcez.
3: Alors le lieu où je me ressource, c'est à Saint-Raphaël, c'est sur la côte. Je peux aller marcher dans l'Estérel pendant une heure, ça y est, tout va mieux. Mais rien que quand j'y vais en train, très souvent, d'ailleurs j'y vais en train, et quand le train commence à longer la côte après avoir quitté Marseille. Oh, mais rien que d'en parler, je sais pas comment vous dire. Je pourrais même rester dans le train et remonter à Paris.
2: Partez, j'aurais changé. Si vous voulez, on arrête l'émission maintenant.
3: J'y vais, il est quelle heure? Je vais prendre un train.
2: Presque 21h, là, mais bon. Alors, justement, et presque 21h, vous n'avez pas dîné, moi non plus. Ça tombe bien, il y a aussi la carte de France de la gastronomie. Alors, on mange bien dans toute la région de France, on va pas les opposer. Je vais pas vous demander où est-ce que vous aimez bien manger, mais malgré tout, je sais que vous aimez la ratatouille.
3: Ouais.
2: Et donc, la ratatouille, c'est pas dans le Nord. Hein.
3: Non, c'est sûr, c'est pas dans le Nord. Quoique peut-être que certains...
2: Alors on la mange où, cette ratatouille?
3: Ah, on la mange. Bah déjà, on la mange chez ma mère.
2: Oui, c'est pas mal, donc ça rappelle.
3: Chez mes parents, et j'ai de la chance parce que mon chéri fait une très bonne ratatouille aussi. En fait, j'ai passé un casting. J'ai dit, voilà, je veux bien que tu sois ma maman parce que tu fais une bonne ratatouille. Je veux bien que tu sois mon mec parce que tu fais une bonne ratatouille. non, c'est vraiment les légumes confits comme ça, cuits à part les uns des autres et ensuite qui se retrouvent. Et le meilleur, Eric, c'est la ratatouille. Quand il en reste, le lendemain, froide.
2: Ah bah toujours le lendemain.
3: Tartinée, froide. Tartinée sur une grosse tranche de pain de campagne là.
2: Vous allez prendre le train tout de suite. Moi je vais partir tout de suite pour aller manger. Parce que là, on n'en peut plus, c'est pas possible.
3: Ouais, c'est ça.
2: C'est presque vicieux ce que vous faites là. Il y a salade niçoise aussi. Hein.
3: Ah ouais, les olives noires.
2: Ouais, donc c'est Nice.
3: Ouais, Nice.
2: Ah, la meilleure salade niçoise, elle est à Nice.
3: Bien sûr.
2: Avec la soca.
3: Ah, la soca, c'est bon.
2: Alors, c'est quoi la soca?
3: Alors la soca, c'est une sorte de galette, de crêpe faite à base de farine de pois chiche, tout à fait.
2: Oui.
3: Et ça s'effrite un peu comme ça, c'est bien. Oh là là, moi j'aime bien ce qui est un peu gras et qui s'effrite.
2: Est-ce qu'il y a des régions...
3: Je parle de la nourriture.
2: Oui, bien sûr. Est-ce qu'il y a des régions comme ça que vous connaissez pas? Et que vous vous dites, oh là là, mais j'aimerais bien découvrir, j'y suis peut-être passé pour un concert, mais voilà. Il y a des régions comme ça en France où c'est votre prochain voyage, quoi, en gros.
3: Alors, je ne sais pas si c'est le prochain, mais il faut vraiment, et je me dois de prendre le temps d'aller découvrir la Bretagne.
2: Vous ne connaissez pas, ou peu?
3: Je connais peu, c'est-à-dire que j'y suis allée vraiment pour des sauts de puce. J'ai été invitée là-bas pour un mariage, j'y ai passé 2-3 jours, et en même temps, bien entendu, voilà, les discours tout faits. Oui, en Bretagne, il fait pas beau, il pleut. Oui, mais bon, j'ai les cheveux qui moussent. Bon, c'est pas grave. Oui, mais j'adore les crêpes. Oui, mais les gens sont sympas. Ouais, mais leurs traditions sont formidables. Non, mais c'est vrai que la Bretagne, c'est magnifique. C'est très, très beau. J'ai vraiment envie d'aller découvrir. J'ai l'impression qu'il y a 1000 paysages différents en Bretagne.
2: Bah, je vous invite à y aller parce que c'est effectivement
3: magnifique. Vous m'invitiez tout court.
2: je crois qu'on a beaucoup d'invitations, Magali. Il va falloir qu'on s'organise à un moment donné. Il y a la vallée de la faïence. Alors ça, c'est quelque chose que vous connaissez.
3: Oui, la vallée.
2: Vous recommandez. Là, on est dans vos recommandations à vous.
3: Ah bah tous les petits villages de la vallée de Fayence, après avoir longé le lac de Saint-Cassien sur la route de Grasse, là voilà, on longe. Alors il y a Montauroux, il y a Calian, plus loin il y a Seyan, il y a Fayence, il y a Tourette. C'est magnifique ces petits villages là. Oh, puis alors on y déguste l'été lors des fêtes du village une aïoli. Mais vous m'en direz des nouvelles.
2: Ah, si, je l'entends bien. Dans les gorges du Verdon, qu'est-ce qu'on déguste alors là-bas? Ça, c'est un endroit que vous nous recommandez aussi.
3: Qu'on déguste, qu'est-ce qu'on déguste? On déguste plein de choses, on déguste la Provence.
2: Bon, en tout cas, c'est un très bel endroit que vous recommandez. Vous avez découvert peut-être récemment.
3: Oui, je l'ai redécouvert récemment, j'ai eu très envie d'y retourner. J'ai eu la chance d'y aller en camping avec mes grands-parents quand j'étais enfant.
2: C'est pas là où vous avez vu l'éclipse?
3: Si, exactement. Sur un plateau, dans un champ. Oh là là, l'endroit rêvé.
2: Et le Lavandou?
3: Le Lavandou?
2: C'est joli, le Lavandou.
3: C'est très, très beau.
2: Je me souviens m'y baigner au mois d'octobre.
3: Oui, c'est possible. Vous êtes quand même courageux.
2: Mathilde Mallet a envoyé le générique. Je pense que ça veut dire qu'il faut qu'on aille dîner. C'est surtout que je crois qu'il faut qu'on passe à table. Parce que là, vous nous avez donné vraiment envie. On vous retrouve sur France 2. Je l'ai évoqué pour n'oublier pas les paroles. Le rendez-vous des légendes et des duels au sommet à partir du 5 octobre, 18h40 avec l'ami Nagui. Le tour préliminaire dès le 29 septembre, c'est dans quelques jours. Les maestros, qui parviendra à détrôner Arsène? Qui va soulever le trophée des masters? Vous y serez.
3: Oui, et ce ne sera pas moi.
2: Ce ne sera pas vous. Et puis tous les beaux projets autour de l'univers de Magali Ripoll, avec les spectacles qu'on a évoqués, avec la télévision. On va continuer de vous suivre. C'était un plaisir, ce Tour de France.
3: Merci pour moi aussi. Merci pour cette invitation, Eric. Ah oui, c'est pas fini.
2: Un bonheur. Merci beaucoup et bon appétit à ceux qui ont, comme nous, envie de déguster une bonne salade niçoise avec une soca. On se retrouve sur ici.fr dès à présent pour réécouter l'émission. Si vous avez manqué des petits bouts, là, c'est maintenant. Puis sinon, demain, avec un autre invité. Salut, portez-vous bien.
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2: C'est pas le Loir-et-Cher qu'il chante, c'est un autre tube, vous l'avez reconnu, c'est Michel Delpech. Voici le chasseur, sur ici.

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1: Excellente soirée, merci d'écouter ici les 21h. On vous laisse pas seul, 100% années 80 pendant une heure, c'est avec Laurent Petit-Guillaume. Salut Laurent.
2: Bonsoir à tous, ce soir encore j'ai sélectionné le meilleur des années 80, que des tubes, quelques anecdotes. On est ensemble jusqu'à 22h et ça commence comme ça.

0: Marvin Gaye à l'instant, c'était Sexual Healing.
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0: 1982, Marvin Gaye enregistre en Belgique ce titre qui va devenir un monument. Il sort d'une période de dépression, d'addiction à la drogue et cherche à se reconstruire. L'amour est pour lui le meilleur des remèdes. Le sexe est présenté comme une thérapie douce dans cette chanson qui va bien sûr séduire la planète entière. Il remportera quelques mois plus tard 2 Grammy Awards, dont la meilleure prestation vocale. Lui aussi, il y a de la chaleur dans la voix. Tout de suite, Richard Cocciante, le coup de soleil.

Gall avec Cézanne Pain. Dans les années 80, on était tous fans de France Gall et Michel Berger. C'était le plus beau couple de la chanson française. Toutes leurs chansons nous parlaient. Ce Cézanne Pain, écrit lors d'un séjour à Aix-en-Provence, est bien sûr inspiré par les œuvres de Cézanne et notamment de la toile La Montagne Sainte-Victoire. C'est le bijou de la région, hein. C'est un extrait de l'album Des Branches qui ne contient que des tubes. Sorti en 85, je vous promets, c'est un incontournable. Allez, on va rajouter du rythme à la nuit. Voici Rick James et son fameux Super Freak dans 100% années 80.

0: Francis Cabrel à l'instant avec La fille qui m'accompagne. Un bel hommage sorti en 1983 à celle qui l'accompagne depuis des années. Et oui, cette fille, c'est bien sûr Marinette, son épouse, pour qui Francis Cabrel avait aussi écrit et composé son premier succès, Petite Marie. 1983, c'est aussi l'année du succès de It's Raining Again, un des plus grands succès du groupe Supertramp, numéro 1 en France. Et c'est dans la suite de 100% années 80, juste après ça.
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0: Richard Marx, c'était Right Here Waiting. 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
0: Et on continue à se balader dans nos souvenirs grâce à ces tubes des années 80. Une décennie où l'on pouvait encore trouver des discothèques qui proposaient le quart d'heure slow. Oui, oui, oui. Ça rapprochait les corps. Et c'est peut-être comme ça que vous avez pu rencontrer celui ou celle qui est à vos côtés aujourd'hui. Tout ça pour dire qu'à l'époque, on restait pas assis quand passait Right Here Waiting de Richard Marx. Ah non. Et on se levait immédiatement quand ensuite arrivait, il suffira d'un signe, Jean-Jacques Goldman.

Dès que le vent soufflera, c'était Renaud. Un titre qui n'est jamais sorti en 45 tours, mais uniquement sur l'album Morgane de toi, mais qui fut beaucoup diffusé à la radio. C'est devenu un classique de Renaud, écrit après avoir traversé les mers sur sa goélette, le Makhnovitchtchina, qui est le nom d'un mouvement révolutionnaire ukrainien. Bon ben voilà. Allez, on calme la tempête, on change de rythme pour retrouver l'un des plus grands succès de Lionel Richie, Hello.

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1: Merci d'avoir suivi ce nouveau numéro de 100% années 80. Je vous attends demain, même endroit, même heure. Dans un instant, c'est 100% chansons françaises. Passez une belle nuit et à demain sur Ici votre radio. Il est 22h.
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4: C'est l'hymne absolu au bonheur. Et pourtant, la chanson « Il y a de la joie » de Charles Trenet est née entre les murs d'une cellule.
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4: En 1936, le jeune Trenet fait son service militaire à Istres. Mais il passe plus de temps en prison que sur le terrain, à force de faire le mur pour aller chanter dans les cabarets de Marseille. C'est pendant ses jours d'arrêt qu'il imagine ce titre. La légende raconte même qu'au début des années 2000, lors de travaux dans l'ancienne prison de la base, on a découvert les paroles et une clé de sol gravée comme des graffitis sur les murs.
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4: C'est aussi à cette période que naît son surnom, le fou chantant.
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3: Saviez-vous que c'est la maman de Mika qui a inspiré le texte de son titre ? Elle me dit...
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3: C'est le premier tube en français de Mika et il est né de reproches. En 2011, alors qu'il bloque en studio, il se souvient de sa mère qui est aussi sa conseillère. Il se souvient quand elle l'accablait de reproches. Tu gâches ta vie, tu ne sors jamais. Avec ses souvenirs, Mika note chaque pic sur son carnet. Il transforme cette engueulade familiale en un dialogue disco-pop irrésistible.

0: Un morceau coloré et universel qui prouve qu'on peut transformer une dispute avec sa maman en un succès planétaire.
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2: Bonjour, je m'appelle Santa Maria, j'ai 17 ans, je viens de Cours de Pile et je travaille avec mon papa sur les marchés des Dordogne. Ma passion, c'est l'équitation et je monte à cheval depuis une quinzaine d'années.
3: Bonjour Santa Maria, on peut te retrouver sur le marché de Bergerac en compagnie de ton papa qui s'appelle Jean-Philippe et qui est maraîcher, qui vend des fruits et des légumes. Ça fait combien de temps que tu l'aides comme ça sur le marché de Bergerac?
2: Maintenant, ça doit faire 5 ans, c'est la 5e année oui, que je l'aide sur les marchés tous les étés.
3: C'est un job cool de travailler avec ses parents l'été.
2: Ah oui, moi j'adore. Ouais, j'adore, oui. On rigole beaucoup, on est très proche des clients, on les conseille, ils nous posent pas mal de questions et quand on peut y répondre, on est content.
3: Comme ça, quand on n'a jamais fait le marché, ce qui est mon cas, en tout cas en tant que vendeur, on a l'impression qu'il faut un peu des fois gueuler, apostropher, genre elles sont belles mes tomates, elles sont belles mes salades. Comment tu fais toi pour accueillir les clients?
2: Ah bah avec le sourire toujours déjà. Ouais. Toujours le sourire. On leur propose notre aide pour choisir un melon, est-ce qu'ils ont besoin d'aide pour quand ils le veulent.
3: T'es originaire de Cours de Pile, t'as 17 ans, et à partir de septembre, tu vas quitter la Dordogne pour poursuivre tes études. Tu vas dans une école un peu particulière, est-ce que tu peux nous la présenter?
2: Donc moi, je suis dans un lycée d'enseignement agricole privé à Saint-Cyran-du-Jambeau pour un bac pro CGEH. Donc on a les écuries sur le site du lycée et pour une formation hippique, pouvoir monter à cheval, s'occuper des chevaux, gérer les écuries.
3: Et à terme, ton projet, c'est de monter ton club équestre?
2: Moi, j'aimerais plus partir dans le grooming, donc c'est suivre les cavaliers professionnels à l'étranger pour s'occuper des chevaux sur les terrains de concours.
3: D'accord, ah ouais, carrément. Okay.
2: Exact.
3: Comment ils ont réagi tes parents quand tu leur as dit que tu voulais justement faire ce métier-là qui est relativement atypique, on n'en connaît pas beaucoup hein, quand même?
2: Ils m'ont dit que j'allais avoir pas mal d'obstacles pendant mon parcours.
3: Comme mais, les chevaux en fait.
2: Exact, exact. Mais ils m'ont toujours suivi ouais, jusqu'au bout. Ils m'ont dit si tu commences, tu finis et nous on sera toujours derrière toi. Voilà.
3: Le cheval, t'as commencé très jeune, à 3 ans.
2: Exact.
3: T'en as un?
2: Non.
3: Tu montes où là en Dordogne?
2: Je monte souvent les chevaux de ma sœur. Okay. Et après, sinon, je monte à la métairie du Roc, à Faux. Alors, du coup, j'ai 3 grandes sœurs, Pamela, dans l'ordre, Aimé et Manon. Elles ont toutes monté à cheval et Aimé et Manon ont tenté un bac pro CGEH aussi. Aimé a dévié sur une autre voie et Manon est toujours dans le monde des courses hippiques à Pau. Et donc Aimé a eu un très beau parcours avec sa jument, très long parcours, parcours beau, compliqué, mais
3: c'est énorme.
2: Je suis très fière d'elle. Et...
3: une passion commune entre les 3 sœurs en fait,
2: exact.
3: Même s'il y en a une qui est un peu bifurquée.
2: Exact.
3: C'est fou. Est-ce que tu appréhendes le fait de quitter la Dordogne et de partir faire tes études loin, là, dans le sud de Paris?
2: Non.
3: Non.
2: J'ai toujours voulu partir, même si la Dordogne c'est chez moi, j'adore, c'est très beau, on s'y plaît. J'ai toujours voulu partir... voir ce qui se passait autre part, à l'étranger, pourquoi pas, dans d'autres pays.
3: Merci Santa Maria.
2: Merci beaucoup.
3: Et bon courage pour les obstacles à venir.
2: Merci.
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4: Être prévu de faire des crêpes 100% Lorraine. Jérôme Prodhomme vous prouve que quand c'est Lorrain, eh ben c'est Fabien.
5: On va parfois chercher ailleurs ce qu'on a sous les yeux. Et ça marche aussi pour la bouffe. Regardez les voûtes, par exemple. C'est quand même autre chose que les crêpes rachitiques qu'on nous sert ailleurs, ou que ces blinis tout petits, là, qu'on achète en paquet avant de les tartiner avec je ne sais quoi. Non, les voûtes, c'est la Lorraine comme on l'aime, gourmande, généreuse. Avec peu de choses, finalement, on se fait plaisir. On peut même y ajouter sa pâte. Alors pour les nouveaux Lorrains qui m'écoutent, les voûtes, ce sont des crêpes typiquement lorraines, épaisses d'un bon centimètre, dont la tradition se perd un peu d'ailleurs, mais dont le simple mot rappelle à pas mal de Lorrains les soirées chez mes mères, avec la pluie dehors et la famille bien au chaud, une bonne odeur aussi. On peut les tartiner, on peut même les garnir hein, dans la version sucrée en ajoutant des fruits, par exemple quand on fait couler la pâte dans la poêle, des brimbelles, des mirabelles qu'on a sorties du congélateur où elles ont été précieusement déposées cet été. La recette des vôtres, elle est tellement simple que je pourrais m'y mettre aussi. Hein. Alors il faut 200 g de farine, plutôt de la T55, 300 ml de lait, 50 g de maïzena, 2 gros œufs ou 2 œufs moyens et un jaune, 35 grammes de sucre vanillé, ça fait 2 grosses cuillères à soupe, un demi sachet de levure, une pincée de sel et puis de l'huile pour les cuire. Alors, certains mettent aussi dans la pâte un peu de goutte, hein, genre de la mirabelle ou du kirsch. Ensuite, bah, c'est pas compliqué, on mélange la farine, la pointe de sel, le sucre vanillé, la levure, la maïzena, on tamise pour éviter les grumeaux, on ajoute le lait, puis les œufs, on mélange évidemment, puis on laisse reposer 2 heures avant de se lancer dans la cuisson à l'huile. Hein. Des voûtes chaudes, servies minutes sur l'assiette quand tout le monde parle fort, bah ça, c'est un plaisir typiquement lorrain, et c'est fin bien. Et la recette est sur ici.fr.
4: Et vous savez quoi? Moi, j'ai envie de me régaler avec vos recettes. N'hésitez pas à nous envoyer votre recette de vôtre sur les réseaux sociaux. Ici Lorraine, il est 6h42. Vous écoutez Ici Matin Lorraine avec Noël qui approche. Vous avez peut-être envie de faire plaisir à votre chien. Qu'est-ce que vous pourriez lui offrir? Réponse dans un instant avec Pierre Fabin.
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6: Je rêvais d'avoir une maison à la campagne. Cette maison, c'est comme si j'y étais née. C'est ma maison de famille.
7: Ma maison s'appelle l'Ostao de la Mar.
8: C'est une maison un peu envoûtante.
9: Eh bien, vous voyez, des livres et 3 fenêtres qui me donnent le paysage du pays, comme si c'était 3 tableaux.
10: Ils ont vécu ici.
11: Thibaut Gaudry.
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10: En juillet 1968, Huguette Carin, présidente du comité des fêtes du charmant village de Cotignac, écoute son transistor quand elle entend Joe Dassin chanter « Siffler sur la colline ». Et c'est là que germe une idée un peu folle.
13: J'ai demandé donc au maire, je lui ai dit « Qu'est-ce que vous pensez si nous donnions un terrain de Cotignac, si toutefois la mairie est d'accord, pour que Joe vienne chanter ?» Et il me dit « Bon, ben d'accord, fais-moi une lettre, hein, je vais le proposer. » Ce qui a été fait et accepté. Donc, il est venu chanter 20 jours après. Et dès qu'il avait un gala sur la côte, il venait coucher chez nous. Et voilà comment ça s'est passé.
10: Joe Dassin donne un concert mémorable le 12 août 1968 dans la cour de l'école. Après sa prestation, Huguette l'accompagne visiter le terrain proposé. Un bel emplacement que le chanteur estime néanmoins trop proche du village. On lui en propose alors un autre, dans le quartier Saint-Joseph, sur les hauteurs, près d'un monastère. Enthousiaste, il l'accepte illico. Séduit autant par le lieu que par son nom. Il faut dire qu'il s'appelle Joseph Dassin.

0: Joe ne fera construire une maison sur le terrain que 10 ans plus tard. Mais il revient souvent à Cotignac et loge au Loucalen, l'hôtel-restaurant créé par Huguette en plein cœur du village. Il y prend toujours la chambre 6. Loucalen, où l'on peut croiser les Pink Floyd ou Yvonne de Gaulle. Et la chambre 6, où Joe dormira le 14 janvier 1978, mais pas seul.
1: Joe Dassin va chanter dans un instant. Joe Dassin a vécu hier un moment important dans sa vie, puisqu'il s'est... un moment troublant. Il avait sans doute plus le trac hier à Cotignac dans le Var que sur scène, devant Monsieur Martin, le maire de la localité, qui a uni Christine et Joe pour le meilleur et pour le pire.
0: Après avoir hésité avec Tahiti, c'est finalement à Cotignac que Christine

0: C'est M. le maire en personne qui, vers 15h30, procédait à la cérémonie, ponctuée par le crépitement des appareils photo, tandis que la musique des sapeurs-pompiers de Brignoles interprétait les succès de Joe Dassin.
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2: Pour le dessert, un pâtissier a créé un gâteau géant, reproduisant la maison que Joe vient de faire construire, dans la Pinède, en haut de la colline. Si un jour, vous allez visiter Cotignac, labellisé plus beau village de France, et que vous souhaitez dormir au Loucalen, demandez la chambre 6.
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1: T'as-tu trouvé la muse dans la bouche-tu ?
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1: Une muse, c'est un petit passage dans une clôture ou dans une haie. Musser, ça veut dire se faufiler dans les passages étroits. Les pêcheurs y disent, c'est dans le corset du sauterio qu'il faut musser l'hameçon. Mais musser, c'est aussi se cacher. D'où les termes de mussuaire ou de mussio, pour désigner des petites cachettes là où, par exemple, les rongeurs cachent leurs provisions pour l'hiver. Dans « Autour du poêle à deux marmites », Georges Blanchard nous raconte l'histoire de la muse. La muse, au milieu de la bouche-tu, elle se cache en termite deux pernaillés, qui mélangeons yeux pio crochu pour empiger les arcanillés. Oh, faut la chercher pour la connaître. La viorne et l'arbre ont pu tresser un ridio qui garnit sa fenêtre et qu'il faut écarter pour passer. Si les vieux voyons pas la muse, oh, les gamins la connaissons, ben, eux qui passeront dans un trou de puce et filons comme un pé de lapin. Pourtant, dès que le printemps commence à mettre le tchur à Saint-Marcy, la bouche-tu arrondit sa panse pour mieux cacher son raccourci. De l'autre côté, il y a le champ de luzarne avec ses renfoncis ambreux. Et là, c'est l'amour qui gouverne, là que venons se cacher les amoureux. Les biogalants poussent yeux belles dans la muse à l'argot pointu qui va graffiner les rebelles sans pouvoir sauver yeux vartus. Combien de gamins sont venus au monde parce que un beau soirieux ment avec un gars de rue volontaire a passé la muse en se promenant. Puis 30 ans, j'ai gardé l'image de la muse au fin radio fleuri et je suis revenu, bio pèlerinage, pour y chauffer mon cœur flatterie. Je l'ai revu au milieu de la bouche-tu et je suis reparti le corpulent. La muse, en xacupio crochu, est seulement ouverte aux jeunes gars.
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3: Direction la Vendée à Beauvoir-sur-Mer. Je suis très heureux de vous emmener à la rencontre d'Anne-Marie. C'est une maraîchine très attachée à la Vendée et à la transmission de ses traditions.
4: J'y suis née et toute ma jeunesse est donc passée là-bas. C'était difficile. Mon père est décédé à 36 ans. Donc, on était trois enfants, on est restés tout seuls, tous les trois, avec notre maman, avec une vache pour vivre, et puis ben, un petit jardin. Et puis, quand il n'y avait pas trop à manger, ma maman elle allait pêcher les grenouilles et les anguilles dans les fossés. C'est vraiment mes racines, le marais, hein. J'y suis accro.
3: Vous êtes une vraie maraîchine ?
4: Ah oui, je suis une maraîchine à 100%. Hein.
3: Elle représente quoi, la Vendée, pour vous, Anne-Marie ?
4: C'est mon pays, c'est quelque chose qui m'est vraiment cher au cœur. Le marais, je peux pas m'en passer, mais dans le marais, il y a aussi la mer chez nous. Ouais. Et ça, c'est pareil, on a besoin de ça, nous. Je vais voir la mer, ou je me promène dans le marais.
3: Pourquoi, ça vous apporte quoi, vous ?
4: Une détente, et j'ai un livre particulier aussi.
3: Ah.
4: C'est mon moment zen, moi.
3: Et c'est quoi ce livre que vous emmenez ? Ah, faut pas le dire.
4: C'est
3: votre petit jardin secret.
4: Oui, c'est mon petit jardin secret.
3: Alors, on le laissera dans son petit jardin secret.
4: Et puis, c'est pour ça aussi que je fais du folklore. Il nous faudrait des jeunes, mais les jeunes, maintenant, c'est compliqué. On en a dans le groupe, hein. On en a 5 et qui sont mordus, mais pour combien de temps? Parce qu'ils sont jeunes encore.
3: Alors, qu'est-ce qu'on peut faire pour remédier à ça?
4: Ben, on sait pas trop. Bon, maintenant, il y a beaucoup de balles folk et de choses comme ça.
3: Et pourtant, ces fêtes-là ont un succès assez populaire parce qu'on va penser à Chalon autrefois.
4: Oui, à Chalon autrefois. Et puis, maintenant, ce qu'on fait beaucoup moins, ce sont des kermesses, par exemple. Moi, j'adore les gens, j'adore connaître des gens parce que ils m'apporteront quelque chose.
3: C'est essentiel pour vous.
4: Oui.
3: C'est même limite vitale.
4: C'est limite vitale, oui. Après, ben, j'ai fait 10 ans pour la RSB, là. La RSB qui est l'association des retraités sportifs de Beauvoir. Moi, les associations, c'est aussi apporter aux gens des choses, leur faire plaisir d'abord dans ce qu'on leur propose. J'espère vraiment que beaucoup de gens pourront se lancer dans les jeunes, il faut vraiment, mais je comprends bien qu'actuellement la vie est difficile. Les gens de 35 ans maintenant, ils sont tellement pris par autre chose que c'est compliqué.
3: Allez, on revient en arrière. Vous avez 18 ans, vous vous mariez, Anne-Marie. Vous diriez quoi à cette jeune fille?
4: Je dirais qu'il faut dans l'avenir, à 18 ans on est jeune, qu'il faut penser à pas rester seul dans son coin.
3: On va dire, Anne-Marie, ce matin, que vos petits-enfants nous écoutent là, à la radio. Oui. Vous voulez leur dire quoi, pour conclure?
4: Je vais leur dire, essayez de faire un peu comme mamie. Essayez de donner, de partager, d'apprendre, de vouloir connaître... Voilà, plein de choses comme ça.
3: Anne-Marie, la passion de la Vendée, la générosité, la joie de vivre et l'amour des gens.
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5: Je suis sur la place de l'église de la Souterraine et il y a une habitante saustranienne qui m'a dit qu'il y avait tout en haut de l'église une librairie qui pouvait nous faire comme des prescriptions médicales. Mais qu'est-ce que c'est que ce lieu, une librairie qui était avant tout à fait autre chose ?
6: Patrick Joinet, c'était la pharmacie. Donc ça a très peu changé, sauf que le décor est un peu différent parce qu'il n'y a plus de médicaments, il n'y a que des livres, mais c'est aussi une forme de médicament pour l'esprit.
5: On peut entrer ensemble ?
6: Oh ben oui, oui. Avant, il y avait un comptoir là, où il y avait donc le pharmacien, qui était un ami d'ailleurs. Il s'appelait Alain, voilà, donc je m'arrêterai là et je faisais du jiu-jitsu avec lui. Voilà, c'est pour ça que je le connaissais bien. Le rayonnage en bois était à peu près similaire, sauf qu'il y avait un peu plus de tiroirs que maintenant. Voilà.
5: Mais on les voit toujours actuellement, c'est une librairie, et on voit toujours des tiroirs.
6: On voit toujours les boiseries qu'il y avait avant, c'est resté dans l'état. Quoi. Même les décors en haut, là, comme ça, avec la pendule. Que c'est plus une pharmacie, ça doit faire une dizaine d'années, une quinzaine d'années. Entre temps, ça a été fermé. Il y a une petite librairie qui s'est ouverte, et puis il y a le dernier libraire là, qui arrive de Lyon, enfin, qui a été libraire pendant 11 ans à Lyon.
5: Vous pouvez m'introduire au libraire ?
6: Eh ben oui. Je vais vous, voilà, je s'appelle Quentin. Géraldine.
5: Bonjour Quentin.
7: Bonjour. La pharmacie telle qu'elle était installée ici avait déjà ces meubles en bois là que vous voyez autour de vous, en tout cas dans la salle, dans la première pièce lorsqu'on rentre. Donc c'était parfaitement indiqué pour y mettre des livres. En fait, tout était déjà fait. Donc non seulement moi, ce qui m'a intéressé dans ce local, c'était le charme déjà de base de ce local, l'aspect assez ancien, l'aspect mais purement pratique. C'est extraordinaire de s'installer et de savoir que finalement on va avoir peu de choses à construire et qu'on aura juste à s'installer bêtement là-dedans et que ça fonctionnera pour ce que l'on va proposer à l'avance.
5: Remplacer les médicaments par les livres.
7: En gros, c'est ça. Et après, il a fallu évidemment modifier donc toute la pièce du fond qui était plus le laboratoire, etc. Et ça, on a fait des travaux. Avant, c'était juste la pharmacie qui prenait de mémoire ou d'après ce que l'on m'a dit, puisque moi, je suis quelque part nouveau résident ici. C'était la pharmacie avec le nom des pharmaciens. Donc il y a eu les Légers, il y a eu les Penauds, si je ne me trompe pas, et sans doute d'autres avant. Je crois les Blanchards de manière beaucoup plus ancienne. Et donc pourquoi la librairie La Petite Guerre ? Évidemment, c'était pour, en m'installant, rendre hommage au lieu tel qu'il était historiquement. Donc pas librairie, la pharmacie, non, mais La Petite Guerre parce que il y a ce lien effectivement aux soins.
5: Bah, voilà, l'idée
7: c'est ça exactement. Après, je sais pas si les livres soignent, mais en tout cas permettent de penser le monde, d'y réfléchir et de trouver éventuellement des solutions, en tout cas des pistes de réflexion. Ouais.
5: Merci. C'était Patrick qui a connu la pharmacie dans le temps et Quentin, le libraire de La Petite Guerre. Jetez un œil à l'horloge qui date du temps de la pharmacie quand vous entrerez dans cette librairie. L'apothicaire, c'est à la Souterraine.
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3: À quoi servent les maths ?
4: Par exemple, si on est coiffeuse, pour faire payer ses clients, au lieu que de prendre une calculette, le faire de tête comme ça, le plus rapidement, comme ça on n'utilise pas trop notre téléphone. Puis c'est intéressant les mathématiques.
5: Moi je trouve que ça sert à tout et à rien. Les profs, ils disent faut savoir convertir, mais ça sert à rien quand on est grand en fait.
6: Dans n'importe quel métier, il faut savoir les maths. Convertir, si, il faut. Parce que ça se trouve, à un moment donné, l'occasion elle va venir, tu vas pas savoir et ça va être compliqué. Et moi je préfère les maths que le français.
7: Moi je me dis, c'est comme toutes les autres matières, plus tu sais de choses et tu es bon en maths, français, grammaire, plus tu auras plusieurs métiers à ta disposition.
8: J'ai jamais trop aimé les maths, mais je sais que je pense que ça va beaucoup servir.
9: En fait, les maths, c'est une des premières matières à être inventée. Les maths, c'est la base de l'école. Hein.
10: Pour payer quelque chose, il faut se servir des maths pour, par exemple, compter les pièces, les billets, etc. En fait, les maths, il y a beaucoup de choses qui servent à beaucoup de choses. Il y a des choses où tu vas jamais t'en servir en mathématiques, quoi. Par exemple, la géométrie, tu t'en sers que dans quelques métiers. Tu vas pas t'en servir dans tous les métiers du monde.
11: On était parti à Cultura et j'avais pris des sous, mais j'avais mal compté. Donc, je demande à ma mère de payer parce que j'avais pas assez. Mais du coup, faut compter tout. Faut compter les centimes et les euros et tout ça.

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1: Et il y a une chose qui me fascine. En France, seule une centaine d'artisans est capable de torréfier ses propres fèves de cacao, de la graine brute jusqu'à la tablette. Et vous savez quoi? L'un d'eux est à Saverne. Aujourd'hui, je teste pour vous la chocolaterie Jacques Bocquel. Tout commence à l'extérieur de la chocolaterie. Et la première chose qui nous frappe, c'est l'architecture. Le bâtiment lui-même est habillé comme une tablette de chocolat géante, avec des blocs rectangulaires couleur cacao. Et sur le parking, il y a un énorme lapin vert de 2 mètres pour nous accueillir. Et juste derrière, eh ben, il y a Jacques Bocquel, le fondateur de la maison qui porte son nom. Jacques va m'ouvrir les portes de l'atelier. Et autant vous dire, il y a du mouvement, hein. Autour de nous, des camions de livraison, des cartons, il y a de l'agitation partout parce que oui, Pâques approche et dans une chocolaterie, ah bah c'est le branle-bas de combat. On commence par entrer dans le centre de torréfaction. 500 mètres carrés dédiés uniquement aux fèves. Des sacs de jute qui portent des noms qui font rêver. Venezuela, Pérou, Bolivie, Trinidad. En tout, c'est plus de 10 pays différents sélectionnés pour leur profil aromatique. Et c'est Jacques Bocquel lui-même qui parcourt le monde pour les choisir, un peu comme un sommelier qui va chercher ses vignobles. Et à côté de nous, il y a la chaleur de la machine qui libère des arômes, mais alors incroyables. Un genre café au chocolat avec une petite touche de noisettes grillées. C'était divin. Et après la torréfaction, eh ben vient l'étape du broyage. C'est une seconde machine qui, elle, va séparer les éclats de fèves de la peau pour ensuite sortir une pâte de chocolat liquide. C'est la matière qui va servir d'ingrédient principal pour la suite qui se passe dans l'atelier de moulage. Et là, on change complètement d'atmosphère. Il y a une trentaine d'employés autour de longues tables en inox et il y a des créations qui sortent des moules quasiment toutes les 20 secondes. Des cloches, des œufs, des poules. En tout, c'est 250 formes différentes. C'est le plus grand choix de moulage en France, m'a-t-on expliqué. Et le processus est très précis. C'est presque millimétré, hein. Les colorants naturels sont placés au pinceau à la main dans les moules. Et ensuite, le chocolat à 31 degrés Celsius est lui coulé, puis retourné pour former une coque bien fine. Et surtout, très régulière, avant d'être envoyée ensuite en chambre froide. S'ensuit le démoulage, la vérification, puis l'assemblage des deux coques. Et maintenant, me dit Jacques, allez hop, à toi d'essayer. Ok. On me tend un moule en plastique, je verse du chocolat dedans. Bon, c'est simple, ça me paraît rapide. Et, sauf que, évidemment, j'ai mis trop de chocolat, j'ai versé trop vite. Du coup, bah, quand le moule est sorti du froid, bah, mon lapin avait un côté magnifique, hein, bravo. Et l'autre, le visage dysmorphique. Un lapin qui a vécu des choses pas simples. Alors, ok, mon lapin de Pâques en chocolat ressemblait à quelque chose qu'on ne montrerait sûrement pas à des enfants, mais peu importe, il était délicieux.
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2: Salut la Bretagne, c'est l'heure de la bonne idée, 100% pur beurre. Créer un escape game pour nous inciter à visiter un château et à découvrir son histoire. Mais quelle bonne idée, n'est-ce pas, hein? Eh bien, c'est exactement celle qu'ont eu les équipes du château de Kerjan, situé à Saint-Vouget dans le Finistère. Pour vous situer, c'est entre Pouescat et Landivisio en Bretagne Nord. Un beau château renaissance encensé par Louis XIII et construit au XVIe siècle. Château qui appartient maintenant au département du Finistère, qui fait tout pour partager ce patrimoine historique avec le public. Et partager notamment les secrets de la marquise. C'est le nom de cet escape game qui se joue en petits groupes de 3 à 10 personnes au cœur même du château. Le but, franchir le seuil d'une chambre abandonnée pour participer à une enquête palpitante qui vous conduira dans des pièces habituellement interdite au public. Chaque joueur va devoir user de ses aptitudes pour résoudre les énigmes. Et comme dans tout escape game qui se respecte, des cachettes secrètes ont été créées dans les décors originels du château. Ce qui n'a pas dû être une mince affaire pour les équipes du monument d'ailleurs. Mais ça vaut le coup, car l'escape game est hyper réussi. Et c'est une super façon de découvrir un monument historique de manière fun et ludique. Vous pouvez y participer jusqu'au 1er septembre. Faites vite en vous inscrivant à l'avance sur le site internet du château de Kerjan. Les secrets de la marquise n'attendent plus que vous. Le chiffre du jour, je vous en parlais hier, 2,50€, le prix d'un billet pour la tombola organisée par le festival breton Belles Étoiles. Billet qui vous permettra peut-être de repartir avec 2 places pour le concert de Céline Dion. Vous avez jusqu'à ce soir pour jouer. À demain pour une nouvelle bonne idée.
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1: Retour au temps des Vikings avec notre Lorrain du jour. Il est le trésorier de l'association Tangrisnir, composé d'une trentaine de membres. Bonjour Michael Fonte.
2: Oui, bonjour.
1: D'où vient cette fascination pour la période viking et normande?
2: J'ai toujours été passionné par l'histoire en général. Et puis en approfondissant mes recherches et en rencontrant des gens, je me suis passionné pour cette période et cette région précise.
1: Et qu'est-ce qui vous touche le plus dans la culture scandinave?
2: Paradoxalement, le rapport avec la mythologie et avec la nature, en fait. La mythologie, je suis rentré par là, ouais, principalement. Et puis après, je me suis intéressé à tout ce qu'il y avait autour, donc la vie de camp, le commerce, parce que à savoir que de base, les peuples scandinaves étaient de grands commerçants. Les voyages s'effectuaient pour le commerce. Mmh. Et ensuite, par après, sont venus les pillages.
1: Au sein de l'association, vous portez également des noms vikings. Quel est le vôtre? Je crois que votre femme et votre fille portent également des prénoms vikings.
2: Prénom viking, à moi, c'est Sigbjörn, donc qui veut dire ours victorieux. Celui de ma femme, c'est Runa, par rapport aux runes, et c'est un côté un peu plus mystique. Et celui de ma fille, c'est Tove.
1: Et comment vit votre fille, justement, cette aventure familiale lorsque vous l'emmenez sur l'association Viking?
2: Alors très bien, parce qu'il y a beaucoup de personnes qui ramènent leurs enfants. Ce qui nous a aussi beaucoup plu dans le milieu de la reconstitution, c'est cet aspect familial où on se retrouve en camp, il n'y a pas d'objet moderne, donc pas de téléphone, donc les enfants sont obligés de jouer entre eux, d'apprendre à se connaître, à rencontrer d'autres enfants. Quand on va dans des gros camps où c'est qu'il y a plusieurs troupes, tous les enfants jouent ensemble, malgré le fait qu'ils ne parlent pas forcément la même langue. Mm-hmm. Des troupes qui viennent d'Espagne, des troupes qui viennent de Pologne, des troupes qui viennent de Flandre. Enfin, il y a des troupes qui viennent de partout et les enfants jouent tous ensemble. On voit que cette barrière de langue et cette barrière de culture n'existe pas chez eux, en fait.
1: L'association Tangrisnir a pas mal de projets. Vous travaillez notamment sur un projet de village viking pédagogique à Kutri. Comment est née cette idée?
2: De base, il y a d'autres associations qui ont des villages en France et à l'étranger, donc notamment en Pologne ou à Volin, ils ont reconstitué tout un énorme village viking qui existait vraiment. On voulait développer aussi nos compétences en construction d'époque. Donc on s'est dit que faire un village pédagogique, pouvoir transmettre notre passion, détruire les clichés qui existent sur cette temporalité, on trouvait que c'était une bonne idée de le faire et puis on s'est lancé dessus.
1: Si les auditeurs d'Ici Lorraine ont envie de plonger justement dans cette époque viking, je crois qu'il y a des rassemblements qui se déroulent tous les dimanches.
2: Dans la salle port à Saône, on se retrouve entre 13h et 18h pour s'entraîner. Il y a aussi quelques personnes qui font des activités d'artisanat, comme de la couture de l'époque, donc du night binding. Si les gens veulent venir découvrir la partie artisanat ou la partie combat, on peut nous retrouver effectivement tous les dimanches à Saône.
1: Merci à Michael Fonte d'avoir été avec nous sur Ici Lorraine. J'ai appris pour vous spécialement à vous dire à bientôt en vieux narrois, c'est le langage scandinave de l'époque. Alors je vous dis Godan Dagin.
2: Godan Dagin alors.
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3: Elle a fait la notoriété des Landes dans toute la France. La faïence, son histoire est royale. Un musée la retrace cette histoire. À Saint-Madé, au départ un musée associatif, le département s'en empare pour en faire le musée de la faïence et des arts de la table au début des années 2000. Notre guide, sa responsable, Alizée Le Panerer.
4: Une histoire assez incroyable. Au XVIIIe siècle, on a un abbé parisien, l'abbé de Roquépine, qui a des terres à Saint-Madé et qui souhaite faire fructifier ses biens. Et donc, à cette époque-là, pour gagner de l'argent, le bon filon, c'est de se lancer dans la faïence, puisqu'il y a une clientèle aristocratique qui est très preneuse de ce type d'objet. Et donc, il va utiliser ses terres, donc à Saint-Madé, la baronnie de Saint-Madé, pour lancer une manufacture qui va s'installer donc à un endroit qui se trouve actuellement dans le centre-ville de Saint-Madé. En fait, l'abbé de Roquépine qui a fondé cette manufacture a utilisé son réseau parisien pour effectivement avoir ce statut de manufacture royale, ce qui permettait d'avoir un certain nombre de privilèges et surtout d'avoir une exclusivité. Donc il y avait une impossibilité d'installer une faïencerie à 10 lieues à la ronde, donc à peu près sur un rayon de 50 km, et cela, il se l'est assuré pour 30 ans, donc il était tranquille.
3: Que présente le musée ?
4: Deux parcours et une exposition temporaire. Donc on a le premier parcours consacré à la faïence de Samadé, avec déjà une explication des techniques. Qu'est-ce qu'une faïence dans la grande famille des céramiques ? Qu'est-ce que la porcelaine ? Qu'est-ce qu'on appelle le grès ? Bien comprendre voilà toutes ces techniques et comment on fabrique une faïence, parce que c'est un long processus avec différentes étapes. Donc un premier espace histoire et technique. Ensuite, le public peut découvrir dans des vitrines les productions qui sont sorties des fours de Samadé au XVIIIe siècle. Tout type d'objets en faïence, donc des assiettes, des plats, des canards de malade, des écuelles, des soupières, donc voilà, énormément d'objets de formes très variées qui sont caractéristiques des mœurs du XVIIIe siècle. Et puis ensuite, une deuxième section consacrée aux arts de la table. Et là, c'est une déambulation à travers des tables dressées et sur lesquelles on peut voir les objets qu'on trouvait en général sur les tables aristocratiques, donc du Moyen-Âge jusqu'au design des années 1990.
3: Le musée est ouvert, à part pendant ses fêtes, toute l'année. À voir, et c'est la dernière semaine, cette semaine, une exposition sur Louis Dage, céramiste landais revenu au pays après une expérience dans le Nord, une production flamboyante. Art nouveau, art déco, c'est au musée de la faïence et des arts de la table à Samadé jusqu'au 15 novembre. Recommandé par Ici Gascogne.
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5: Le vol du trésor de la cathédrale, un trésor royal, conservé de nos jours au palais du Tau, juste à côté. Mais dans les années 40, ce trésor reposait au cœur même de la cathédrale, dans une petite salle, juste à côté de la sacristie. Pas d'alarme, pas de caméra, pas de gardien de nuit, un autre temps, me direz-vous. Et pour certains, en tout cas, c'était une sacrée opportunité. Tout commence à Paris, le 8 juillet 1946. La nuit tombe, trois hommes montent dans une camionnette. Claudius, Marcel et Ernest. Direction Reims. Leur mission, voler le trésor de la cathédrale. Claudius, c'est le chef de bande. C'est un vieux routier du crime. Un casier judiciaire long comme un missel. 25 condamnations, 15 ans de travaux forcés et 6 évasions. Un sacré jojo, un artiste de la fuite. Et c'est lors d'une visite à Reims, en 1941, quand il n'était pas en prison, qu'il a repéré le fameux butin. Et il s'est dit, quand la guerre sera finie, je ferai mon dernier coup. Et bien dans la nuit du 8 juillet 46, Claudius et Marcel dressent une échelle contre un mur de la cathédrale. Tiens donc, ça nous rappelle le Louvre cette affaire. Ils scient un barreau de la fenêtre et s'introduisent dans la salle du trésor. Devant eux, trois armoires blindées à forcer. Dedans, 150 kilos d'objets précieux. 5 couronnes, des sacres de Charles X et de Napoléon Ier. Des vêtements liturgiques brodés d'or portés par les rois de France. Tout y passe. Le trésor est déposé chez un complice. Mais la joie des bandits est de courte durée. Les 5 couronnes, eh bien des copies. Du bronze doré, pas d'or massif. Lucien les fait fondre, les jette dans le canal. Quant aux habits liturgiques, invendables, ils disparaissent dans la nature. Seuls les fils d'or en sont tirés. Les vêtements, eux, ne seront jamais retrouvés. Claudius, fidèle à sa réputation, finit par se faire arrêter. Mais avant le procès, il s'évade une nouvelle fois. La police va quand même le rattraper. Son procès s'ouvre en 1956, devant la cour d'assises de Reims. Verdict, 10 ans de travaux forcés pour Claudius, 3 ans pour ses complices. En 1972, le trésor de la cathédrale de Reims sera transféré au palais du Tau. Le trésor de la cathédrale de Reims, c'est évidemment l'un des trésors de Champagne-Ardenne.
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1: Wikisdev, petit guide à l'usage des étrangers du sud du péage d'Arras en vacances dans notre belle région.
2: Il arrive quelquefois ici ce qu'on croirait ne jamais arriver, des températures très importantes, genre qui dépassent les 25 degrés. Ce qui n'est pas un temps à mettre un gens du Nord dehors. Parce qu'en général, au bout de quelques instants, quelques mètres dehors qui lui semblent interminables et qui ressent une réelle compassion pour le homard qui fait trempette dans une eau à 100 degrés, il se retourne vers vous et il dit « Je retourne à le carrette, mi, je bout de co !» Ne paniquez pas, Wikisdev est là pour vous aider. « Je bout de co » n'est pas, contrairement à ce qu'on pourrait croire au premier abord, un truc en un mot seulement. D'ailleurs, on se demande ce que ça pourrait bien être comme truc, le « je bout de co ». Un jeu de plage. Et si on faisait une partie de « je bout de co » À plat. Vous avez du « je bout de co » Ah bah je vais prendre ça. Saignante la cuisson. Un médicament. T'as pris ton « je bout de co » ce matin ?
1: Définition.
2: « Je bout de co », c'est « je suis en ébullition tellement j'ai chaud ». L'inconvénient du français, c'est que c'est tellement long à dire que le gens du Nord peut faire un malaise avant la fin de la phrase.
1: Exemple.
2: « Je bout de co » est valable aussi pour les dames qui ont des vapeurs « eux de belle-mère ». Ça peut être aussi valable pour notre ami le homard suscité qui a parfaitement le droit de dire en sortant de la marmite « je retourne à mon aquarium, mi, je bout de co ».
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4: On est toujours tout seul face à sa bassine de confiture parce que chaque matière est différente et puis selon la récolte du fruit, elle est différente, s'il a plu. Donc en fait, chaque année, chaque fois que vous mettez en œuvre un fruit, le résultat sera différent. L'abricot, vous en faites une fois dans l'année, mais la prochaine fois, vous le refaites l'année d'après. Donc chaque année, c'est une nouvelle découverte.
5: Qu'est-ce qui vous plaît dans cette vie ici et dans ce côté être seul à ses bassines justement, mais avec une vue quand même incroyable?
4: Alors déjà, c'est de travailler dans mon village. Ça, c'est quelque chose que je pense qui a toujours été dans mes idées petites. C'est vraiment voilà, valoriser notre terre parce que les fruits principalement viennent de notre verger, d'un patrimoine familial. Ils ont une histoire, c'est mes arrière-grands-parents qui les ont plantés, mes grands-parents derrière, ma maman aussi. Donc tout ça, c'est valoriser la moindre petite herbe qu'il y a dans notre terre. Je trouve ça super chouette et j'ai beaucoup de chance aujourd'hui de faire un métier qui me plaît. Tous les jours, je vois des belles choses et je m'éclate sur Instagram à montrer les différentes choses que je vois parce que c'est toujours très coloré. Bon, je peux pas partager les odeurs, tout ça, mais je vois des choses superbes tous les jours. Et j'ai beaucoup de chance.
5: Comment vous avez mis le doigt dans le pot de confiture? C'est forcément en lien avec des souvenirs. La confiture, c'est chez papy, mamie, quoi, souvent que ça commence.
4: C'est vraiment ça. Bah, ma grand-mère a toujours fait des confitures. La gelée de mûre, c'est vraiment ce qu'elle faisait et ce qu'elle fait toujours d'ailleurs. Mais c'est ma préférée. Et quand c'est elle qui l'a fait, c'est mieux d'ailleurs. Et après, hein, bon, avec Nicolas, on est tombé amoureux très jeune. Lui, il est pâtissier, chocolatier et glacier. Il travaillait à Saint-Martin en tant que pâtissier. Et quand j'ai une récolte de cerises incroyable une année, je venais de finir mon BTS de tourisme. Et il me dit, oh, tu veux pas qu'on fasse des confitures avec les cerises? Et voilà, moi, j'ai toujours aimé les boutiques, les beaux produits bien faits, bien présentés, les belles... Voilà, quand on va dans un commerce, qu'on ouvre la porte et qu'il y a tout qui nous donne envie d'acheter. Voilà, ça, j'adore ça. Et j'ai essayé de ce pot de confiture de faire la même chose, donc de bien les présenter. Et je les ai proposés au camping de ma maman au début. Ça a plu et tout de suite, j'ai créé mon entreprise. Et la première fois, j'ai fait un marché de Noël et ça a super bien plu et j'ai continué. Je suis fière de représenter mon métier, de représenter la France. Enfin, c'est magnifique, quoi. Et au-delà de ça, par contre, j'ai peur toujours de décevoir, que ça soit pas à la hauteur. Ça permet d'avancer encore plus.
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6: Je vous emmène à la découverte d'une librairie mayennaise pas comme les autres, c'est le Mange-Livre, une librairie ambulante, on en compte seulement une dizaine de ce type en France, librairie qui sillonne le département et s'installe notamment sur les marchés. J'ai rencontré Alice Tradi, la créatrice du Mange-Livre, c'était il y a quelques jours sur un marché dans l'agglomération de Laval, et quand je suis arrivé sur place, elle était assise, Alice. Bah c'est bien, vous avez votre petit bureau, vous, Alice.
7: Oui, tout à fait. Je suis dans le mange-livre. J'ai mon bureau, mon ordinateur, ma souris, mes livres.
6: La caisse, si on achète un livre aussi.
7: Oui, aussi, ouais, le TPE, tout ça. Le beeper, il y a un peu de tout.
6: Alors, il y a quelques livres, quelques ouvrages que vous mettez en avant à l'avant du camion, sur une petite table. Mais donc, on peut rentrer dans votre bureau, alors?
7: Bah oui, on peut rentrer dans le bureau, dans le camion, dans la librairie, finalement.
6: Allez, moi, je rentre. Hein. Je fais le tour, du coup, et je rentre, évidemment. Alors, ça se passe à l'arrière du camion. Il y a un petit marchepied, une petite marche. Et comme ça, ça y est, je suis dans la boutique, c'est trop bien.
7: Bienvenue dans le mange-livre, du coup.
6: Des livres de poche face à moi.
7: C'est ça, des livres de poche, des grands formats, des mangas, du policier, de la science-fiction, des BD jeunesse, des essais, de la littérature ado, de la littérature jeunesse et des albums.
6: Il y a un petit peu de tout.
7: Oui, c'est ça. Puis il y a aussi des jeux, du café, du thé, il y a aussi de la carterie, il y a de tout vraiment. Tout est... Et des puzzles aussi. Voilà, je crois que j'ai tout dit.
6: Et c'est vrai que ça doit être insolite parfois d'avoir les personnes qui rentrent à l'intérieur de votre camion avec le caddie de course.
7: Alors en général, ils le laissent devant, mais des fois, il y en a qui montent avec le caddie, en effet. Après, moi, j'ai l'habitude au bout d'un moment.
6: Bah, il y en a, ils veulent pas se faire voler leurs courses.
7: Ouais, oui, ça dépend. Ouais. Sur les gros marchés, surtout, ils préfèrent avoir leurs courses à côté d'eux quand même. C'est normal.
6: Ça fait combien de temps maintenant que vous avez lancé ce mange-livre?
7: Ça va faire 3 ans en décembre, donc. 2 ans et demi, 3 ans.
6: Alors vous, comment vous est venue l'idée de créer le mange-livre?
7: Alors moi, l'idée m'est venue de l'observation, comme les librairies, souvent on les retrouve dans les grandes villes, mais en Mayenne aussi, on les retrouve dans les grandes villes. Et dès qu'on sort de Laval, Château-Gontier, Mayenne et Évron, on n'a pas de librairie, on a des super-U, on a des commerces du coup qui vont vendre des livres, mais c'est pas des librairies. Et du coup, avec le mange-livre, je voulais proposer un petit choix de librairies dans les campagnes.
6: Est-ce que justement ça permet aussi ce mange-livre de faire découvrir la lecture? Peut-être des fois il y a des familles qui viennent, on s'attend pas à tomber sur un livre.
7: Oui, souvent ce qui est assez rigolo, c'est quand il y a des familles avec des enfants, les enfants sont attirés par le camion et les parents vont venir derrière, ils sont assez étonnés par le format et ça donne envie de découvrir les livres, parfois peut-être plus que dans une autre situation. Donc moi je suis contente, c'est un peu le but le but du mange-livre aussi, de faire aimer la lecture et puis d'étonner les gens.
6: Alors des fois, il y a quelqu'un qui fait toc-toc. Non, en fait, c'est parce qu'il y a du vent. C'est quoi? C'est votre parasol qui fait du bruit en tapant sur le camion?
7: C'est ça, c'est mon parasol Robert qui fait du bruit en tapant sur le camion.
6: Attendez, il s'appelle Robert, le parasol?
7: Ouais. Ah oui, il s'appelle Robert, le parasol.
6: Et le camion, il a un nom?
7: Oui, il s'appelle Georges.
6: Georges?
7: Oui, il s'appelle Georges.
6: Donc il faut saluer tout le monde quand on part. Donc merci Alice.
7: Merci.
6: Merci Robert.
7: Merci.
6: Et merci Georges, c'est ça?
7: C'est ça.
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2: Aujourd'hui, je voulais vous parler de cet homme au courage inégalé, le facteur auxiliaire Clavel. Au début du XXe siècle, la vie se développe au sommet du Mont Ventoux avec l'arrivée de l'observatoire. Le service postal de cette structure souhaite recevoir le courrier plusieurs fois par semaine. Sauf que le sommet du Mont Ventoux culmine à plus de 1900 mètres d'altitude et un accord est passé. Le courrier devra être acheminé 5 fois par semaine tous les jours, sauf le mardi et le jeudi. Ce sera donc le facteur Clavel qui s'occupera à pied de cette tournée. Imaginez bien, 22 km aller-retour via des raccourcis sont ainsi réalisés par ce facteur, payé, écoutez bien, 4,50 francs par jour. Il faut en moyenne au facteur 5 heures pour monter et 3 heures pour descendre. Mais quand la saison d'hiver arrive, c'est une autre histoire. La neige à l'époque pouvait encore atteindre 1 mètre de hauteur. Pour ajouter les vents terribles du sommet et les températures négatives, le facteur Clavel peut mettre jusqu'à 8 heures de marche pour gravir le sommet. À l'époque, cette ascension quasi quotidienne attire un bon nombre de curieux qui n'hésitent pas à faire l'ascension avec le postier qui se transforme alors en guide. Et puis, comme si ça ne suffisait pas, le facteur doit aussi effectuer une tournée de 10 km sur les hauteurs du Ventoux. Son salaire à l'année ne dépasse pas les 190 francs. À l'époque, un article de presse demande sa titularisation auprès de l'administration des postes. Le facteur Clavel partira ensuite en 1914 au front durant la Première Guerre mondiale et on ne retrouve pas sa trace dans l'histoire vauclusienne. Aujourd'hui, l'unique souvenir de ce facteur courageux est la création dans les années 50 du chemin du facteur au Mont Ventoux qui permet d'emprunter son périple via la Combe dans Suisse.
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3: Adi Oubalen et Adi Sias à toutes. Est-ce que vous connaissez le mot fenestrou? Ben, une fenestrou est une fenestre pitchotte. C'est une petite fenêtre. Peut-être une couple obésie m'a bien contacté qu'il n'y a pas spougu d'intra d'une loustal. Un jour, mon voisin m'avait raconté qu'il n'avait pu rentrer chez lui. Savez pourquoi? Vous savez pourquoi? Ben, sa femme avait clavé la porte d'entrée. Clavé, qui vient de l'occitan clava. Alors, à votre avis, qu'est-ce que ça veut dire?
4: Eh ben, je dirais fermé à clé, verrouillé.
3: Et en effet, je m'explique. Mon voisin était sans clé et sa femme, eh bien, elle était parti faire une course en ville. Comme il n'avait pas les clés, eh ben, Charbel Zekefaguet, vous savez ce qu'il a fait? Eh ben, t'es passé par le fenestro del garage. Il est donc passé par le fenestro du garage. Le fenestro, el lingo nostro, c'est la lucarne, le vasistas, une précisionnette, je pas plage pise l'oubégie, et steugne, et je magre, mon voisin est maigre. C'est bien pour ça qu'il a pu passer par le fenestro du garage.
4: Et le fenestro, ça peut être autre chose?
3: Eh bien, oh, eh bien oui, le fenestro bremonde. Et ça veut l'autre mot pour parler de la télévision. Ce mot fenestro s'utilise également pour parler de la télévision. Bon, surtout une copère, surtout autrefois, car les téléviseurs étaient pitchous, ils étaient petits. D'ailleurs, quand les premiers postes sont arrivés, certaines personnes appelaient cet objet ben, le fenestro. Mais depuis, eh bien, les choses ont bien changé avec ces grands écrans de télévision.
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5: Allez, on passe côté helvétique avec David Aubry qui nous rejoint. Bonjour David.
6: Bonjour Louise, bonjour à tous.
5: Un artiste genevois vient d'avoir une drôle de surprise. Hein.
6: Absolument. Alors si vous vous promenez dans les bois du côté de Genève, vous pourriez tomber sur un espèce de dragon serpent de 4 mètres ou encore un buste de femme. Mmh. Alors rassurez-vous, rien de fantastique ou rien de gore, c'est juste des sculptures réalisées sur du bois mort par un artiste local. Le Jacques Baume, un sympathique retraité, il aime en effet jouer de la gouge et du ciseau à bois. Alors il s'est dit, je vais faire profiter de mes passions aux promeneurs. Eh ben, mauvaise pioche, Jaco, il y a un truc qu'il a oublié, les fonctionnaires suisses. Ils ont la tête dure comme du bois, et quand ils disent non, eh ben c'est non.
5: Ah, pourtant, ces œuvres, elles ne gênent personne, David.
6: Ben, c'est clair que pour l'instant, pas un chevreuil ou un écureuil ne s'est plaint, ni même les promeneurs, de plus en plus nombreux d'ailleurs, pour aller admirer ses œuvres. Oui, mais voilà, le Jacques, il a fait ça sans autorisation dans une zone boisée appartenant à la ville. Conclusion, il s'est fait engueuler par les gratte-papiers et tout doit disparaître d'ici au 31 octobre. 4 mois de boulot, ça représente, par tous les temps, au fond des bois, du matin au soir, et ben l'administration s'en fout. Après les outils de précision, il n'a plus qu'à sortir la tronçonneuse et foutre tout ça au feu.
5: Bon, la réaction officielle a été assez étonnante quand même. Hein.
6: Ça s'appelle la douche écossaise version suisse. Un petit coup de pommade pour commencer et un gros taquet pour finir. Je cite, nous tenons à saluer la qualité et la beauté des œuvres d'art réalisées. Cependant, conformément aux principes de gestion des espaces forestiers de la ville, aucune sculpture ni installation artistique n'est autorisée dans les forêts. Point final. La raison, écoutez bien, il faut rendre la nature à la nature. Un arbre qui meurt, ça sert de refuge à plein de petites bestioles, donc on n'y touche pas. Conclusion d'administration, on ne met pas la ville devant les faits accomplis. Il avait qu'à demander. Et il conclut que s'il avait demandé, eh ben de toute façon, ils auraient dit non. Donc voilà. Le Jacques vient donc d'inventer, bien malgré lui, l'art forestier éphémère. Néanmoins, Loïs, il y a une chose qui est bien. C'est qu'il aura de quoi se chauffer cet hiver.
5: Oui, c'est ça. Bon, après, c'est quand même bien des heures de boulot foutues en l'air. Merci beaucoup, David, pour cette nouvelle anecdote. Je rappelle qu'on y retrouve hein, toutes vos histoires sur l'application ICI, puis sur ICI.fr Besançon. Et puis moi, je vous souhaite un très bon week-end. On se dit à lundi.
6: Bon week-end à lundi.
5: À lundi, David.
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1: Il est charpentier, c'est Brieux de Caronflec. Brieux, bonjour.
2: Bonjour.
1: D'où vient cet amour de la charpente avant de parler de ce que vous avez fait sur Notre-Dame?
2: J'ai commencé à être charpentier il y a 5 grosses années maintenant. J'ai été convaincu par la charpente pour le côté travail du bois évidemment qui m'attirait. Travailler en équipe, travailler en extérieur, en hauteur. Et j'ai eu un gros coup de chance. Je suis arrivé au moment où Perrault avait eu le chantier du cœur de Notre-Dame, la restitution. Donc gros coup de chance, ouais, j'étais même pas au courant, ça m'avait même pas traversé l'esprit qu'ils avaient décroché ça, quoi. On a refait l'intégralité du cœur qui avait été détruit par l'incendie, donc charpente médiévale, donc refaite avec les méthodes médiévales, donc notamment l'écarissage à l'âche.
1: Ça a été compliqué de travailler avec les anciennes méthodes?
2: Non, ça n'a pas été compliqué, mais on a dû être, par exemple, nous, pour l'écarissage à la hache, donc écarrir à la hache, c'est-à-dire que c'est les grumes, donc les troncs d'arbres qui arrivaient dans nos ateliers, donc entiers, et nous, on devait les rendre carrés, les écarrir, en forme de poutre, si vous voulez, pour faire simple, à la hache. Et donc ça, on n'avait pas ce savoir-faire-là. Donc on a été formé par des écarisseurs qui dans toute la France avaient gardé des charpentiers, qu'on avait gardé ce savoir-faire là.
1: Quels sont les beaux souvenirs de ce chantier?
2: Il y a vraiment eu un esprit, un état d'esprit particulier, un esprit d'équipe. Quand on revoit les photos là, c'était assez incroyable de lever toutes ces fermes là, les gruter immédiatement, enfin directement là-haut. C'est quand même assez extraordinaire, quoi. On est parti de la flèche, les fermes proches de la flèche, et on s'avançait vers l'abside. Et donc pour fermer après avec les chevaux rayonnant de l'abside. C'était un chantier quand même riche en beaux souvenirs. Ouais. On a eu de la chance de pouvoir y participer, quoi, d'avoir pu mettre notre petite pierre à l'édifice.
1: Votre poutre.
2: Bah voilà, c'est ça, plutôt.
1: La poutre à l'édifice, oui.
2: Oui, c'est ça, exactement.
1: Et Brieux, est-ce que vous avez laissé une trace de vous dans la cathédrale, hormis votre travail, bien sûr?
2: Non, bah à part oui les coups de hache ou d'outils. Par contre, dans le coq, il a été glissé un parchemin avec les noms de tous les artisans qui ont participé au chantier. Et donc le coq qui est tout en haut de la flèche. Ouais.
1: On pensera à vous donc en regardant ce coq tout en haut de la flèche qui représente toutes celles et ceux qui ont travaillé, même œuvré dans la cathédrale Notre-Dame. Merci Brieux.
2: Merci à vous.
1: Voilà Brieux, donc on appelle un charpentier qui a bien travaillé ici à Notre-Dame de Paris.
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3: Bonjour à toutes et tous, bienvenue dans Affaires classées, le podcast. Nous sommes en janvier 1879. Le sympathique garde champêtre du village de Laguinge, en Haute-Soule, est poignardé de 5 coups de couteau dans une auberge. Les gendarmes arrivent et son meurtrier a disparu.
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3: Les bohémiens. Ces individus migrant en groupe d'un village à l'autre ont longtemps alimenté les conversations, les polémiques, les peurs au Pays Basque et au-delà. Les historiens situent leur arrivée dans le coin en l'an 1602. C'est le seigneur d'Urtubie à Urugne et le vicomte d'Etchaus à Baïgorry qui accueillirent en nombre ces descendants du peuple tzigane ou rome venus de Bohême grâce au sauf-conduit que le roi de cette contrée d'Europe centrale délivrait. Nombre d'entre eux vont finir par s'implanter en Soule ainsi que dans les pays de Cise et de Mix. Vivant à l'écart des villages, ils offraient leurs services aux villageois, bien contents de leur donner du travail contre très peu d'argent. Selon les saisons, ils étaient employés chez les paysans. D'autres œuvraient comme vanniers, empailleurs de chaises ou tondeurs de mulets. Leurs épouses,

0: Rose fabriquait des chapeaux, de la vannerie aussi. Elles ne tardèrent pas à susciter la curiosité, voire la peur, lorsqu'elles disaient disposer de pouvoirs magiques, de remèdes naturels ou jurant prédire l'avenir en lisant dans les lignes de la main. Frappant à la porte des fermes, on les disait mendiants, voire chapardeurs. Dans les gendarmeries du secteur, les plaintes des villageois affluaient pour vol d'animaux, de victuailles ou de linge. Leur présence finit par agacer le préfet palois qui décide de lancer en 1802 une gigantesque rafle. 475 bohémiens sont arrêtés et jetés en prison dans l'attente de les expédier outre-Atlantique en Louisiane. Mais le projet du préfet tourne court et la plupart des rescapés de la rafle reviendra vivre au Pays Basque où ils désigneront leur propre roi.
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0: Il se nomme Pierre Aguerre. Il vit en Haute-Soule, dans le petit village de Laguinge, et partage son existence avec une femme, encore jeune, qu'il dit être son épouse, même si les registres d'état civil du secteur ne trouvent nulle trace de leur mariage. Chez les bohémiens, point n'est besoin de s'ennuyer avec les formalités. On est libre depuis des lustres, et la loi que l'on reconnaît, d'abord, est celle des traditions. La modeste masure qui lui sert de quartier général, à Laguinge, ne l'empêche toutefois pas de faire de fréquentes excursions ailleurs. Pour tondre les mulets, officiellement, comme il le clame à ceux qui l'approchent, et peut-être aussi pour tondre les bourses et les biens des paysans du secteur. Combien de fois, en effet, son premier voisin n'a-t-il pas déploré des vols d'objets agricoles ou d'animaux dans sa propre ferme ? Le dit voisin aurait bien aimé récupérer ses biens en signalant ses méfaits aux gendarmes de Tardets. Mais Aguerre traîne une sale réputation. Maintes fois condamné pour vol, violence, il pourrait bien se venger. Aguerre sait cultiver ses relations et, pour asseoir son autorité, il va lier amitié avec un homme influent au village. Le garde champêtre, un certain monsieur Iriard. Le brave fonctionnaire est au courant de tous les potins du village. Son goût immodéré pour la bouteille fait de lui un informateur facile, de premier choix. Ce 9 janvier 1879, Aguerre accoste le garde champêtre. Il l'invite sans peine à boire ensemble dans le premier cabaret venu. Les deux larrons y retrouvent le vieux Albex, un paysan du coin, et l'instituteur du village, qui a momentanément déserté sa classe. C'est alors parti pour une série de plusieurs tournées de vin.
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0: Dans le canton de Tardets, chacun sait que le garde champêtre, Iriard, est de ces muets à qui la picole alimente surabondamment les paroles. Ce soir de janvier, la nuit tombe tôt et la conversation s'éternise. Ivre à l'excès, Iriard dévoile toutes sortes de fâcheux secrets sur tel ou tel habitant du village. Ses amis, tout aussi ivres, en rajoutent. Soudain, Iriard explose de colère. Il menace ses acolytes de comptoir en ces termes.
2: « Pour un peu, je vous battrai comme on taille le lin !»
0: À peine a-t-il fini sa phrase que Pierre Aguerre, le roi des bohémiens, se retourne. Il lui assène 4, voire 5 coups de couteau en hurlant « Ah, puisque tu le veux, c'est comme ça !» Celui qu'on surnomme le roi des bohémiens prend, sans attendre, la poudre d'escampette, sans doute en direction de son domicile. Dans le troquet, c'est la panique absolue. Le pauvre garde champêtre hurle de tous ses poumons. Il scande des mots de peur, conscient sans doute qu'il vit ses derniers instants. Quelques secondes suffiront pour qu'il s'effondre, baignant dans son sang. On accourt des maisons voisines, le médecin de Tardets arrive peu après, mais il est trop tard. Le malheureux Iriard accuse plusieurs plaies profondes. L'une d'elles a perforé l'abdomen, causant la libération d'une partie de ses intestins. Les gendarmes rappliquent à cheval avant d'expirer Iria réussit malgré tout à leur balbutier quelques mots, dont le nom de son meurtrier. On se lance aussitôt à la recherche d'Aguerre. Voyant de la lumière à l'intérieur de sa ferme, les gendarmes l'encerclent avec prudence. Qui sait si le roi des Bohémiens n'a pas encore quelques armes qu'il pourrait utiliser pour s'enfuir.
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0: Malin, Aguerre s'éclipse par la porte arrière de la demeure. Il marche à pas de loup avant de se blottir dans les broussailles, espérant tromper la vigilance des gendarmes et s'évanouir dans la nature, afin peut-être de se planquer plus tard en Espagne. Hélas, le bruit de ses pas sur les feuilles desséchées va le trahir. On le saisit avant de le coucher au sol sous la menace d'un fusil. Les gendarmes imaginaient qu'une telle posture lui ôterait toute envie de résistance. Que nenni ! La perspective de sombre lendemain réveille son audace. Aguerre tente les plus violents efforts pour se soustraire à ses gardiens, usant de coups, de nouveaux coups de poing à dessein. Mais la vaillance des gendarmes aura raison de lui. Le voilà maintenant conduit à Tardets, où son interrogatoire commence. Et la première question qui se pose, pourquoi a-t-il tué Iriar ? Le roi des Bohémiens aurait fort bien pu être en proie à des remords, formuler des regrets au besoin. Pas un instant. Il livre une fable ingénieuse à ses yeux. À l'écouter, le garde champêtre l'a d'abord frappé avec un bâton, jeté à terre et menacé de mort. C'est pour se défendre et seulement pour cela qu'il s'est emparé d'un couteau qu'il range habituellement dans sa poche. Il avoue donc son forfait, sans hésitation, mais entendez-le bien, son seul regret est de ne pas lui avoir tranché la gorge. Iriar l'avait saisi au bras et serré si fortement qu'il n'avait pas le choix, dit-il. Hélas, pour Aguerre, cette jolie fable ne convainc personne. Les piliers de comptoir présents le soir des faits démentent formellement son récit. Et le médecin venu l'examiner ne trouve sur son corps aucune trace de plaie, de contusion ou d'ecchymose. Conclusion, Aguerre ment.
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0: Le procès du roi des Bohémiens s'ouvre à Pau le 21 février 1879. Une foule nombreuse a fait le voyage pour l'occasion. Des congénères venus du Pays Basque, des amis et aussi des proches du malheureux garde champêtre que chacun appréciait en Haute-Soule. Le procès d'un bohémien n'a rien d'une première à la cour d'assises des Basses-Pyrénées, mais cette fois, on juge l'autoproclamé roi des Bohémiens. Âgé de 58 ans, il a le teint cuivré, l'air astucieux et même féroce, selon l'un des journalistes parisiens présents au procès. Les préjugés contre les Bohémiens ne manquent pas. Le président de la cour, par exemple, M. de Lagéry, pose en préambule, je cite, « qu'au milieu de la race noble et loyale des Basques vit la race maudite et dangereuse des Bohémiens ». Aguerre, selon les témoins, aurait été proclamé roi des siens à cause de ses innombrables méfaits. Il était si redouté en Soule que même le maire du village de Laguinge en avait peur. L'élu lui délivrait son certificat de bonne vie et de bonnes mœurs, non parce qu'Aguerre était vertueux, mais pour qu'il aille migrer ailleurs. Le procès vire au mauvais spectacle. Tantôt calme, Aguerre justifie sa royauté bohémienne et tente de lui donner quelque chose d'imposant. Tantôt en colère, il se dresse sur son banc. Saisissant la rampe des deux mains, il insulte, il menace les témoins qu'il dit être des suppôts du diable. Ses regards menaçants n'épargnent personne, pas même son avocat. Aucune émotion n'affecte son visage quand on lui présente les vêtements ensanglantés du défunt. Avec un tel client qui ne rêve que de représailles et de vengeance, la cour d'assises n'aura aucun état d'âme à envoyer le roi des Bohémiens au bagne, à perpétuité.
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0: Le roi des bohémiens, c'était ce nouvel épisode en podcast. Merci de l'avoir écouté. Dans un prochain rendez-vous, je vous emmènerai en 2018 du côté de Pau avec une intervention policière qui va faire couler beaucoup d'encre.
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1: Votre cousine a décidé d'organiser son anniversaire, seulement les temps sont durs. Elle voudrait réunir la famille, mais faire ça à moindre frais. Vous savez, les réceptions dans les grandes familles, ça fait vite cher, hein. Rien que la famille proche, ils sont 25. 2-3 cousins en plus avec les gosses, on monte vite à 50. Alors elle a une idée. Elle se dit, je vais faire à manger des pentières au four avec des saucisses au barbecue. Et ils ramèneront chacun une ou deux bouteilles. Et là, votre cousin, il dit, Vadius, je vais faire une paire de bouteilles. Ne paniquez pas, Wikizef est là pour vous aider. Votre cerveau s'est mis en route à essayer de compter. Et vous ne parvenez pas à trouver comment une trentaine d'adultes en ramenant une ou deux chacun, voire trois, on arrive à une simple paire.
2: Définition.
1: Une paire de bouteilles ? Beaucoup de bouteilles. C'est simple, hein. Mais attention, quand on dit une paire de bouteilles, c'est quand on sait qu'il va y en avoir beaucoup, peut-être même de trop, mais on ne sait pas combien. Et en acceptant ce qui va par paire naturellement, les chaussures, les tototes, les chaussettes, les prunes et les jumeaux. Par contre, à un colloque de jumeaux, on peut dire, des jumeaux là-bas, il va y en avoir une paire. Et si on va par là, dans le dressing de votre femme, je suis sûr que des chaussures, il y en a aussi une paire.
2: Exemple.
1: Une paire de manifestants selon la police, une belle paire de manifestants selon les syndicats. Je crois qu'on a fait le tour. Depuis le temps des Wikizef, je crois, j'en ai fait une paire, je suis sûr.
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0: position, la chanson française rencontre les musiques électroniques et les délires pop. Adorable puceau. Oscar les vacances et MPL avec Les Puceaux, extrait de l'album Ceci n'est pas mon corps. Adorable puceau. Un coup de cœur, ici de Romardèche.
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2: Oui, j'adore. Ouais.
3: Pourquoi est-ce qu'on chante? Et qu'est-ce que ça peut apporter le fait de chanter?
2: De donner de l'ambiance. Ouais.
4: De s'amuser.
3: Prenons le problème à l'envers et on va arriver à l'homme. Pourquoi les oiseaux chantent?
4: Pour appeler les autres oiseaux.
2: Pour qu'ils donnent à manger.
5: J'ai faim.
6: Ouais, sympa. T'es lourd.
5: Mais j'ai quand même faim.
2: Ils appellent les oiseaux. Ils disent j'ai faim. Vous pouvez me donner à manger? Est-ce que vous êtes partis pour aller partir me prendre à manger?
3: Donc tu penses que les oiseaux chantent pour demander à manger?
4: Oui. Pour nous réveiller peut-être. Bah aussi des fois ils chantent le midi pour dire s'il y a un danger ou pas.
3: Et donc nous, pourquoi est-ce qu'on chante? Vous aimez chanter?
2: Oui, j'adore. Ouais.
3: D'accord. Et à part ça, tu chantes quoi quand tu chantes?
2: Je sais pas, Pierre Garnier. Chaque seconde.

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1: Avec la toute nouvelle voie de la salle Climb Up au Mans, imaginez être en fauteuil roulant, mais pouvoir grimper à 10 mètres de haut. C'est l'objectif de cette voie en phase de test pour toute la semaine, avec un système qui défend l'escalade pour tous. C'est appelé le footing vertical. C'est développé par MBS Industries, l'entreprise de Bassa et Michael Mawem, deux frères champions de la discipline. Bassa est donc venu dans la salle Climb Up au Mans présenter son dispositif, et je l'ai testé pour vous. Direction donc, l'avenue du Panorama au Mans dans la salle. Un groupe de personnes en fauteuil roulant sont donc devant la voie et attendent de pouvoir y grimper. Une prouesse rendue possible par Bassa qui présente son projet, certifié il y a tout juste quelques jours et fruit de nombreuses années de recherche. Rodolphe, encadrant d'escalade depuis 15 ans et membre lui aussi de MBS, se charge des démonstrations. Alors comment ça se présente? En fait, c'est assez moderne puisque vous avez un boîtier tout en haut et un petit boîtier tout en bas, tous les deux accrochés au mur et connectés en Wi-Fi. On s'approche de la voie et là, deux possibilités. Si vous êtes par exemple en fauteuil et que vous ne pouvez pas bouger vos jambes, on vous place un harnais dorsal. Si vous pouvez bouger vos jambes, on vous équipe d'un baudrier classique. Dans les deux cas, on vous accroche ensuite au système d'enrouleur à moteur. La grosse corde vous soulève d'abord légèrement de manière à pouvoir calculer votre poids pour adapter ensuite l'assistance.
2: En fait, c'est exactement comme un vélo électrique. On peut vraiment dire que c'est le vélo électrique de l'escalade. Hein. C'est-à-dire que si vous ne mettez pas d'action musculaire, la machine ne va pas vous aider. Elle ne vous aidera que si vous mettez une action musculaire. Donc, on a bien les muscles qui fonctionnent, la motricité qui fonctionne. On parle bien d'assistance et on n'est pas treuillé. C'est vraiment la grosse différence qu'il faut noter, et c'est très important de la faire.
1: Et Rodolphe, que vous entendez, peut ensuite contrôler la descente ou la montée directement sur le logiciel de son téléphone. Alors chacun leur tour, des membres d'associations du handicap viennent tester le dispositif. C'est le cas de Louis, 31 ans, atteint d'infirmité motrice cérébrale qui lui rend l'usage difficile de ses muscles et donc de ses jambes. Il redécouvre la discipline qu'il a pratiquée une seule fois dans sa vie.
3: J'ai vraiment senti les sensations comme si, comme normalement en fait, enfin quasiment comme normalement, parce que je suis quand même tracté par le mécanisme.
1: Et à chaque fois, c'est la même chose, des sourires, la sensation d'une liberté retrouvée et la possibilité de prendre de la hauteur bien loin du fauteuil de tous les jours. C'est hyper impressionnant. Je l'ai testé moi aussi en exclusivité mondiale et évidemment, je suis le seul sur qui ça n'a pas marché tout de suite.
2: Pas de chance que ça tombe avec toi. Alors, est-ce que tu peux monter un peu?
3: Ouais,
2: vas-y, monte
3: okay.
2: Un petit peu.
3: Allez.
2: Et laisse-toi redescendre.
1: Ouais, les sensations sont quand même impressionnantes. J'ai réussi finalement à pouvoir le faire. On a l'impression en fait d'une escalade sans risque, en douceur. Parfait d'ailleurs si vous avez peur du vide, hein, par exemple. Alors, toute la semaine, des groupes ont été invités pour le tester, mais si vous voulez vous aussi essayer individuellement, c'est possible chaque soir à partir de 18h et franchement ça vaut le détour, c'est novateur, inclusif, testé et à 200% approuvé par ici même.
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4: Le bâtiment rondouillard au toit de chaume de l'ancien Courtepaille à Cussy-les-Forges a pourtant bien failli disparaître. Ce restaurant grill, dont le néon rouge a éclairé pendant des années l'entrée de ce village de la Vallonnée, a accueilli pendant plusieurs décennies les vacanciers en voiture qui descendaient dans le sud ou rentraient chez eux par l'ancienne Nationale 6.
5: Pas moyen d'avancer. Qu'est-ce qu'ils font devant aussi? Et l'autre Thierry, il n'y a vraiment pas de quoi. Ah, ils sont en panne par-dessus le marché. C'était bien la peine de nous doubler tout à l'heure. Ah, si j'avais su, je serais jamais parti en vacances.
4: Le Courtepaille de Cussy-les-Forges a même une histoire particulière. Construit en 1964, c'était le deuxième établissement de la célèbre chaîne, devenu au fil du temps le plus ancien encore debout en France. Dans une archive de 2020, André Leroy, qui en a été le directeur pendant 30 ans, se souvient d'une salle de resto restée dans son jus.
6: Elle est d'origine avec ses rideaux verts, ses banquettes. Tout est resté dans son jus comme elle a été faite en 64. C'est magnifique avec ses vieilles tables, ses vieilles chaises, ses briques, la cheminée qui n'est pas la même, les banquettes vertes, des lanternes, c'est vraiment joli.
4: Ce décor authentique a même vu défiler des vedettes des années 70 sur la route de leur tournée, comme Michel Thor ou Claude François.
7: Allô,
4: puis le rideau est tombé en 2020. Le restaurant a fermé et le bâtiment est resté 5 ans à l'abandon. La belle histoire, c'est qu'il a été repris il y a un peu plus d'un an par Christopher Bertrand, un ancien serveur de la chaîne.
8: J'ai démarré chez Courtepaille, j'avais 16 ans. Je travaillais à Courtepaille d'Appoigny, donc en faisant des études pour exercer le métier de tailleur de pierre. Donc oui, rien à voir du tout. Et je suis revenu chez Courtepaille à Cussy-les-Forges. Les choses, parfois, vous savez, vous avez des opportunités dans la vie, il y a des petits clins d'œil, des petites choses.
4: Sous son impulsion, Courtepaille Courtepaille est devenu Courtepatte, un magasin spécialisé pour animaux. Une nouvelle enseigne qui vient de fêter ses 1 an d'existence. Le lieu a changé d'activité, mais il n'a pas perdu son âme. La preuve, toutes les semaines, des automobilistes s'arrêtent encore, pensant venir manger. Ils grimpent le petit escalier jusqu'à la porte avant de réaliser que les grillades ont laissé place aux croquettes pour chiens.
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10: Bonjour Olivier, vous nous racontez une expérience professionnelle aujourd'hui.
9: Vouille, linguistico-professionnelle. Mais blé. Aujourd'hui, je vais vous raconter l'histoire d'une jeune kiné qui s'est installée à Saint-Étienne, toute fraîche diplômée et persuadée que chez nous, tout le monde parlait comme dans les manuels de l'école de kiné. Le travail, pas de souci, elle en a d'abord, comme tous les kinés. Mais ce qu'elle n'avait pas prévu, c'était une aide pour les séances de traduction simultanée en gaga. Premier cas, un patient vient pour une rééducation à une prothèse de hanche. Il s'assied, soupire et déclare « Mon problème principal, c'est que j'arrive plus à m'acacasser. » « Ah, vous quoi ?» qu'elle lui rebique, perplexe. « Ben, à me mettre à cacasser, pardi. » Et là, notre kiné reste planté, croyant qu'il parlait d'un nouveau mouvement de yoga. Alors qu'en fait, bien sûr, il voulait juste s'accroupir. Deuxième séance de la matinée, deuxième quiproquo. Une patiente entre en se tenant le dos et lui dit « Ma sciatique, elle m'a fait kiné !» La jeune praticienne la regarde, ébahie. « Ah, vous vous êtes découvert une vocation ?» Mais la patiente ne voulait pas dire « kiné » au sens de kinésithérapeute, mais bien « kiné », Q-U-I-N-E-R, qui veut dire « gémir, pleurer, couiner ». La jeune femme s'imaginait qu'à peine arrivée, la patiente voulait lui faire de la concurrence. Troisième épisode, un monsieur arrive, pas très en forme, et déclare « J'ai du mal à me concentrer sur les exercices, j'ai le bas beau depuis quelques jours. » Et la kiné de rebiquer « Mais si vous avez le bas du corps qui est beau, c'est plutôt positif, non ?»« Mais non, kiné ma blette, avoir le bas beau, c'est ne pas avoir le moral. » Et pour finir, la palme de la consultation la plus confuse, une dame entre et lui dit « J'ai une consulte. » 5 minutes d'incompréhension plus tard, la jeune kiné découvre que « consulte », ici, ça veut dire « ordonnance ». La tatin, elle est allée la voir, la jeune kiné. Elle m'a dit qu'elle avait bien progressé parce que, après 2 mois à Saint-Étienne, la kiné lui a dit « Allez, on s'acacasse doucement, tâchez moyen d'y aller doucement pour pas kiné. » Moi, je suis été la voir, la kiné, pour lui remettre le diplôme du Goya Lauréat.
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1: Vous avez prévu quoi ce soir? Perso, j'aurais bien dormi dans un château avec vue sur la mer. Enfin, celui où je vais, la mer, on la voit quand on est au bout du parc. Ce château-là, une tête couronnée, il y a séjourné il y a quelques années. Je serai la deuxième princesse à y passer la nuit. Je me suis garé sous les arbres. Normalement, le proprio sait que je viens.
2: Hello,
3: comment tu vas? Salut Fred, ça va?
1: Je vous présente Jean-Philippe.
3: Ça fait longtemps?
2: Ça fait, je pense, 10 ou 15 ans.
3: Je suis sans l'odeur.
2: Ça sent super bon quand on arrive.
3: C'est la cheminée?
2: Ah, c'est la cheminée qui sent ça?
3: Viens, viens voir.
2: J'ai cru que t'avais fait brûler de l'encens. Ouais.
3: Regarde.
1: Effectivement, il y a du feu dans la cheminée.
4: Aujourd'hui, c'est pas compliqué de chauffer un château du 18e siècle.
3: Non.
4: Mais au 18e siècle, ça devait pas être facile.
3: Tiens, je vais te montrer un petit secret. Regarde.
4: Ouais.
3: Regarde, de chaque côté de la cheminée, tu vois des petites trappes.
1: Au sol?
3: Donc en fait, elles donnent accès au sous-sol, aux caves. Et autrefois, ils faisaient des feux dans les caves. Et c'était la chaleur qui passait par ces grilles.
4: Et c'est l'ancêtre du chauffage au sol, quoi.
3: C'est l'ancêtre du chauffage au sol.
4: Et à l'époque, ils n'avaient pas des applis pour ça. Ils avaient des crayons, des tables à dessin, et puis ils y allaient, les mecs.
3: À l'ancienne.
4: Peut-être de la fin du 18e, ton château.
3: 1772.
2: Quelle surface il fait, le château?
3: 3300 m² en tout.
2: Ah.
3: Et le parc, un peu plus de 10 hectares. Tu veux un café ou pas?
2: Ah, bah oui.
1: Bonne idée. De son château, Jean-Philippe, il en a fait une belle petite affaire.
3: Ah, ça fait quelques années qu'elle existe, cette affaire. Ça.
2: Ouais.
3: Mais ce qu'il faut savoir, c'est que le château a été transformé en hôtel il y a déjà plus de 40 ans.
2: Bah, c'est une des solutions aujourd'hui pour faire. Alors, il faut des visites. Hein, pour.
3: Exactement. On voit tellement de châteaux à l'abandon autour de nous que mieux vaut en faire, entre guillemets, un usage.
1: Vous savez que la France est le pays au monde qui possède le plus de châteaux.
3: Oui, chaque village a son château.
2: Et c'est simple. Le pays, ça doit être 36 000 communes et 42 ou 45 000 châteaux.
3: Oui.
2: Donc,
3: voilà.
1: Et on compte pas les châteaux d'eau.
2: Toi, t'as repris il y a
3: 23 ans.
2: Tu faisais quoi avant?
3: Bah, à l'époque, j'étais pas sur la région. Mon meilleur ami originaire de Fécamp, un jour il m'a appelé, il m'a dit écoute, viens me filer un coup de main. Et il venait juste d'arriver ici. Et le propriétaire à l'époque était un Belge. Voilà, il avait acheté le château pour faire un peu sa danseuse. Et cet ami Christophe, quand il est arrivé, il m'a dit écoute, moi la gestion, je comprends pas grand chose, je me file un coup de main.
2: C'est lui qui avait acheté ça alors?
3: Il était gérant. Et je suis arrivé un 1er septembre exactement. Et je suis jamais reparti.
1: Et il faisait quoi avant de venir au château de Sasto?
3: Je faisais du conseil aux entreprises en difficulté. Je donnais les conseils aux autres, maintenant je me les donne à moi.
2: Qu'est-ce qui t'a fait rester?
3: La beauté des lieux déjà.
1: C'est vrai que c'est beau.
3: Le château est magnifique. Il était pas en superbe état. On a fait un gros travail de restauration.
2: Et on peut y venir même si on n'a pas forcément envie d'y rester dormir, puisqu'il y a un restaurant.
3: Exactement, il y a un restaurant.
1: C'est pas un châtelain pompeux, Jean-Fille.
3: T'as vu, je suis pas en costume. Hein.
2: Non, bah non.
3: Je suis plutôt décontracté. Voilà. Bah,
2: ouais.
3: Ici, il faut.
2: T'as
3: voilà.
2: Pas une tête de châtelain, en fait, quoi.
3: Je te remercie. Je le prends comme étant un compliment.
1: On vous l'a pas encore dit, mais il est connu, son château.
3: La période, entre guillemets. Qui fait la notoriété du château aujourd'hui, c'était 1875, l'année où Elisabeth d'Autriche ici est venue ici.
2: Tu me racontes dans le prochain épisode ou quoi?
3: Je te raconterai ça.
1: Après une bonne nuit de sommeil.
3: Bah, écoute, je vais te montrer ta chambre.
2: Montre ma chambre.
3: Allez, Fred, on y
5: va. Allez, hop.
1: Eh ouais, Sissi a passé un été au château.
6: Mais qui est-ce?
1: Sissi l'impératrice.
6: C'est une princesse?
1: C'est une princesse.
6: Je la connais peut-être.
1: Je vous raconte l'histoire dans le prochain épisode. Allons.

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1: Et oui, la raison 837, les fameux galets de la promenade des Anglais. Alors c'est vrai, aujourd'hui on va s'attaquer à un débat de fond, à un vrai sujet de société. Vous êtes plutôt sable ou galets? Alors oui, je sais, c'est une question existentielle. Et nous, les habitants des Alpes-Maritimes, surtout à Nice, on est en plein dedans. Parce que lorsqu'on dit fièrement que notre promenade des Anglais est une plage magnifique, il y a toujours quelqu'un pour nous dire, avec un petit sourire en coin, « Ouais, mais votre plage, elle est en galets. Ça fait mal aux pieds et c'est pas confortable. »
2: Oui, des râleurs, quoi.
1: Oui, mais comment leur donner complètement tort? C'est vrai que marcher sur les galets, ça pique un peu. Mais nous, on ne passe pas 45 minutes à secouer nos serviettes ou à retirer les grains de sable collés entre nos orteils.
3: Et toc.
1: Et oui, ici, on a le sens pratique. Et puis, j'ai une info qui pourrait vous surprendre. On pourrait avoir du sable sur la promenade, mais on a choisi de garder les galets. Et oui, pour preuve, chaque année, des camions viennent déposer des tonnes de cailloux sur la plage.
2: Ouais, il y en avait il y a quoi, un petit mois, et de temps en temps, quand il y a des coups de mer, les galets s'en vont. Mais pourquoi est-ce qu'on les rajoute, ces galets, sur la promenade?
1: Eh bien, justement, parce que les vagues les emportent. Et si on ne faisait rien, il ne resterait que du sable. Or, le sable, c'est joli, mais ça ne tient pas. Avec la houle, le vent, les tempêtes, la plage serait vite grignotée. Pire, l'espace entre la mer et la promenade pourrait tout simplement disparaître. Et soyons honnêtes, si à chaque coup de vent, on se retrouvait avec du sable dans les yeux, ça gâcherait un peu la balade ou le footing sur la promenade des Anglais. Bon, je tiens tout de même à préciser qu'il y a toujours eu des galets sur le littoral niçois, mais depuis le 20e, fin 20e siècle, surtout après les grosses tempêtes, on les réapprovisionne régulièrement. C'est ce qu'on appelle un apport artificiel.
2: Au fait, ils viennent d'où ces galets, Tom ?
1: Eh bien, ils viennent de nos rivières, comme le Var ou le Paillon, mais parfois de plus loin, comme dans la Durance, dans les Bouches-du-Rhône. Ils arrivent par camion, sont déposés avec soin et deviennent les gardiens de notre rivage. Alors oui, ça fait mal aux pieds, d'accord, mais c'est grâce à eux que la plage tient. Et avec le temps, ces petits cailloux sont devenus un symbole de la ville. Inimitable, incontournable, ce sont les galets niçois. Et ça, franchement,
2: c'est une bonne raison d'aimer la Côte d'Azur.
1: En plein dans le mille.
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2: Bonsoir, salut tout le monde et très bon début de soirée. Alors je ne sais pas si vous êtes en voiture, si vous êtes au travail, si vous êtes à la maison, où vous soyez, de toute façon bienvenue sur ici. On va passer une heure ensemble, une heure pour oublier un petit peu, pour décompresser, pour s'évader. Je vous invite chaque soir à voyager en France avec un invité, une invitée ce soir, pour retracer sa vie et puis tracer ensemble le parcours à travers les lieux qui ont marqué son cheminement personnel. Avant de l'accueillir, nous irons faire un petit tour avec Benoît Prospero à Avignon et découvrir un mur bien particulier lié au monde du vivant. Nous irons aussi sauver des vies et donner la parole autour de l'utilisation des défibrillateurs en Normandie, sans oublier vos bonnes initiatives et vos entreprises qui marchent. C'est au menu avant 21h. Elle est auteure, compositrice, interprète. Elle est la candidate finaliste de la 4e saison de la Star Academy sur TF1. Star Academy dont elle deviendra répétitrice, coach vocal, dès la 10e saison à partir de 2022 jusqu'à y encore cette année. Elle se lance dans une aventure théâtrale et pourtant le théâtre, vous allez le découvrir, c'est quelque chose qui fait partie de sa vie depuis longtemps. Elle sera d'ici quelques jours, même si le spectacle a commencé, à l'affiche de Napo, une pièce d'Éric Delcourt et de Tony Zanier. C'est la Comédie de Bastille. C'est à Paris. Je reçois Lucie Bernard-Denis. Bonsoir Lucie.
3: Bonsoir. C'est beau, hein, quelle voix.
2: Oui, c'est pas mal.
3: Quelle voix.
2: Je vous remercie. Vous aussi. Dites-moi Lucie, oui, je dis que la pièce a déjà commencé, oui, parce que vous allez arriver sur ce projet, comme on dit dans le métier, en alternance.
3: En alternance avec Jeanne Pajon qui, ouais, qui joue depuis deux saisons. Donc ils ont repris depuis le 10 septembre.
2: Alors on parlera de ce spectacle, voilà, avant 21h. Vous, ce sera à partir du mois d'octobre.
3: Du 15,
2: ça s'appelle, ouais, Napo. On peut juste dire que Napo, sans dévoiler pour l'instant, c'est quelqu'un qu'on n'attendait pas. On l'attendait pas là.
3: On l'attendait pas là, précisément. Disons qu'on l'attendait pas à cette époque.
2: Pas mal. Ça, voilà, c'est un très très bon teasing. Merci d'être avec nous, Lucie. En plus, elle est hyper pro, je vous le dis, Lucie, parce qu'elle me dit, mais j'ai déjà écouté l'émission, tu sais, je sais à quoi je vais être mangé. Alors, vous l'avez compris, on va se balader dans votre France, Lucie. Oui. Du genre comme ça, un peu à regarder en arrière, ça vous embête comme ça qu'on ressasse ou qu'on reparle de tout ce passé?
3: Non, je suis très nostalgique.
2: Ah bah voilà.
3: Moi, je trouve que c'est... je suis mélancolique, un peu nostalgique.
2: On ne guérit pas de son enfance, c'est pas moi qui l'ai dit, mais
3: ouais,
2: vous
3: c'est
2: êtes
3: vrai,
2: d'accord avec ça?
3: C'est vrai, oui. Mais je me rappelle, il y a une phrase quand j'étais gosse de Victor Hugo qui disait « La mélancolie, c'est le bonheur d'être triste ». Et en fait, moi, je suis un peu comme ça.
2: Ouais.
3: Donc, ça me plaît d'aller un peu voir les jolies choses. Hein. Les mauvaises, on les laisse de côté.
2: Vous êtes une fille du Sud, comme on dit.
3: Ah, je suis niçoise, oui.
2: Niçoise, c'est le revendique. Ah, c'est même pas le Sud.
3: Non.
2: C'est Nice.
3: Niçoise.
2: Ouais,
3: c'est j'ai bien. Pas d'accent.
2: Mais c'est vrai, ça. Vous avez déjà eu un accent, c'est pas possible.
3: Quand j'étais petite, oui, mais après j'ai fait du théâtre et on m'a gommé mon accent.
2: C'est dommage.
3: Enfin, on m'a gommé, oui, et après j'ai vécu plus de temps dans ma vie d'adulte à Paris qu'à Nice, oui. Donc mon père, lui, est pas content.
2: Est-ce que quand vous êtes énervé, parce que généralement les gens du film
3: me
2: disent,
3: oui.
2: Je vais perdre l'accent, mais quand je suis énervé,
3: ça revient. Quand je t'ai fait, oh malheur. Ouais, ça part direct.
2: C'est important les accents, d'ailleurs vous, alors on va l'évoquer, vous êtes arrivé à Paris vers vos 17-18 ans,
3: 17, ouais.
2: De découvrir toute une civilisation sans accent, c'est perturbant ou pas?
3: Ça m'a perturbé au début, parce que pour moi c'est eux qui avaient un accent.
2: Et oui, évidemment.
3: Moi j'en avais pas. Non. Nous, mon père, ma mère, je me suis jamais rendu compte qu'ils avaient un accent jusqu'à ce que je découvre Paris et que je me dise, ils ont un accent eux.
2: Ouais.
3: Il parle comme ça.
2: Bon, Nice, on l'a compris. Vous avez aussi, comme beaucoup de Niçois et Niçoises d'ailleurs, des origines italiennes.
3: Oui, des deux parents, oui.
2: Les deux, alors, ils sont nés en Italie ou c'est des origines encore qui remontent?
3: Non, c'est mes grands-parents qui sont nés en Italie. Mon père était élevé beaucoup en Italie aussi. Et ma mère, toute sa famille était du côté de Venise, des Dolomites. Et mon père dans le nord de l'Italie. Donc c'est vraiment, très italien tout ça.
2: Nice, première image, celle qui vous vient peut-être tout de suite sans réfléchir.
3: Le magasin de glace de mon papa.
2: À côté de votre école.
3: Mais oui. Mais en plus, le pire, c'est que je suis une fille d'artisan glacier qui n'aime pas les glaces.
2: C'est moche.
3: Ah, c'est pas bien ça. C'était un truc quand j'étais petite. J'aimais pas ça. Je disais à mon papa, c'est trop froid.
2: Il existe toujours ce magasin?
3: Non, le magasin non. L'usine encore. C'est plus. C'est devenu à d'autres personnes maintenant. Mais ça a été familial depuis pendant 50 ans.
2: Ah oui.
3: 50 ans.
2: Où est-ce que vous passez votre enfance, Lucie Bernard-Denis? Vous vous souvenez? C'était, je sais pas, la rue, c'est une maison, c'était un appartement?
3: Non, c'est un appartement, et ils y sont encore. Et c'est dans le quartier
2: Ils y sont encore?
3: Ouais, ils y sont encore.
2: Ah, génial.
3: Je suis arrivée dans cet appartement, j'avais quoi?